0: surtout, parlant de trucs familiales, le plus embêtant avec les parents, c'est que quand t'es l'aîné et que t'as toujours une petite dispute avec ta sœur, ils vont croire au plus petit. Pourquoi ? Je ne sais pas. Mais alors ça, c'est un truc qui me saoule vachement en vrai.
1: C'est totalement vrai. Alors, la dernière fois, mon petit frère, il a mis ma chambre en bazar, alors j'avais tout rangé, mais j'ai pris.
2: C'est toi qui étais disputée ?
1: Oui.
2: Et tu as réussi à expliquer à tes parents ou pas ?
1: Oui, au bout d'un moment, ils ont réussi à me croire. Donc ça va, c'est mon petit frère qui a été puni, pas moi, heureusement, mais c'est de l'injustice.
3: Pour moi, on obéit tout le temps à ses parents, même si c'est un truc grave et tout, j'obéis.
2: Mais quand vous n'êtes pas d'accord avec vos parents, est-ce que vous échangez ? Est-ce que vous arrivez à discuter ?
1: Oui,
4: mais en fait, ils font ça pour notre bien, c'est pas parce qu'ils veulent pas.
2: C'est toujours pour votre bien ?
1: Non, c'est pas vrai.
3: Quand par exemple, je suis pas d'accord avec ma mère et elle me laisse m'expliquer, mais à la fin, elle dit toujours son dernier mot. Du coup, c'est moi qui ai tort et c'est elle qui a raison alors que c'est moi qui ai raison.
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7: Connaissez-vous la légende du chat-huant du Morvan ? On vous la raconte avec Sandra Amani, l'auteur des légendes des mystères du Morvan aux éditions Temps Impossible. Bonjour Sandra.
8: Bonjour Charlotte.
7: Dans le Morvan, on peut croiser un rapace étonnant, le chat huant, un cousin du Grand-Duc et de la Chouette.
8: Effectivement, vous savez, dans le passé, on clouait ces animaux aux portes des granges pour chasser le mauvais sort.
7: Oui.
8: Cependant, cet oiseau n'a pas toujours eu l'apparence qu'on lui connaît aujourd'hui. À une certaine époque, on le surnommait d'ailleurs le Bel Ardent.
7: Racontez-nous.
8: Le Bel Ardent était l'un des plus beaux oiseaux du règne animal. Aucun autre volatile n'égalait sa beauté. Son plumage était pourpre et or. Ses yeux brillaient comme des diamants.
7: L'hirondelle, en le voyant, maudissait ses ailes noires.
8: Le rouge-gorge enviait sa splendeur. Mais cette beauté se voyait toujours de loin. Personne n'avait encore jamais réussi à attraper un Bel Ardent dans le Morvan. La légende raconte que cet oiseau était immortel. Malheureusement, le Bel Ardent avait très mauvais caractère. Égocentrique, narcissique. Il était en fait très seul. Par un soir d'été, un rossignol curieux se pose sur une branche de hêtre juste à côté de celle où se reposait le beau volatile.
9: Messire, je suis désolée de troubler votre repos, mais me ferez-vous l'honneur de m'accorder quelques instants ? J'aimerais deviser un peu avec vous.
8: Le Bel Ardent lui jeta un regard dédaigneux et méprisant. Mais pour qui se prenait donc ce cuistre ? Dérangé dans son sommeil, il n'était pas très disposé à perdre son temps avec un rossignol, d'autant plus que le chant cristallin de son voisin le rendait un peu jaloux. Lui-même n'avait pas été doté d'une aussi divine voix, et il le regrettait vivement.
10: « D'accord, »
8: répondit-il finalement.
10: « Mais dépêche-toi, je n'ai pas le temps de m'attarder sur les requêtes des gringalets de ton espèce, rossignol. »
9: « Oh, ne vous inquiétez pas, »
7: lui répondit le petit oiseau brun.
9: « J'aimerais juste que vous me donniez l'une de vos superbes plumes. Mon épouse rêve de décorer notre nid avec, et je lui ai promis que je ferai tout pour accéder à son souhait. » pas la plus grande, bien sûr. Une petite plume de votre magnifique robe fera l'affaire.
10: Te donner l'une de mes plumes ?
8: S'écria l'orgueilleux, outré devant tant de hardiesse.
10: Jamais personne ne m'a fait l'affront de réclamer un tel présent. Hors de ma vue, mendiant, et que je ne te vois plus. Dis à ton épouse que je n'ai pas pour habitude d'accéder à des requêtes aussi insolentes.
8: Choqué par tant de violence, le rossignol s'enfuit en poussant des petits cris. Ses compagnons, qui attendaient fébrilement son retour, le rejoignirent pour le consoler. L'affaire s'ébruita parmi les oiseaux et arriva bientôt aux oreilles du créateur.
10: « Si je ne freine pas les élans de ce prétentieux, »
8: songea-t-il,
10: « il dominera bientôt tous ses semblables et se moquera totalement de moi. Il est de mon devoir de lui donner une leçon. » avant que le pire ne se produise.
7: Vient alors le jour de la rencontre entre Dieu et le bel ardent. À votre avis, comment l'oiseau du Morvan va-t-il s'en sortir face au Créateur ?
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7: Avec son plumage pourpré or, ses yeux brillants comme des diamants, on retrouve l'oiseau, le bel ardent du Morvan face au Créateur. Une histoire de Sandra Amani extraite des légendes et mystères du Morvan aux éditions des Temps Impossibles.
8: Le bel ardent, imbu de lui-même, n'avait même pas peur face au Tout-Puissant.
10: Oiseau sans âme, je vais t'apprendre l'humilité. Désormais, tu ne susciteras plus la jalousie de tes congénères. Bien au contraire, ceux-ci détourneront le regard lorsqu'ils te verront. Va-t'en d'ici, et surtout, ne t'attarde pas de suite au bord d'un ruisseau ou d'un étang du Morvan. Tu risquerais de t'y noyer en contemplant mon œuvre.
8: Furieux, le bel ardent redescend alors sur terre. Autour de lui, les autres oiseaux commençaient déjà à chuchoter.
11: Mais regardez-moi cet étrange oiseau !
7: S'exclame un petit moineau.
11: Il est vraiment laid ! Même les chauves-souris ont plus de charme que lui !
12: Dit une hirondelle.
8: Les autres oiseaux éclatèrent de rire avant de regagner la forêt.
13: Qu'est-ce qu'il est moche !
8: Pendant ce temps, le bel ardent cherchait un endroit pour se reposer. Sa rencontre avec Dieu l'avait agacé et il fomentait déjà une vengeance. Il arrive alors près d'un grand lac du Morvan. Soudain, posé sur la rive, il baisse les yeux. Aussitôt, il pousse un cri de terreur. Horrifié, il se demande qui est ce monstre qui le regarde. C'est alors qu'il comprend. L'horrible oiseau n'était autre que lui-même. Des plumes sombres avaient remplacé le somptueux plumage pourpre. Les yeux de diamant n'étaient plus que deux trous noirs, sans vie. Un chagrin immense le secoua au souvenir de sa splendeur d'antan. Non loin de là, une jeune bergère rentrait ses moutons. Elle s'arrêta près du ruisseau où s'attardait le prince déchu. Elle sursauta en le voyant.
14: Quel oiseau affreux ! On était ressorti tout droit de l'enfer ! Un chat-huant, à n'en pas douter ! Une vraie créature diabolique ! Vite, fuyons avant qu'il ne nous fasse du mal !
8: En arrivant à Saint-Léger-Vauban, elle fit le récit de sa rencontre avec le fameux chat-huant. À partir de ce jour, le bel ardent fut appelé ainsi. Le jour, il se cachait pour ne pas être vu, et le soir, il rôdait autour des chaumières en quête de nourriture. En plus, il n'était plus immortel. Ultime punition divine.
7: Mais l'histoire ne s'arrête pas là.
8: Souvenez-vous du petit rossignol qui avait demandé une des plumes du bel ardent. Un soir, en croisant le chat-huant en pleurant, il lui dit
11: « C'est vrai que tu as été bien méchant avec moi, mais j'ai pitié de toi et si tu le souhaites, je passerai les nuits d'été à tes côtés. Peut-être que mon chant allégera un peu tes souffrances. »
8: Le chat-huant accepte, soulagé d'avoir enfin trouvé un confident. Il ignorait encore à quel point au cours des siècles, il serait rejeté et maudit.
7: Son calvaire ne faisait que commencer.
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15: Bernard, 68 ans, j'habite Marcilly depuis plus de 45 ans.
16: Votre grande passion, c'est la randonnée ?
15: C'est la randonnée dans tous les terrains, dans toutes les régions de France.
16: Ça a commencé comment, cette passion ? Enfin, qu'est-ce qui vous a mis le pied à l'étrier ?
15: Aller à l'école, pas le choix. En pleine campagne, on allait à l'école à pied.
16: Ça représentait quoi comme trajet, comme longueur de trajet ?
15: Quand j'ai commencé en primaire, dans la Nièvre, c'était 1 km 4 fois par jour. Et après, dans le Cher, c'était 3 km le matin et 3 km le soir, dans le milieu des bois, pour aller à l'école.
16: Et vous avez jamais eu les chocottes au milieu
15: non.
16: des bois ?
15: Ben non, c'est sain là-bas, au milieu des bois, c'est sain, il n'y a que du gibier. Le gibier est la peur de l'homme. Les oiseaux qui viennent le matin devant vous, là, qui se réveillent, le petit rouge-gorge, le petit merle, qui marche devant vous, là, dans la lumière, c'est magnifique. le lever du soleil sur dans un sentier où il y a une biche qui est en train de, ou un cerf qui est en train de dormir, un chevreuil. C'est magnifique.
16: Je crois que la randonnée, ça commence tôt chez vous.
15: Oui, ça commence tôt. Même les enfants, mon fils, lui, il avait 6 mois, il commence à randonner avec nous.
16: À 6 mois, il marchait.
15: Ah bah, il était dans le dos, je le portais sur moi, mais j'avais ma fille avec moi aussi. Ils ont commencé de bonne heure.
16: Généralement, vous partez pour des randonnées de combien de kilomètres?
15: Alors, quand on est sur Marseille dans la journée, c'est 8, 10, l'été, 12. Et que les week-ends, en dessous de 20, vous n'allez pas me faire plaisir. Je préfère 20, 25.
16: Et vous faites ça en combien de temps?
15: Alors, on marche à une vitesse moyenne de 6 km/h.
16: C'est un bon rythme, ça?
15: Oui, c'est un bon rythme.
16: C'est du plaisir, mais c'est aussi une mission. Une fois que vous êtes parti, on ne vous arrête pas.
15: Voilà. Alors, il y a des gens qui ont du mal à me suivre. Et alors, ils n'aiment pas randonner avec moi, parce que...
16: Ah, il y a eu des prises de bec, déjà?
15: Non, jamais, jamais. Non, mais avec le sourire.
16: Et vous pensez à quoi quand vous marchez?
15: À rien. À rien.
16: Ça a l'air génial.
15: Oui, c'est génial. À rien, on est là, on regarde la nature, on regarde tout. Le moindre petite chose, ça n'est merveille.
16: Et quand vous partez en randonnée, vous êtes équipé comment?
15: Sac à dos, avec de la boisson, de la nourriture, des affaires chaudes, des affaires froides, de la crème solaire, des lunettes, une casquette.
16: Vous avez tout, quoi.
15: Oui, il faut tout. Je marche aussi avec des bâtons pompes.
16: Des quoi?
15: Bâtons pompes. C'est des bâtons avec un ressort à l'intérieur qui a différentes puissances qui fait que là, c'est toute la partie supérieure du corps qui travaille. Les muscles, le cardio, les abdos, le dos, ça les fait travailler. Et après, avec ce principe-là, ça allège toutes les articulations basses, les hanches, les genoux, les chevilles. Alors, c'est comme on appuie dessus, ça nous relève le corps.
16: Le surnom de Robocop de Marseille, il est mérité.

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1: Laisse passer.
2: Sébelle vit dans le Vézélien quand elle n'est pas aux quatre coins du monde pour inventer des univers au cinéma ou à la télévision.
3: Monteur, la tour.
2: Celle qui connaissent d'adoption est chef décoratrice et elle est devenue la référence quand Hollywood veut filmer Paris. Un Paris plus vrai que nature, un Paris recréé, un Paris d'atmosphère. Anne Sébelle a travaillé avec les plus grands, Spielberg, Clint Eastwood, Sofia Coppola ou encore Damien Chazelle. Et depuis 5 saisons, elle est aussi la directrice artistique de la série Emily in Paris, dont elle façonne l'univers visuel. Elle a inventé pour la série un Paris fantasmé, celui que les Américains adorent, les immeubles haussmanniens, les chambres de bonne, les placettes charmantes, les bistrots typiques. Une création qui part du scénario, puis elle imagine les lieux, les volumes, les couleurs, la lumière. Derrière chaque décor, il y a des croquis, des maquettes et des artisans qui reproduisent en 3D cet univers.
4: C'est du travail bien fait.
2: Pour une saison d'Emily in Paris, ce sont près de 180 décors créés, démontés, remontés. Un travail colossal qui a aussi un impact très concret. Certains lieux de tournage sont devenus de véritables attractions touristiques. Anne Sébelle revendique un cinéma fait à la main, loin du tout numérique. Elle transmet d'ailleurs son savoir-faire à la Fémis, où elle forme la nouvelle génération qui, à son tour, saisira le réel pour bâtir image après image d'autres rêves de cinéma.
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5: Parfois dès l'enfance, on connaît son destin. Lionel Terray est à Grenoble le 25 juillet 1921. Sa famille, aisée, envisage pour lui un futur bourgeois, alors que lui n'a déjà que la montagne en tête. À 3 ans, il chausse les skis. À 5 ans, il cherche à escalader tout ce qu'il croise. Durant sa jeunesse, le grenoblois sèche régulièrement l'école pour aller crapahuter en montagne. Son déménagement à Chamonix pour accompagner son père malade ne va pas arranger les choses. À seulement 12 ans, il devient chef de cordée pour la première fois. Parallèlement, il se lance dans les sports de glisse et se taille en grandissant un petit palmarès, notamment en combiné descente slalom.
6: Ça c'est mes skis, ils ont fait deuxième à Grand-Montana, c'est ce qu'il a. Oh, j'ai une pêche les gars. Wouh.
5: Nous sommes alors en 1941, la future légende de l'alpinisme rentre à la formation Jeunesse et Montagne, ancêtre de l'UCPA. En plus de vivre pleinement sa passion, c'est là qu'il va rencontrer l'un de ses futurs grands amis, Gaston Rébuffa. C'est une nouvelle conception de la montagne que Lionel Terray découvre. Rébuffa, en avance sur son temps, anticipe déjà les ascensions de grands sommets. Pendant plusieurs années, les deux hommes alterneront expéditions en montagne et travaillent dans la ferme de Lionel. Leur coopération prendra une pause à la fin de la guerre. Lionel Terray entre dans la résistance où il intègre la mythique compagnie Stéphane.
7: Et bonjour !
5: Un groupe spécialisé dans le combat en montagne, encadré par les meilleurs alpinistes du moment. Leurs actions durant le conflit deviendront d'ailleurs une référence dans le domaine de la guérilla.
8: C'est le genre de type qui boirait un bidon d'essence pour pouvoir pisser sur ton feu de camp.
5: Après la guerre, la libération pour Lionel Terray, elle est autant politique que professionnelle. Il se lance définitivement et complètement dans l'alpinisme. Instructeur à l'école de haute montagne, moniteur de ski, puis guide de haute montagne, il aspire à protéger ce qu'il y a de plus important pour lui, sa liberté.
9: Belle activité, beau projet.
5: Il s'associe à cette époque à celui qu'il découvre lors d'une ascension et qui ne le lâchera plus, Louis Lachenal. Alliance de l'audace de Lachenal et de la réflexion de Terray, le duo démarre une des plus grandes épopées de l'ascension des Alpes.
10: Je vais faire le maximum, je me lance, je suis prêt.
5: Cette des mythiques enchaînent les performances et les records. La face nord des Grandes Jorasses, l'éperon nord des droites, la terrible face nord de Lager en Suisse qui leur prend seulement 2 jours.
11: Plus que quelques kilomètres et bientôt nous serons dans une bonne auberge.
5: Après ce dernier exploit, il est alors temps pour le duo de fusées alpines de se tourner vers un autre défi, direction l'Himalaya. Ils participent à la seconde expédition pour tenter de monter au sommet de l'Annapurna, soit la première fois qu'un homme marcherait au-dessus.

0: De 8000 mètres. L'expédition est un succès. Si Herzog et Lachenal sont les seuls à atteindre le sommet, Lionel Terray jouera un rôle considérable de soutien, notamment en portant son ami qui avait les pieds gelés pendant la descente du sommet. Les Français rentrent à Orly et sont accueillis en héros.
1: J'avais des papillons dans le ventre, c'est comme ça.
0: Pendant les 14 années qui suivront, Lionel Terray continuera de réaliser des exploits. Que les sommets impossibles soient dans les Andes ou dans l'Himalaya, il laissera sa marque dans l'histoire de l'alpinisme.
2: Ce Lascar est une légende comme le grand Manitou.
0: Mais quelle que soit l'altitude ou l'expérience, le danger est toujours là. Le 19 septembre 1965, dans le Vercors, Lionel Terray chute avec un ami lors de l'ascension des arêtes du Gerbier. Leurs corps sont retrouvés quelques jours plus tard. Le monde de l'alpinisme se rendra à Chamonix, où le Grenoblois sera inhumé pour lui rendre hommage. Lionel Terray, l'un des plus grands alpinistes de l'histoire, est un Isérois, illustre Isérois.
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4: 6h20, c'est votre rendez-vous légende d'ici. Tous les jours, nous mettons en lumière une personnalité qui fait briller notre région. Elle se confie au micro de Romain Bruno et aujourd'hui, direction la Tour Eiffel, à la rencontre d'une guide qui propose une visite immersive avec l'aide d'un casque de réalité virtuelle pour redécouvrir l'histoire de la Dame de Fer. Et depuis cette semaine, cette visite a été réactualisée pour plus de surprises. Romain, vous êtes bien devant la Tour Eiffel, elle est belle, hein?
5: Oh, qu'est-ce qu'elle est belle. En plus, je la regarde, cette Tour Eiffel, face à moi, en effet. Et j'ai à mes côtés, c'est Vladina, elle est cofondatrice et guide chez Viality Tour, qui propose... Ah, j'en dis pas plus, tiens, elle va nous expliquer. Bonjour Vladina.
6: Bonjour Romain.
5: Vous nous proposez une expérience immersive.
6: Absolument, puisqu'on propose une expérience au pied de la Tour Eiffel, mais à une autre époque. On la connaît, la Tour Eiffel du 21e siècle, mais est-ce qu'on connaît la Tour Eiffel du 19e siècle? Eh ben non, c'est ce qu'on vous propose de voir avec nos casques de réalité virtuelle.
5: Donc, on est avec vous, on enfile un casque, on s'arrête de temps en temps et on découvre quoi dans ce casque?
6: Alors d'abord, on découvre le chantier, la construction, et après on découvre l'exposition universelle et la Tour Eiffel dans son écrin d'origine, au cœur de cette exposition qui a marqué les esprits à l'époque.
5: Alors, si nous sommes aujourd'hui ensemble, c'est qu'il y a de la nouveauté.
6: Absolument, puisque c'est une visite qu'on a créée il y a déjà quelques temps et qu'on met à jour à chaque fois au fur et à mesure des remarques et des évolutions technologiques. Et là, c'est encore plus immersif avec des meilleures qualités d'image, avec plein de petits détails aussi qu'on rajoute au fur et à mesure. Pour les petits, pour les grands, pour les goûts de tous.
5: Et ce qui est intéressant, c'est que vous êtes à nos côtés, vous en tant que guide, pour nous expliquer ce que l'on voit à travers le casque.
6: Tout à fait, je vous explique un petit peu ce que vous voyez autour de vous, à quoi correspondent les différents bâtiments, ce que sont en train de faire tous ces personnages qui forcément ont des réactions très différentes de celles que nous on a au 21e siècle. Et les gens posent des questions, réagissent, interagissent. Donc c'est vraiment une visite interactive aussi avec le guide et avec les autres participants du groupe.
5: Vladina, elle vous est venue comment cette idée de visite immersive avec un casque de réalité virtuelle?
6: C'est une idée qu'on a eue donc avec Michel, le cofondateur, parce que moi je suis guide à la base conférencière, je fais des visites plutôt traditionnelles. Et lui est une personne qui a toujours beaucoup de mal à se projeter. Comme il est plutôt à l'aise avec toutes les nouvelles technologies, on s'est dit qu'on allait combiner nos compétences. Moi, la guide, lui, voilà, la réalité virtuelle. Et ça a donné Viality Tour.
5: C'est officiel, on peut voyager dans le temps grâce à vous et grâce à la technologie que vous avez mise comme ça à la portée de tous. Et je sens qu'on se reverra parce qu'au-delà de la Tour Eiffel, vous proposez une autre destination, ça s'appelle le Louvre.
6: C'est une autre aventure, voilà, c'est une autre histoire qu'on découvrira ensemble plus tard.
5: Merci beaucoup Vladina.
6: Mais de rien, avec grand plaisir et je vous attends sur le Champ de Mars.
5: Voilà, venez tous franchement visiter et découvrir, redécouvrir la Tour Eiffel autrement.

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6: Adieu, Nao.
7: Adieu. Oui, qui te beau parler d'expression Abe Bounkachao. Littéralement, ça voudrait dire avoir une bonne dent. Mais en français, on dirait plutôt avoir un bon coup de fourchette.
6: Ah.
7: Qui est mis en des cousata, qui nous cita, qui sont las dents, qui utilisent, mais qui est français, qui est la fourchette. Ce qu'on peut remarquer qui est amusant, c'est qu'en occitan, ce sont les dents, alors qu'en français, c'est la fourchette.
6: Et qu'a bête anecdote?
7: De la même famille qui utilisent souvent à quelle expression. Surtout de l'homme grand paille, qu'on ait her honey qui vient de her et qui a cavé toutes les assiettes. Dans ma famille, on utilise souvent cette expression. Surtout mon grand-père, pour moi, quand j'ai très faim, que je mange beaucoup et que j'ai fini les assiettes de tout le monde.
8: J'ai la dalle, j'ai faim, nourris-moi.
7: Mon petit frère qui est minge her, que la pérame mais léo la chichangle. Prends mon caille magre, coumue la chichangle. Mon petit frère ne mange moins. On l'appelle plutôt la chichangle, le lézard. Car il est maigre comme un lézard.
6: Qu'est-ce qui est à gras de meille?
7: Las glaces, qui n'est eu coffre fort, une sorte de mes grands pays.
6: Des glaces dans chez tes grands-parents.
7: Un coffre fort entier.
6: Merci, sœur.
7: Un tio.
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1: Me voilà devant le gymnase Honoré et Jean Fleury, quartier Coubertin, quoi. Alors, il y a les gars de la ville là qui sont en train de nettoyer tout ça, les rues. Bon, je vais aller les embêter un petit peu, peut-être même essayer de conduire, aller savoir, sur un malentendu. Bonjour, je voulais savoir si je peux monter avec vous pour voir comment ça marche, votre petite machine.
2: On n'a vraiment pas le droit.
1: On met juste un petit tour.
3: Si vous voulez.
2: Oui, ok, d'accord.
1: Merci. Le volant est à droite.
4: Oui. Quand on n'est pas habitué, ça fait drôle la première fois, en fait.
1: Eh ben, il faudrait aller conduire en Angleterre.
4: Oui.
1: Comment ça marche, cette affaire ?
4: C'est un joystick, c'est-à-dire qu'on fait descendre le joystick, les balais descendent, la machine démarre, on passe la vitesse 1, et puis voilà.
1: Alors, bon, les balais nettoient, donc ça envoie de l'eau et tout.
4: Ça envoie de l'eau, et après... ça ramasse toute la merde, si on peut dire comme ça. Ouais.
1: Voilà. Et ça la met où, toute la merde ?
4: Ça la met dans la... Il y a une cuve à l'intérieur, ça la met tout à l'intérieur. Et après, quand on fait de matinée, on va vider.
1: Vous la videz où ?
4: On la vide au jardin Le Coq. Il y a une benne affrétée exprès pour...
1: Ah, d'accord.
4: Voilà.
1: Vous êtes en train de faire un gros bouchon.
4: Mais c'est le service public. Mais après, c'est les premiers à être contents quand c'est propre.
1: Je peux conduire ?
4: Non.
1: Eh bien, il y a une autre petite voiturette. Tiens, on va aller le voir.
5: Bonjour.
1: Bonjour. Ah, c'est pas la même que celle de Jocelyn ?
5: Non, parce que lui, c'est une balayeuse et nous, c'est une labeuse. Et il passe derrière nous.
1: Ah, ça y est, j'ai compris le truc. Je peux conduire ?
5: Ah non, là, je peux pas, là.
1: Il y a un degré de conducteur. Ça, il y a des conducteurs, ils conduisent les balayeuses et les autres, ils conduisent les laveuses.
5: Oui, parce que là, il faut passer un cassès. Parce que pour une balayeuse, il faut avoir le poids lourd et voilà.
1: Bon, Fabrice, il paraît que c'est vous le rigolo de la bande.
6: Peut-être. Vaut mieux rire au boulot que ça la gueule.
1: Moi, quand on a un Karcher comme ça dans les mains, on n'a pas envie parfois de donner un petit coup de Karcher de temps en temps, de faire des blagues, quoi.
6: On n'a pas trop le temps.
1: Bon, une petite blague vite fait sur un passant. Je peux essayer ?
6: Non.
1: Oh, non. J'ai essayé de conduire, mais personne ne veut me prêter son matériel.
6: Non, c'est interdit.
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1: Taureau, je crois que c'est du 21. Ah non, je sais plus.
2: Savez-vous ce que c'est que l'astrologie ?
3: C'est les astronautes qui vont dans l'espace.
1: C'est l'espace et les constellations, le placement des étoiles.
2: Vous êtes de quel signe ?
3: Verseau. Moi, je crois que je suis taureau.
1: Moi, je suis taureau.
3: Ah si, je suis taureau.
2: Comment on a découvert que vous étiez de ce signe-là ? C'est grâce à quoi ?
1: Au mois de l'année, par exemple, le taureau, je crois que c'est du 21 mars jusqu'au 20... Ah non, je sais plus.
3: Moi, j'avais un petit carnet de jeu et il y avait un jeu. Si on réussit le jeu, on savait on était de quel signe.
4: C'est quand même magique, hein ?
5: Waouh, c'est fabuleux ! Et pourquoi on fait ça ?
3: Je sais un peu, Verseau, c'est de quel temps à quel temps ? C'est de la fin de janvier au début de février. Et moi, vu que je suis née le 31 janvier, je suis Verseau, du coup. Ça s'appelle des signes astrologiques. Et l'astrologie, du coup, c'est des signes astrologiques.
2: T'es taureau, ça veut dire que tu rentres, t'as besoin d'une étable ?
1: Non, c'est sur les qualités. C'est quand on est, par exemple, taureau, dans le mois où on est taureau, on n'est pas comme d'habitude.
2: Et vous êtes comment, messieurs les taureaux ?
1: J'en sais rien.
6: Il possède certainement des qualités, mais voilà. Lesquelles ?
3: Je sais pas, moi, je pense de l'émotion, beaucoup, beaucoup d'émotions. Après, je sais pas.
7: Comment je peux te montrer que je peux être fort et sensible, noble et affectueux ?
3: Aïe. Les taureaux, par exemple, ce sont des personnes qui sont nées pendant les mois de taureau.
8: C'est logique.
1: Quand on est taureau, on se contrarie plus, on est plus vexé, alors que d'habitude, non.
3: Taureau, vu que les taureaux, c'est costaud, je pense que les taureaux, ils sont costauds. Enfin, ceux qui ont les signes astrologiques taureaux, ils sont peut-être très forts.
2: Et les balances, alors ?
3: Quand on était le signe astrologique balance, c'est-à-dire que quand il y a quelqu'un qui nous dit quelque chose, on va le balancer.
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10: Itinéraire bis à Maïl-Château cette semaine et aujourd'hui, je me suis arrêtée chez Olana, chez Amélie Moreau, ici à Maïl-Château. Amélie, bonjour.
11: Bonjour.
10: Olana, c'est quoi, Amélie ?
11: Olana, c'est une prolongation de moi. C'est mon entreprise, en fait, que j'ai créée en 2020. Et donc, c'est Olana, laine et savoir-faire. Et donc, en deux mots, tout est dit. Laine et les savoir-faire pour la transformer.
10: Cette laine, elle vient d'où ?
11: Elle vient du troupeau d'Adrien Salat, qui est aussi à Maïl-Château et qui est éleveur agro-pastoral, c'est-à-dire qu'il est éleveur itinérant. Et son troupeau est très intéressant pour la laine, puisque la race des brebis est Estalaine Mérinos. Et pour moi, c'est la Rolls des toisons.
10: Pratiquement, votre métier, il consiste en quoi ? Vous n'élevez pas les brebis pour la laine, mais vous arrivez à quel moment ?
11: Moi, le début, c'est la tonte annuelle. La source, c'est le tri de la laine. La compétence numéro un pour faire quelque chose avec cette matière, c'est de savoir trier les toisons.
10: Et ensuite, après le tri, on fait quoi ?
11: Alors, après le tri, on compacte toute cette laine récoltée dans des sacs qu'on appelle des curons. Et on l'envoie dans un lavage spécialisé pour laver la laine. Et ensuite, on va décider, donc là, pour le cas, c'est du fil à tricoter qui sera envoyé dans une filature française, toujours dans une recherche de faire un produit de qualité, voire haute qualité, et sur notre territoire.
10: Alors là, on a des pelotes de laine devant nous, parce qu'on est chez vous et que chez vous, c'est également la boutique. On peut venir vous voir sur rendez-vous. Cette laine, quelles sont ses qualités ?
11: Alors, ce que vous avez sous les yeux, Catherine, c'est pas des pelotes, c'est des écheveaux. C'est le langage, c'est le vocabulaire lainier, écheveaux, et c'est la forme qu'on doit utiliser pour teindre. Et donc, les qualités du fil, c'est que la laine, c'est thermorégulateur, c'est respirant, c'est antibactérien. Ça nécessite peu de lavage, puisque s'il y a des odeurs, il suffit d'aérer son pull quelques heures à l'air libre. En fait, la matière reste vivante. comme sur l'animal en fait.
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10: Itinéraire bis à Maïl Château cette semaine. Et aujourd'hui, eh bien, nous allons parler de pâturage itinérant. Adrien Sala, bonjour.
8: Bonjour.
10: Le pâturage itinérant, Adrien, est-ce que vous pouvez m'expliquer ce que c'est ?
8: C'est marrant parce que pâturage itinérant et itinéraire bis, finalement, ça rapproche un peu parce que on prend souvent les chemins de traverse, en tout cas des endroits moins fréquentés pour déplacer les brebis. Parce qu'en fait, donc c'est un troupeau qui est arrivé en 2021 et qui depuis se déplace uniquement à pied sur des trajets jusqu'à 5-6 kilomètres pour aller chercher des pâturages chez des céréales. Aller dans leur parcelle, après accord verbal effectivement, pour faire pâturer et puis dans une démarche de restauration de la fertilité des sols.
10: Restauration de la fertilité des sols, c'est-à-dire ?
8: Aujourd'hui, on se rend compte que les engrais de synthèse sont aussi limités et que ben il faut trouver autre chose. Et les agriculteurs, après avoir essayé toute une série de solutions, en arrivent à se dire que remettre des bêtes sur des parcelles qui souvent n'ont pas vu d'animaux d'élevage, en tout cas depuis au moins une génération et des dizaines d'années, ben, c'est potentiellement bénéfique.
10: J'aimerais bien que vous me parliez de vos brebis. Ce sont des brebis particulières, il y en a combien ?
8: Il y a une centaine de mères. Ce sont des brebis de race Estalène Mérinos. La race Mérinos, on la connaît pour la laine parce qu'elle est très fine, donc elle permet de faire du textile avec. Et on est sur une race spécifique puisqu'elle s'est développée sur plutôt l'est de la France, Alsace-Lorraine, croisée avec une race Württemberg d'Allemagne du Sud, qui donne une brebis de belle taille, avec une toison conséquente et une capacité à endurer les aléas climatiques extrêmes. Voilà, une race très plaisante à élever, même si c'est plus que de l'élevage. C'est vraiment, on partage, on passe du temps ensemble finalement.
10: Est-ce qu'on peut vivre de ce métier, Adrien ?
8: Oui, je vis de cette activité. Alors, on a parlé de la laine, mais j'ai aussi une activité de vente de viande. Donc on nourrit aussi un territoire, donc on répond à un besoin. Et en ça, oui, ça me fait vivre, ça donne raison, ça donne sens à ma vie. Je pense que la question était aussi financière, c'est vraiment un combat. J'ai envie de dire que plus le temps passe, plus on pourra en vivre. C'est l'origine quasiment de la civilisation, du fait qu'on est passé de nomade à sédentaire. Donc tant qu'on sera sédentaire, c'est un métier qui aura du sens et qui répondra.
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10: Itinéraire bis à Maïl Château, aujourd'hui encore. Et aujourd'hui, je me trouve au planétarium de Maïl Château. Patrice Berger, bonjour.
12: Bonjour.
10: Un planétarium, c'est ma première question. Patrice, elle est toute simple. Qu'est-ce que c'est ?
12: Alors, un planétarium, c'est un lieu où on va pouvoir observer le ciel, comme si on était en pleine nuit, au froid. Sauf que là, on est bien au chaud et on a le ciel au-dessus de nous, mais il est en numérique, tout simplement.
10: Ce planétarium de Maïl Château, il est né de quelle façon ?
12: Alors, il est né parce que on a une section dans l'association Astronomie et nos contrées font que les samedis soirs, pour observer avec un beau ciel, ils sont très rares dans une année. Et comme on aime transmettre notre passion, on a dû trouver un autre moyen de la transmettre. Et l'autre moyen, c'est le planétarium.
10: Quand on construit un planétarium, on obéit à des règles quand même.
12: Oui, bien sûr, on est obligé déjà parce qu'on a un ERP, on reçoit du public. Et puis, la particularité du planétarium, puisque comme vous le constatez, c'est un dôme que l'on a au-dessus de nous, qui est notre écran.
10: On peut mettre combien de personnes, combien de spectateurs ici ?
12: 30 personnes.
10: Alors, qu'est-ce qu'on peut voir ? Là, en ce moment, moi j'ai la grande chance d'être au milieu du planétarium. J'ai un ciel, c'est le matin ou c'est le soir ?
12: Alors là, non, c'est le ciel actuel. On est en journée, là, pour l'instant, avec le soleil à l'endroit où il serait, bien sûr, si on n'avait pas les nuages au-dessus de nous.
10: Quels sont les types d'animations que vous proposez dans ce planétarium ?
12: Alors, on peut déjà observer le ciel du soir, comme on l'observerait en sortant à l'extérieur. On peut même observer le ciel comme il était il y a 2000 ans, ou comme il sera dans 2000 ans, parce qu'il sera différent, bien sûr. Alors ça, c'est la partie, je dirais, purement observation, comme on peut le faire à l'extérieur. Et on a aussi la projection de films qui sont spécifiques pour les planétariums, qui sont à 360 degrés.
10: Des films qui sont à la portée de quel public ?
12: Alors, tout public, on a des films d'animation pour les enfants, ça commence à partir de 5 ans. Et puis après, on monte crescendo, hein, et bien sûr, on a aussi des films pour adultes. Et pour adultes et enfants. On a des spécifiques pour les enfants, mais sinon on a des films tout public.
10: C'est un endroit assez magique, je dois le dire, avec une réverbération du son qui est incroyable.
12: Oui, c'est très particulier parce qu'en réalité le son reflète partout dans le dôme et parfois on est à l'autre bout du planétarium et on a l'impression que la personne est juste à côté de nous. Oui, c'est complètement magique hein, pour les personnes qui ne sont jamais venues. À chaque fois, c'est vraiment un émerveillement. Et quand on y revient, puisqu'on peut revenir pour voir d'autres choses aussi, hein, bien sûr.
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10: Itinéraire BIS à Mailly-le-Château, aujourd'hui encore, pour vous faire découvrir aujourd'hui un merveilleux métier. Gaëtane Millet, bonjour.
13: Bonjour.
10: Vous êtes vitrailliste maître verrier. Est-ce que vous pouvez nous expliquer en quoi consiste votre métier ?
13: Mon métier consiste à la création et à la restauration de vitraux, que ce soit pour du particulier ou des vitraux de patrimoine, comme les églises.
10: Ce métier, vous l'avez approché de quelle façon ?
13: J'ai eu la chance de rencontrer Bernard Dubourg, un souffleur de verre, qui m'a transmis sa passion pour le verre au départ.
10: Votre amour du verre, Gaëtane, il est né de quelle façon ?
13: C'est la fascination par rapport à la matière, aux couleurs, aux reliefs, tout ce qu'on peut transmettre aussi à travers une création, c'est le partage.
10: Alors, ce vitrail, c'est totalement magique, on est dans votre atelier à Mailly-le-Château, parce que la boutique, elle est à Vézelay. Hein.
13: Tout à fait, la boutique est au 10 rue Saint-Étienne à Vézelay.
10: Et expliquez-moi, qu'est-ce qu'on a devant nous, là ?
13: Alors, pour l'instant, devant vous, vous avez donc des petits vitraux pour la décoration et montrer un petit peu tous les effets du verre qui sont destinés à la boutique.
10: Ce métier de vitrailliste, maître verrier, quelle qualité il demande, Gaëtane ?
13: Il demande beaucoup de précision, un grand travail de dessin, une connaissance sur ses verres. Le choix des verres est très important par rapport au rendu que l'on veut donner et une passion dépendante.
10: Quand on parle de vitrail, on pense souvent au vitrail qui prend la place d'une fenêtre, mais le vitrail, il se conçoit également à l'intérieur des maisons.
13: Tout à fait, le vitrail peut servir en miroir, il peut être aussi en séparation de portes, il peut être sur une cloison, il peut être une petite lampe décorative. On a beaucoup d'idées d'endroits différents pour mettre les vitraux.
10: Et puis, vous restaurez des vitraux. Et là, à côté de moi, il y a un vitrail d'église. Il arrive d'où, celui-ci ?
13: Celui-ci, c'est un vitrail qui arrive de Précy-le-Sec.
10: Est-ce que c'est exactement le même travail quand on crée un vitrail ou quand on le restaure ?
13: Alors non, quand on fait une création, on démarre à partir d'un dessin. On fait le dessin en taille réelle, qui va nous servir en fait de trame pour découper le verre. Pour une restauration d'église, on va conserver au maximum toutes les pièces qui sont en bon état, pas cassées, et on va remplacer uniquement celles qui sont inexistantes. Ce sont deux mondes très différents. Quand on fait de la création, on sait qu'on va laisser sa petite trace sur un verre qui va durer plus d'un siècle.
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10: Itinéraire BIS, toujours à Mailly-le-Château. Cette semaine et aujourd'hui, je vous emmène dans un endroit magnifique, un endroit étonnant. Je suis allée au musée des outils d'autrefois. Jean-Louis Lajambe, bonjour.
14: Bonjour.
10: Dites-moi, ce musée ici à Mailly-le-Château, il existe depuis combien de temps, Jean-Louis ?
14: Ah, je réfléchis. Plus de 5 ans, hein. Plus de 5 ans, oui, pas plus, je crois pas.
10: Qu'est-ce qui vous a donné envie de créer un tel lieu ?
14: Mon grand-père était ferblantier, j'ai donc récupéré tout son atelier, et c'est de là qu'il m'est venu l'idée de faire des métiers anciens.
10: Vous avez débuté avec combien d'outils ?
14: J'ai commencé avec une cinquantaine d'outils.
10: Et aujourd'hui, là, autour de nous, sur 3 étages, il y a combien d'outils ?
14: Je pense environ entre 4 et 5 000 outils, de différents métiers, évidemment.
10: Tous ces objets, vous les achetez ou on vous les donne ?
14: On m'en donne beaucoup. J'en achète très peu, en définitive.
10: Au fur et à mesure que ces outils sont arrivés dans votre musée, j'imagine qu'il a fallu que vous vous documentiez.
14: Oui, je me suis beaucoup documenté. Soit que j'allais voir des gens qui ont fait ces métiers-là, ou soit que je cherchais, mais dans les livres, hein. Pas sur Internet.
10: Parce que lorsque les gens viennent visiter ce musée, ils vous posent énormément de questions.
14: Énormément de questions, oui, oui, ben c'est normal et je peux répondre, voilà.
10: Ce musée extraordinaire, parce qu'il est vraiment extraordinaire, Jean-Louis, il est ouvert tous les jours ?
14: Oui, c'est ouvert tous les jours, à n'importe quelle heure, il suffit de me donner un coup de téléphone, voilà, un coup de fil.
10: C'est un vrai travail de mémoire que vous avez fait.
14: Oui. C'est vrai, j'aime ça, donc voilà, j'ai réussi à faire ça sans problème, quoi.
10: Vous êtes fier de ce travail quand même, j'imagine.
14: Oui, il y a quoi d'être fier. Ce que j'aurais jamais pensé avant de faire ça, voilà. Et puis, bon, il y a des métiers que j'avais en tête, donc comme le métier d'imprimeur, voilà, parce que j'ai fait un peu d'imprimerie dans le temps, j'ai travaillé pour un imprimeur, etc. Donc, j'ai commencé par ça.
10: Que vous disent les gens lorsqu'ils poussent la porte, comme moi, de cet écomusée des métiers d'autrefois?
14: Ils disent, oh, c'est pas possible, ils disent, voilà. Bien souvent, ces réflexions-là, c'est formidable, c'est bien présenté, ben oui, parce que j'ai ça dans... C'est moi, quoi, voilà.
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3: Un chanteur, oh là là, une des plus belles voix de France. Il est auteur et compositeur également. Il fête cette année ses 20 ans de carrière.
4: C'est comme ça, qu'est-ce que je peux faire? Comme ça, qu'est-ce que j'y peux?
3: Je sais ce que je veux Christophe Willem dans mon émission et oh, mon vœu est exaucé, bonsoir.
5: Non mais l'introduction, bravo.
3: Toujours.
5: Non mais il y a un step là.
3: T'as vu?
5: Ah, si, si, bravo.
3: On sait recevoir. En 20 ans, il a vendu 1 million de disques, sorti 6 albums et le 7e est en approche. L'excellent Christophe Willem est dans Décibels. Youpi! Christophe Willem, ou comme dirait Johanna dans Hélène et les garçons, mon cri-cri d'amour. Comment ça va?
5: Ça va très bien, très très bien. Non, vraiment en pleine forme et tout, très content.
3: Bah moi aussi, il y a une nouvelle chanson, elle s'appelle Système.

0: en a qui n'ont pas besoin de logiciel pour chanter juste. C'est le cas de mon invité de ce soir. Non mais quelle voix, Christophe Willem.
1: Merci.
0: Système. On va en parler tout à l'heure de cette nouvelle chanson. J'ai essayé de gratter des infos sur le nouvel album.
1: Ah ouais, je sais que je te connais. Hein.
0: Voilà. Même si ton attaché de presse en coulisses, juste avant que l'émission commence, a dit « Sois sage et ne raconte pas tout ».
1: Non.
0: Donc voilà, débrouille-toi avec
1: baïonnée.
0: Ça. Mais je voudrais quand même... Ouais. C'est un peu sexy, ça.
1: Oui, un petit peu, je trouve.
0: Ouh là là, il fait chaud. Il est que 20h03. Christophe, avant, il faut qu'on parle de la dernière fois qu'on s'est vu, c'est-à-dire Corsu Mezzu Mezzu.
1: Ah ouais.
0: Tu chantes, il y a une quarantaine d'artistes qui sont là, il y a 3000 choristes, enfin c'est complètement fou. Stade Vélodrome à Marseille et Patrick Fiori, donc qui fait chanter tout le monde en Corse. Cette chanson Lettera d'Argentina, là, t'es en duo avec Alizé sur l'album Corsu Mezzu Mezzu, mais ce soir-là, t'étais pas avec Alizé.
1: Oui, c'est avec lui qui s'appelait Delia.
0: Ouais, c'est ça.
1: Et avec qui j'avais déjà chanté d'ailleurs, il y avait une autre opportunité comme ça une fois en Corse. Ouais. Et du coup, Alizé pouvait pas être avec nous ce jour-là, et c'est Delia qui l'a remplacée. Oula, et très très bien remplacée, donc j'étais heureux de la retrouver. Et bah, puis, bah, je pense que pour elle, ça lui a dit quand même une petite dose de stress supplémentaire. C'est coucou, on va chanter. C'est pas on va chanter au Troquet du Coin, c'est on va chanter au Vélodrome.
0: Au Vélodrome,
1: ouais, non, c'était fou.
0: Autre moment de live que tu as vécu avant de faire ton retour avec System, c'est ton invitation au concert de Théodora.
1: Ah ouais.
0: Théodora qui a 20 ans et des poussières, qui a raflé 4 victoires de la musique cette année sur 5 nominations. C'est vraiment la chanteuse dont tout le monde parle. Elle faisait son premier Zénith de Paris et elle t'a invité, ça a donné ça. Quand tu sais...

0: gamins qui ont l'âge de la chanson.
1: Incroyable.
0: Et qui la chantaient. Et c'était un moment fou. Est-ce que tu peux me raconter comment tu t'es retrouvée au Zénith de Théodora?
1: Mais écoute, l'histoire, elle est vraiment, vraiment folle. Théodora et son équipe, les deux, en fait, m'ont contacté via Instagram.
0: D'accord.
1: À peu près 3 semaines avant, et m'a expliqué un peu le concept. Il dit voilà, en fait, je serais hyper contente si tu me dis oui. On voudrait que tu viennes chanter Double Jeu sur scène. Alors moi je dis ben d'accord, ben c'est génial. Enfin,
0: t'étais familier flatté avec son travail à elle.
1: Ah, bien sûr. Ouais, voilà. Enfin, moi j'ai toujours dit, tu vois, aussi bien du son que le travail d'image. Il y a un énorme travail d'image avec Théodora que je trouve fascinant. Enfin pour moi ça me rappelle vraiment les grandes heures de Grace Jones, Jean-Paul Good. Tu vois les clips hyper travaillés. Donc elle fait beaucoup de bien, je trouve, à la musique française vraiment. Et donc très très très flattée et en même temps hyper flippée. C'est-à-dire que t'arrives sur une scène du Zénith de Paris. Donc déjà, bon, c'est quand même assez flippant, le Zénith, on dirait pas, mais quand même.
0: Si, quoi, il y a des milliers de personnes.
1: Oui, et puis là, t'es quand même dans une salle chauffée à bloc, parce que c'était la première de Théodora au Zénith. Donc si tu veux, tu te dis, mais comment ça va se passer?
0: Oui, et comment je vais m'intégrer dans le show?
1: Mais complètement.
0: Oui.
1: Et en fait, Théodora, avec donc pas mal de guests, ce qu'elle a fait dans pas mal de shows, de concerts qu'elle a fait, et elle me dit, voilà, j'ai une personne avant toi, il y a Gims qui vient après, il y a Rema. Non, mais j'y attends, mais qu'est-ce que je viens foutre au milieu?
0: T'étais comment dans les coulisses?
1: Non, mais je t'explique même pas. Une boule au ventre, j'ai perdu 47 kilos en allant sur scène. Non, mais vraiment, et tout, mais le pire, c'est que même mon équipe était là. J'étais là, non, mais je vous en supplie, vous vous rendez pas compte, le trac que j'ai, c'est quand même hyper flippant. Et plutôt que de me dire, mais non, ça va aller. Non, franchement, c'est vrai que c'est chaud. Non, mais vraiment, ils me disaient ça.
0: Ils sont terribles.
1: Mes amis et tout avant. Ouais. Parce que, évidemment, quand elle m'a proposé, je dis, mais moi, je dis oui. Tout de suite. Puis après, tu dis. Alors après, tu réfléchis, en fait.
0: Et tes proches, ils commencent à te dire, t'es vraiment courageux, hein, d'y aller.
1: Ah non, mais je te jure. Après, par contre, c'est là que je me suis dit, mais c'est dingue. Tu vois, ma nièce, qui a 20 ans, justement, hyper fan de Théodora, comment te dire que je suis son tonton préféré? C'est-à-dire que d'un seul coup, non, mais t'as chanté avec Théodora, quoi.
0: Ouais.
1: Mais tu la connais bien, t'es pote avec. Bah, on va pas non plus se faire une bouffe tous les 4 jours. Mais, il y a une rencontre artistique qui s'est passée, qui a été vraiment géniale. Parce que vraiment, je tiens à le dire, mais vraiment, elle a été, mais d'une générosité, elle, toute son équipe, vraiment. Dès que je suis arrivé en répète l'après-midi, le dimanche après-midi, tout le monde hyper cool. Mais que ce soit, je te dis, du manager, du technicien, des danseurs qui étaient sur scène, en disant oh, mais quand on a vu que tu étais là aujourd'hui, on a halluciné. Elle nous avait dit, elle m'avait parlé de l'idée, mais on ne savait pas si tu allais venir ou pas. Enfin, vraiment, c'était hyper bon enfant, super ambiance. Vraiment à l'image de ce qui s'est passé après sur scène avec le public, qui était carrément improbable. C'est-à-dire que tout le monde connaissait la chanson, mais par cœur.
0: Est-ce que tu en doutais de la qualité intemporelle et du tube qui dure de Double Jeu? Est-ce que là, tu te l'es pris un peu en pleine poire?
1: Bah là, franchement, ouais. C'est-à-dire que le côté intergénérationnel comme ça, j'avais pas idée que c'était à ce point. Et après, si tu veux, on a vachement parlé, ils m'ont dit, mais non, mais tu te rends pas compte. En plus, il y a une trend sur TikTok qui existe depuis pas mal de temps. Et donc, c'est vrai qu'il y a tout un tas de jeunes qui se sont emparés de ce titre. Et je pense qu'aussi, Théodora, c'est ça qui la faisait marrer. C'était de se dire, bah attends, on va lui demander de venir. Vu que tout le monde est un peu en train de reprendre le titre, ça serait génial qu'il accepte. Et bon, bah, du coup, je l'ai fait. Mais c'était fou, tu vois, vraiment. C'était comme dans mes concerts. C'est-à-dire que vraiment, tu vois, je lâchais le micro, tout le monde connaissait les paroles. Enfin, j'ai trouvé ça ouf et c'était tellement, tellement bienveillant. Il y avait beaucoup de bienveillance dans cette salle. Et tu vois, avec tout le bordel qu'on vit en ce moment, ça fait vraiment du bien. Tu dis vraiment, la musique a ce pouvoir. Je pense qu'aucune autre chose ne peut avoir de fédérer à ce point-là. Et j'ai trouvé ça fou.
0: On va se plonger maintenant dans une nouvelle chanson qui s'appelle

0: premier extrait de ton 7e album.
1: Ouais. C'est vrai que c'est 7e album, c'est vrai que ça passe très très vite.
2: Ouais.
0: Et 20 ans de carrière, c'est très mignon d'ailleurs, parce que avant de lancer System, la nouvelle chanson, et donc finalement de mettre en place tout ce 7e album et d'annoncer ton retour, t'as fait un petit récap des 20 dernières années.
1: Bah carrément.
0: Et que évidemment que la première fois de ta vie que t'étais en studio pour enregistrer ton premier album, si on t'avait dit on se retrouve pour le 7e avec 20 ans de carrière,
1: j'aurais dit mais c'est une blague, je pense que ouais. Pas du tout. Non, mais c'est ça qui est fou en fait avec ce métier, c'est que t'es tellement dans une dynamique, tu rencontres tellement de gens, et que la musique, on en parlait tout à l'heure, mais la musique, ça sert à fédérer. Ouais. Et en fait, toutes ces rencontres, ça te nourrit énormément aussi. Là, sur ce nouvel album, justement, comme System, par exemple, j'ai bossé avec une nouvelle équipe aussi. Donc, c'est Noé Tristram et Marceau. C'était la toute première fois que je bossais avec eux.
0: Okay.
1: Donc, je me suis amusé. Il y a aussi des équipes plus anciennes. Donc, on a mélangé tout ça. Et c'est toujours enrichissant, parce que c'est vrai que nous, on voit pas le temps passer. Réellement, c'est-à-dire que quand on me dit 20 ans, tu vois, quand vraiment j'ai réalisé que ça faisait 20 ans, en fait, moi, j'ai l'impression que c'était hier, en même temps que c'était une autre vie. Enfin, oui. Tu vois, il y a un truc un peu bizarre, comme quand tu vis un truc qui chamboule littéralement ta vie, en fait, parce que réellement, la nouvelle star a complètement chamboulé ma vie.
0: Et c'était il y a 20 piges.
1: C'était à 20 ans, exactement.
0: Ouais. C'est fou. Et alors, ce qui me fait plaisir, c'est que tu dis que tu t'es amusé pour préparer ce nouvel album, parce que si on rembobine un peu, avant Covid, il y a ton album Rio en 2017. Ouais. L'après Rio, c'est pas passé très bien.
1: Pas ouf, non, voilà. Carrément.
0: T'as pas kiffé le disque, alors que je trouve sous-côté, parce que moi je le trouve vraiment cool, mais en tout cas, il a pas marché autant qu'il aurait dû. Donc, tu perds un peu confiance,
1: ouais.
0: Tu perds un peu envie.
1: Exactement.
0: Bim 2020, le Covid.
1: Ouais, par-dessus, histoire d'en mettre une petite couchette.
0: Ouais. Et finalement, quand même, tu reviens avec Panorama en 2022, qui cartonne, qui fait une très belle tournée et tout. Et donc, mais oui, moi, je me suis demandé, je me suis dit, bon...
1: Dans quel état d'esprit j'étais ?
0: Dans quel état tu aimes de retourner à ta table de travail, finalement ? Est-ce que, voilà, on est plutôt confiant ? Est-ce que tu as gardé cette confiance et cette joie de Panorama ?
1: Alors, en vrai, je ne suis pas dans un truc de confiance. Si tu veux, je suis plutôt dans un truc, mais je pense que c'est... justement, tu parlais de l'échec de l'album Rio, entre autres.
0: Ouais, enfin, relatif, hein, parce qu'il a quand même existé, ce disque.
1: Oui, il a existé, mais c'est vrai que c'était pas, ça n'a pas été accueilli comme j'aurais aimé. Et si tu veux, à chaque fois, les gens se disent, ouais, c'est un truc d'ego quand les artistes sont des échecs. C'est pas là que ça se situe, en fait. C'est surtout que nous, en fait, quand on défend un projet, on est la face visible de tout un tas de gens avec qui on travaille, que ce soit des auteurs, des compositeurs, la maison de disques, ton équipe, en fait, si tu veux. Et d'un seul coup, tu te dis, merde, j'ai failli, quoi. Donc c'est cette sensation, si tu veux, de pas avoir été à la hauteur aussi de tous ces gens qui te font confiance.
0: Et
1: tu
0: leur vois, travail ça. Et leurs efforts.
1: C'est ça qui te met un coup, en fait. Mais
0: t'as mis du temps.
1: Ah ouais.
0: Entre Rio et Panorama, il y a eu. Ans.
1: Ouais, c'était assez long entre les deux. Bah alors après, tu l'as dit aussi. Après il y a eu le Covid qui a quand même mis tout à l'arrêt. Et en même temps, si tu veux, toutes ces expériences-là, tu vois, je pense que quand tu es au début d'une carrière, tu crains absolument le moment de l'échec, parce que tu sais que ça va arriver. C'est-à-dire que moi, si tu veux, le truc qui était écrit, quand tu gagnes une émission et que tu vends énormément de disques d'un coup avec un tube comme Double Jeu, à un moment, tu sais que tu vas avoir un petit mur sur ton chemin.
0: Ah, donc t'attendais le retour de bâton. Tu
1: alors,
0: t'es dit,
1: j'étais
0: ça arrivera
1: pas
0: un jour.
1: En mode, tu sais, comme j'attends le bus, je vais attendre le mur. Mais je me disais, ça va quand même arriver. Ouais. Tu vois, tu le sais, en fait, parce que mathématiquement, de toute façon, dans la carrière d'un artiste, t'as des hauts, t'as des bas. Et en fait, tu vois, ce que je dis souvent, là, quand je croise des artistes aujourd'hui, en développement, il y a plein de nouveaux talents que je trouve assez hallucinants. Je leur dis, arrêtez d'anticiper ou de craindre ça. Je pense qu'il faut vraiment accueillir littéralement le truc, parce que moi, réellement, tu parlais de Rio, mais l'échec de cet album-là, en fait, moi, c'est vraiment ce qui m'a vraiment construit. C'est-à-dire que quand à un moment, tu as la sensation que t'es plus vraiment en pilote automatique et que tu dois réellement retrouver la raison première pour laquelle tu fais les choses, ben, tu vas vraiment puiser en toi et du coup, ça te donne une force très différente. Donc moi, vraiment, tu vois, l'étape Rio, qui m'a permis d'aboutir après avec Panorama, et là, ce nouvel album, j'arrive pas en me disant, c'est super, Panorama a bien fonctionné, donc celui-là, c'est pareil, ça va y aller.
0: Ouais.
1: Non, là, j'y vais avec quelque chose. Je me suis beaucoup amusé. C'était très, très, très libérateur, cet album, vraiment. Parce que déjà, j'ai recomposé, j'ai réécrit sur Panorama, je voulais pas, parce que j'étais sur le trauma d'album Rio, donc je ne voulais pas du tout. Tu vois, j'étais vraiment dans ce truc-là.
0: Ouais, donc t'as réglé des trucs.
1: Ouais.
0: Ça, c'est bien.
1: En tout cas, vraiment, et il y a eu beaucoup, beaucoup de bienveillance. Tu vois, toutes ces équipes avec qui j'ai bossé sur le nouvel album, eux, si tu veux, ils sont cette image-là. On parlait d'ailleurs du public Théodora, mais j'ai bossé avec des équipes plus jeunes. Eux, ils sont sur ce truc, mais tu te rends pas compte, en fait, de qui tu es et de ce que tu représentes pour une génération, en fait. Enfin, il y a certains qui m'ont dit, mais nous, en fait, limite, quand on t'a vu à l'Investor, on s'est dit, nous aussi, on peut faire un truc, parce que d'un seul coup, tu sortais complètement des sentiers battus. Donc, si tu veux, on se rend jamais compte de l'image qu'on envoie aux gens. Alors évidemment, tu as des haters, des gens qui t'aiment pas. Bon, ça, à la rigueur, ça existe toujours. Mais c'est bien aussi d'accepter les compliments et les choses qui te poussent, en fait. Tu vois, plutôt que t'es toujours là à t'excuser d'être là, bah merci, c'est gentil. Non, il faut les accueillir.
2: Faut
1: les accueillir parce que c'est aussi ce qui te permet de grandir et d'évoluer, en fait. Donc cet album, le nouvel album, j'ai vraiment travaillé avec ce côté totalement libérateur de, il y a absolument aucun tiroir, aucune case. On s'amuse. On fait un album qui, moi, me fait du bien, qui nous fait du bien à tous, hein. Toutes les équipes avec qui je bosse sont vraiment à fond dessus. Et on se dit, bah voilà, évidemment, on espère que le public le recevra avec autant de plaisir que nous, on a eu à le faire. Mais en tout cas, si tu veux, c'est très, très, très libérateur. Et c'est d'ailleurs ce qui a amené le mec qui fait les questions-réponses, carrément.
2: J'adore. Vas-y.
1: C'est ce qui a amené vraiment le thème de l'album. Le thème de l'album, c'est vraiment la liberté, mais avec un grand L, tu vois. On parle vraiment de liberté, de tout ce qui bloque notre liberté. C'est pour ça que Système...
2: Oui, alors Système, dans
1: tout ça... On trouvait ça cool que ce soit le premier single, parce qu'on se disait, voilà, c'est intéressant de se dire, puisqu'on va parler de liberté après, bah, un des trucs qui bloque beaucoup notre liberté aujourd'hui, ou qui nous enferme un peu, c'est tous ces différents systèmes dans lesquels on est tous, volontairement ou pas, un peu enfermé, que ce soit les réseaux sociaux, que ce soit le système politique, le système amoureux,
2: le patriarcat.
1: Non mais le patriarcat.
2: Non mais ça va mieux.
1: Non mais
2: tu vois, un mot toutes les 5 minutes, mais quand ça sort, elle est contente.
1: Non mais tu vois ce que je veux dire ou pas.
2: On est dans des carcans.
1: Ouais, on est dans des carcans. Et si tu veux, Système, c'est pas du tout un titre qui dénonce genre le point levé. Non, c'est pas ça. C'est juste une question de dire, ok, on est tous là-dedans d'une manière ou d'une autre. Faut juste en avoir un peu conscience, ça permet de faire un petit pas en arrière et voilà, de le tenir à distance et pas être les deux pieds dedans. Et pour moi, ça, c'est une des étapes qui permet de retrouver un peu notre liberté. Et notre liberté, pour moi, bah, c'est d'être un peu plus connecté avec soi-même, hein, plutôt que d'être connecté avec tout ce qui est autour de nous en permanence. Ouais. Et donc, c'est ça un peu le point de démarrage de l'album.
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0: Système, c'est Christophe Willem qui est de retour. Le carcan dans lequel on est, donc constat joyeux et sautillant, mais constat quand même. Du coup, c'est la chanson qui va ouvrir l'album. Ça va raconter une histoire un peu dans l'ordre.
1: Il y en a une autre avant qui ouvre l'album,
2: qui est la route, qui parle d'une route où ça parle vraiment. C'est pas le titre. De toute façon, je ne te donnerai pas le titre
0: de l'album. Ah, ouais, c'est
2: même
0: ça.
2: Même pas le titre des autres chansons. Non, peut-être je t'en lâcherai un ou deux. Ouais. Mais non, la première chanson, là, telle que c'est en train de se profiler, parce que tous les titres sont faits. Là, on est en train de peaufiner la production, en vrai.
0: Ah, mais c'est un bon moment, ça.
2: Ah ouais, non, mais c'est le meilleur. Parce que c'est là que tu dis, alors, jusqu'à où on va aller, tu vois. Donc ça, c'est assez kiffant. Pour le coup, c'est vraiment le moment que j'adore. Et il y a un titre qui parle d'une route. Voilà, cette route vers le bonheur, ce qu'on
0: cherche. Sur la route de Memphis ?
2: Ça pourrait, mais non, ça n'est pas celle-là. Donc c'est plutôt ce titre-là qui parle de ce chemin qui ouvre. Je pense que c'est celui-là qui ouvrira l'album et puis après ça évolue.
0: Ok. Et après
2: le
0: on va donc vers
2: le début,
0: vers la liberté. En
2: exactement.
0: Tout cas,
2: et on va aussi bien dans la liberté, la libération au niveau des textes qu'au niveau du son. Toute l'équipe qui est autour, eux sont dans ce truc justement. Ils sont très contents de l'album et ils sont aussi dans ce truc de dire mais là on a l'impression qu'on retrouve un peu ta folie en fait, ce côté un peu justement hors cadre où on n'arrive pas à te mettre dans une case. Et c'est ça aussi qui m'a vachement stimulée sur cet album, c'est quand je posais la question à toutes ces équipes que je connaissais pas forcément, qui me connaissaient que à travers ma musique, et tous me disaient bah nous en fait le truc qui nous excite c'est qu'en fait on n'arrive pas trop à te mettre dans une case. Tu peux faire un truc très variété française, tu peux faire un truc un peu plus soul, tu peux faire un truc un peu électro. Et donc, du coup, on a ce truc où on n'arrive pas vraiment à te cerner totalement. Et en fait, si tu veux, c'est ça aussi qui a vachement marqué la dynamique de l'album, c'est de se dire, mais si en fait, mon style musical, c'est justement d'écouter moi ce qui me parle.
0: Ouais, et de ne pas choisir forcément.
2: Et, et de garder tout cet éclectisme-là, en fait. Et si tu vois tous les albums que j'ai pu faire depuis le début, c'est vrai que chacun est un peu dans un registre différent, parce que c'est ça qui m'amuse. Il faut qu'on s'amuse quand on fait ce métier.
0: Assemblons les pièces du puzzle, mes petits Hercule Poirot. Nous avons une chanson, Système, qui sera sans doute en deux dans l'album, rapport à la première chanson, une reprise de Sur la route de Memphis ou Sur la route toute la sainte journée de De Palmas. On n'est pas encore bien sûr, mais ça sera la première. Et donc tout ça à l'automne 2026.
2: Exactement, automne. D'accord. Et alors la vérité,
0: non, mais je te
2: dis que la vérité, c'est pourquoi il y a pas, je donne pas de titre, je n'ai pas encore de titre.
0: Ah mais ça c'est déjà une information, le fait là, que le titre soit pas là.
2: Mais pourquoi? Alors pourquoi? Mais tu vois, tu vas me demander pourquoi.
0: Pourquoi Christophe?
2: Alors pourquoi? Parce que tout simplement, cet album parle de liberté. Mais je vais pas appeler l'album Liberté. Enfin, c'est pas possible.
0: Ou Freedom.
2: Mais tu vois, en anglais ça passe, mais en français non.
0: Non, c'est pas ouf.
2: Donc non. Donc j'ai plein d'idées et à chaque fois que j'ai une idée que je trouve intéressante et tout, je trouve que c'est trop réducteur et donc ça ne n'évoque pas suffisamment ce que je dis dans l'album. Tu vois, non, mais réellement.
0: Attends, on a Internet. Je vais chercher.
2: Et évidemment, j'ai déjà essayé.
0: Chant lexical de la liberté. Est-ce que tu as tapé dans Google chant lexical de la liberté?
2: Alors vas-y.
0: Ben voilà, parce que moi je fais des études littéraires. Pendant que toi, là, tu faisais la nouvelle star.
2: Vas-y, tu viens de trouver un titre.
0: Chant lexical de la liberté. C'est parti. Émancipation.
2: Je l'ai évoqué un moment.
0: C'est pas mal.
2: Si.
0: Démocratie, en 2027, c'est emmerdant.
2: C'est dur. Plein.
0: Choix. Choix, ça fait un peu. Non, ça va pas.
2: Et en plus, alors important.
0: Libération.
2: Alors, tu sais pourquoi je choix, ça va pas?
0: Pourquoi?
2: Là, je te donne une autre info.
0: Parce qu'il y a une chanson.
2: Il y a une chanson, pour le coup, qui s'appelle La Liberté. Il y en a une.
0: Ah, oui.
2: Qui s'appelle La Liberté. Et je démarre justement cette chanson en disant, être libre, c'est pas choisir, mais c'est décider. Qui n'est pas la même chose. Est-ce que t'as déjà vu ça avec ta psy?
0: J'aime beaucoup ça. J'ai pas de psy.
2: Ah bah, écoute. Je vais te donner les coordonnées de la mienne. Oui, non. Alors, la grosse différence.
0: On fera un tarif famille.
2: Ah, un tarif de groupe.
0: Ensemble.
2: Non, mais on y va, on fait carrément un truc collectif. Non, mais tu sais pourquoi c'est important?
0: Dis-moi pourquoi.
2: Parce que quand tu choisis quelque chose, tu prends pas vraiment de risque. Quand tu choisis, c'est par exemple, tiens, je vais manger, je sais pas, moi, je mange un steak frites ou une salade César. Voilà, tu choisis.
0: Tu choisis entre les deux.
2: Quand tu décides, il y a une part d'inconnu dedans. Par exemple, tu vas dire, non. Je ne vais pas manger ça, mais je ne sais pas ce que je vais bouffer, mais ce ne sera pas ça. Tu ne décides pas entre deux choses identifiées.
0: Elle est au régime, ta psy?
2: Non, mais je te jure, c'est très important.
0: D'accord.
2: La différence entre choisir et décider, elle est importante. Et quand tu décides d'un truc, par exemple, tu décides de prendre ce boulot, ou tu décides de vendre ton appart,

0: c'est toi, c'est ce moment où tu décides de quelque chose et tu sens d'un coup que tu prends une décision qui t'appartient et que tu as cette part d'inconnu. Mais tu vois ou pas? Là, je te jure, je suis très sérieux.
1: Non, mais oui, je t'écoute.
0: Et donc, la liberté, c'est d'arriver à décider.
1: J'ai un mot qui est pas mal, là, qui est sorti dans Google.
0: Ah bon?
1: Dans le champ lexical de la liberté, je trouve c'est cool. Et je sais pas, ça te va bien, je trouve. Et en plus, il y a un jeu de mots à l'intérieur. Donc, toi, t'aimes bien les jeux de mots?
0: Ah bah. T'es prêt? Ah bah. Vas-y,
1: peut-être
0: vas-y.
1: On va trouver le nom de ton album en direct.
0: C'est ça,
1: à la
0: évidemment,
1: radio.
0: En remerciement dans l'album, je le dis.
1: Ah, moi, je mets ma photo.
0: Ah bon?
1: Tu mets ma photo.
0: Sur la cover.
1: Non, pas du tout. Non, mais à l'intérieur. T'imagines? L'album de Christophe Willem, il y a ma tête.
0: Mais pourquoi pas? On est libre.
1: Ma tête avec une petite barbe. Attends, déjà, faut que tu valides le nom.
0: Vas-y.
1: J'adore. Franchement, ça attirait trop.
0: Ah
1: bien.
0: Bon?
1: Inaliénable.
0: Ah mais c'est pas mal.
1: Inaliénable. Dedans, il y a alien et tout. Inaliénable.
0: C'est pas mal.
1: La liberté, les droits inaliénables. Inaliénable.
0: C'est pas mal.
1: Je te laisse là-dessus.
0: Bah écoute, inaliénable.
1: C'est l'heure. Déporté.
0: Non mais inaliénable, c'est pas mal.
1: Oui, c'est pas mal.
0: Mais émancipation,
1: bien sûr.
0: C'est bien aussi.
1: Ouais.
0: Mais émancipé.
1: Mais émancipation, ça fait.
0: Il y a une connotation que j'aime
1: ouais,
0: pas.
1: Ouais, je sais pas. Ça fait Madonna, je sais pas pourquoi.
0: Ouais, emancipation.
1: Emancipation.
0: Tu vois, non.
1: Inaliénable.
0: Inaliénable, c'est pas mal.
1: Franchement.
0: C'est pas mal. Non, je le note.
1: Ouais. Bon, moi, je t'embrasse.
0: Ah bon?
1: Bah oui, bisous. Ah. C'est l'heure, on a débordé.
0: Ah bon?
1: Mais je vois pas le temps passer avec toi.
0: Mais c'est fini, là?
1: Oui.
0: Bravo.
1: Bisous.
0: Bisous. C'était trop court, moi, franchement, faut que je revienne.
1: Reviens bientôt. Avant 2027.
0: Ah bah, évidemment.
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1: Une de mes artistes préférées au monde des victoires de la musique en France, aux Grammy Awards aux États-Unis, mon invitée à la classe internationale, autrice, compositrice, interprète, guitariste, Fatoumata Diawara est l'invitée de Décibel et elle vous a même déjà emmené au bal.

0: La voix féminine incontournable de l'âme au Mali depuis la création de ce beau projet autour de Mathieu Chédid. Fatoumata Diawara vient de sortir son nouvel album. Elle va tout vous raconter ce soir dans Décibel. Fatoumata est dans le studio. Bonjour.
1: Bonjour.
0: Qu'est-ce que je suis contente qu'on se retrouve, ma chère Fatoumata. Comment ça va?
1: Ça va bien, merci toi.
0: Ouais, ça va très bien aussi. Fatoumata Diawara qui fait une pause là de quelques heures à la maison de la radio pour répondre à des interviews, qui vient de sortir, je le disais, un nouvel album. Mais en réalité, tu es au cœur déjà d'une tournée énorme depuis le mois de mars. T'es déjà passé par l'Afrique du Sud, pas mal par la France aussi, et puis la Norvège, et puis la Suède, et puis après ça continue, l'Espagne, le Danemark, la Belgique, la Pologne, la Suisse, l'Angleterre, la Hollande. C'est dingue quand même ce rythme. T'es chez toi parfois ?
1: Moi je suis chez moi, sur scène oui, ah. Je me sens comme à la maison, c'est incroyable, c'est l'endroit où je me sens le plus vraiment comme chez moi, oui. Je sais pas si c'est bien ou pas, ou ça va changer plus tard, mais pour l'instant... Ça me manque la scène.
0: Il faut dire que tu fais partie de ces artistes qui ont rêvé très fort d'être sur scène et qui ont dû travailler dur pour arriver sur scène. Donc peut-être c'est normal de savourer aujourd'hui.
1: Non, aussi parce que je suis passée aussi par tellement d'expériences et qui a envie d'aussi se libérer. Et j'ai envie de continuer à me guérir, en fait.
0: C'est ça.
1: Parce que les thérapies, quand tu commences à aller voir un psy, tu t'arrêtes pas, en général. Sa maladie,
0: ça
1: peut incurable.
0: Durer.
1: Ouais. Donc, en gros, la scène, c'est mon psy, quoi. Je vais voir un psy et dès que le moral est bas, la scène m'aide à remonter tout ça.
0: Alors Fatoumata, en parlant de voyage, la dernière fois qu'on s'est vu, c'était pour ton troisième album, London Co, donc qui nous emmenait quelque part entre Londres et Bamako. Et

0: Et donc, très rapidement, te voilà.
1: Ça me manque déjà.
0: La Romanie, c'est vrai.
1: C'est magnifique, cette chanson incroyable, elle est belle. Il a fait un beau travail quand même, Mathieu. Cet album va rester dans l'histoire, ça va bien rester dans le temps.
0: Je pense qu'il va rester. Et puis, alors, ce qui est très drôle, parce que quand tu dis que Mathieu Chédid et cette aventure-là te manquent, lui aussi, quand il a su que tu venais dans Décibel, il nous a envoyé un petit message pour toi, et un petit message dans lequel, tendez l'oreille, il y a une information très intéressante sur le nouvel album de Fatoumata.
2: Ma Fatou, ma sœur, c'est une pensée de ton frère Mathieu, pour te dire qu'on est toujours reliés, de près comme de loin, et que je suis très très fier d'avoir participé à cet album magnifique et tellement magique comme toi. Gros baiser.
0: Oh. Oh. Voilà. Mathieu Chédid, sublime rencontre, vous deux.
1: On s'adore.
0: Ben ouais.
1: On s'adore. Je l'aime tellement. C'est que parfois, quand tu laisses la place à la nature, elle te fait découvrir des belles choses. Il faut avoir confiance, en fait. Faut pas toujours penser aux choses négatives. Et avec Mathieu, on a cet instinct-là, cet instinct enfant. Il y a un enfant en nous. On a des petits garçons et des petites filles en nous qui parfois connectent et on est juste nous-mêmes. Quand on joue la musique, on est comme si on était dans un jardin d'enfants où on est en train de jouer ensemble. On s'éclate, on se regarde, on rigole. On sait pas pourquoi on rit. Mais il y a un sentiment de bien-être et de confort et de complicité et d'amitié lorsqu'on partage la musique. C'est vraiment quelque chose que tu ne peux pas définir. Je ne saurais même pas vous dire qu'est-ce que c'est exactement cette fusion et cet amour. Parce que c'est au-delà de l'amour que les gens connaissent. Parfois, on se limite trop de l'amour classique, se marier, sortir ensemble. Mais l'amour est vaste. C'est au-delà de tout ça. Le monde est l'amour. La vie, c'est l'amour. Donc, si on se dit, on limite tout aux relations amoureuses, on perd tellement la dimension de cette divinité, cette sensation qui est l'infini.
0: C'est ça, les forces infinies.
1: La force infinie, exactement. La divinité.
0: Dans le message, Mathieu Chédid se réjouissait d'avoir participé au nouvel album. Il s'appelle Massa.

0: Il y a une chanson donc sur l'album qui s'appelle Massa. Cette chanson, elle donne son titre au disque. Massa, c'est Dieu, c'est l'éternel. C'est immense comme thème. Tu parlais d'amour avec un grand A, D avec un D majuscule aussi. C'est immense. Et ça donne bien le ton de ton disque. Hein. T'as décidé.
1: Exactement, c'était le sentiment de bien-être lorsque nous étions sur la création de cet album. Je sentais tellement cette harmonie et cette sensation de bienveillance, d'être bien entourée. Pour une fois, moi qui ai galéré en tant que femme, chanteuse, comédienne et musicienne, et me retrouver en face d'un homme qui me respecte, comme Mathieu, et que, mais avec lui, il me rassure en fait. Et cette assurance, tu l'as pas avec beaucoup de personnes. Dans chaque chose, il faut des deux énergies. Moi, je crois à la dualité. L'homme, la femme, l'eau, le feu, jour, la nuit. Et j'ai fait ma partie eau, qui est l'esprit féminine, et j'avais besoin de feu, ou je suis le feu, j'ai besoin d'eau, parce que...
2: Ouais.
1: Il faut quelqu'un pour calmer l'autre, voilà. Si peut-être je suis trop dans l'extrême dans le texte ou trop dans le rythme, qu'il y ait quelqu'un qui dose tout cela. Sur ça, j'accepte totalement de me faire accompagner.
0: Fatouma, t'as fait une tournée mondiale parce que l'album sort partout dans le monde, parce que voilà, t'es une artiste internationale. Je le disais tout à l'heure, la classe internationale. Est-ce que ça simplifie les choses pour toi, en te disant finalement, de toute façon, je peux bien choisir une langue, je joue en Suède, je chante pas en suédois, tu vois, est-ce que ça simplifie les choses, ou est-ce que c'est compliqué et t'as envie quand même de pouvoir avoir la compréhension de tous les publics que tu vas aller rencontrer? Je parle des paroles.
1: Les paroles, après, je traduis certains thèmes qui me tiennent à cœur, dont l'albinisme, la mutilation génitale, le mariage forcé, tous ces thèmes qui sont assez sensibles. Mais il est important pour moi de chanter en bambara parce que ma vérité compte beaucoup.
0: Sinon,
1: j'aurais pas cette flamme de vouloir monter sur scène tous les jours. Il faut être vivante pour pouvoir défendre tout ça, et tout le temps sur la route, et changer de chambre tous les jours. T'as pas de vie, en fait. Il y a beaucoup de sacrifices là-dedans. Donc, pour trouver le plaisir d'aller à la conquête de ton public, il faut que tu fasses quelque chose que tu te sens bien, quoi.
0: Ouais.
1: Et moi, la langue, elle est comme une connexion, une antenne entre moi et mes ancêtres. Et ça facilite tout. Dès que je monte sur scène, le fait d'être soi-même, même si t'es malade, en fait, les choses, l'ange de la musique t'aide, quoi.
0: Ouais.
1: C'est tout se met, tout est aligné, tout se... c'est en fait, la connexion est plus évidente que si tu devais faire beaucoup d'efforts et se mentir à soi-même.
0: Et puis l'authenticité aussi de cette langue qui te permet d'aborder dans ce nouvel album des thèmes extrêmement intimes. Je pense notamment au décès de ton papa, avec cette chanson Tati Bakary, où tu parles, oui, de ton papa qui est parti, mais il n'y a pas que lui, il y a aussi Amadou Bagayoko, Toumani Diabaté.
1: J'en cite pas mal.
0: T'en cites quelques-uns, c'est beau comme tout.

0: thème qui est évidemment immense, plus grand que nous, et en même temps c'est le thème qu'on a toutes et tous en commun avec l'amour. Tous dans la vie à un moment on aime, tous dans la vie à un moment on a quelqu'un qu'on aime qui meurt. C'était difficile d'écrire cette chanson pour ton père?
1: Beaucoup. Jusqu'à présent, même quand je chante sur scène, je suis assez émue parce que l'amour que t'as pas pu exprimer de son vivant et que quand il part, soudain tu libères.
0: Ouais.
1: Tout cet amour-là, c'est fort. Si tu te dis, en fait, je savais dire je t'aime, mais pourquoi je le sais que maintenant, seulement maintenant que je peux dire que je t'aime. Et je lui demande sa permission de lui chanter mon blues.
0: Fatoumata, sur l'album, en chanson presque miroir de celle qu'on vient d'entendre sur la mort de ton père, Tati Bakary, il y a Fala, une chanson où tu t'adresses à un orphelin.

0: Lorsque les méchants s'en prennent à toi, te maltraitent à cause de ta condition, ne leur dis rien, orphelin. Cela ne vaut pas la peine de leur répliquer. Eux seuls savent pourquoi ils agissent de la sorte. Ça, c'est du réconfort, Fatoumata. C'est de la sagesse aussi.
1: Mais imaginez cette voix... Genre, on est tous genre au-dessus d'une planète. Vous voyez la planète entière, un micro, la voix d'une femme qui parle à tous ses enfants qui vivent dans des pays des guerres. Rien que ces trois phrases. Vous voyez l'impact ?
0: Eh bien, une immense consolation.
1: Parce qu'il y en a tellement des orphelins aujourd'hui. On en crée chaque jour. Et ils ont besoin de la voix féminine, ils ont besoin d'être confortés. Donc quand j'ai dit « don't cry », je m'adresse au cœur de nombreux cœurs, beaucoup d'enfants et même des adultes. Des orphelins, il y en a pas mal. Hein. Et on a besoin de... Ils ont besoin de réconfort, ils ont besoin d'aide, ils ont besoin de nous entendre, savoir qu'on sait, on le sait.
0: Ouais. Et on les voit.
1: On les voit, on est là, quoi.
0: Ouais.

0: Les enfants, tu t'adresses aussi à eux dans la chanson Denko.
1: Denko, justement, qui veut dire la cause des enfants. Et justement, c'est dans cette chanson-là que je parle, je m'adresse aux enfants albinos et aux enfants, tous les enfants atteints de
0: handicap, physique.
1: Et de physique ou mentaux, tout ça. Et je voulais juste leur faire un clin d'œil aussi dans cet album. Et assez souvent, je chante pour les enfants, mais pas. On oublie ces enfants-là.
0: Ouais. Dans certains pays d'Afrique, on dit qu'ils sont, qu'ils portent malheur. Ouais, c'est ça. Ils peuvent être très maltraités.
1: Très, très maltraités. Et les mamans surtout. Là, je rends hommage à leur mère, à leurs parents. Et aussi, je dénonce l'histoire de l'albinisme où on tue les enfants. En l'occurrence, il s'agit d'un jeune albinos que j'adopte, qui s'appelle Daouda. Son père l'a rejeté et qui veut plus de lui. Et je raconte son histoire. J'ai dit, pourquoi tu le veux pas? Pourquoi tu... C'est Dieu qui te l'a donné. Et ouais. Tout simplement parce que tu penses qu'il est sale. Et peut-être de l'extérieur, il est sale. Mais à l'intérieur, son cœur vaut de l'or. Donc en fait, j'essaie de magnifier ce que les gens voient. Trouver la poésie dans ce que les gens trouvent négatif. Et ces choses-là, il faut juste qu'on embellisse, qu'on donne une autre forme. Au lieu de voir ces personnes comme... au lieu de les rejeter, peut-être si on essaie de les rapprocher, on va être surpris nous-mêmes. Parce que le problème, c'est pas eux, c'est nous le problème. Il faut qu'on reconnaisse que c'est nous qui avons des problèmes et que pour se guérir, il faut faire un effort d'aller vers ces enfants-là. Parce que eux, ils nous en veulent pas. Ils sont en paix avec nous. Mais c'est nous qui avons des problèmes avec eux. Et il faut que ça soit dénoncé. Il faut que les sociétés changent. On peut pas s'asseoir comme ça et c'est des thèmes à aborder. Même mon prochain album, je ferai un autre, ouvrirai une autre porte pour aborder encore à ce thème-là, jusqu'à ce que les gens comprennent que c'est nous qui avons des problèmes.
0: Fatoumata Diawara, tellement j'ai l'impression en paix en ce moment avec cet album qui est sorti. C'est comme s'il y avait des thèmes, des trucs que tu avais envie d'aborder depuis longtemps et ça y est, ils sont là sur un disque pour toujours.
1: Et puis j'ai la chance que ce soit en plus mon quatrième album parce que c'est symbolique quand même, le chiffre 4. On m'a dit le symbole de la femme, c'est le numéro de la femme, c'est 4. Ah. Et l'homme, 3. Les deux ensemble, ça fait 7. Voilà, ça fait... tout est 4 jours. Je suis une femme. C'est ton numéro, quoi.
0: D'accord. Donc, quatrième album,
1: c'est symbolique.
0: Ouais.
1: Et je le dédie au divin. Et effectivement, pour... quand je vois par où je suis passée, d'où je viens, mon histoire... je me dis, j'ai de la chance quand même, même si j'ai quand même traversé des moments pas totalement agréables. Ça faisait partie
0: c'est une
1: de l'histoire. Et je pense que ça devait être comme ça. Pour mieux grandir et grandir plus vite, il fallait ces expériences-là.
0: C'est un euphémisme hein, quand tu dis que tu as passé des moments pas terribles ou pas très faciles, parce que tu as quand même dû t'enfuir à un moment, loin des gens que tu aimais.
1: Je viens de loin.
0: Voilà. Parce que pour échapper à un mariage forcé, où Fatoumata s'est dit « mais non, je ne peux pas être forcée, donc non. Je m'en vais
1: ».
0: Et c'était prendre un gros risque, évidemment.
1: Un très gros risque.
0: Quand tu t'es lancée dans la musique aussi, parce qu'on n'en a pas parlé, mais je pense que si vous avez vu Fatoumata Diawara au cinéma, vous savez que c'est aussi une grande actrice. Voilà, bah oui, non, mais c'est vrai quand même.
1: J'ai commencé par le cinéma,
0: oui, c'est ça.
1: Les théâtres...
0: C'est d'abord le cinéma, et alors notamment dans le film Timbuktu d'Abderrahmane Sissako, qui a été multi-récompensé au César. Donc voilà, il y a eu la danse, il y a eu le théâtre, il y a eu le cinéma. Et finalement, quand tu commences la musique, tu repars encore de zéro. Donc c'est sûr qu'il y a eu plein de moments difficiles dans cette carrière. Et alors, quand tu repenses à quand tu jouais dans les bars à Paris,
1: c'est ça,
0: tes premières chansons
1: jusqu'à 2h, 3h du matin.
0: Et maintenant, tu as une tournée internationale entre l'Afrique du Sud, le Danemark, l'Italie, la Suède, la Pologne, l'Autriche, l'Espagne, tu te réjouis de
1: ça.
0: Ce chemin
1: c'est
0: parcouru
1: comme un accomplissement. Voilà, cet album est justement la sagesse. C'est vraiment se dire, ok, Certes, je veux pas que ça s'arrête là, mais je peux dire que j'ai écrit un bout de mon histoire quand même. J'ai quelque chose à raconter. Je peux dire qu'il y a des sujets. Voilà. Si jamais j'ai écrit un livre, cet album pouvait être un point où je peux dire ok. Ouais. Ça, c'est le premier chapitre ou deuxième, je sais pas, mais c'est important ce moment.
0: Il est important
1: dans ma vie, ouais.
0: Et alors vous pouvez le partager.
1: T'as des enfants qui grandissent bien. Et enfin, dans le milieu, tu sens pas ce combat là en tant que femme. Certes, il y en a, mais moins qu'à tes débuts. Comme si je venais de traverser le pont, en fait.
0: Ouais, t'as passé un cap.
1: Oui, passé un cap.
0: Ouais.
1: Il y a plus ce souci de définir ton style. Parce qu'au départ, quand tu commences, on va te comparer à beaucoup de personnes. Il y en a qui disaient ouais, Tracy Chapman. D'autres, n'importe où, m'ont donné tellement de noms à mes débuts, j'étais là. Si, mais donnez-moi le temps, quoi. J'arrive. Ouais. Je finis tout ça là. Pour savoir qui je suis, donnez-moi la guitare. Dans 5 ans, vous saurez qui je suis. Et cette patience, il faut l'avoir. Malgré qu'il y a la vague et que toi, tu restes aligné et amener ton public jusqu'au bout, pendant qu'ils ne te croient pas jusqu'à ce qu'ils voient, finalement, je pense qu'avec cet album, les gens vont comprendre que le monde, mon genre musical, parce que c'est quand même assez atypique ce que je fais. Ça ressemble à la musique de personne. Au Mali, en tout cas, il n'y a pas de chanteuse.
0: Voilà. C'est toi.
1: C'est ouais. Qu'on ne peut pas me comparer à quelqu'un, mais pour cela, il fallait être sûr de ce que tu veux et d'amener les gens à te suivre. Et de les amener jusqu'ici. Et ça, c'est pas évident pour tout le monde, surtout les femmes. Ouais. Parce qu'on a besoin de nous voir autrement. On a besoin de nous voir nus, on a besoin de nous voir de plus en plus sexy pour exister, comme si on doit crier pour dire « mais je suis une femme ». Mais non, on ne doit pas se débattre tout le temps. C'est pas normal. La femme ne doit pas être tout le temps en train de se protéger, de se réaffirmer, de vouloir toujours convaincre les gens ce qu'elle veut faire. Il faut que ce soit plus facile que ça. Ça doit être plus évident de nous laisser le temps de nous exprimer. Voilà. Avec la dignité et avec le respect qu'on mérite.
0: Merci beaucoup. Fatoumata Diawara, invitée de Décibel. On se dit au revoir, à très bientôt, en écoutant une chanson qui s'appelle Nden, qui est un des grands moments de cet album, Massa, qui est disponible partout depuis vendredi. Nden, c'est mon enfant.
1: Justement, c'est celui, ça parle de mes enfants, quand je les quitte le matin et que je vais travailler, et que je passe toute la journée à penser à eux, je ne sais pas s'ils vont bien ou pas. Ouais. Mais en même temps, en tant que femme, pour acquérir ta liberté, il faut faire des sacrifices. Et c'est pas évident. C'est des choix à faire. Pas mal de choix et beaucoup de sacrifices. Donc cette chanson est dédiée à mes enfants. Je les aime tellement.
0: Mmh. Merci.
1: Même si parfois ils se doutent, mais moi je sais que je les aime. Mais à ma manière, à la Fatoumata Diawara. Vous voyez ce que je veux dire? L'Amazon moderne.
0: Mmh. Nous on adore cette façon-là d'aimer. Fatoumata Diawara. Merci, à bientôt. Merci.

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3: Bonjour à toutes et à tous. J'espère que vous allez bien aujourd'hui, surtout avec les températures qui baissent enfin. Ça fait du bien. Nous sommes ensemble jusqu'à 13h avec les meilleurs moments au taquet. Un petit peu de légèreté à l'heure du déjeuner pour se booster le moral. Aujourd'hui, un auditeur nous parlera de son poisson rouge, ou plutôt de ses poissons rouges. Une autre de sa collection de valises. Il y a aussi celui qui cuisine très bien. Et d'ailleurs, il partagera des recettes avec nous sur votre radio ici.
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3: Nous pensons également aux services de secours et à vous qui êtes encore dans les incendies, comme par exemple dans les Landes notamment, ou qui devez gérer la suite et les conséquences des feux de cet été. Musique, à présent avec Jean-Jacques Goldman, on ira sur votre radio ici.

0: Jean-Jacques Goldman, on ira sur votre radio ici. Et nous, maintenant, nous allons faire connaissance avec Guillaume, d'ici Loire-Océan et son histoire de poisson rouge. Et Sandrine, d'ici Belfort-Montbéliard, ils jouaient tous deux avec Valérie Damido et Eric Bastien en avril dernier sur votre radio ici.
1: Comment ça va les amis?
2: Bonjour.
3: Bonjour, bonjour Valérie, bonjour Eric.
2: Bonjour Guillaume.
4: Bonjour l'équipe.
1: Ah, Sandrine est là, tout va bien. Alors Guillaume, tu joues avec moi, t'as compris que t'as une petite pression sur tes épaules, mon petit bouchon?
3: J'ai compris ça, oui.
1: Ouais. T'as bien intégré que t'avais intérêt à gagner, hein? Voilà. Alors,
3: j'ai pas le choix.
1: Non, t'as pas le choix. 38 ans, tu habites à Mortagne-sur-Sèvre.
3: C'est ça.
1: Alors, c'est quoi les habitants de Mortagne? J'adore savoir les noms des habitants.
3: Les Mortagnais, tout simple.
1: Alors, tu es en couple avec Ophélie, tu as 3 enfants. Comment s'appellent tes enfants?
3: Marius, Louison et Léontine.
1: Mais qu'est-ce que c'est mignon ce prénom, j'adore. Oh, t'as un petit poisson rouge que t'as appelé Bubule.
3: C'est ça, exactement.
1: Alors, est-ce que c'est le même depuis des années ou est-ce que tu faisais comme moi, quand il mourait, t'allais en chercher un autre pour pas que les enfants se doutent?
3: Non, ben on a eu un cas. Notre Bubule, il a sauté à travers l'aquarium, il a atterri sur le carrelage un matin, donc il a fallu que je le... Ouais, c'était un peu embêtant, donc il a fallu, le cacher, aller en récupérer un vite fait. On est rendu au troisième.
1: Voilà, ben oui, mais c'est le lot de tous les parents, hein. Le poisson rouge, malheureusement, ça dure moins longtemps qu'un chien, voilà.
3: C'est ça.
1: Alors, on t'appelle Guigui, bah, comme tous les Guillaumes, hein, j'ai envie de dire Guigui, voilà, mon petit Guigui. Guigui, il est maîtreur en restauration du patrimoine. Alors, ça veut dire quoi, maîtreur en restauration du patrimoine?
3: Ça veut dire que je fais les devis pour chiffrer, parce que nous, on travaille dans tout ce qui est restauration de patrimoine, enfin, tout ce qui est château, église, logis, demeure. Et moi, je chiffre tout ça, j'établis le devis aux clients, en fait.
1: T'es l'homme aux sous. T'es l'homme aux sous. C'est toi qui dis combien que ça va nous coûter de restaurer. Ah là là. Bon, alors, mon petit chaton, on ne va pas perdre de temps parce que...
2: On n'est pas du tout en retard.
1: On n'est pas du tout
2: en retard. On est bien.
1: Bah voilà. Alors, Guillaume, première question, vrai ou faux, qui te permet de marquer le premier point. Tiens, Charlie Lécouture. Comme un avion sans air. On adore. Alors, la question va porter sur les avions.
2: Bah, on adore. Un avion sans aile, on n'adore pas.
1: Non, mais on adore Charlie Lécouture. Pour tester la résistance des avions, on utilise parfois des canons à poulet. Est-ce que c'est vrai que pour tester la résistance des avions, on utilise des canons à poulet? Top chrono, 5 secondes.
3: Oh non, je veux dire faux.
1: Tu dis faux? Eh ben non, c'est vrai.
3: Ouais, c'est vrai.
1: Les ingénieurs utilisent les canons à poulet pour tester la résistance face aux collisions d'oiseaux, voilà. Bon, évidemment, c'est pas des vrais poulets, hein. On utilise des poulets...
2: Des mannequins.
1: Voilà, congelés. Allez, pas Sandrine.
2: Sandrine, il nous reste 30 secondes.
1: Hein. Oh, il te reste 1 minute 40 comme moi. Voilà.
2: On est généreux. Allez. Sandrine, avec ici Belfort-Montbéliard, tu habites à Taillecourt. Comment ça va, Sandrine, aujourd'hui?
4: Ça va super bien.
2: Bon, tant mieux, c'est pas très loin d'Audincourt, de Sochaux.
4: Tout à fait, c'est juste à côté.
2: Exactement, c'est le Doubs, c'est la Franche-Comté. C'est le Doubs, je crois. Hein.
4: C'est les deux.
2: Ah, c'est le Doubs
4: dans la Franche-Comté.
2: Exactement.
1: C'est le Doubs-Comté.
2: C'est le Doubs-Comté. Tu es divorcé, bah, c'est pas grave, c'est des choses qui arrivent à des gens très bien. Mais l'essentiel, c'est de savoir qu'il y a quelqu'un dans ta vie. Et comment s'appelle cette personne?
4: Il s'appelle Jean-Franck et il m'écoute dans la voiture.
2: Eh ben, salut Jean-Franck, c'est marrant, ça, j'avais jamais entendu Jean-Franck, hein,
1: non,
2: comme prénom.
1: Jamais. Mais c'est marrant, c'est rigolo, c'est rigolo, salut Jean-Franck.
2: Ouais, salut Jean-Franck. Vous avez deux enfants, je sais pas si c'est des enfants à vous deux, non, je pense que c'est des enfants d'avant.
4: Non, c'est juste les miens.
2: Ouais, voilà, c'est très bien. Il y a Tom, il y a Elliot, ils ont déjà 20 ans, hein, une petite vingtaine, hein, tes enfants.
4: Oui, bientôt 22, bientôt 24.
2: Ah oui, c'est du grand ça. Fonctionnaire territorial, tu travailles dans une mairie, tu fais quoi dans la mairie?
4: Eh bien, je suis responsable d'un service état civil élection.
2: Ah oui.
1: Et déjà, c'est l'heure de poser la question.
2: Exactement, vive les cartes d'identité, le passeport. Sandrine, non, tu es un livre ouvert. On sait tellement de choses de toi. Ne t'inquiète pas, on a jusqu'à 13h. On y va avec la première question, un extrait musical.
1: Enfin,
2: ce sont des cloches.
1: Eh oui, les cloches.
2: Aucun lien au fait que je regarde Valérie quand j'en parle, mais bon.
1: Ça va péter pendant le chant, la chanson. Allez.
2: Nous allons à Prague, la République tchèque. Magnifique. Prague, très très belle ville. Que l'on appelle souvent la ville aux 100 clochers. Mais en fait, la ville n'en compte que 99 au lieu de 100. Est-ce que c'est vrai ou faux? Top chrono, il n'y aurait que 99 clochers à Prague. Dites la ville au sans clocher.
4: Je vais dire que c'est vrai.
2: C'est faux, et d'autant plus qu'en réalité, il y a 500 clochers, centres historiques classés à l'UNESCO. C'est le lieu de beaucoup magnifique. De décors de films en plus, et puis il y a l'horloge astronomique à découvrir.
1: Eh bien, Guillaume, pas de points, Sandrine, pas de points, mais c'est pas grave.

0: partirai Oshi qui sera de nouveau en tournée en 2027 avec plus d'une vingtaine de dates dans toute la France. Coup d'envoi le 4 février à Aix-en-Provence. Elle terminera le 27 novembre à Saint-Étienne. À l'heure du déjeuner, Charles d'ici Brézizel tombe très bien car il va nous donner des recettes simples et qui donnent envie. Quant à Sidonie d'ici Picardie, elle explique à Valérie Damido et Eric Bastien pourquoi elle collectionne un objet en particulier.
1: Charles, il paraît que tu adores, mais alors vraiment que tu adores cuisiner.
2: Oui, j'adore ça.
1: Alors, c'est quoi tes spécialités?
2: J'en ai une, c'est pas une spécialité française, mais c'est les carbonara, mais les vrais carbonara.
1: C'est-à-dire le vrai carbonara?
2: C'est-à-dire qu'il nous faut du guanciale.
1: Ouais.
2: Et des linguini.
1: Ouais.
2: Et puis, donc, des œufs, du pecorino et un peu de parmesan aussi, voilà.
1: Il n'y a pas de crème dans tes carbonara. C'est ça que tu veux nous dire. Parce que les Italiens mettent
2: crème
1: pas
2: de... crème de lèse-majesté en Italie.
1: Exactement. En Italie, on ne mange pas de crème dans les carbos, alors que nous, on en fout 3 tonnes. Il paraît que tu adores faire griller les poissons.
2: Oui, j'adore. Je vais essayer de faire très court. À vos stylos, à vos papiers. Prenez des petites queues de lotte. C'est pas un poisson qui est très...
1: Mais j'adore les joues de lotte et les queues de lotte. Mais j'adore ça. C'est mon poisson.
2: Queue de lotte. Que de l'autre en petit cube, Valérie.
1: Ouais, Eric.
2: Vas-y. Que de l'autre en petit cube. Vous faites ça bardé de lard très fin ou du fumé ou nature, comme vous voulez.
1: Ouais.
2: Et entre chaque, vous mettez un bon morceau de bon chorizo.
1: Oh là là.
2: Et vous faites ça à la plancha. 10 minutes, vous retournez, c'est une tuerie. Vous faites ça avec un riz aux algues et c'est excellent.
1: Moi, je fais des joues de lotte au barbecue.
3: Ah oui,
1: avec du
2: cidre.
1: Les joues de lotte, des joues de cabillaud, j'adore. Oh là là, mon Dieu. Mon Dieu, comme ça a l'air bon.
3: Vous pouvez m'inviter cet été, pensez-y. Hein.
1: Oui, bien sûr. Merci. Allez, on va tout de suite marquer 3 points de plus, mon petit Charles, grâce à la question à choix multiples. Je pose la question, je te donne des réponses. T'as 10 secondes pour me dire quel est ton choix. Tiens, je t'emmène là-bas, tiens. Écoute bien. Que signifie le mot sudoku en japonais? Chiffre magique, nombre unique, calcul rapide. Éric Bastien. Alors, ça veut dire quoi, sudoku en japonais? Chiffre magique,
3: sudoku,
1: nombre unique, calcul rapide. Ou Éric Bastien, top chrono, 10 secondes.
2: Chiffre magique.
1: Et non, ça veut dire nombre unique. Et d'ailleurs, ça signifie les chiffres doivent rester uniques. Hein. En japonais, c'est suji wa dokuchi ni.
3: Oh, parlez bien.
1: Voilà, t'as raison. Et aucun chiffre ne doit être répété dans une ligne, une colonne ou un carré. Voilà, donc c'est chiffre unique. Pas de point, mais t'es toujours en tête.
3: Sidonie est avec nous. Alors Sidonie, qui a un point. On n'est pas très loin non plus du score de Charles, mais on sait qu'on a jusqu'à 13h, hein, Sidonie. Avec le bingo, elle habite au Crotoy dans la Somme. Elle joue en ce moment à Paris, dans Sherlock Holmes. Elle aime le cinéma, elle aime la chanson. Alors, il y a aussi un petit truc bizarre dans ta vie. Il y en a peut-être plusieurs, des trucs bizarres dans ta vie. Mais il y en a un qui m'a fait un peu sourire. Tu collectionnes les valises.
4: Oui, c'est venu comme ça. Je trouve qu'une valise, c'est... enfin les valises en

0: à la base, donc une fille de la mer, ça aime l'eau, hein, quand
1: bien
0: même.
1: Bien sûr, bah, je comprends très bien. Ah, tu bricoles aussi, ça t'arrive? Qu'est-ce que tu bricoles?
0: Oui.
1: Tu fais quoi?
0: Écoute, là, au Crotoy, on a beaucoup à faire. La dernière fois que j'ai voulu vous appeler, j'étais sur l'échelle, j'arrivais pas à faire les deux en même temps. Peinture, papier peint, Valérie, je pense que, très honnêtement, je pense que t'aimerais. On a pris une couleur verte eucalyptus, très jolie.
2: Eucalyptus.
0: Et ça a été bien fait avant. On avait essayé de maroufler du papier peint, mais ça faisait moche. Donc, même si c'était bien marouflé, Valérie, je passe.
2: J'espère.
0: Bien. C'était vraiment la qualité du papier qui n'était pas à la hauteur de la pièce. Donc, voilà, les peintures, le papier peint, coller des plaintes. Bon, le carrelage, j'ai arrêté, je m'étais fait mal au dos.
1: Voilà.
0: On demande à quelqu'un de le faire.
1: Non, mais tu bricoles, voilà. Tu fais plein de choses. Il y a un truc que tu sais bien faire aussi, c'est les châteaux de sable. Ça, c'est balèze, hein, les châteaux de sable. Ben, c'est vrai.
0: Je ne sais pas pourquoi vous avez mis ça. Alors, j'en ai pas fait depuis longtemps, mais j'ai mis une photo il y a deux jours sur mon Insta qui montrait qu'il y avait des gens qui ont fait une espèce de spirale qui allait vers la mer avec des châteaux de sable. Et j'ai jamais vu ça. Je trouve ça très beau, mais
1: trop
0: c'était
1: mignon.
0: Pas de moi.

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1: Soyez les bienvenus si vous nous rejoignez. Nous sommes ensemble jusqu'à 13h pour écouter les meilleurs moments d'Otake avec Valérie D'Amédo et Eric Bastien. La suite après Françoise Hardy sur ici.

0: Vous écoutez ici Françoise Hardy, VIP, avec Valérie Damido et Eric Bastien. Nous retrouvons maintenant Charles d'ici Brézizel, qui a un talent inutile mais très bizarre. Je ne sais pas comment il fait et je ne veux pas le savoir. Et Sidonie d'ici Picardie, qui nous donne un petit aperçu de son accent picard sur votre radio ici.
1: Bon alors, dis donc, il paraît que t'es bon. T'as plein de qualités, on l'a vu, hein. Tu cuisines, tu chantes, tu fais plein de trucs. Voilà, mais t'es chiant. Il paraît que t'es chiant et maniaque.
2: Ah, vous savez bien parler de
1: ça. Il y a marqué défaut, maniaque et chiant. Alors, je voudrais que tu m'expliques qu'est-ce que c'est maniaque et chiant.
3: Bah, maniaque, c'est. C'est-à-dire, tu ranges un truc à tel endroit. Et voilà, si on le déplace, je vais revenir. Et en plus, on. Voilà.
1: C'est, tu fais bien le mec qui râle.
2: Il le fait bien. Hein.
1: Faut pas déranger tes trucs, quoi, c'est ça?
3: Ouais, c'est un peu ça. Maniaque et chiant. Ouais.
1: Oui, chiant. Et là, elle dit quoi, Cathy?
3: Bah là, elle dit comme toi, elle dit oui.
1: Et voilà. Donc, mais elle dit non. Il y a un moment donné, tu t'essayes pas de faire un peu des efforts, d'être moins chiant.
3: C'est quoi l'adage chasser le naturel, venir au galop, c'est ça, non?
1: Ah oui, c'est ça, d'accord. Ok, bon, bah, après, c'est super, on continue à être chiant.
3: Non, mais j'essaie quand même de. Non.
1: Ah, bon, bah voilà. Bon. Il paraît que.
3: À côté de ça, j'ai un gros déconneur, j'ai beaucoup d'humour, donc.
1: Ah oui, non, mais j'ai pas dit que t'avais que des défauts, j'ai dit que tu as plein de qualités, mais oui. Il paraît que t'es maniaque et chiant, quand même.
3: Voilà.
1: Voilà. Bon, alors, il y a ton talent inutile. Là, franchement, ça m'a traumatisé. Ton talent inutile, il paraît que tu arrives à passer une ficelle alimentaire dans ton nez et la ressortir par la bouche. J'ai envie de pleurer.
2: Mais c'est quoi l'intérêt?
1: Oh là là là là là là. Mais comment tu fais ça, s'il te plaît?
3: Je passe d'abord par le nez et descend dans la bouche, il faut la récupérer après.
2: Mais pourquoi?
1: Mais non, mais c'est pas ça, mais.
3: On a bien dit talent inutile.
1: Oui, exactement. Mais, pardon, mais alors, moi, qui, pendant le Covid, je pleurais ma mère pour mettre le truc dans le nez. Là, j'avais envie de hurler de douleur.
2: Ah oui, les tests, là.
1: Comment t'as fait?
3: Les égouvillons, hein. Ouais. Les fameux égouvillons.
1: Et toi, ça te faisait rien, toi, du coup?
3: Non, que dalle. Non, rien.
2: Chatouille.
1: Bah, lui, il adore.
3: Ouais, voilà.
1: J'ai envie de pleurer, j'ai mal. J'ai le nez
2: qui. On fait un petit test à 13h, Valérie?
1: Jamais de la vie. Alors, tu as 3 points. Ce qui serait bien, c'est de marquer 5 points. On est d'accord?
3: Oui, ce serait bien, ouais.
1: Je pense que c'est une question facile pour toi, mais on va voir. Tiens, une petite ambiance. Alors, on va parler de guitare. Écoute bien. Quel petit objet en forme de triangle est utilisé par les guitaristes pour gratter les cordes?
3: Alors, j'en ai ramené un bout de Londres, un médiator.
1: Est-ce que c'est une bonne réponse? Oui, c'est une bonne réponse. Alors, tu l'as ramené de Londres, il est beau?
3: Juste à côté, il y a un petit musée, juste à côté du fameux. Parce qu'on, avec Cathy, quand on était allé à Londres, on s'est fait le fameux délire de la pochette des Beatles, c'est-à-dire traverser.
1: Ah oui, bien sûr.
3: Et juste à côté, donc, il y a du studio à Beyrouth, il y a une petite boutique à Beyrouth, et donc j'ai ramené un médiator à Beyrouth.
1: Eh ben magnifique, t'as 8 points grâce au médiator.
2: Bon, parler de guitare, Sidonie, il paraît que toi tu fais de l'harmonica.
4: Oui, j'ai acheté un harmonica, j'en sais pas suffisamment pour être vraiment très bonne pour l'instant.
2: Oui, on fait de l'harmonica, il paraît qu'on fait 1m70.
4: Oui.
2: Oui, pareil qu'on aime le badminton, le bowling, la natation, qu'on a un accent picard aussi, on sait faire ça? On sait faire l'accent picard?
4: Oui.
1: Bon, dis pas dur.
4: Tu veux que tu te dis, Eric?
2: Ah, là. Ah oui, non, c'est bien.
4: Moi, je suis de Crotoué.
2: Ah oui, très bien. On aime la couture, le dessin, le moulage, le patronage, le bowling. Est-ce que tu sais où est-ce que j'ai chopé tout ça?
4: Allez trouver mon CV.
2: Exactement, madame. Je vous ai trouvé. Je vous ai en face de moi. Je vous vois. Alors, on a des notions d'allemand aussi. Et on parle anglais couramment.
1: Mais quel stalker, ce Bastien. Oui.
2: C'est fou, ça. J'ai le poids. J'ai les cheveux mi-longs, raides, châtain clair. Voilà.
4: Oui, tu sais tout.
2: Ah, les yeux verts, très beaux, sauf quand tu mets tes lunettes. Eh oui.
1: Y a un problème pour les lunettes, toi?
2: Bah non, j'en porte aussi, hein. Donc.
1: Ouais.
2: Enfin voilà, j'ai plein d'infos, les pantalons, la poiture, la veste. Ouais,
1: pose ta question.
2: Tu fais des trucs géniaux, quoi. J'adore. Non, c'est bien ça.
4: Dans notre métier, c'est demander, donc.
2: Oui, non, mais bien sûr, on comprend. Ça, c'est pour tous les castings.

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1: Marc Lavoine et Patrick Fiori dans la playlist d'ici en duo pour occuper, c'est ce qui va être le cas de Patrick Fiori l'année prochaine car il sera sur scène à partir du mois de mars, première date à Narbonne et Nantes. Faisons connaissance à présent avec Christophe d'ici Paris qui a une manière bien à lui de faire des crêpes. Cela a bien amusé Valérie Damido et Eric Bastien. Puis il y a aussi Catherine d'ici Normandie qui profite bien de sa retraite comme elle nous l'explique sur votre radio ici.
2: Alors, qu'est-ce qui se passe? Il paraît qu'il y a Lydie qui appelle.
3: Alors, qui est Lydie?
4: Oui.
2: Alors, comment ça va? Merci, ma chérie, d'appeler. Alors, cette petite vache, elle va s'appeler Valérie.
3: Enfin, on rappelle qu'elle était avec nous il y a quelques jours.
4: Oui. Elle est très contente de vous la faire voir, oui.
2: Oh, j'ai
4: elle est ce matin, elle va très bien, la maman aussi.
2: Oh là là, je suis contente, j'ai une vache à mon prénom. Bah alors là, écoute, tu sais quoi? Lydie, tu ne pouvais pas me faire plus plaisir. Merci, ma Lydie.
3: Je me souviens que c'était ma candidate et qu'elle avait gagné.
2: Oui, mais c'est à moi qu'elle souhaite la fête et c'est moi qui ai la vache à mon nom.
3: C'est normal.
2: Merci, ma petite Lydie, d'avoir appelé. Je t'embrasse très fort. Embrasse Valérie. Embrasse Valérie pour moi. Oh là là, j'ai une vache à mon nom, c'est magnifique.
3: Ah, si tout le monde nous rappelle, là, on est mal, hein.
2: Alors, Christophe et Catherine. Christophe à 4, Catherine à 3. Et Christophe. Ah là là là là là là. Christophe, il est un petit peu notre Pierre Richard de la semaine. Oui, bah oui. Et il se trompe souvent d'étage. Ça t'arrive de sonner chez d'autres gens. Et que même tu rentres dans l'appart, tu. Hein? C'est-à-dire.
5: Exactement.
2: Tu sonnes et tu rentres, toi. Je sais pas si c'est ce qui a marqué sur ma petite fiche de Maître Coupez.
5: Oui, c'est ça.
2: Mais alors, quand tu sonnes et que tu rentres, tu te rends pas compte que quand le monsieur il t'a ouvert, c'est pas le bon copain que tu viens voir?
5: Bah non.
2: Et alors, qu'est-ce que tu fais? Tu rentres et tu dis, je boirais bien un petit café. Comment ça se passe?
5: Presque.
2: Mais il a dû être content, le monsieur, que t'es rentré chez lui.
5: Et oui.
2: Il a pas appelé la police quand même, t'es sorti tout seul, tu t'es rendu compte de ta bêtise.
5: Oui.
2: Alors c'est pas que ça, hein. Il lui arrive tout le temps des aventures. Par exemple, quand il fait sauter des crêpes, bah c'est rare qu'elles tombent dans la poêle, hein. Elles vont au plafond, par terre.
5: Voilà, exactement.
3: Ils arrivent chez le voisin.
2: Tu ne crois pas si bien dire parce qu'elles sautent par la fenêtre.
3: C'est pour ça qu'il va les récupérer en fait.
2: Et surtout, elles vont même sur la tête de ce pauvre chien, dis donc. Pauvre Staffy avec une tête de crêpe. Ça te fait rire, pauvre Staffy, comme il doit être content, tiens. Alors, c'est pas grave, tu les manges quand même, il y en a qui arrivent dans la poêle.
5: Oui.
2: Tu sais quoi, c'est déjà pas mal. Voilà. Alors, écoute, j'espère que tu vas marquer 3 points de plus. C'est la question à choix multiple. Je te pose la question, je te propose des réponses. Évidemment, à mon top chrono, tu as 10 secondes pour me donner ton choix. Tiens, un petit
6: exemple. Fais pas ça.
2: Alors, Jacques Dutronc. Aujourd'hui, mardi 28 avril, ce n'est pas que la Saint-Valérie.
3: Oui, mais quand même.
2: C'est l'anniversaire de notre ami Jacques Dutronc. Alors, joyeux anniversaire, Jacques Dutronc, on t'embrasse. Et est-ce que tu sais, Christophe, dans quel groupe a débuté Jacques Dutronc dans les années 60? Écoute bien. Les Chaussettes Noires, El Toro et les Cyclones, les Chats Sauvages, les Bastiano.
3: Oui.
2: Alors, dans quoi il a débuté dans les années 60? Les Chaussettes Noires, El Toro et les Cyclones, les Chats Sauvages, El Bastiano. Top chrono, 10 secondes. Les taureaux et les cyclones. Oui. Il a fait ses débuts comme guitariste dans ce groupe au début des années 60. Bon, le groupe a sorti des titres et ensuite, il est parti solo. Il a explosé avec et moi. Voilà, toc-toc.
3: Ouais, les Chaussettes Noires, c'était les Michel.
2: Puis Dick Rivers, c'était les Chats Sauvages. Bref, allez, ça fait 7 points pour Christophe.
3: Oh là là, attention Catherine. Attention. Catherine, est-ce que tu as envie de chanter pour t'encourager toi-même? Ou on en reste là? Oui, c'est vrai? Tu veux chanter quelque chose?
2: Bah oui.
3: Allez,
4: non,
3: vas-y.
4: Non, pardon, j'avais compté.
3: Non, parce que nous, on chante à tout moment.
4: Ça suffit, vous allez
3: depuis midi, on n'arrête pas.
4: Pas du tout.
3: Catherine, toi, tu fais partie, t'es à la retraite, on m'a dit, il y a un an et demi, et t'as décidé de profiter de la vie. On ne peut que t'encourager. Avec Patrick, vous avez acheté un camping-car.
7: Je suis vénère.
4: Oui.
3: Raconte un peu l'aventure avec le camping-car.
4: Oui, on aime bien partir dès qu'il y a un petit rayon de soleil, il fait beau, allez hop, on n'est pas loin de la côte, soit on va sur la côte normande ou la Bretagne un petit peu plus loin. Et on a été même jusqu'en Hollande, là. On a été voir les tulipes, les moulins. C'était magnifique, là, en mars.
3: C'est la liberté, quoi. Le camping-car, c'est super.
4: Voilà.
3: On se pose un peu où on peut.
4: Et Tonka, le chien, elle est heureuse comme tout. Elle est au milieu entre papa et maman. Et voilà.
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0: Mike and the Mechanics Over My Shoulder dans la bande-son d'ici. Allez, dans quelques instants, nous sommes toujours avec Valérie Damido et Eric Bastien qui échangeront avec Franck qui ne comprend pas du tout d'où vient son surnom. Et puis, il y aura aussi une histoire d'eux avec Gwenaëlle à Dissé Armorique.
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2: Comment ça va les amis?
3: Bonjour.
4: Très bien, et vous?
5: Bah ça va, alors Franck qui a 52 ans joue avec Issy Touraine.
4: Oui.
5: Tu habites à Chanceaux-sur-Choisille.
4: Oui.
5: Alors comment s'appellent les habitants de Chanceaux? Les chanceux?
4: Non, les cancéliens et cancéliennes.
5: Hop hop hop. Tous les cancéliens, toutes les cancéliennes, ils vont chanter sur le refrain. Alors, tu as deux filles, Sarah et Chloé.
4: Oui.
5: Jusqu'ici, j'ai bon. Et alors là, va falloir m'expliquer, mon petit canard, pourquoi ton surnom, c'est Cauchemar.
3: Fais peur.
4: Alors, tout le monde me prend pour un cauchemar. En fin de compte, est-ce que je fais peur aux gens alors que je suis un homme très gentil? Je sais pas. Tout le monde m'appelle Cauchemar. C'était mon surnom et c'est resté comme ça.
5: Cauchemar, carrément. Tiens, voilà le cauchemar
3: qui arrive. C'est moche.
4: Exactement.
5: Mon Dieu, mais même... Non, pas tes amis quand même, si?
4: Si, tout le monde. Ma famille, tout le monde m'appelle Cauchemar.
5: Oh my... Mais tu dois faire des trucs quand même. T'as réfléchi déjà? Est-ce que tu fais
4: non.
5: des... Oh, mince.
4: Je vous dis, c'est un homme très gentil, mais pourtant, voilà, tout le monde m'appelle Cauchemar.
5: Oh mon Dieu. Bon, bah écoute, j'ai envie de te dire.
3: Vous n'avez pas de chance, Valérie.
5: Ah non, mon petit cauchemar. Surtout que Franck, il avait envie de jouer avec moi. Parce que Franck.
4: Franck, il a demandé à jouer avec moi.
5: Il est.
4: Parce qu'il a toujours rêvé de maroufler avec vous.
5: Et voilà, bricole, mon Francky. Il adore.
4: Exactement.
5: Mais oui. Il maroufle, il fait tout dans la maison. Il paraît que t'adores le bricolage. Mais voilà.
4: Exactement, j'ai fait ma maison moi-même.
5: Oh là là là là là là. Bon bah rien ne t'échappe. Le placo, le béton, les tout.
4: L'électricité, le plomberie, enfin tout.
5: Oh là là là là, mais quel homme complet.
3: C'est un cauchemar.
5: Non, c'est pas un cauchemar pauvre. Non, il a fait sa maison tout seul, il est fort.
3: Il a fait sa maison tout seul.
5: Exactement. Exactement. Bon, alors écoute, on va tout de suite marquer le premier point, histoire de montrer qu'on est les plus forts, nous les maroufleurs. Tiens, un petit extrait.
4: Exactement.
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5: Allez, encore un petit verre de vin, une chanson de chantier, tiens.
3: Oh.
5: Alors.
3: C'est une
5: chanson de chantier. Vous savez ce que c'est le plus bel outil du chantier?
3: Le verre?
5: Non, la bière. Ouais. Allez, au Royaume-Uni, figure-toi qu'on a découvert une cave à vin du 19e siècle sous un parcours de golf. Alors, est-ce que c'est vrai qu'au Royaume-Uni, on a découvert une cave à vin du 19e siècle sous un parcours de golf? Vrai ou faux? Top chrono, 5 secondes.
4: Faux.
5: C'est vrai, figure-toi que sur le parcours de Dalwhinnie Park à Trafford, eh bien, le green s'est effondré. Et sous le green, il y avait une cave voûtée remplie de bouteilles centenaires. Bon, alors elles étaient vides, mais c'était quand même une cave à vin. Donc, pas de points pour toi, mon Francky.
3: Oh là là, il porte bien son nom, celui-là, Cauchemar. Ça démarre mal. Gwenaëlle, bonjour et bienvenue.
7: Bonjour.
3: Avec Issy Armorique, comment s'appelle l'endroit où tu vis? Je te laisse le prononcer parce que c'est compliqué pour moi.
7: Noyal-Châtillon-sur-Seiche.
3: Deux communes confusionnées. Ok, alors du coup, comment on appelle les habitants de Noyal-Châtillon-sur-Seiche en Ille-et-Vilaine?
7: Les Castelnaudais.
3: Ah oui, rien à voir.
5: Rien à voir.
3: Sois la bienvenue, tu as deux grandes filles déjà, comment elles s'appellent tes filles?
7: Mathilde et Chloé également.
3: Qu'est-ce qu'elles font? Parce qu'elles ont plus de la petite vingtaine. Elles sont étudiantes, elles travaillent. Qu'est-ce qu'elles font?
7: C'est ça. Elles sont étudiantes, ouais.
3: Toutes les deux dans quoi? Qu'est-ce qu'elles étudient?
7: La politique internationale.
5: Oh my god.
3: D'ailleurs, on va régler ce problème tout de suite. Il paraît que t'aimerais bien déjeuner avec Donald Trump. Pour lui remettre un petit peu les...
7: quelques vérités à lui dire.
3: Voilà.
5: Surtout en ce moment.
7: Je mettrais Poutine à côté et on ferait peut-être une petite remise à plat de certaines choses.
5: Oula. Oh my god.
3: Les points sur les i et les machins au carré. Ok.
5: Allez.
3: Bon, Gwen, évidemment, Gwenaëlle, c'est ton petit surnom. T'as des poules à la maison aussi, c'est pour les œufs le matin?
7: Ah oui, mes petites cocottes, ouais. Donc, je tiens du jardin, tout ça, c'est formidable.
3: C'est trop mignon.
5: Les œufs coques le matin.
3: Ah, c'est délicieux. Non, mais les œufs de la poule, quoi.
5: Bah, tu manges des œufs de chien, toi, ou pas? Non, c'est juste pour savoir.
3: Les œufs de la campagne, c'est ce que je veux dire, les vrais œufs, quoi. Oui. Voilà,
5: mais en fait, les œufs, ils viennent tous de la campagne. Il n'y a pas beaucoup de Parisiens.
3: Écoutez, commencez pas.
7: Elle est taquine.
3: Le mot est fait, madame, vous savez, le mot est faible.
5: Et ça y est, c'est parti. Allez, au taquet, exactement. Merci, Gwen.
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Bernard Lavillier et Nicoletta, Idée Noire. Et voilà, les meilleurs moments d'Otakès sont terminés pour aujourd'hui. Nous continuons demain, bien sûr, avec un sourcier, un agent immobilier et la femme du Père Noël, avec Valérie Damidot et Eric Bastien, sur votre radio ici. 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Restez avec nous, à suivre ici dès 5h sur votre

0: réveille bien ça de bon matin. Don't leave me this way, Thelma Houston sur votre radio ici.
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0: Bonjour à toutes et à tous, j'espère que vous allez bien ce matin. L'équipe d'ici dès 5h, c'est Saveria au standard, Emeline à la rédaction en chef, Alix à la technique et Valentine Hottès pour les infos. Bonjour Valentine.
2: Bonjour Catherine, bonjour à tous.
0: On prépare la rentrée des classes, c'est dans moins d'une semaine.
2: Et votre radio ici a déjà fait les courses des fournitures. Surprise, elles sont un peu moins chères cette année. Nos bons plans dès les infos de 5h.
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0: Très bon réveil avec votre radio ici. Mercredi 26 août, il est 5h. Information Valentine Lettès. Et à la une, notre panier de fournitures scolaires.
2: Votre radio ici a déjà fait les courses avec notre partenaire, le cabinet Nielsen IQ, pour analyser les prix. Et bonne nouvelle, pas d'augmentation cette année. Flavien Groyer, stylo, cahier, gomme et cartable nous coûtent même un peu moins cher en cette rentrée.
3: Le ticket de caisse de notre panier de la rentrée affiche 134,17€, soit 1,85€ de moins par rapport à l'an dernier. Une baisse légère certes, mais plutôt logique, selon Vincent Cornu du cabinet Nielsen IQ.
4: Depuis le début de l'année, l'inflation est contenue dans les magasins sur tous les types de produits. Et donc les produits typés rentrée des classes ne font pas exception.
3: Un agenda par exemple coûte 15 centimes de moins en moyenne quand le paquet de 12 feutres enregistre une baisse de 46 centimes. Ces diminutions concernent à la fois les produits des grandes surfaces et les produits de marque qui ont mis en rayon moins de fournitures Disney ou Marvel.
4: Peut-être que dans les budgets des grandes marques cette année, on a renié un peu sur les licences et on a fait un peu plus attention parce qu'on sait qu'il y a d'autres coûts qui ont augmenté comme la matière première.
3: Le prix des produits à base de plastique, une règle par exemple, a légèrement augmenté. Les négociations commerciales menées en début d'année ont toutefois permis d'éviter l'explosion des prix.
4: C'était des produits qui étaient négociés avant avec leurs fournisseurs, donc avant la hausse des prix, avant les débuts de la guerre en Iran.
3: Cette rentrée est plutôt protégée niveau prix, mais les conséquences de la guerre risquent de se faire sentir à la rentrée 2027.
2: D'ici là, tout peut encore changer. Merci Flavien. Vous avez le détail des prix et de leur évolution pour les 29 produits du panier de la rentrée ici sur ici.fr.
0: La rentrée des classes, justement, les élèves de Poma ne la feront pas dans leur école.
2: Balayés par une immense tornade comme 300 maisons du village lundi après-midi, les 90 élèves de la commune seront scolarisés ailleurs. Les dégâts, Caroline Félix, sont trop importants à Poma à moins d'une semaine de la rentrée.
5: Oui, ici partout, il y a des tôles pliées en deux comme du papier, des vitres brisées. Les rues sont jonchées de tuiles pulvérisées. Michael, pompier spécialisé, s'est harnaché. Il s'apprête à rejoindre ses collègues sur le toit d'une bâtisse.
6: On passe par la charpente pour arriver directement sur le toit.
5: Les pompiers balancent les tuiles par terre.
6: 90% des tuiles ont éclaté, mais sont encore là-haut. Donc en fait, on évacue les gravats. Et sur la voilige, on va poser une bâche pour mettre la maison hors d'eau. On va mettre un petit moment, ouais. Surtout qu'il y a vraiment une ampleur de dégâts énorme. Donc moi, de ma carrière, j'avais jamais vu une telle ampleur. C'est assez exceptionnel.
5: Dans une rue à côté, Joël Landry, pompier adjudant chef, sort d'une maison, casque sur la tête, lampe de poche à la main. Il inspecte la structure.
7: Mais là, en tout cas, il n'y a aucune contre-indication au fait que le monsieur puisse intégrer sa maison.
8: Ma mère et moi, on peut
7: affirmatif. Vous pourrez pénétrer à l'intérieur. Je vais remplir ma petite fiche.
5: Pas de dégâts majeurs, donc Christian est soulagé pour sa mère de 96 ans.
8: C'est vrai que pour une personne qui a vécu toute sa vie dans cette maison, ça y fait quand même un peu bizarre
7: d'avoir vécu un événement.
8: Elle était, oui, justement là quand c'est arrivé. On a entendu déjà un grand grondement qu'on croyait que c'était un tonnerre, mais en réalité c'était beaucoup plus fort.
5: Elle va donc pouvoir rentrer de Carcassonne. Il craint simplement quelques infiltrations aux prochaines pluies.
2: Et il faut s'en réjouir pour le préfet de l'Aude. Alain Buquet parle d'un véritable miracle. Aucun mort. Selon le dernier bilan, la tornade a fait 48 blessés, dont 20 à l'hôpital. Mais aucune victime n'est dans un état inquiétant. Nous sommes bien loin des dégâts d'il y a un an et demi à Mayotte. Souvenez-vous du cyclone Chido. L'archipel à l'époque est quasiment rasé dans son intégralité. Le gouvernement promet de reconstruire vite et mieux. Et bien sur place, la livraison des nouveaux bâtiments se fait toujours attendre. Le Premier ministre se rend donc aujourd'hui à Mayotte dans l'objectif d'accélérer la reconstruction.
0: 5h04 sur votre radio ici. aussi et peut-être un quatrième club de foot français qualifié ce soir pour la Ligue des Champions.
2: Et tout dépend du match de ce soir entre l'Olympique Lyonnais et les Turcs de Fenerbahçe. Après le nul au match aller, les Lyonnais ont encore toutes leurs chances de retrouver la Ligue 6 ans après l'avoir quittée. Le coup d'envoi, c'est à 21h à Lyon. Le premier gros test à l'Euro de volley pour les Françaises, qualifiées pour les huitièmes de finale après 3 victoires en 3 matchs. C'est désormais l'heure d'affronter les favorites de leur poule et de la compétition. Les Italiennes, championnes du monde et championnes olympiques en titre. L'objectif, confirme la capitaine des Bleus, Amandine Giardino, c'est de créer la surprise.
9: On a envie d'essayer de les bousculer, essayer de les battre. On va être sur ce match, contrairement aux 3 premiers outsiders. Donc on va rien avoir à perdre, donc prendre du plaisir, tout lâcher. Et on les a joués en match amical récemment, donc on va pouvoir étudier ce match-là. Et on prend ça comme un match qu'on doit jouer à 100%, parce que comme on disait, plus on finit bien dans la poule, plus après ça nous crée des avantages pour la suite. Donc on va les aborder, on va essayer de les battre, quoi.
2: Le match, c'est à 16h. Et puis, c'est un peu comme lorsque la France a perdu son Johnny Hallyday. Les États-Unis pleurent ce matin. Leur reine de la country, Dolly Parton, est morte à 80 ans. Jolene, Jolene, Jolene, Jolene, I'm begging of you, please don't take my man. Dolly Parton et son titre Jolene. Tous les drapeaux des États-Unis seront en berne pendant une semaine pour la pleurer. La météo, Catherine.
0: Alors ce matin, le temps est voilé sur tout le pays, voire même très couvert en Bretagne. Attention aux orages annoncés par Météo France en Charente-Maritime. A priori, peu ou pas de pluie, mais peut-être quelques averses ici ou là. Du côté des températures, ce matin, Strasbourg 19, Rennes 20, Amiens 21, Paris, Auxerre 22, Lyon 23, Bordeaux 24, Marseille 25. Cet après-midi, les orages vont remonter du côté de la Bretagne. Pour voir le soleil, il faudra être en Occitanie ou dans le sud de l'Aquitaine. Et puis pour les températures, le thermomètre sera en hausse cet après-midi de 23 à 30 dans la moitié nord, 29 à 34 dans la moitié sud. Et puis demain, ciel couvert, un peu d'averse et des orages de retour l'après-midi notamment.
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0: Et pour la musique, je vous propose maintenant un tube de Philippe Lafontaine, ce qui vous laisse quelques minutes pour vous faire un café ou un thé. Et si jamais vous avez envie de chanter avec lui, surtout n'hésitez pas, tant pis pour le soleil. Cœur de loup sur votre radio ici.

0: C'était ici Cœur de loup, Philippe Lafontaine, 5h10, mon réveil.
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0: Valentine, dimanche dernier, un record du monde a été battu en Dordogne, celui du plus grand plateau de fromage de chèvre.
2: Oh, j'aurais tellement aimé y être.
0: 8 mètres de long, 388 fromages différents. Il y avait vraiment de quoi se régaler. Plus de 200 producteurs ont participé à ce défi. Les fromages venaient essentiellement de France, mais aussi du monde entier. Allemagne, Suède, Mexique, Sénégal. Alors, ce record a été homologué par un commissaire de justice parce que les organisateurs voudraient intégrer le Guinness Book des records. Ils vont d'ailleurs entamer les démarches dans les prochains jours. Il y avait plus de 600 personnes qui sont venues assister à l'événement. Et bien sûr, déguster les fromages, une fois comptés, on n'allait pas les laisser là, Valentine.
2: Non.
0: Si on avait pu y aller, on y serait allé. Hein.
2: Moi, j'en aurais mangé un gros bout.
0: Oui, mais plus qu'un gros bout, d'ailleurs. Merci à ICI Périgord pour l'information. Et du coup, Valentine, il faudrait bien une petite balade pour digérer tout ça.
2: Oui, je vous propose de vous nourrir d'histoire dans la Somme, au château de Tailly-l'Arbremouche du général Leclerc. Depuis la sortie au cinéma des deux films sur De Gaulle, eh bien, le nombre de visites au château est à la hausse.
0: Et c'est tant mieux. Et puis, d'ici 5h30, on écoutera aussi Cécile. Et puis côté cadeau, c'est la petite radio portative que vous pouvez gagner ce matin, 0810 055 056. 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Et côté économie, Valère Coréard est là comme tous les jours avec ses astuces sur votre radio ici. Valère Coréa, chaque jour avec vous un bon plan pour notre pouvoir d'achat. Aujourd'hui, vous vouliez nous parler du retour du leasing social.
3: Si vous avez besoin de changer de voiture, ça vaut peut-être le coup d'y jeter un coup d'œil. Alors, le principe du leasing social est simple. Grâce à une aide de l'État, certains ménages peuvent louer une voiture électrique pour une mensualité réduite. Lors de la première édition, les dossiers étaient partis très vite. Pour vous renseigner, il faut se tourner directement vers les concessionnaires qui ont publié leurs offres. Mais attention, avant de foncer, il faut comprendre ce que vous signez. Et vous avez en fait deux options. Une location longue durée, c'est la LLD. Ça veut dire que vous louez la voiture pendant plusieurs années, puis vous la rendez. Ou alors, vous pouvez décider d'aller sur une LOA, une location avec option d'achat qui vous permet, elle, de racheter le véhicule à la fin, si vous le souhaitez, en déduisant de son prix initial vos loyers et l'aide de l'État.
0: Quels sont les points auxquels il faut faire attention, Valère ?
3: Déjà, vérifier que vous êtes bien éligible, bien sûr. Ensuite, regardez le contrat dans son ensemble, le montant du loyer, évidemment, mais aussi le kilométrage autorisé. Si vous le dépassez régulièrement, la facture peut vite grimper. Posez-vous aussi une question toute simple. Est-ce que cette voiture correspond vraiment à votre quotidien ? Est-ce que vous pourrez la recharger facilement ? Est-ce que vous roulez beaucoup ? Pour que ce soit rentable, l'idéal est de recharger à la maison. Le leasing social peut-être une très bonne opportunité pour passer à l'électrique sans se ruiner, mais comme toujours, un contrat, ça se lit jusqu'au bout, même quand la mensualité paraît très attractive sur le papier. Le leasing social, vous allez regarder ou vous préférez encore attendre. Pensez à m'écrire par ici leséconomies@radiofrance.com.
0: Merci Valère Coréard. Demain, autre sujet, celui de l'électricité et des offres dynamiques. Comment ça marche? Est-ce intéressant? Et pour trouver tous les bons plans de par ici les économies, rendez-vous sur ici.fr.
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0: 14, Valentine Letesse, quand le cinéma permet de redécouvrir les monuments de notre histoire.
2: Et en l'occurrence, le château de Tailly-l'Arbremouche dans la Somme, propriété du général Leclerc, l'un des principaux chefs de la France libre pendant la Seconde Guerre mondiale. Depuis la sortie au printemps et le succès des deux films sur le général de Gaulle d'Antonin Baudry, eh bien les visites Lila au Clinoira sont dopées.
5: Au bout d'une longue allée boisée sur les pelouses qui s'étendent devant le château de Tailly-l'Arbremouche, c'est la petite fille du général Leclerc qui accueille la trentaine de visiteurs.
6: Je suis ravie que vous soyez là. C'est vraiment très agréable de voir qu'il y a du monde qui s'intéresse à cette belle histoire qui est l'épopée du général Leclerc.
5: Et rapidement, Bénédicte Leclerc de Hot Clock Cost pose une question d'actualité.
6: Je voulais savoir juste par curiosité, est-ce qu'il y en a dans certains d'entre vous qui ont vu les films sur De Gaulle? Ah ouais? beaucoup. Et est-ce que ça vous a donné l'idée de venir ici?
5: Parce que je pense une dizaine de visiteurs hochent la tête, parmi eux Aliénor, 21 ans, elle a fait le trajet depuis la Seine-Maritime.
7: Complètement, le film ça a été une porte d'entrée pour la découverte du général Leclerc, parce que je connaissais l'histoire de la Seconde Guerre mondiale, j'aime beaucoup l'histoire, mais pas du tout le personnage. Et après du coup j'ai écouté les 8 heures de podcast sur France Inter par Philippe Collin, et qui a parlé du château Tailly, et donc c'était plutôt ça aussi ma porte d'entrée, donc le film, puis le podcast, puis Facebook, les réseaux sociaux, etc.
5: Face au château, elle n'est pas déçue du voyage.
7: C'est trop impressionnant, enfin, c'est trop bien d'être vraiment sur les lieux où il y avait le général, où il a fait, enfin, c'était quand même un des lieux clés pour lui.
5: Et c'est Didier Guirand, un voisin qui connaît l'histoire du lieu comme sa poche, qui va la raconter tout au long de la visite dans le parc et le musée dédié au général Leclerc.
8: Vous avez tous entendu parler de la poche de Dunkerque. Tous les corps expéditionnaires anglais qui étaient venus essayer de nous défendre et nasser dans la poche de Dunkerque.
5: Après presque 2 heures de visite, Arthur, 11 ans, venu d'Île-de-France avec toute sa famille et ravi, il a appris ce qu'il ne savait pas encore sur le général Leclerc.
9: J'avais déjà vu le film et un podcast, donc je connaissais déjà. Il y a plein d'anecdotes que j'ai appris.
5: Le château est ouvert aux visiteurs jusqu'au 30 septembre 2026.
2: Vous avez donc encore le temps d'en profiter pour terminer l'été.
0: 5h16, restez avec nous dans quelques instants, nous partons en terre inconnue avec un épisode inédit ce soir sur France 3, en invité Jean-Philippe en scène. Mais d'abord, musique, Seal, Crazy, c'est votre radio ici.

Cécile sur votre radio ici, 5h20, bon réveil et bon anniversaire si vous êtes né un 26 août comme l'actrice américaine Melissa McCarthy, 56 ans, la comédienne Valérie Carcenti, 58 ans, l'écrivain Bernard Minier, 66 ans aujourd'hui, et puis nous avons une pensée également pour Daniel Lévy qui aurait eu 65 ans aujourd'hui.

0: Idée mais extrait de la comédie musicale Les Dix Commandements. Bonne fête aux Natacha qui nous écoute. Et puis le 26 août, c'est aussi la journée mondiale du chien. Donc on fait un gros câlin à Marvin, le chien de Valentine Lethesse.
1: Bon, merci Catherine.
0: Il ressemble à quoi votre chien ?
1: Il est magnifique.
0: Oui, d'accord, mais il est noir, blanc.
1: Le plus beau chien du monde.
0: Oui, d'accord. Ok, donc on n'en saura pas plus. Et puis c'est la nuit aussi internationale de la chauve-souris. Bon, ça, je suppose que vous en avez pas.
1: Pas encore.
0: Ça pourrait.
1: On envisageait d'acheter un copain pour Marvin alors.
0: Oui. Ok, on en reparlera. Que regarde-t-on à la télé ce soir ? Eh bien, on voit cela avec Patrice Gascoigne sur votre radio ici.
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0: Et on retrouve Patrice Gascoigne avec ses coulisses TV. Aujourd'hui, Patrice, vous nous proposez un nouveau numéro de l'émission Nos Terres Inconnues à découvrir ce soir sur France 3.
3: Ce soir, l'invité de Nos Terres Inconnues est un humoriste qui ne renie pas ses origines nordistes.
4: Je suis retourné jouer sur les terres de mon enfance. T'aurais vu ma mère comme elle était fière, ma mère. Elle est arrivée à la salle des fêtes en kangou limousiné. Avec des vides fumées puis des napperons sur les appuis-têtes.
3: C'est l'humoriste Jean-Philippe Janssen qui a accepté l'invitation de Samuel Ostigui, le nouveau présentateur de Nos Terres Inconnues, à voir ce soir sur France 3. Samuel Ostigui, c'est notre cousin québécois. Donc chaque voyage à travers nos régions est aussi pour lui une vraie découverte. Et ce soir, avec son van, direction l'Aveyron, on va découvrir un ch'ti dans le sud, Jean-Philippe Janssen. Lorsqu'il a été invité par la production, Jean-Philippe Janssen a commencé par leur faire peur. Pourquoi ? Parce que lui, le ch'ti, bah, il connaissait plutôt bien l'Aveyron, Jean-Philippe Janssen.
5: Ça leur avait fait rire parce que ça leur avait fait peur quand je suis arrivé, parce que je suis un ch'ti peut-être dans l'Aveyron, mais il faut savoir que j'ai vécu 15 ans à Montpellier, donc je suis allé souvent en Aveyron le week-end. Et donc quand ils ont su en arrivant que finalement je connaissais l'Aveyron, je pense qu'ils ont eu une petite frayeur. Mais après, il y a connaître l'Aveyron tel que je l'ai connu en y allant le week-end, et là, connaître l'Aveyron profondément comme on l'a fait avec Samuel, avec les paysages, avec les endroits les plus reculés. Et puis les gens, voilà, je pense qu'on est vraiment au contact des gens, et c'était des rencontres assez troublantes pour moi de voir ces gens, parce que moi qui suis du Nord, mon Nord il est sinistré, désertique, et il ne se passe pas grand chose dans les villages le soir. Et là, en passant du bar, en passant par les gens, j'ai vu qu'il y avait un vrai tissu social et puis une communication intergénérationnelle en fait.
3: Jean-Philippe Janssen, marqué positivement par cette découverte de l'Aveyron ce soir sur France 3, et son guide, le Canadien Samuel Ostigui, en a pris aussi plein les yeux.
6: Pour moi, c'est un vrai privilège de partir avec Jean-Philippe, qui a voyagé partout dans le monde, dans des métropoles, puis à partir dans des endroits qui sont exceptionnels, et qui disent oui à une aventure comme celle-là, parce que je vais reprendre une phrase qu'il m'a dit à plusieurs reprises. Il dit l'aventure est parfois au coin de la rue. Et cette phrase, je la reprends, je la réutilise maintenant presque toutes les semaines.
3: L'aventure est au coin de la télé. Samuel Ostigui invite Jean-Philippe Janssen dans Nos Terres Inconnues ce soir sur France 3. En revanche, ce qui est connu, c'est le retour des coulisses télé demain, même heure, même endroit.
0: Nous serons avec la journaliste de M6, Nathalie Renoux, qui fête ses 20 ans de journal télévisé. Merci Patrice Gascoigne. Allez, dans 3 minutes, nous serons avec Stéphane Bern pour manger des huîtres qui proviennent de la baie méditerranéenne. Et oui, le temps d'écouter un des derniers titres de Zazie. C'est Peu importe sur votre radio ici. Peu importe.

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1: Peu importe, Zazie, Zazie qui sera en tournée à partir de mars 2027. Première date à Strasbourg. Chaque jour, avec ici un peu d'histoire avant l'actu avec Stéphane Bern. Et ce matin, on voyage au 19e siècle dans une baie méditerranéenne où l'on ne cultive pas seulement le soleil.
2: Quand on pense aux huîtres, on imagine souvent l'Atlantique. Pourtant, une baie produit depuis plus d'un siècle des coquillages bercés au chant des cigales et à l'accent de Pagnol qui ont fini par séduire jusqu'au grand chef. Puis 1860, la Seyne-sur-Mer. Dans la baie de Tamaris, les premiers élevages de moules apparaissent déjà sur des pieux plantés en mer. La tradition conchylicole locale est ancienne. La baie possède un avantage rare. Protégée mais ouverte sur la Méditerranée, elle bénéficie d'un apport continu en nutriments et en phytoplancton. Un club med avec buffet à volonté réservé aux pensionnaires des fonds marins. Au fil du temps, plusieurs familles d'ostréiculteurs s'y installent et développent un savoir-faire particulier. Ici, contrairement aux côtes atlantiques, il n'y a presque pas de marée. Des huîtres avec des horaires de bureau stables, qui grandissent donc en permanence immergées, souvent suspendues sur des cordes façon hamac, à la coule, ou élevées sur des tables marines. À ce niveau de sérénité, même l'application Petit Bambou leur demanderait presque des conseils. Résultat, des huîtres qui ont bien mangé à la cantine, réputées plus charnues, avec des notes de noisettes et une saveur très marquée par la Méditerranée.
3: Vous nous donnerez une bourriche d'huîtres, monsieur Blin, avec un petit vin blanc ?
2: Certaines productions de Tamaris sont aujourd'hui plusieurs fois médaillées au concours général agricole de Paris et servies dans des restaurants étoilés.
4: Du coup, j'ai mangé les 12 douzaines d'huîtres.
2: Mais évidemment, sans leur médaille. Ce serait dommage de se faire sauter un plombage en pleine dégustation. À Tamaris, les huîtres poussent face aux palmiers et sous le soleil du Var. La preuve qu'en Méditerranée aussi, on peut avoir l'accent du Sud et finir sur un plateau de fruits de mer. Peu cher, quelle carrière.
1: Effectivement, merci Stéphane Bern. Demain, autre voyage dans le temps à la fin du XVIIe siècle où un corsaire français avait de la répartie. À suivre l'info du jour, il sera question du prix de la rentrée scolaire de nos enfants. 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Mais d'abord, 5h30 et c'est l'heure de l'actualité en France et dans le monde avec vous Valentine Lottès.
5: Une rentrée scolaire un peu moins chère. En partenariat avec le cabinet Nielsen IQ, votre radio ici aussi a fait ses courses de rentrée et pas d'augmentation cette année. Les négociations entre distributeurs et fournisseurs se sont faites avant le début de la guerre en Iran, avant donc la flambée des prix. 5500 foyers encore privés d'électricité dans le sud de la France hier soir. La majorité dans l'Hérault, conséquence des orages particulièrement violents pendant lesquels une tornade a même ravagé le village de Poma lundi dans l'Aude. Qui vole les pinces de désincarcération des pompiers utilisées pour sortir de leur voiture les victimes d'accidents de la route? Elles ont disparu dans 5 casernes du Rhône et de l'Isère, cambriolées pendant ce mois d'août. Pour les pompiers, les voleurs ont l'intention de s'en servir pour forcer des portes blindées. C'est une première en France. Des œufs de crocodile du Nil ont éclos sans intervention humaine dans la Drôme. Il leur faut pourtant une température minimum de 28 degrés dans du sable et en continu pendant 3 mois. L'été caniculaire et le réchauffement climatique a donc permis l'éclosion de ces petits crocodiles en photo sur ici.fr. L'Olympique lyonnais à 90 minutes de la Ligue des Champions. L'OL joue sa qualification ce soir à domicile contre les Turcs du Fenerbahçe. Le coup d'envoi, c'est à 21h. Réparation terminée pour Sophie Adnaud. Première française à quitter son vaisseau pour sortir dans l'espace la semaine dernière. L'astronaute est retournée dans le vide spatial hier pour réparer avec succès une antenne de communication avec la Terre.
1: L'info du jour, Valentine, c'est le prix de la rentrée de nos enfants.
5: Elle nous coûtera un peu moins cher. Avec le cabinet Nielsen IQ, nous avons comparé le prix du panier ici à celui de l'année dernière. 29 produits à l'intérieur, stylo, plume, cahier, agenda, calculatrice, pour un total de 134,17€ cette année, soit 1,85€ de moins. L'économie est donc toute relative, mais au moins Léopold Picot, ça n'augmente pas pour les parents déjà victimes de la hausse des prix tout au long de l'année.
0: De rayon en rayon, rien n'est laissé au hasard. Toute seule avec son caddie, Virginie compare de l'eau de stylo.
6: C'est juste un petit peu la corvée quand même. J'ai un grand et une petite et du coup, je préfère le faire sans eux. Au moins, je prends ce qui m'arrange.
0: La mère de famille fait très attention au prix, encore plus cette année.
6: Financièrement, c'est compliqué cette année, ouais.
0: Postée devant les trousses, Ouisa se tourne très naturellement vers les moins chers.
7: J'anticipe aujourd'hui à 80% plus 10 ans en bon d'achat. C'est un gros budget, en plus on n'a pas d'aide parce qu'on travaille les deux. C'est un peu dur, quoi.
0: Même si les fournitures en promotion ne sont pas toujours au goût de sa fille.
7: Je lui dis non, ça c'est cher, il faut prendre ça. Et il ne peut pas avoir tout. Et c'est comme ça, un crayon.
0: Un peu plus loin, Paul est à la recherche d'un objet bien précis.
8: Un agenda de foot.
0: Comme il rentre en CM2, sa maman, Julia, lui laisse ce petit plaisir.
9: Ils ont le droit de choisir l'agenda, la pochette, à élastique en général. Puis après, le reste, on prend des basiques.
0: Et la technique pour économiser, c'est de réutiliser.
9: Les instituts disent de reprendre des années d'avant. Donc, par exemple, classeur, tout ça, il reprend, cahier poésie. Finalement, je pense qu'on va s'en tirer pas trop cher.
0: Une autre façon d'économiser, c'est d'éviter les marques spécialisées, de privilégier celles des distributeurs. Ça permet de diviser par deux le prix du panier moyen.
5: Effectivement, selon l'étude de votre radio ici, la différence entre les grandes marques et les produits distributeurs est énorme. 76€ d'écart entre nos deux paniers. Vous avez le détail, nos bons plans et nos conseils sur ici.fr.
1: Alors,
5: la météo, Catherine.
1: Oui, alors c'est un petit peu compliqué du côté de la Charente-Maritime. Il y aura des orages, mais sinon, à partout ailleurs en France, le ciel sera voilé, voire même très couvert dans le nord-ouest, la Bretagne. Pour les températures, Brest ce matin 19 degrés, Lille, Belfort 20, Bourges 21, Paris 22, Montélimar 23, Toulouse 24, Nice 26. Et puis sur la page Facebook, eh bien, nous avons plein de jolis commentaires avec plein de jolies photos, notamment Paco qui est à la Tronche en Corrèze, relève 15 degrés sur son thermomètre. Stéphane qui est à Mulhouse, 16 degrés. Maggie à Tavel dans le Gard, 17 degrés. Et Mika qui est à Ramatuelle a déjà 21 degrés. Cet après-midi, les orages vont remonter du côté de la Bretagne. Ailleurs, ça sera toujours mi-figue, mi-raisin. Pour le soleil, il faudra être plutôt dans le sud-ouest, en Occitanie ou au sud de l'Aquitaine. Et puis les températures, elles, cet après-midi, remonteront jusqu'à 30 degrés dans la moitié nord et 34 dans la moitié sud. Demain, pas mieux, il y aura toujours des orages, notamment l'après-midi. Il faudra faire attention.
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1: 5h35, bon réveil à ceux qui ouvrent à peine les yeux et bon courage à celles et ceux qui sont déjà au travail ou sur la route de bon matin si tôt. Nous continuons en musique à présent avec George Harrison, My Sweet Lord sur votre radio ici.

0: My Sweet Lord, George Harrison dans la playlist d'ici 5h39.
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0: La chanteuse Dolly Parton est décédée hier à l'âge de 80 ans. C'était une icône de la musique country. Et vous, qui a bercé votre enfance? Tiens, Valentine, je me pose la question. Quel chanteur, quelle chanteuse? Britney Spears. Ah bah bien sûr, évidemment. Baby One More Time,
2: Oops, I Did It Again, voilà. Absolument.
0: Bon, alors, si autre que Britney Spears, qui est-ce que vous chantiez à tue-tête dans votre chambre ou ailleurs? Quel chanteur, quel groupe à chanson a changé votre vie? Est-ce que vous le faites d'ailleurs découvrir à votre enfant maintenant? 0810 055 056. Appelez-nous maintenant pour partager votre passion musicale et vos souvenirs. 0810 055 056. On en parle juste avant 6h. Et donc, on vous le répète, la rentrée scolaire approche à grands pas et votre enfant se demande peut-être dans quelle classe il sera.
2: Et pour répondre à cette question, Décide vous propose de vous aider. Et c'est une arnaque, évidemment. Aude Razo vous explique pourquoi dans quelques minutes.
0: Et pour la musique d'ici 6h, on aura également Vanessa Paradis.

0: épines du cœur, Vanessa Paradis, ce matin sur votre radio ici. Mais elle n'est pas toute seule puisque maintenant nous accueillons Pascal. Bonjour Pascal.
1: Bonjour Pascal.
2: Bonjour.
0: Pascal, vous êtes dans la Nièvre?
2: Oui.
0: Vous êtes où dans la Nièvre?
2: Je suis à Autioux, une petite commune située à 20 km du Morvan.
0: Ah, très bien. Alors Pascal, pourquoi vous êtes debout si tôt ce matin d'ailleurs?
2: Eh bien parce que je prépare des crêpes pour mes petits-enfants.
0: Ah, je crois que Valentine et moi, on va vous passer une petite commande.
1: J'allais dire, c'est une excellente raison. Mettez-nous une petite assiette de côté. Grosse assiette même en fait.
2: Une grosse assiette.
1: S'il vous plaît Pascal. Ouais.
0: Pour moi, ça sera chocolat crème de marron, s'il vous plaît.
1: Oh la gourmande. Ah.
2: Crème de marron, c'est très bien ça, oui.
1: C'est au menu ce matin, Pascal?
2: Eh bien, au menu, oui, non, on n'a pas de crème de marron, on a de la pâte à tartiner chocolat, on a de la confiture, du sucre, du lait Nestlé.
0: Oh, plein de bonnes choses. Vous avez combien de petits-enfants, Pascal?
2: 4.
1: Ça en fait des crêpes?
2: Ça en fait. Non, mais là, je n'en ai que 2. Hein. J'ai les plus petits, là.
1: Formidable. Ah oui, puis en plus, c'est petit, ça mange moins.
2: Ça mange moins.
0: Ça en fera plus pour vous, Pascal.
2: Ils adorent les crêpes.
0: Bah, on les comprend. Qu'est-ce que vous avez prévu aujourd'hui à part les crêpes et les petits-enfants, Pascal?
2: Eh bien, normalement, le temps se remet un peu au beau et nous allons aller près d'un étang qui s'appelle l'étang du Merle, qui n'est pas très loin de chez nous, où on peut se baigner. Il y a des pédalos, il y a une plage aménagée. Enfin, c'est super pour les enfants, s'il fait beau.
0: Et s'il ne fait pas beau? Des crêpes, encore des crêpes.
2: Et non, pas des crêpes toute la journée. Non, on va faire des jeux de société avec eux. Hein.
0: Comment ils s'appellent vos petits-enfants, enfin les deux que vous avez aujourd'hui?
2: Alors j'ai Lou, le plus grand, qui a 8 ans, et Marcel qui a 5 ans.
0: Lou et Marcel, ils sont tout mignons.
2: Oui.
0: C'est super. Eh bien, merci de nous avoir appelé ce matin, Pascal, pour démarrer la journée. Vous avez évidemment gagné cette radio portative qui fait réveil, Bluetooth, lampe. Elle fait tout sauf les crêpes, donc continuez à en faire. Hein.
2: Alors, j'aurais aimé avoir, juste un sticker de Ici Bourgogne, si ça existe.
0: Ah ben, je ne sais pas, on va se renseigner et puis on voit ce qu'on peut. D'accord. On va voir ce qu'on peut faire et puis on vous tient au courant. Ça marche, Pascal?
2: C'est très gentil.
0: Allez,
2: merci,
0: je vous souhaite une belle journée. Bonne crêpe.
2: Bonne journée et vive ici Bourgogne.
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0: C'est pas vrai, le rendez-vous anti-arnaque au Draso, la rentrée scolaire approche à grands pas et revoilà les sites frauduleux qui prétendent nous révéler à l'avance dans quelle classe sera notre enfant et avec qui.
6: Effectivement, je surfais tranquillement là sur les réseaux sociaux l'autre jour et je suis tombée sur cette vidéo.
7: Je vais vous faire un tuto, voilà, donc le site c'est mafutureclasse.com. Donc ce que vous faites, c'est que vous mettez vos informations, ensuite vous faites accéder à ma fiche classe, ça va charger et votre classe sera là. Voilà, donc n'hésitez pas, mafutureclasse.com.
6: Alors, contrairement à ce jeune homme, non seulement je vous conseille d'hésiter, mais je vous conseille de ne surtout pas aller sur ce site et d'en parler, de prévenir vos enfants, vos ados qui eux aussi vont tomber sur ces vidéos et qui trépignent d'impatience, ça se comprend, pour savoir s'ils pourront s'asseoir avec leurs copains, copines à la rentrée.
0: Aude, pourquoi il ne faut pas aller sur ce site?
6: Déjà, il ne vous révélera rien du tout. La preuve en commentaire, tous les internautes répondent que ça ne marche pas ou que ça leur affiche des noms de gens qui ne sont pas dans leur établissement. Et ne vous fiez pas au drapeau bleu, blanc, rouge et à l'aspect très officiel de ce site. Il n'y a pas de plateforme de l'éducation nationale pour connaître à l'avance la composition des classes. Ça n'existe pas. Deuxième raison, le site vous fait rentrer, attention, des infos très personnelles. Le nom, prénom de votre enfant, le nom de son établissement, l'établissement, sa ville. C'est dangereux de laisser traîner des informations comme ça, vous ne savez pas à qui vous les donnez. J'en ai repéré d'autres, des sites comme celui-là, vous avez voirtaclasse.com ou trouveclasse.com. Alors, je comprends qu'il y ait du stress, de l'impatience, mais je vous conseille d'attendre patiemment que l'école, le collège, le lycée vous donne la composition de la classe quand il aura décidé de le faire. C'est lui qui décide.
0: Évidemment, puis en attendant que vos enfants profitent de leur dernier jour de vacances. Pour retrouver tous les conseils anti-arnaque d'Aude Raso, rendez-vous sur ici.fr, rubrique C'est pas vrai. 5h46, dans un instant, rencontre dans une crèche avec des nounous, cachalots. Benoît Prospero a toujours des bonnes idées. Ce sera juste après Vanessa Paradis, Les Épines du Cœur sur ici.

0: Elle sera à La Rochelle en septembre, puis à Pau, Montpellier et ailleurs, en tournée jusqu'à mi-novembre. Vanessa Paradis, Les Épines du Cœur, 5h48. Et vous, quelle musique vous aimez? Quelle musique a changé votre vie? Quelle musique vous inspire? Quel chanteur? Quel groupe vous a donné des frissons? Vous chantez à tue-tête, alors dans votre salle de bain ou ailleurs, et que vous faites peut-être découvrir à vos enfants et vos petits-enfants? 0810 055 056. Appelez-nous maintenant pour en discuter. Promis, on ne vous fera pas chanter. Peut-être qu'on fera chanter Valentine Letess.
1: J'ai pas dit oui.
0: Oui, on verra. Allez, appelez-nous 0810 055 056. Il est temps de se plonger dans le monde merveilleux du vivant. Aujourd'hui, trois choses à savoir sur le cétacé qui peut atteindre les 20 mètres pour plus de 40 tonnes, avec une tête qui représente un tiers de son corps. Bonjour Benoît Prospero.
2: Aujourd'hui, le cachalot. Bonjour à toutes et tous. Au programme, allaitement, crèche et horizontalité. Et donc d'abord, première chose à savoir, chez le cachalot, l'allaitement est absolument hors norme. Pour nourrir un nouveau-né de 4 tonnes, il faut d'abord un lait très riche en graisse. Mais contrairement à d'autres mammifères, chez les cachalots, les petits ne têtent pas leur mère. Ce sont ces dernières qui injectent le lait dans la gueule de leur bébé. Comment ça marche exactement? En fait, lorsqu'il a faim, le petit vient se positionner sous le ventre de sa mère, au niveau des mamelles. Et en les tapotant à plusieurs reprises, il stimule la sécrétion de lait et déclenche ainsi le processus d'allaitement.
0: Et autre fait remarquable, il arrive également que des femelles, autres que la mère biologique, nourrissent les jeunes.
2: Eh ben oui, et c'est ce que l'on appelle l'allo-nursing. Et à ce sujet, deuxième chose à savoir, chez les cachalots, nom d'une citrouille en tutu, il y a des crèches et des nounous. Là aussi, comment ça marche? En fait, des femelles partent chasser dans des grandes profondeurs les céphalopodes dont elles raffolent, et les jeunes, ne pouvant pas les accompagner sur de si longues et profondes apnées, eh bien restent en surface sous la surveillance de nounous dans des crèches, comme des baby-sitteuses qui peuvent être des mères ou des femelles non matures sexuellement. On pense en fait que ce serait pour ces dernières une manière d'apprendre à s'occuper des petits, une sorte de training à devenir maman.
0: En clair, c'est comme le babysitting, sauf que le bébé est un petit peu plus gros que chez nous.
2: C'est vrai que c'est déjà du beau bébé, hein. Et alors, troisième chose à savoir, chez le cachalot, la prise de décision suit un modèle de démocratie horizontale et décentralisée au sein des clans familiaux matrilinéaires. Plus clairement, en fait, pour coordonner leurs déplacements, les cétacés privilégient un consensus collectif plutôt qu'un leadership imposé. C'est-à-dire un processus lent qui peut nécessiter plus d'une heure, hein, parfois pour un simple virage, garantissant ainsi l'adhésion de tous les membres. Le monde vivant est merveilleux, et pour le partage de ses connaissances, un énorme merci au docteur en éthologie cognitive et cétologue Fabienne Delfour, autrice du livre publié chez Tana Édition, La sensibilité du cachalot, les émotions des cétacés, une biologiste engagée à l'écoute.
0: Chez le cachalot, il y a donc des crèches et des nounous. Merci Benoît Prospero. Et demain, nous nous intéresserons au fou de Bassan. C'est un grand oiseau marin sur votre radio ici.
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0: Depuis le mois de juin dernier, la sécheresse des sols s'est installée sur l'ensemble du pays. Conséquence, plusieurs restrictions d'eau ont été prises dans certains départements. Difficile par endroit de pouvoir, par exemple, arroser son jardin. Alors, une commune de Bretagne a décidé à son tour de prendre les devants et ainsi anticiper les futurs manques d'eau. Robin Bernot.
4: Et si les récupérateurs d'eau faisaient partie des solutions pour faire face à la sécheresse?
5: Je pense que c'est une excellente idée.
4: En Bretagne, pour permettre aux habitants de continuer à arroser potagers et jardins, la mairie de Plourivaux, dans les Côtes d'Armor, a lancé un achat groupé de plusieurs dizaines de récupérateurs d'eau de pluie, comme l'explique Véronique Cadudal, la maire de la commune, à notre journaliste Delphine Gocho.
6: L'idée, c'était aussi de ne pas continuer à arroser avec de l'eau potable, parce que c'est quand même un peu aussi... un peu d'incohérence, et de se dire que récupérer l'eau quand il pleut et de pouvoir s'en servir quand on n'en a plus assez, notamment pour nos potagers, nos fleurs, etc., c'est quand même une très bonne idée.
4: Aujourd'hui, l'élu est persuadé que chacun peut à son niveau faire quelque chose.
6: Si chacun y met un peu de bonne volonté, alors sans doute qu'on ne réglera pas tous les problèmes de cette façon, mais en tout état de cause, si personne ne fait rien, il ne se passera rien. Donc en fait, chacun peut à son niveau faire quelque chose.
4: Alors ici, ça marche, mais vous, quand Qu'en pensez-vous ?
7: Moi, j'ai toujours été militant pour ces choses-là, donc il n'y a pas de souci.
4: Pour Alain, c'est une bonne initiative, mais pour lui, aujourd'hui, il faut d'abord passer par de la sensibilisation.
7: On est dans une société de consommation, à tout va, et puis on voit bien aussi qu'il y a un changement climatique. On a beau fermer les yeux, mais non, elle est là. Il faut sensibiliser toute la population, mais c'est à la municipalité d'abord de le faire. Mettre en avant ces choses-là, c'est primordial pour l'avenir de nos enfants.
4: Une prise de conscience qui a gagné du terrain, selon Corinne, surtout après l'été que nous venons de connaître.
8: Je pense que les gens prennent vraiment très très fortement conscience, et notamment cette année, parce qu'on a tous été victimes de la sécheresse, alors qu'auparavant on n'en avait pas, et effectivement c'est très inquiétant.
4: Mais alors, est-ce qu'on ne se réveille pas un petit peu trop tard ? J'ai posé la question à Corinne.
8: Je pense que c'était prévisible, et que malheureusement, il faut qu'on soit devant le fait accompli pour en prendre conscience. C'est dommage.
4: Oui, parce que Corinne, comme vous peut-être, elle s'est directement retrouvée impactée par la sécheresse.
8: Je ne pouvais pas arroser mon jardin, et là je me suis dit, bon, il faut faire quelque chose. Donc, si je peux récupérer l'eau de pluie pendant l'hiver, ce sera parfait.
4: Au total, cet achat groupé de récupérateurs d'eau, proposé par la mairie de Plourivaux dans les Côtes d'Armor, a permis de réduire les coûts. Plus d'une cinquantaine de foyers ont ainsi pu s'équiper d'une cuve de 1000 litres pour moins de 130 euros.
0: Merci Robin Bernot. Demain, autre idée qui marche, un cuisinier qui distribue des repas aux plus précaires. Allez, musique à présent, et justement, voici ma question du jour. Quel chanteur, quel groupe a marqué vos jeunes années? Et même peut-être encore aujourd'hui, 0810 055 056 pour nous en parler, et peut-être même chanter. Vous ne serez pas obligé. 0810 055 056. Et c'est Pascal Obispo, maintenant, plus que tout au monde, sur votre radio ici.

0: Pascal Obispo, plus que tout au monde sur votre radio ici, 5h58. Alors la chanteuse américaine Dolly Parton, icône de la musique country et pop, nous a quittés à l'âge de 80 ans. Dolly Parton qui a inspiré de nombreux artistes, Rihanna, Beyoncé, Taylor Swift, enfin bref, toute une génération, plusieurs générations même. Alors ce matin, on a eu envie de réécouter des sons qui nous ont, nous, inspirés. Et Valentine Lottès, c'était Britney Spears.
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0: Oh là là!

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1: Allez, bientôt 6h, il est déjà l'heure de retrouver votre équipe d'ici matin. Valentine et moi, nous vous souhaitons une très très bonne journée avec votre radio locale ici. À demain.
2: Bien, bonjour à vous qui êtes levés de bonne heure. Vous appartenez à la grande famille des Lève-tôt de la Sarthe. C'est un honneur de vous y retrouver, de vous accompagner jusqu'à 9h mercredi 26 août. En Sarthe, on prend le temps d'émerger pendant qu'elle est déjà au taquet. Léa Dubost pour l'actu locale. Bonjour Léa.
3: Bonjour Simon, bonjour à tous.
2: Grosse pensée pour une légende de la musique. On le disait il y a quelques instants avec Catherine Quicandon, de la musique country américaine. Elle nous a quitté hier soir. Dolly Parton, décédée donc à l'âge de 80 ans. On lui rendra un petit hommage musical à 7h dans votre journal. Ici matin, de 6h à 9h en Sarthe, on est parti.
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2: On se réveille ensemble. Ici même, il est 6h.
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2: L'actu locale, Léa Dubost, un militant d'extrême droite, condamné à 15 mois de prison ferme hier au Mans.
3: Pourtant, ce militant n'est pas sartois. Il s'agit de Maxime Gaucher, figure de l'extrême droite lyonnaise et fichée S. Il a été jugé chez nous hier, car la semaine dernière, il s'est rendu à Neuville-sur-Sarthe, près du Mans, pour tabasser l'amant présumé de sa femme, qui était en vacances chez la sartoise Marie Derbès, amie de la famille Le Pen. Maxime Gaucher a été condamné pour violence avec préméditation, Axel Canu.
6: Oui, parce que Maxime Gaucher apprend cette tromperie en lisant les messages sur le téléphone de son épouse alors qu'il passe des vacances avec elle dans les Landes. Il prend alors sa voiture, fait 6 heures de route et arrive en pleine nuit au domicile sartois de Marie Derbès où se déroule une soirée. Maxime Gaucher trouve Tim Bouzon dans le jardin. Il roue son ami de coups de poing, de coups de pied, le frappe au visage, au corps. Un visage défiguré, selon les mots du procureur, qui s'agace face à un prévenu main jointe, tête baissée, sanglotant. Qui est la victime dans l'histoire, insiste-t-il. La violence ne fait plus partie de ma vie, répond celui qui a été condamné à plusieurs reprises pour violence et dégradation. Lui qui avait envoyé un message, l'île procureur, à Tim Bouzon avant de venir. Je vais te tuer, je n'ai peur de rien. Une fois sa peine prononcée, ses soutiens présents dans la salle lui hurlent le poing levé. Courage mon grand, alors qu'il quitte la salle menottée en souriant.
3: La femme de Maxime Gaucher est elle aussi une figure de l'extrême droite, Tiffany Joncourt, députée RN dans le Rhône. Tim Bouzon, son amant présumé et son collaborateur parlementaire. On vous résume toute cette histoire sur ici.fr/men. Une personne grièvement blessée dans un accident entre une voiture et un deux-roues. Ça s'est passé hier vers 15h30 dans le centre de Saint-Côme-en-Véré dans le Nord-Sarthe. La victime a été héliportée vers le CHU d'Angers. De nouveaux incendies dans des champs. Les pompiers sont intervenus à Marolette, Coulonger et Cormes hier après-midi.
2: Pour le moment, la pluie ne suffit pas.
3: Non, les quelques gouttes de pluie qui sont de retour ces derniers jours ne suffisent pas à améliorer la situation dans les cours d'eau, les nappes phréatiques. Plusieurs bassins versants sont toujours placés en situation de crise en raison d'une sécheresse extrême. Les restrictions d'usage de l'eau sont donc toujours de vigueur. Mathieu Pluchet suit de près l'évolution de la situation tous les jours. Il est le directeur de Veolia en Sarthe et il a pourtant remarqué une hausse de la consommation d'eau cet été.
7: On assure l'alimentation d'environ 90 000 abonnés sur le département de la Sarthe. Ça fait à peu près 200 000 habitants. Et sur la majeure partie, on a un système de télérelevé des compteurs, c'est-à-dire qu'on est capable de voir au jour le jour les consommations des abonnés, de voir l'impact des arrêtés sécheresse, de voir l'impact de la chaleur sur les consommations. Et oui, on voit qu'on a une augmentation des consommations en été, autour de 10-15% sur le mois de juillet, notamment avec les épisodes de forte chaleur qu'on a pu voir. On a vu les consommations qui augmentent, mais ça permet aussi, ce télérelevé permet aussi de détecter les fuites et d'alerter les abonnés, parce que c'est aussi ça l'objet, c'est de réparer toutes les fuites sans attendre. Et pour ça, il faut la connaître et regarder son compteur et vérifier qu'on n'a pas de fuite en continu.
3: Alors, quelle est la situation à l'heure actuelle? Combien de temps cette sécheresse peut-elle encore durer? Doit-on craindre des coupures d'eau au robinet? On posera toutes ces questions à notre invité à 7h45, l'hydrogéologue Clément Bugichaud. Attention, si vous habitez dans le pays sabolien, une tentative de fraude est en cours. Des escrocs se font passer pour des agents de la collectivité. Ils viennent chez vous et vous expliquent qu'ils doivent remplacer les bacs de collecte des déchets contre un paiement. Mais ce renouvellement de bac est gratuit. Le pays sabolien appelle les victimes à contacter au plus vite les gendarmes.
2: Un camion pas comme les autres devant l'hôpital du Mans en ce moment.
3: Il s'agit d'un IRM mobile. Depuis hier, il remplace les deux IRM de l'hôpital qui sont en train d'être changés avec un réaménagement des locaux. Pendant 2 mois, le parvis du bâtiment Fontenay va donc être inaccessible car le camion IRM est stationné à cet endroit. Un périmètre de sécurité est mis en place. Il ne faut surtout pas s'approcher car il y a un risque d'exposition aux champs électromagnétiques.
2: Des bénévoles recherchés pour l'aide aux devoirs.
3: La Ligue de l'enseignement de la Sarthe lance un appel à quelques jours de la rentrée. Tous les ans, elle aide environ 800 collégiens dans l'organisation du travail et la réalisation de leurs devoirs. Si vous êtes intéressé, il n'y a pas besoin d'avoir de qualification particulière. On vous a mis les contacts sur notre site internet ici.fr/men. La rentrée se prépare aussi pour les transports scolaires. Cette année, 21 000 élèves sartois de la maternelle au lycée vont prendre un car Aléop pour se rendre à l'école. Le réseau qui a investi dans des cars à énergie renouvelable pour contrer la flambée des prix du carburant. 30% des véhicules rouleront donc au gaz naturel ou à l'électrique à la rentrée.
2: Eux roulent à la vapeur.
3: Les trains de la Transvap, association qui gère le chemin de fer touristique entre Conné-Rébeillé et Bonnétable. Cette année, la fréquentation est en hausse de 30%. Car l'été dernier, en plein mois d'août, la Transvap avait dû suspendre ses activités pendant 15 jours pour des raisons de sécurité. Les bénévoles ont fini par convaincre le département de réaliser les travaux nécessaires, comme le raconte le président Jean-François Buchmann.
0: On était un petit peu dans l'équivoque, surtout que le conseil départemental avait eu dans un premier temps recours à un cabinet d'expertise, autoproclamé on va dire, et qui avait construit une ardoise. Qu'il aurait fallu régler, soi-disant, pour remettre la voie à un niveau acceptable de sécurité. Or, on a pu démontrer, heureusement, qu'on n'avait pas besoin d'investir autant d'argent pour pouvoir avoir un niveau convenable de sécurité. C'est une voie qui est historique, hein, faut la considérer comme telle. Elle a 150 ans et cette voie, elle travaille beaucoup et elle a besoin d'un peu plus de soins. Alors, nous en étions responsables, mais quelque part, c'est quelque chose qui nous avait échappé. On a mis de l'ordre un peu dans nos affaires et puis on a pu convaincre le département, surtout, de continuer à nous suivre. Parce qu'on était carrément en suspension d'une décision du département. Si le département décidait d'arrêter, on arrêtait.
3: Jean-François Buchmann, le président de la Transvap, on ira sur place faire un point sur les travaux dans notre info d'ici à 6h30. À la gare du Mans aujourd'hui, c'est un escape game qui est proposé dans un train. Une rame de TER stationnée exprès pour ce jeu réservé aux plus de 8 ans. L'objectif est de résoudre des énigmes pour réussir à faire démarrer un train et surtout de s'initier aux réflexes de sécurité. C'est de 10h à 16h aujourd'hui. Enfin, du changement du côté de l'avenue du docteur Jean-Mac au Mans. À partir de cet après-midi, il sera de nouveau possible de l'emprunter dans les deux sens de circulation, donc depuis et vers Pontlieu. Les travaux pour les futurs bus Chronoline se terminent. Une nouvelle intervention des agents sera nécessaire cet hiver, cette fois pour planter des arbres le long des voies.
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3: À 6h07 sur ICI Maine, le temps pour aujourd'hui, Simon.
2: Météo France nous annonce des éclaircies ce matin en Sarthe dans le ciel. Et puis, ça va globalement se maintenir, ces éclaircies. On aura du soleil pour l'ensemble de la journée avec, en fin de journée quand même, des nuages qui vont se faire de plus en plus nombreux. Quelques averses possibles sur la vallée du Loir. On signale également la vigilance jaune orage en Sarthe à partir de 15h. Les températures maximales pour le jour de 27 à 29 degrés. En début de matinée, on attendra les 15 degrés à La Ferté-Bernard, 16 à Sablé-sur-Sarthe et au Mans. Et puis cet après-midi, 27 à Saint-Rémy-de-Tillé, 28 à Allonnes, 29 à Montval-sur-Loire. Le numéro à composer pour nous appeler et nous donner votre météo, 02 43 29 10 10. Et puis sur la route, tout comme en gare à cette heure-ci, pas de problème particulier, mais on fera un prochain point à 6h30. Restez bien avec nous.
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2: 6h08, ici Maine, pour certaines et certains d'entre vous, le réveil est peut-être difficile à cette heure-ci. Faisons-le en douceur avec la musique de Joe Dassin que l'on apprécie tout particulièrement. Salut les amoureux.

0: Ouais, très jolie chanson des années 70, Joe Dassin, chanson reprise de Steve Goodman, City of New Orleans, pour la version originale.
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0: 6h12, mercredi 26 août, soyez les bienvenus à l'écoute d'Ici Mène. Vous avez peut-être plein d'activités, de prévues cet après-midi. Bon courage si vous bossez également aujourd'hui. Et joyeux anniversaire à vous qui êtes né un 26 août. Vous êtes né le même jour que le petit garçon le plus connu des films de Noël.
3: J'ai pas l'esprit tranquille.
4: Pourquoi ?
3: Je ne sais pas, un oubli. Je n'ai pas fermé la porte.
4: Non ? Je vois vraiment pas quoi.
0: Kevin McAllister, le personnage campé par Macaulay Culkin, acteur américain dans Maman, j'ai raté l'avion. Eh bien, ce jeune petit garçon du film, il a 46 ans aujourd'hui. Oui, je vois vos grands yeux, ça met un gros coup de vieux, exactement, 46 ans. C'est aussi l'âge aujourd'hui de Malika Benjelloun, danseuse et chorégraphe, coach de la 11e et 12e saison de la Star Academy, la Belge très appréciée des jeunes académiciens justement, pour sa très grande gentillesse. On se souvient des cours avec Pierre Garnier, qui n'était pas le plus grand des danseurs. Et puis ce 26 août, on fête l'anniversaire d'une actrice iconique de scène de ménage, c'est l'un de mes duos préférés.
5: Non mais regarde-moi cette terre de tarte là, complètement soumise, avec les oreilles qui pendent, enfin écoute. Tu sais ce que ça veut dire ça? Ça commence comme ça et après ça devient une femme au foyer là, complètement soumise, dans sa cuisine à laver les chaussettes de son mari, à tout juste bonne d'avoir un CAP d'esthéticienne. Moi je dormis si haut pour cette petite, je veux qu'elle voit plus loin que le bout de son nez là, cette petite. J'ai fait un petit peu d'orangeade ce matin, t'en veux un verre?
6: Oui. Je vais aller la chercher moi-même.
5: D'accord.
0: Ah, Catherine, enfin José et Liliane, je suis fan absolu de ce personnage de Liliane, donc interprété par Valérie Carcenti, 58 ans aujourd'hui. Et puis, c'est une magnifique voix qui nous rend hommage, née un 26 août 1961, Daniel Lé.

0: L'envie d'aimer pour lui qui interprétait Moïse dans la comédie musicale Les Dix Commandements. Il nous a quittés en août aussi, mais en 2022. 26 août, bientôt la fin des vacances. Vous avez bronzé un peu, vous, Léa, pendant ces vacances?
1: Un petit peu.
0: Un petit peu, ouais. Vous bronzez. Vous n'êtes pas homard comme moi, tout rouge, tout cramé.
1: Ah non, je mets de la crème solaire,
0: voilà,
1: très important.
0: Vous mettez de la crème solaire, très important. En tout cas, c'est vrai que notre peau, elle a été assez malmenée pendant ces vacances, avec les grandes chaleurs aussi, le grand soleil. Eh bien, comment la réparer? Les conseils du docteur Kirzek dans 30 secondes.
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0: 6h16, ici Maine, pour prendre soin de nous et de notre santé. On accueille chaque matin le docteur Kirzek sur ici Maine. Bonjour docteur, ce matin des conseils pour notre peau qui a parfois souffert avec le soleil. Vous nous dites comment la réparer?
6: Bonjour à toutes et à tous. Après l'été, votre peau a besoin d'une cure de rattrapage. Après plusieurs semaines d'exposition au soleil, au vent, au chlore, à l'eau salée, on rajoute le sable, elle est souvent déshydratée, voire fragilisée. Alors, il ne s'agit pas de paniquer, mais de lui offrir un petit programme de récupération. On peut observer une peau qui tiraille après la douche, des rougeurs persistantes sur le nez ou les épaules, des taches brunes, ce qu'on appelle les lentigos solaires. Ça apparaît sur le décolleté ou sur le dos des mains. Parfois, la peau devient rugueuse, aussi moins souple et les ridules se creusent. Tous ces signes sont la conséquence, en fait, des rayons UV. Ça a accéléré le vieillissement cutané, vous avez vieilli peut-être un peu plus vite cet été. Ça a perturbé la barrière hydrolipidique. Mais rassurez-vous, avec quelques bonnes habitudes, on peut limiter les dégâts. Alors, on aime dire, mais comment on commence? Une routine en trois étapes facile. Première étape, on hydrate en douceur. On choisit une crème riche à base d'acide hyaluronique ou de céramide, par exemple, que l'on applique matin et soir sur une peau propre. On n'oublie pas le corps avec un lait hydratant après la douche. Deuxième étape, on exfolie une fois par semaine. C'est un gommage à grains très fins ou avec un gant de crin très doux, par exemple, ça va éliminer les cellules mortes. Ça ne fait pas perdre le bronzage. Au contraire, ça uniformise le teint. Et troisième étape, on traite les taches brunes si elles sont légères. Des crèmes à base de vitamine C peuvent les atténuer. Et pour les taches plus marquées, c'est le dermatologue qui va vous aider.
0: Et docteur, certains gestes sont à éviter absolument en cette période de transition, n'est-ce pas?
6: Il y a des erreurs fréquentes. On ne continue pas à s'exposer sans protection sous prétexte que le soleil va baisser un peu ou qu'on n'est plus en vacances. Non, les UV, ils restent nocifs, surtout en septembre aussi. On n'utilise pas de produits trop agressifs comme l'alcool ou les savons à pH alcalin. Ça va décaper malheureusement la barrière cutanée. On ne perce pas les cloques non plus d'un vieux coup de soleil. Cela laisserait une cicatrice ou une tache durable. Et enfin, on n'oublie pas que la meilleure prévention, c'est une bonne hydratation interne. On boit de l'eau, 1,5 litre par jour pour aider la peau à se régénérer. En résumé, après l'été, on hydrate, on exfolie doucement, on traite les taches et on continue à se protéger du soleil. Prenez soin de votre peau, elle vous en remerciera cet hiver. Allez, d'ici là, portez-vous bien.
0: Ouais, c'est important de faire sa skin care.
1: La skin care, tout à fait.
0: Le soin de peau. Vous faites votre skin care tous les matins?
1: Tous les matins et tous les soirs.
0: Ah, le soir
1: avant
0: aussi.
1: De dormir.
0: Ah, c'est important. Alors,
1: très important.
0: Faites donc votre skin care. Le festival des Assoiffés d'Azur, vous connaissez. Festival de théâtre à Clermont-Créant, chaque fin du mois d'août. Lilian Bro a rencontré les propriétaires du terrain, Maurice et Françoise Schmitt. C'est grâce à eux que l'événement a vu le jour la toute première fois. Pourquoi? Réponse dans Les gens d'ici avec Lilian Bro. Restez bien avec nous après The Time of My Life. Now.

0: vous chantez aussi chez vous les souvenirs des années 80. Film Dirty Dancing, bien sûr, pour The Time of My Life sur Ici Men. Et 6h21 ce matin, on prend la route vers Clermont-Créant. Un couple accueille depuis plusieurs années un festival de théâtre.
1: Oui, il s'agit de Françoise et Maurice Schmitt. Ils sont propriétaires de la merveilleuse adresse Les Pins et ils reçoivent cette année encore la Compagnie des Assoiffés d'Azur ainsi que leurs spectateurs pour la 8e édition de leur festival.
2: Françoise Schmitt, j'étais enseignante auparavant et à la retraite, mon mari a décidé de chercher un lieu où il y aurait un petit jardin. Et puis finalement, il a découvert ce lieu. Nous voilà depuis 2008. Au Pin, à Clermont-Créant.
3: Bah écoutez, moi, Maurice Schmitt, donc je suis le mari de Françoise, et je suis l'homme un peu fou qui a eu un jour cette idée saugrenue d'acheter une propriété comme celle-ci. Il y a des choses dans la vie, elles arrivent, on ne sait pas pourquoi, on y va, et on trouve qu'on a eu raison d'y aller.
2: Ah ben là, c'était une belle rencontre. Nous étions à une réunion dans le village et quelqu'un a soulevé le problème qu'une comédienne native du coin cherchait un lieu en milieu rural pour monter un festival. Et l'un comme l'autre, on a levé la main. Et voilà, la belle histoire a commencé là.
3: C'est vraiment une rencontre inattendue et inespérée parce que ça fait quand même 8 ans maintenant qu'on se côtoie et que... on aime se rencontrer.
4: Maintenant, les choses sont un peu ancrées dans notre esprit d'une part et dans le lieu d'autre part. Et aussi pour les gens qui sont dans la commune, sur la ville de La Flèche, Les Pins représentent pour lieu aujourd'hui un lieu de la culture
2: et un lieu de partage.
4: C'est un peu ce qui nous motive, à la fois parce que c'est un jardin et à la fois parce que c'est aussi un lieu de culture.
2: Ils ont pris leur marque maintenant et puis nous, on prend de l'âge aussi. Voilà, donc ils investissent la maison. Après, on leur a quelques quêtes parfois, besoin d'une échelle, d'outils, et voilà, c'est ça. Mais okay. ça se passe bien. Et nos enfants, notre famille adhèrent aussi, parce que c'est pas anodin quand même.
3: Bah oui. À tel point qu'on envoie ce week-end, on envoie certains de nos enfants dormir un petit peu ailleurs.
5: Okay.
3: Parce que on a organisé les choses de cette façon. Donc on sait très bien qu'il y aura peut-être un jour une fin. On y pense forcément parce qu'on n'est pas très jeune, mais elle n'est pas non plus écrite d'avance parce qu'on a des enfants qui adhèrent à notre façon de vivre et qui adhèrent aussi, qui sont fortement attachés maintenant au lieu. Et qui sait ?
1: Peut-être qu'un jour, les générations futures continueront de recevoir les Assoiffés d'Azur pour de nombreuses futures éditions.
0: Oui, édition d'ailleurs cette année qui est toujours en cours jusqu'à samedi. Vous avez le temps de pouvoir y aller. Et puis si vous vous dites encore « Oh là là, je suis pas sûr, qu'est-ce que c'est que ce festival ?» Eh bien, Lilian l'a testé pour vous. Rendez-vous pour ça à 8h40 pour savoir si ça vaut le détour ou pas, justement. Un peu de musique avec des nouveautés musicales, c'est aussi ça, la promesse d'Ici Men, chaque matin avec Manon Lisa, le petit pêcheur.

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1: Manon, Lisa, à 6h26, mercredi 26 août. Une belle journée pour tous les signes de l'horoscope, sauf les Sagittaires. Pas de bol. Voilà, l'horoscope de Catherine Viguier dans 30 secondes. Et puis l'info d'ici à 6h30, Léa Dubost. Un été réussi pour l'association de la Transvap Abeillé, association vieille de 30 ans qui retape et fait rouler d'anciennes locomotives.
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1: 6h27, l'horoscope de Catherine Viguier. Bonjour Catherine. Aujourd'hui, les natifs de la Vierge s'expriment.
6: Grâce à Mercure, planète de la communication, chez vous les Vierges, dès aujourd'hui.
7: Bélier, amélioration liée à la vie pratique et six soucis de santé, vous trouvez le bon thérapeute.
8: Taureau, votre sensualité trouve le moyen de s'exprimer, déclarez-lui votre flamme.
9: Gémeaux, votre communication et vos déplacements servent la famille et votre habitation.
10: Cancer, vous entamez une formation, vous passez un message, vous voyagez, tout va très vite.
11: Lion, la journée est dédiée à la vie relationnelle, vous aurez un rôle majeur à jouer.
12: Vierge, avec Mercure, vous aurez des idées géniales. Osez parler, écrire, transmettre.
13: Balance, le soleil rayonne en vous, vous serez attentif à vous et aux autres aussi.
14: Scorpion, bonne nouvelle, l'arrivée de Mercure met l'accent sur vos amitiés et sur vos projets.
15: Sagittaire, un désaccord possible avec vos partenaires de cœur, de travail, mais c'est passager.
16: Capricorne, deux belles journées en vue aujourd'hui au sujet de votre trésorerie.
17: Verseau, en canalisant vos émotions, le reste suivra, tous vos sens sont valorisés.
18: Poisson, vous attendez la réponse d'un être aimé ou lui de vous, vous allez pouvoir enfin vous parler.
19: Et pour nous tous, on crée une réunion entre amis ou en famille.
1: L'horoscope Catherine Viguier, comme chaque matin, à retrouver sur ici.fr.
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1: Bonjour et très bon réveil à l'écoute d'Ici Mène. On se motive ensemble pour le réveil sartois. Bonne fête au Natacha aujourd'hui.
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1: Un
20: c'est
1: grand classique de François Damiens, bien sûr. On se détend. Voilà, petit déjeuner, café, brioche, tartine. On met de côté les problèmes du quotidien. 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Et puis dans la prochaine demi-heure, il paraît que c'est le bon moment pour faire un check-up, la rentrée pour nos animaux. Le docteur Pierre Fabin avant 7h. Léa Dubost à la une de l'actu locale.
21: Une affaire de violence sur fond de jalousie et d'infidélité jugée hier au tribunal du Mans. Maxime Gaucher, figure de l'extrême droite lyonnaise et fiché S, a été condamné à 15 mois de prison ferme. La semaine dernière, il a roué de coups l'amant présumé de sa femme, la députée RN du Rhône, Tiffany Joncourt. Les faits se sont produits à Neuville-sur-Sarthe, près du Mans, au domicile d'une amie de la famille Le Pen. On vous résume tout sur ici.fr. Risque-t-on des coupures d'eau au robinet dans notre département? Non, répond Veolia, que vous entendrez dans notre journal de 7h. Malgré le retour de la pluie, la situation va tout de même mettre du temps à s'améliorer, tant la sécheresse est intense. Les vieux trains circulent de la Transvap. Les vieux trains de la Transvap circulent de nouveau cet été, après une suspension de 15 jours de l'activité l'année dernière pour des raisons de sécurité. Des travaux ont été réalisés depuis. Ici Mène vous emmène en reportage sur place dans un instant. Mais d'abord, on va faire un point sur l'actualité en France et dans le monde. Pour ça, on retrouve Valentine Letesse comme tous les matins. C'est l'heure du 90 secondes à 6h30.
22: Remplir le cartable de votre enfant vous coûtera un peu moins cher en cette rentrée. Le prix du panier de fourniture de votre radio Ici enregistre une petite baisse d'1,85€ par rapport à l'an passé. Les négociations entre fournisseurs et distributeurs ont eu lieu avant la guerre au Moyen-Orient. Les orages n'ont pas fini de gronder, deux jours à peine après la formation d'une tornade dans l'Aude. Météo France redoute à nouveau des phénomènes violents en fin de journée. 12 départements de l'Ouest sont en vigilance orange. Orange. C'est une première en France. Le cancer du sein d'une hôtesse de l'air est reconnu comme maladie professionnelle. Pour le tribunal judiciaire de Bayonne, il y a un lien entre ses milliers d'heures de nuit, son exposition au rayonnement ionisant à haute altitude et l'apparition de son cancer. Sans intervention humaine, des œufs de crocodile du Nil ont éclos dans une réserve animalière de la Drôme. Il leur faut pourtant une température minimale et constante de 28 degrés pendant 3 mois. La canicule a donc permis la naissance de ces petits crocodiles en photo sur ici.fr. Les Girondins de Bordeaux seront-ils maintenus en National 1 ? Le tribunal de commerce invite la Fédération française de foot à réétudier la question. Depuis la reprise du club centenaire fin juillet, la justice estime sa situation financière viable. Un gros morceau attend les Françaises aujourd'hui à l'Euro de volleyball. Déjà qualifiées pour les huitièmes, les Bleus affrontent en match de poule à 16h les favorites de la compétition, les Italiennes championnes du monde et championnes olympiques en titre.
0: Merci Valentine Le Tess, on vous retrouve à 7h30 pour un nouveau 90 secondes. Dans l'info d'ici, à 6h30 ce matin, Issimène vous emmène dans d'anciennes locomotives à vapeur. L'association Transvap qui gère le chemin de fer touristique entre Conné-Rébeillé et Bonnétable avait dû suspendre ses activités temporairement il y a tout juste un an pour des raisons de sécurité. Depuis, des travaux ont été réalisés sur les voies et l'exploitation a repris. Les bénévoles ont le sourire, Louis Fontaine.
4: Devant le président de l'association Jean-François Buchmann, une locomotive à vapeur anglaise de 1917.
5: Elle a été remontée intégralement et là, aujourd'hui, on va assister à la première mise en chauffe depuis.
4: Pelle à la main, le jeune Maxandre fait le plein de charbon.
23: Et on est vraiment très content parce qu'on a fait un an.
24: Et donc là, elle est repartie.
23: Ouais, elle est repartie. Bah, on va remettre du charbon. Ouais.
4: Une locomotive qui aurait pu rester définitivement dans le hangar sans les travaux réalisés sur cette voie construite après 1875.
5: Donc cette voie, elle travaille beaucoup et elle a besoin d'un peu plus de soins. Parce qu'on était carrément en suspension d'une décision du département. Si le département décidait d'arrêter, on arrêtait. Donc tout ça, effectivement, ça a une raison d'être pour nous, en tant qu'association Transap, si c'est exploité en termes de champs de chemin de fer touristique. Par contre, si c'est exploité en termes de musée, c'est-à-dire en statique, ça n'a plus de sens.
4: Et Jean-François a même pu compter sur l'aide de deux salariés des SNCF Réseau pour appuyer son propos.
5: C'est-à-dire des gens qui font rouler des TGV, quoi, mais qui nous ont amené effectivement leur conseil d'établir un rapport d'analyse qu'on a pu soumettre au département et qui a convaincu les élus pour qu'on continue l'aventure.
4: Un chantier d'insertion a été réalisé, les trains peuvent rouler seulement à 20 km/h, mais qu'importe, ils sont sur de bons rails, les bénévoles ont le sourire et le public est au rendez-vous.
25: Mais j'ai mon trésorier qui est très content actuellement du chiffre d'affaires, donc ça, l'un ne va pas sans l'autre, je pense qu'on se dirige vers de très bons chiffres.
4: Néanmoins, le vice-président Yoann Rossignol préfère rester prudent.
25: Pour l'instant, on va dire que les voyants sont verts. Après, nous ne savons pas ce que demain sera fait. Hein, l'actualité est assez compliquée. Les guerres, par exemple. Les guerres, ça peut être un frein pour nos associations. Tout simplement parce que moi, je m'occupe des locomotives à vapeur et de l'achat du charbon. Et le charbon, c'est un produit pétrolier qui est principalement polonais ou russe. Donc actuellement, y a la guerre russo-ukrainienne qui nous fait mal. Et on a la deuxième guerre au détroit d'Ormuz qui indexe le prix du baril de pétrole, donc le prix du charbon.
4: Pour l'instant, le train effectue un parcours de 7 km jusqu'à Tuffé. Mais Transvap ambitionne de rouvrir totalement la ligne jusqu'à Bonnétable.
0: Reportage ici même de Louis Fontaine, la Transvap qui a fêté ses 50 ans l'année dernière, compte une centaine d'adhérents.
1: Je vous propose un concours de bruitage, là, comme on vient de l'entendre, de train. Je commence. À vous.
0: C'est pas mal, je me concentre.
1: Voilà, votez et appelez-nous pour décider qui a la meilleure imitation de train. Testez aussi peut-être chez vous. 02 43 29 10 10. Merci pour ce grand moment. Dans le ciel sartois, de belles éclaircies présentes a priori dès ce matin. Également sur l'ensemble de la journée, c'est en fin de journée que ça se gâtera un petit peu plus avec des nuages qui vont être de plus en plus présents et puis des averses possibles sur la vallée du Loir. À noter que à partir de 15h, vigilance jaune orage en Sarthe et à partir de 21h, on bascule même en vigilance orange orage en Sarthe. Et je leur dis, c'est à partir de 21h. Pour les températures maximales aujourd'hui, entre 27 et 29 degrés. En début de matinée, 14 degrés à Fresnay-sur-Sarthe, 15 à Vibray, 17 à La Flèche. Si je regarde vos commentaires sur Facebook, 16 degrés pour Annick au quartier Miroir au Mans, 17 degrés à la chapelle Saint-Aubin pour Martine, Fabien, 17 degrés, quartier des Renneries. Et puis Ghislaine, quartier Chasse Royale, 16 degrés. Merci pour vos petits messages. Continuez de nous écrire tout simplement sur Facebook. Ici mène la page Facebook. Coucou à tout le monde. Et puis l'après-midi, 27 degrés à Saint-Ouen-de-Mimbré, 28 à Changé, 29 à Saint-Calais.
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1: Semaine pour vous réveiller avec au réveil des incontournables, des indispensables qui nous font chanter, fredonner, où qu'on soit chez nous. Monsieur Francis Cabrel fait partie de ces artistes avec sa fameuse Sarbacane.

0: Cabrel, 1989, pour ce titre Sarbacane, à l'époque où il avait encore ses cheveux longs et sa moustache, souvenez-vous, plein de nostalgie ce matin, ici mène.
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0: Ici matin pour vous accompagner au réveil jusqu'à 9h en Sarthe. Avant 7h, vous aimez chanter ? La Fabrique Opéra a besoin de vous pour monter Carmen à Antares, au Mans. Et oui, rien que ça, les détails dans les 3 plus à 7h-10. Et puis, 6h41 à l'instant. Ça vous dit de prolonger les vacances d'été dans le Nord Sarthe ? Découvrir les perles cachées de notre Sarthe. C'est la promesse de votre rendez-vous une semaine à où on prend le temps. Aujourd'hui, on continue la visite du camping de Saint-Léonard-des-Bois avec vous, Arthur Palumbo, où un brin de vaisselle permet de faire de belles rencontres.
3: Les vacances au camping, c'est tout un rituel. D'abord, on se lève quand on veut. Ensuite, on se fait couler un café. Après, on se pose un peu. Et enfin, l'un des moments phares de la journée, c'est quand il faut faire la vaisselle. Près de l'évier, je croise Alain, éponge à la main, et Véronique, qui lui amène les assiettes en bravant les rafales de vent. Ils sont originaires de Caen, en Normandie voisine, et viennent depuis 3 ans à Saint-Léo, comme on aime dire ici. Véronique s'en souvient bien.
4: Oh, elle est bête l'histoire, c'est ma fille qui a fait ses études ici à Alençon, et notre généraliste disait toujours... Aller aux Alpes Mancelles, faire une bonne balade, vous allez voir, vous allez vous ressourcer. Et puis jamais on l'a fait, en 3 ans d'études. Et on en parle un jour avec des amis et qui nous disent « Ah bah si, les Alpes Mancelles, il faut que tu y ailles. » Et puis un jour on est passé dans le coin en revenant de vacances. Et puis on est tombé sur qui ? Sur Richard.
3: Richard, c'est le gérant du camping depuis 8 ans maintenant. Et vous pouvez demander à n'importe qui ayant croisé sa route, à chaque fois, c'est un coup de foudre instantané.
5: Ah, Richard, là, il est vraiment...
4: Richard nous quitte, on ne revient plus.
5: Il n'a pas deux comme ça. C'est vraiment le...
4: Il se donne à fond.
5: Ouais, il faut que les gens soient très bien ici.
4: Il nous dit, hein. Moi, mon bonheur, c'est le vôtre.
5: Malgré que c'était fermé, il nous a accueillis super.
4: Non, il est trop génial ce mec.
3: Un super mec qui se donne pour offrir aussi un super cadre. Alors la nature des Alpes Mancelles aide un petit peu, c'est sûr. Avec ses forêts verdoyantes, ses grandes falaises et le doux bruit de la Sarthe qui passe autour du camping. Mais il y a bien sûr l'organisation du lieu qui a son petit charme.
4: J'ai l'impression de faire 50 ans en marche arrière. Mes premières aventures en camping. Voilà.
6: Un côté sauvage qui est resté, un côté...
4: Et puis, c'est pas un hôtel de plein air. Comme on en trouve aujourd'hui, on n'a plus de camping pour nous. On n'a que des hôtels de plein air. Et ça, c'est pas notre truc.
3: Le mot de tendance qui se prêterait bien à cet état d'esprit, c'est le mot « roots », racine en anglais. Car on crée des liens profonds avec celles et ceux que l'on rencontre au camping de Saint-Léonard-des-Bois. Et j'avoue que, moi-même, je me suis laissé un peu prendre au jeu.
6: Petit coup de main quand même pour la vaisselle ou ça va aller ?
5: Ça va aller.
4: Je vais peut-être l'aider quand même.
3: Je laisse donc Alain et Véronique terminer la vaisselle. Moi, je repars à la rencontre des campeurs, toujours de bonne humeur, avec eux. Impossible de ne pas être dans son assiette.
0: De très beaux moments de partage du côté du camping de Saint-Léonard-des-Bois. On continuera à en vivre d'ailleurs avec vous, Arthur, dès demain. Ici mène 6h44. Vous avez des animaux ? Est-ce que vous êtes à jour dans vos vaccins ? Léa, votre chat, vous êtes à jour, vous ?
7: Oui, sûrement.
0: Ouais,
7: il est allé chez le vétérinaire il n'y a pas longtemps. Donc
0: c'est bien, vous avez raison. Parce qu'en tout cas, à la rentrée, si justement on a un doute, c'est le bon moment de le faire.
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0: 6h46, le retour des vacances, c'est le moment de la rentrée scolaire pour les enfants. Mais ça doit aussi être le moment du grand check-up santé pour nos animaux. Docteur Pierre Fabin, pourquoi faire un bilan spécifiquement à cette période?
10: Alors l'été, c'est la saison de tous les dangers pour leur organisme. Ils ont été piqués par des moustiques dans le sud, ils ont avalé de l'eau de mer, reniflé des nouvelles bactéries en forêt et subi de grosses vagues de chaleur. Le mois de septembre, c'est le moment parfait pour faire un point complet avant l'arrivée du froid automnal. La première urgence de la rentrée, c'est le bilan antiparasitaire. Même si vous avez mis des pipettes en juillet, l'efficacité a baissé avec les baignades. C'est le moment de relancer les traitements contre les puces et les tiques. Et surtout, c'est l'heure du grand vermifuge de rentrée pour nettoyer le tube digestif de tous les vers intestinaux qu'ils ont pu attraper en mangeant n'importe quoi dehors pendant les vacances.
0: Et en rentrant de vacances, on se rend souvent compte que notre animal a un peu trop profité des barbecues, des restes de table. Le contrôle du poids, c'est un vrai sujet en rentrant.
10: Et oui, c'est un vrai sujet médical majeur. Les apéros estivaux, les saucisses tombées par terre, l'activité physique qui baisse à cause de la canicule. Nos animaux rentrent très souvent avec 1 ou 2 kilos en trop fin août. Pour un chat de 4 kilos, prendre 1 kilo supplémentaire, c'est comme si un humain prenait 20 kilos d'un coup. C'est totalement dévastateur pour leur articulation et pour leur cœur. La rentrée, c'est le retour aux règles strictes à la maison. Fini les extras sous la table du salon, pesez rigoureusement les croquettes, ne remplissez plus la gamelle à l'œil. Si votre chat réclame, fractionnez ses repas en petites portions, cachées dans des balles distributrices pour l'obliger à bouger.
0: Bon, et on n'est pas tous comme Léa Dubost, hein. Il nous arrive très souvent d'oublier les vaccins. Le fameux rappel annuel doit-il vraiment se faire avec la précision d'une horloge suisse?
10: Absolument, l'horloge biologique immunitaire ne tolère aucun retard. Si le carnet de vaccination indique un rappel au 15 septembre, le faire le 15 novembre est une erreur médicale. L'immunité chute drastiquement passé la date d'anniversaire et votre animal ne sera plus protégé. Si vous dépassez le délai toléré par les laboratoires, votre vétérinaire sera obligé de recommencer tout le protocole à zéro, ce qui signifie 2 injections à 1 mois d'intervalle et donc le double de frais vétérinaires pour vous. Alors ouvrez vos carnets de santé dès aujourd'hui. La rentrée, c'est l'occasion idéale pour vérifier les dates et prendre rendez-vous sans attendre.
0: Et c'est valable aussi pour les humains, parce que j'ai découvert il n'y a pas si longtemps que j'avais un rappel à faire pour le vaccin de la méningite. Bah, je ne l'ai pas fait, donc résultat, elle m'a dit la médecin, bah, trop tard monsieur, voilà c'est trop tard. Donc résultat, bah, c'est perdu. J'ai fait en revanche celui du tétanos et tout le monde s'en fiche.
7: Et mais je remercie pour ça. On est ravis de le savoir.
0: Voilà, mais je remercie Tom Vanier quand même pour ça, parce que c'est lui qui me l'a rappelé. C'est vrai qu'à 25 ans, il y a plein de rappels à faire. Bref, prenez votre petit, le petit livret là des vaccins, c'est très utile, c'est
7: carnet
0: important.
7: Carnet de santé.
0: Voilà, c'est ça, on appelle ça un carnet de santé comme tout le monde. Voilà. Merci beaucoup, Léa. Dans quelques instants donc, les 3 plus avec 3 infos pratiques locales utiles et sympas à vous donner avant un titre qui va vous mettre de bonne humeur, vous mettre la pêche dès le matin si vous êtes encore au lit sous la couette.

0: toujours aussi efficace, La Grenade, Clara Luciani, 6h51 sur votre radio locale ici même. Semaine avec trois infos pratiques, locales, utiles et sympas à vous partager en ce mercredi matin. Journée des enfants, c'est bientôt la rentrée, donc on profite des derniers jours. Il en reste de nombreuses activités à faire pour les plus petits en Sarthe, notamment une jolie balade à poney dimanche prochain du côté de La Ferté-Bernard. Alors Léa, je vais sûrement vous décevoir, mais le poney c'est pour les enfants.
1: Oh,
0: jusqu'à
1: mince.
0: 8 ans, vous ne pouvez pas en faire malheureusement. C'est le centre équestre du domaine des Fleuries qui vous accueillera à 14h pour une balade de 2h30 autour du plan d'eau. C'est accessible dès 2 ans, le départ se fera derrière la buvette du plan d'eau, comptez 3 euros par tour.
1: En montant celle donc, mais on peut aussi opter pour du yoga.
0: Oui, là aussi destiné aux plus jeunes, à La Flèche, Harmonie Yoga propose 2 ateliers de yoga pour les enfants, aujourd'hui mercredi et demain jeudi. Du yoga pensé pour les aider à se détendre et à gérer leurs émotions, car bah oui, la rentrée ça fait peur, c'est pas facile. Ces rendez-vous invitent les 3 à 12 ans à retrouver calme et confiance avant la rentrée. Aujourd'hui, c'est destiné aux enfants de 3 à 6 ans, de 10h30 à midi, et demain ça se passera l'après-midi de 14h à 16h pour des enfants de 7 à 12 ans. Dans les deux cas, l'enfant participe seul, sans ses parents, dans les locaux chemin d'Ivory à La Flèche, inscription auprès d'Harmonie Yoga par téléphone. On vous laisse les coordonnées au standard d'Issimène.
1: Et pour continuer de se détendre, Simon, vous nous emmenez à l'opéra.
0: Oui, et je fais mieux que ça, car je vous invite, vous les auditeurs et auditrices d'Issimène, à participer à la création d'un opéra. Vous chantez, vous jouez d'un instrument, vous allez pouvoir mettre votre pierre à l'édifice grâce à l'association La Fabrique Opéra Sarthe-Maine qui souhaite monter Carmen de Georges Bizet. Cécile Desrosiers est la porteuse de projet.
2: On monte en fait pour ce projet un chœur amateur adulte, un chœur amateur enfant et un orchestre amateur et professionnel. Donc en fait, ça concerne plein de monde du territoire, voilà, qui sera intéressé pour participer à ce superbe projet qui aura lieu à Antares l'année prochaine, début avril. On fait une semaine d'audition, ça c'est la semaine du 14 septembre. Et sur les samedis et dimanches, on rencontre les choristes qui veulent participer et les instrumentistes.
0: L'opéra accessible à toutes et tous, on laisse les coordonnées de La Fabrique Opéra Sarthe-Maine si besoin. Sinon, vous pouvez postuler directement sur le site web de l'association. Et on écoute en ce matin de mercredi en Sarthe, 6h54, un titre que j'adore aussi parce que vous devriez danser. Je crois que c'est la traduction littérale. C'est ça, vous
1: qui parlez anglais. You should be dancing, oui, c'est ça.
0: Voilà, bah parfait. Avec les Bee Gees. Bon,

0: Quelle voix. Les Bee Gees, toujours efficaces aussi. Ça fait danser, ça met de bonne humeur. Quand on a des enfants, tiens, on est toujours bien content de trouver les grands-parents pour les garder. Mais sont-ils toujours la meilleure solution? Fred Ballard n'en est pas si sûr. L'humour en tube dans 30 secondes.
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0: 6h58. Que faire de ces enfants quand on reprend le boulot, mais pas eux? On le refile aux grands-parents, bien sûr, les seuls sur qui on peut vraiment compter. Quoique, dans l'humour en tube, Fred Ballard veut nous prouver que les grands-parents ne sont pas toujours hyper fiables comme éducateurs.
6: Désolée de t'embêter, maman, mais c'est juste pour savoir, ça s'est bien passé le coucher de Lucie ou pas? Comment ça, elle est toujours pas couchée? Mais il est 23h, maman. Mais attends, elle mange quoi, là? J'entends des bruits de bouche. Des M&M's?
7: Désolé les parents, mais les M&M's à gogo avant le dodo, c'est la base pour que les grands-parents deviennent des dieux vivants et hyper poilants pour les enfants. Donc il faut savoir ce qu'on veut, un mode de garde gratos ou un mode d'éducation irréprochable.
6: Maman, elle a 4 ans, t'en as 72, c'est toi qui décides, d'accord? Comment ça, je suis trop sévère? Moi, je suis trop sévère? À 14 ans, j'ai voulu aller au lycée sans barrette et sans serre-tête, tu m'as privé de sortie pendant une semaine. J'ai dit un gros mot, privé d'argent de poche. À 17 ans, je me suis percé les oreilles, tu m'as traité de punk à chien et t'as dit que j'aurais jamais mon bac. Mais maman, t'as eu 4 gosses là, c'est quoi ce laxisme? Quand elle aura 6 ans, ce sera quoi? Elle voudra fumer son premier pétard, tu vas lui acheter une barrette de shit? À 10 ans, elle voudra faire sa première cuite, tu vas lui faire une rangée de shot?
7: Quand on dit que les petits-enfants, c'est la vengeance des grands-parents, c'est pas faux. Hein. Des années passées à culpabiliser d'être une mauvaise mère pour enfin pouvoir initier la nouvelle génération au plaisir non coupable, c'est que du bonheur. Et pour les pères, c'est presque pareil.
8: Qui est-ce qui le garde ce soir, les enfants? Qui est-ce qui les... Mamie? Oui, c'est moins cher, hein, mamie. Hein. Ouais, voilà. Combien de fois j'ai fait à ma mère « Maman, tu peux garder Naël cet après-midi ?»« Oh oui, tu reviens pas le chercher dans 3 jours comme la dernière fois. Hein. » J'ai dit « Maman, c'est la chair de ta chair !» Oui, on doit aller au théâtre demain soir avec ton père, laisse tomber. Je le donne à son autre grand-mère. Ah non, pas la sorcière marocaine.
7: Bah voilà, chacun sa méthode hein, pour refourguer ses gosses aux grands-parents. Mais quand on s'appelle Diane Segar ou Fabrice Eboué, il faut intégrer que les papy-mamies d'aujourd'hui sont d'anciens punks. Hein, donc mieux vaut en rire en famille.
0: Et on les embrasse, tous les grands-parents qui sont en effet très utiles aussi pour voilà, tous ces jeunes qui sont marquants dans une vie. Voilà, grosse dédicace ce matin à tous et tous. Les grands-parents, on vous aime.
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0: Bon réveil à l'écoute d'Ici Même, il est 7h.
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0: L'actu locale en Sarthe, Léa Dubost, la sécheresse est toujours bien présente dans le département.
10: Malgré le retour d'un peu de pluie par endroit ces derniers jours, plusieurs bassins versants sont toujours en situation de crise, tant les stocks ont baissé cet été. Les restrictions d'usage de l'eau sont donc encore d'actualité. Mais risque-t-on carrément des coupures d'eau, Louis Fontaine?
11: Aucun risque de coupure pour les abonnés Veolia. Le sujet n'a pas été envisagé cet été, malgré quelques points de tension dans le département. Mais pour autant, il ne faut pas relâcher les efforts car la situation reste préoccupante d'après Mathieu Pluchet, le directeur du territoire Sarthe-Maine-Anjou chez Veolia.
12: On est en crise, hein, c'est-à-dire qu'il ne faut surtout pas se méprendre, c'est-à-dire qu'il y a les arrêtés préfectoraux le mentionnent, ils sont là justement pour ça, on est en crise sur la ressource, il faut clairement limiter nos consommations pour permettre et garantir la distribution de l'eau potable. Les autorités, les collectivités qui organisent le service de l'eau justement travaillent et ont des plans à long terme pour justement prévoir ces crises, avoir des secours nécessaires. C'est justement pour cela que l'ensemble des services travaillent pour prévoir les futures crises. Et c'est pour ça que justement qu'on essaye de faire la promotion de la sobriété pour justement éviter toutes les coupures qui pourraient y avoir lieu.
11: Veolia assure l'alimentation de 90 000 abonnés, soit près de 200 000 Sarthois. Et cet été, notamment en juillet, avec les épisodes de forte chaleur, la consommation en eau a augmenté d'environ 15% par rapport à l'an dernier à la même période, d'où cet appel à la sobriété. Point positif, selon Mathieu Pluchet, il remarque que les les Sartois sont plus vigilants dans leur usage quotidien de l'eau.
10: Louis Fontaine pour ses précisions et on reviendra en détail sur la situation en Sarthe avec notre invité à 7h45, Clément Bugichaud, hydrogéologue au syndicat du bassin de la Sarthe. Il a été condamné à 15 mois de prison ferme pour violence avec préméditation. Maxime Gaucher, militant d'extrême droite de Lyon, était en vacances dans les Landes avec sa femme Tiffany Joncourt, députée RN du Rhône, quand il découvre qu'elle le trompe avec son collaborateur parlementaire. Maxime Gaucher se rend alors en pleine nuit à Neuville-sur-Sarthe, près du Mans, où se trouve ce collaborateur en vacances pour le rouer de coups. Déjà condamné pour violence et travail dissimulé, le militant RN a été jugé hier au Mans. On vous détaille tout sur ici.fr/men. Un grave accident de la route dans le nord Sarthe hier après-midi à Saint-Command-Véré, entre une voiture et un deux roues. La victime grièvement blessée a été transportée par hélicoptère vers le CHU d'Angers. La communauté de communes du pays sabolien alerte ses habitants car des personnes se font passer pour des agents de la collectivité dernièrement. Ils se rendent au domicile et réclament un paiement pour changer les bacs de collecte des déchets. C'est pourtant un acte gratuit. Le pays sabolien invite donc les victimes de cette arnaque à contacter rapidement la gendarmerie.
0: Les transports scolaires se préparent à la rentrée.
10: 21 000 élèves sartois de la maternelle au lycée vont prendre un quart du réseau Aléop à partir de la semaine prochaine. Un quart qui roulera peut-être au gaz naturel ou à l'électrique, car 30% des véhicules du réseau fonctionnent désormais à l'énergie renouvelable pour faire face à la flambée des prix des carburants. Ces nouveaux bus à haut niveau de service auront aussi le Wi-Fi gratuit et même une application de localisation, comme l'explique Flavien Goulet, directeur de l'entreprise Transdev Stao, l'un des prestataires d'Aléop.
9: Ça veut dire qu'aujourd'hui, si vous allez sur l'application PISAE, vous pouvez suivre en temps réel l'autocar. Et donc je peux directement me dire par rapport à mon temps de trajet, c'est le moment d'aller à l'arrêt pour prendre le car. Ça permet aussi d'informer les parents. Quand vous voulez savoir quand est-ce que votre enfant va arriver à la maison, vous n'êtes plus forcément obligé de le contacter, mais vous regardez le site d'information voyageur, donc PISAE, avec les lignes, la ligne régulière Aléop, et vous voyez en temps réel où se situe le car. On développe aussi l'information voyageur en cas de perturbation qu'on délivre auprès des clients avec l'aide de ces technologies embarquées qu'on a maintenant, puisque ce type de technologie avance et on retrouvait ça dans les réseaux urbains, maintenant on retrouve ça dans les réseaux interurbain et c'est très bien.
10: Ces nouveaux cars doivent permettre de réduire les coûts des transports scolaires. Le ramassage coûte actuellement 171 euros à l'année pour les parents sartois. On y revient en détail dans notre info d'ici à 7h30. À quelques jours de la rentrée scolaire, la Ligue de l'enseignement lance un appel aux bénévoles pour aider environ 800 collégiens sartois à faire leurs devoirs cette année. Des adolescents qui ont besoin d'accompagnement personnalisé, notamment pour s'organiser, gagner en autonomie. Pas besoin de qualifications particulières, tous les bénévoles sont bienvenus, mais il faut tout de même avoir conscience de plusieurs choses, précise Benjamin Dagar, coordinateur de l'association dans notre département.
13: On œuvre pour défendre un modèle, le modèle associatif, et quand on dit ça, ça veut dire aussi défendre le bénévolat par rapport à tout ce qu'il apporte, toute cette richesse qui est souvent mal mesurée. On sait que les collégiens vont pas forcément offrir un retour tout de suite hyper gratifiant pour les personnes qui le font, mais l'important c'est aussi ce que ça crée à plus long terme. Et on sait qu'il y a des collégiens après qui reviennent vers les gens quand ils ont l'occasion de les croiser et qui se rappellent aussi ces moments-là qui sont un peu des moments privilégiés parce que là, on est dans de l'accompagnement en petit groupe. Donc, c'est aussi un autre regard porté sur les jeunes, une autre manière de faire lien. Et donc, oui, les personnes qui souhaiteraient s'impliquer dans Devoir fait, faut avoir une idée que les élèves aussi d'aujourd'hui ont besoin de mouvement, ont besoin de passer par le jeu, ont besoin de passer par quelque chose d'interactif. Et donc, faut aussi cette idée de l'éducation comme quelque chose de vivant.
10: Les bénévoles sont amenés à travailler auprès des équipes éducatives pour soutenir un petit groupe de 5 élèves maximum. Si ça vous intéresse ou si vous avez des questions, vous avez mis les contacts sur ici.fr/men et sur l'application ici.
0: Le parvis du bâtiment Fontenay de l'hôpital du Mans est inaccessible depuis hier.
10: Et pour 2 mois, car un camion y est stationné, il s'agit d'un IRM mobile pour pouvoir continuer à réaliser ses examens pendant que les 2 IRM de l'hôpital sont en train d'être remplacé. Attention, il ne faut pas s'approcher de ce camion si vous n'avez pas d'examen de prévu, car il y a un risque d'exposition aux champs électromagnétiques. Un périmètre de sécurité est mis en place. C'est l'heure de la fermeture annuelle pour le cinéma Le Kid à La Flèche. L'établissement est fermé à partir d'aujourd'hui et jusqu'au 8 septembre. Enfin, des millions d'Américains, mais pas que, pleurent. Une icône de la chanson, Dolly Parton, la légende de la musique country, est morte hier à l'âge de 80 ans. De nombreux hommages lui sont rendus par Beyoncé, Paul McCartney, même Eminem. Dolly Parton a notamment écrit « I Will Always Love You » qui a ensuite été un succès planétaire grâce à la reprise par Whitney Houston. Et on se souvient évidemment de son titre « Jolene ».
0: Magnifique chanson qu'on adore. Il y a plusieurs versions d'ailleurs qui existent, celle de Miley Cyrus aussi, reprise. Et puis il y en a même certains qui sont amusés à la ralentir pour créer une nouvelle chanson avec cette originale-là, qui est très sympathique aussi en version ralentie. Bref, une légende de la chanson.
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10: 7h08 sur Isimen, le temps pour aujourd'hui, Simon ?
0: Un voile nuageux qui se déchire en cours de matinée, nous annonce Météo France, et des éclaircies qui ne vont pas durer puisque l'après-midi, le ciel se charge peu à peu et des nuages qui apportent quelques averses sur la vallée du Loir, entre Loire et Sarthe et sur le nord du département. Les températures pour ce matin, on est à 15 degrés à La Ferté-Bernard, 16 à Sablé-sur-Sarthe et au Mans. On a également, si je regarde vos commentaires sur Facebook, à 17 degrés pour Marie-Adélaïde, quartier Batignolles, et puis 15 degrés au Mont-Saint-Pavin-des-Champs pour Simone. Continuez de nous écrire sur Facebook la page Isimen. Et puis cet après-midi, 27 degrés à Malicorne-sur-Sarthe, 28 à Solesmes, 29 à Conflans-sur-Annie. Je regarde également sur la route pour l'heure à 7h, eh bien pas d'événement majeur non plus, pas de ralentissement particulier. Si vous êtes témoin vous-même, peut-être en gare ou sur la route du moindre événement, appelez-nous 02 43 29 10 10. On s'en fera bien sûr le relais comme chaque matin.
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0: Ici même, 7h09, vous êtes en train de touiller votre tasse avec la cuillère, d'étaler la confiture ou peut-être même déjà de vous brosser les dents. C'est le moment parfait pour fredonner avec Étienne Dao, 7h09.

0: dingue. Étienne Daho avec sa voix si particulière qu'on aime écouter ce matin, Bleu comme toi.
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0: Bonjour et bienvenue. Une seule radio à votre réveil en Sarthe. Ici mène. Vous avez des compétences en électricité, mais aussi en plomberie, chauffage. Vous recherchez un emploi à développement durable. L'entreprise ECP recrute à Saint-Calais. Les détails avec Bruno Vandestick dans l'écho d'ici avant 7h30. Et puis, la rentrée vous stresse. Vous avez envie de prolonger les vacances. J'ai ce qu'il vous faut. Deux places de cinéma pour le Pâté du Mans. Plein de films à voir en ce moment. Et ces deux places, elles sont à vous. Il faut juste jouer à notre nouveau jeu. T'as perdu tes mots. Des mots qu'on a sur le bout de la langue, mais que vous devez prononcer. Le principe, j'ai une minute pour vous faire prononcer 6 mots. Vous en prononcez 4, c'est gagné pour vous. Par exemple, Léa, on va le faire avec vous, toujours. Vous êtes notre cobaye chaque matin. Si je vous dis, c'est un véhicule à 2 roues, il a une selle, des pédales, et peut-être électrique ou non, c'est un...
3: vélo.
0: Tout simplement. Voilà, le principe est simple. Vous avez compris, 02 43 29 10 10 pour jouer avec nous. On va bien rigoler encore et c'est Léa qui va pouvoir vous aider aussi ce matin parce que Léa est votre joker, voilà, si vous avez besoin d'aide. 02 43 29 10 10 avec 2 places de pâté à gagner là tout de suite maintenant. Bonne chance.
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0: 7h14, mon œil, un regard décalé sur l'actualité.
3: Et ce matin, David Ossiou, vous revenez sur les ventes impressionnantes de Lego cette année. Les derniers résultats viennent d'être annoncés et ils sont très bons.
6: Mais très très bons même, ces 6 derniers mois. Le chiffre d'affaires de Lego a bondi de 21% et les bénéfices, plus 32%. Eh bien, je trouve ça fascinant, parce qu'on parle quand même d'un jouet dont le principe n'a pratiquement pas changé depuis près de 70 ans. Des petites briques en plastique qu'on emboîte les unes sur les autres. C'est tout. Pendant ce temps, on a inventé les consoles de jeux, Internet, les smartphones, TikTok, Roblox, l'intelligence artificielle et Lego. Bah, Lego continue de vendre des petites briques. Mieux encore, il en vend donc de plus en plus. Comment ils font ? Lego a réussi un coup assez génial. Ils ont grandi avec leurs clients. Aujourd'hui, Lego, c'est pas seulement la boîte qu'on offre à un enfant pour son anniversaire quand on sait pas trop quoi lui acheter. Vous aimez la Formule 1 ? Lego. Star Wars ? Lego. Harry Potter ? Lego. Le foot ? Lego aussi. Et même si vous voulez simplement mettre un joli bouquet sur la table du salon, eh bien, il y a les fleurs en Lego. Même le patrimoine, Notre-Dame, le Louvre, l'Arc de Triomphe, vous pouvez monter une tour Eiffel de 10 000 pièces dans votre salon. Bon, il faut un grand salon, hein, elle fait 1,49 m. Il faut reconnaître que ces Danois-là sont malins, avec plus de 330 nouveaux produits lancés en seulement 6 mois. Ils ont finalement trouvé la solution au problème de tous les fabricants de jouets, et notamment en France. Normalement, un enfant, ça grandit. Et un jour, bah, il arrête d'acheter vos jouets. Mais chez Lego, non. Il grandit et vous lui vendez des Lego plus chers parce que Lego prépare une étape suivante. Après 7 ans de travail et 20 brevets, ils viennent de lancer la Smart Brick, la brique intelligente, une petite brique électronique capable de produire des sons, de la lumière, de réagir au mouvement même. Finalement, Lego aura traversé toutes les révolutions technologiques sans abandonner sa bonne vieille brique.
0: Ah, les Lego, plein de souvenirs aussi de notre jeunesse. Vous étiez plutôt Playmobil ou Lego, vous?
3: Playmobil, à 100%. Je n'aimais pas trop les Lego.
0: Bah non, c'était toujours un peu compliqué. Il fallait faire des constructions Playmobil, au moins. Tout est déjà installé.
3: On s'invente des histoires, c'est sympa.
0: Ah, vous répétez le slogan, c'est vrai. En avant les histoires.
3: Oui, c'est vrai.
0: On s'en souvient exactement. Bon, en tout cas, voilà, c'est toujours bien aussi de se rappeler nos souvenirs de jeunesse. La météo dans le ciel sartois à 7h16. Pourquoi pas? Eh bien, un temps qui, selon Météo France, démarre par des des éclaircies ce matin, mais ça va pas durer. Voilà, l'après-midi va se charger de nuages et nuages qui vont apporter des averses sur la vallée du Loir, entre Loire et Sarthe et sur le nord du département. Et puis cette information aussi à retenir, vigilance jaune orage en Sarthe à partir de 15h et vigilance jaune orange orage. Voilà, à partir de 21h. En tout cas, ça va gronder. Voilà, vous allez vous faire gronder à partir de 15h. Température maximale pour le jour de 27 à 29 degrés. Ce matin, 15 degrés à Pont-Valin, Ciel-Guillaume, 16 à Mamers. Et puis cet après-midi, 27 à Saint-Rémy-de-Sillé, 29 à Montval-sur-Loire. Et on écoute une chanson qu'on adore. Avant ça, de vous rappeler peut-être aussi, c'est le moment à 7h17, qu'il est encore temps de nous appeler au 02 43 29 10 10 pour jouer à T'as perdu tes mots, notre nouveau jeu de la rentrée. On est déjà plusieurs à l'avoir testé. Hein. On l'a testé depuis lundi, ça marche plutôt pas mal.
3: C'est, oui, très, c'est
0: sympathique,
3: très sympa.
0: Très sympathique. Le principe est simple. J'ai 6 mots à vous faire prononcer, et puis avec des phrases à trous donc, et 4 mots, et vous remportez eh bien vos 2 places pour le cinéma Pâté du Mans. Il y a énormément de films sympas à voir en plus en ce moment. On reprend cet exemple. Si je vous dis par exemple, voilà, des pédales, une selle, c'est un
3: vélo.
0: Voilà, vous avez compris. Et bien, c'est aussi simple que ça. Appelez-nous 02 43 29 10 10. On va jouer ensemble et s'amuser avec Eros Ramazzotti, Più Bella Cosa. 02 43 29 10 10. Les 2 places du pâté au Mans. Le cinéma, je précise. Rien à voir avec
3: la nourriture.
0: La nourriture. Elles sont à vous, là, tout de suite maintenant. 02 43 29 10 10. Bonne chance.

0: Eros Ramazzotti, ici même, 7h22. On accueille Marilène, très joli prénom. Marilène, bonjour.
1: Bonjour.
0: Comment ça va ce matin?
1: Eh bien, ça va.
0: Bon,
1: ça
0: c'est
1: va.
0: Le principal. Vous faites quoi de beau là?
1: Pour l'instant, j'ai fini mon petit déjeuner.
0: Petit déjeuner à base de quoi?
1: Café.
0: Café.
1: Et puis du pain, normal.
0: Du pain? Ah, du pain, juste avec du pain? Rien? Ah, d'accord. Vous trempez le pain dans le café au moins, ou même pas?
1: Non, non.
0: D'accord, bon bah pourquoi pas, en même temps chacun son petit déjeuner. On ne juge pas les petits déjeuners, voilà, chacun fait ce qu'il veut. Marilène, c'est quoi le programme pour aujourd'hui, en ce mercredi?
1: Travailler, partir au travail après.
0: Bon, en tout cas vous avez pris le temps du petit déjeuner pour nous appeler ce matin. On embrasse votre petite famille, parce qu'il y a Léa Dubost et Léane, votre fille, donc peut-être l'occasion de gagner des places de cinéma pour aller voir un film avec elle, pourquoi pas. Ou avec votre conjoint, vous êtes aussi avec votre conjoint, c'est ça? Bon, vous allez jouer avec nous à ce jeu, t'as perdu des mots qu'on a sur le bout de la langue, mais que vous devez prononcer. Vous avez une minute pour trouver les 6 mots. Il y a 4 mots gagnants, donc si vous en trouvez 4, c'est gagné. Et puis, vous pouvez demander à Léa, qui est là à côté de moi, de vous aider si vous êtes en difficulté sur un mot. Elle peut participer, elle n'a pas les réponses non plus, mais elle peut vous aider à chercher, à trouver et à prononcer ces fameux mots. Est-ce que vous êtes prête? C'est parti, on a une minute. C'est l'été, c'est l'hiver, c'est l'automne, c'est le printemps. Dans l'année, il y a 4
1: saisons.
0: Oui, on est au Mans, proche du circuit. Il y a un très joli stade, son nom c'est le stade
1: Marie-Marin.
0: Oui, c'est un cliché affreux, mais préparez-vous. Quand on se déguise en mexicain, on met un chapeau, on sort les maracas et sur le visage on se met une... Vous pouvez demander à Léa.
1: Léa?
2: Une moustache?
0: Oui, une moustache. Bon, on va bien jouer. C'est horrible, hein, ce cliché. C'est une année qui compte 366 jours au lieu de 365. On appelle ça les années?
1: Bissextile,
0: oui. C'est un outil super pratique pour les scientifiques. On peut voir de toutes petites choses avec. On l'a utilisé en cours d'SVT, par exemple.
1: Un microscope.
0: Oui, et on se regarde dedans tous les matins.
1: La glace. Le miroir.
0: Le miroir, oui.
3: Bravo.
0: Oh là là, 6 sur 6, Marilène.
1: Merci.
0: Ouais, bah voilà.
2: Vous aviez gagné quand même.
0: Oui, vous aviez dans tous les cas au moins 4 mots gagnants. Mais Léa vous a aidé. Bravo Léa, vous avez trouvé moustache toute seule en plus. Vous avez même pas fait
2: oui,
0: le signe.
2: Oui, ce gros cliché. Bah, voilà.
0: Tout de suite. En tout cas, j'ai une bonne nouvelle, Marilène, c'est que vous allez pouvoir aller voir votre film, le film de votre choix, au Pâté du Mans. Vous avez 2 places. Félicitations.
1: Merci beaucoup.
0: Vous avez un film déjà en tête?
1: Elle voulait aller voir Tomber du ciel.
0: Ah bah voilà, vous pourrez aller voir. Il y a pas mal de séances d'ailleurs en ce moment, c'est encore programmé puisque ça vient de sortir il n'y a pas si longtemps. Très belle journée Marilène, bon courage pour le travail également. Et puis vous êtes toujours la bienvenue sur Ici Mène. Les entreprises sartoises entament leur rentrée avec optimisme et le prouvent en recrutant. Elles sont d'ailleurs les bienvenues dans l'écho d'ici. Bruno Vandestick, ECP, a besoin de recruter pour accompagner son développement.
4: Direction Saint-Calais où la SARL ECP recrute. Sylvain Marie, bonjour.
5: Bonjour.
4: Vous êtes co-gérant de ECP, vous souhaitez recruter un électricien ainsi qu'un plombier chauffagiste, mais commençons par le commencement. ECP, ces 3 lettres désignent quoi? Quel est votre cœur de métier?
5: Tout simplement déjà ECP, donc c'est électricité, chauffage, plomberie. Donc nous sommes dans le bâtiment, donc principalement de la rénovation de bâtiments anciens, et après toute une partie aussi de dépannage et d'entretien.
4: Vos clients sont des particuliers, peuvent être aussi d'autres entreprises, voire des collectivités?

0: Oui, effectivement, on travaille principalement pour du particulier et aussi un peu pour des industriels. Oui. Et puis pour les communes qui sont aux alentours de chez nous, oui.
1: Mmh. ECP, c'est aussi une belle histoire, j'imagine. Depuis combien de temps existe l'entreprise ?
0: Oh, ça fait plus de 40 ans qu'elle existe.
1: Oui.
0: Donc elle a déjà été reprise plusieurs fois par des anciens salariés la plupart du temps. Oui.
1: Mmh. Et c'est un rayonnement de quel ordre ? Vous couvrez toute la Sarthe ?
0: Alors, on peut aller assez loin, mais on a une grande majorité de clientèle qui se trouve à peu près à un rayon de 20 km autour de Saint-Calais.
1: Et c'est déjà très très bien. ECP pour électricité, chauffage, plomberie. Il y a donc besoin de renforcer ses effectifs. À pourvoir un poste d'électricien, Sylvain Marie, quelle mission allez-vous confier à cette personne et quelles sont les compétences souhaitées ?
0: La base, c'est qu'il ait déjà une base en électricité. Après, c'est qu'il soit autonome. Et après, le principal de notre métier, c'est vraiment de la rénovation électrique, donc sur des vieux bâtiments anciens.
1: Mmh.
0: Et puis après, de la rénovation sur les tableaux électriques. Et puis un peu de dépannage si la personne se sent à l'aise.
1: Autre poste à pourvoir, plombier, chauffagiste. Et même question, qu'allez-vous confier à cette personne et quelles sont là encore les compétences recherchées ?
0: Donc c'est pareil, hein, quelle est des bases en plomberie et en chauffage ? Un diplôme, ça sera encore mieux. Et puis, même principe, on est surtout sur la rénovation de bâtiments anciens et puis après du remplacement de chaudières ou de pompes à chaleur.
1: Mmh. Vous rayonnez effectivement jusqu'à au moins 20 km autour de Saint-Calais. ECP, c'est qu'aujourd'hui c'est une flotte de véhicules, mais aussi très important, c'est une équipe déjà en place que l'on peut rejoindre et qui comprend combien de collaborateurs, collaboratrices ?
0: Alors nous aujourd'hui on tourne à peu près avec on a une dizaine sur l'entreprise.
1: Oui.
0: Entreprise très familiale, donc il y en a 8 véhicules à peu près qui tournent en ce moment. Oui.
1: Vous faites allusion, Sylvain Marie, à de la rénovation de bâtiments anciens. Question à l'expert que vous êtes indéniablement, quelles sont les perspectives dans votre secteur ? Des perspectives positives ?
0: Oui, on a toujours un métier qui évolue, donc on est toujours en recherche de salariés parce que on a du travail qui est présent et le recrutement est assez compliqué.
1: Et pour ceux et celles qui sont intéressés pour postuler, n'attendez pas pour candidater. Mais ceci étant, comment est-ce que l'on fait, Sylvain Marie, pour rejoindre ECP ? On s'adresse à vous directement ?
0: Oui, tout à fait, oui. Donc soit via notre numéro de téléphone ou après sur Internet, on nous trouve facilement. On a aussi une page Facebook, donc on est assez accessible.
1: ECP à Saint-Calais recrute un électricien, mais aussi un plombier chauffagiste, poste homme-femme, bien sûr. Sylvain Marie, merci beaucoup, si vous le permettez, à très très bientôt.
0: Merci à vous, à bientôt.
1: Vous êtes intéressé, vous voulez postuler, les infos pratiques pour vous rapprocher de ECP, vous les obtenez aussi en appelant ICIMEN.
2: 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Vous l'avez compris, c'est l'écho d'ici, vous tapez sur Internet.
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2: Les transports, allez hop, prépare la rentrée scolaire en Sarthe avec des cars bas carbone. C'est l'info d'ici à 7h30 avec vous, Léa Dubost. Et puis ici, c'est vous à 9h. Oh, mais qu'est-ce que c'est que cette belle lampe au look rétro-futuriste en plastique moulé orange qui trône dans votre salon ? Seriez-vous par hasard un passionné de la brocante ? Êtes-vous plutôt du genre à vous lever tôt le dimanche pour fouiller dans les cartons ou négocier quelques euros ? Ou plutôt à vous laisser surprendre au hasard d'un vide-grenier ? Eh bien, toutes ces questions, on se les pose à 9h avec Fabien Bric dans Ici chez vous. L'invité, le sartois Damien Tison, antique. Bien connu de Affaires conclues, on parlera donc collection.

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4: 7h30, un point sur l'actualité locale avec vous, Léa Dubosc.
5: Les quelques gouttes de pluie de retour ces derniers jours ne suffisent pas à améliorer la situation. Plusieurs bassins versants sont toujours placés en situation de crise en raison d'une sécheresse extrême en Sarthe. Combien de temps cette situation peut-elle encore durer? Doit-on craindre des coupures d'eau au robinet? On fera le point avec notre invité à 7h45, l'hydrogéologue Clément Bugichaud. Le mari d'une députée RN du Rhône condamné à 15 mois de prison ferme hier au Mans. Maxime Gaucher, militant d'extrême droite de Lyon, a été jugé chez nous car il s'est rendu à Neuville-sur-Sarthe la semaine dernière pour tabasser l'amant de sa femme. Les détails de cette affaire sont sur ici.fr/maine. 21 000 Sartois de la maternelle au lycée s'apprêtent à reprendre les transports scolaires. La rentrée se prépare au réseau Aléop avec des nouveaux cars qui roulent au gaz naturel ou à l'électrique. C'est le sujet de notre info d'ici à écouter dans un instant, juste après le 90 secondes. On fait d'abord un tour de l'actu en France et dans le monde avec vous, Valentine Letesse.
6: Stylo, cahier, cartable et calculatrice un peu moins cher en cette rentrée. Le panier de fournitures scolaires de votre radio ici coûte 1,85€ de moins que l'an passé. Notre partenaire Nielsen IQ l'explique par les commandes passées aux fournisseurs avant le début de la guerre au Moyen-Orient. La rentrée des classes, les élèves de Poma l'affrontent dans une autre école. Celle du village a été en grande partie détruite par la tornade d'avant-hier, confirme le préfet de l'Aude. Et de nouveaux orages violents sont redoutés ce soir à l'ouest. 12 départements en vigilance orange. Le cancer d'une hôtesse de l'air reconnu comme maladie professionnelle, c'est une première en France. Pour le tribunal judiciaire de Bayonne, il y a un lien entre son cancer et ses milliers d'heures de travail de nuit notamment. 5 casernes de pompiers du Rhône et de l'Isère cambriolées et dépouillées cet été de leurs pinces de désincarcération. Des outils pour secourir les victimes d'accidents de la route. Avec les voleurs pourront forcer des portes blindées, explique un représentant des pompiers. Une victoire à plus de 18 millions d'euros. L'enjeu est énorme ce soir pour l'Olympique lyonnais. Opposé à domicile aux Turcs de Fenerbahçe, l'OL joue sa qualification en Ligue des Champions, couronnée d'une prime de participation de plusieurs millions d'euros. Légende américaine de la musique country, Dolly Parton est morte à 80 ans. Les plus grandes stars mondiales lui rendent hommage. Beyoncé, Paul McCartney, Eminem, Taylor Swift. Signe de l'émotion aux États-Unis, tous les drapeaux du pays sont en berne pour une semaine.
5: Ici, en Sarthe, le réseau de transport Aléop tente de s'adapter face à la flambée des prix des carburants. Alors que 21 000 Sartois de la maternelle au lycée s'apprêtent à bénéficier du ramassage scolaire dès mardi prochain, ils monteront peut-être dans les nouveaux cars qui roulent à l'énergie renouvelable, Yann Lastenet.
7: Laurent Grosbois exploite 15 autocars qui transportent les élèves dans la région de Loué, Conly et Sillé-le-Guillaume. C'est l'un des 7 prestataires du réseau Aléop et depuis le début de la guerre au Moyen-Orient, il a vu ses coûts de fonctionnement exploser.
8: C'est quasiment entre 10 et 15% de plus.
7: Et donc, en termes d'euros, vous avez calculé ?
8: Non, j'ai pas envie de me faire mal. Si d'une semaine sur l'autre, on prend entre 20 et 30 centimes quasiment du litre.
7: Si une partie de cette hausse a été compensée par la région des Pays de la Loire, cette flambée des prix des carburants est un vrai problème. Pour des raisons économiques et écologique, le réseau Aléop investit dans des cars moins énergivores. 30% des 94 bus qui sillonnent le département roulent au gaz naturel, voire à l'électrique. Un investissement indispensable pour limiter les coûts, estime Béatrice Latouche, conseillère régionale en charge de la mobilité et des transports scolaires.
9: Nous, aujourd'hui, on demande 171 euros aux familles à l'année pour le transport scolaire. C'est un coût pour la région quasiment de 1 400 euros. Donc, vous voyez la différence. Et donc, si on achète des nouveaux cars biogéniques, GNV ou électrique, automatiquement on baissera le coût de fonctionnement puisqu'on aura besoin de moins de gasoil.
7: 21 000 élèves sartois vont prendre le car cette année sur l'un des 500 circuits. C'est 5% de moins que l'an passé à cause de la baisse du nombre des effectifs. Mais il n'y a pas que le transport scolaire. Allez hop, développe aussi des lignes express pour les travailleurs.
9: Les habitants nous demandent d'être compétitifs. Si on doit faire un trajet en bus qui est plus long qu'en voiture, quel est l'intérêt de prendre le bus? Donc oui, on travaille sur les lignes express aujourd'hui. On a développé une ligne express entre Rueil, le Grand Lucé et puis Le Mans. On en a une entre Mamers et Le Mans. On en a une entre La Flèche et Angers.
7: Des bus à haut niveau de service avec Wi-Fi gratuit, prise USB et même une appli pour savoir en temps réel où se situe le car. Flavien Goulet est directeur de l'entreprise Transdev Stao, un des prestataires d'Aléop.
3: Si vous allez sur l'application PISAE, vous pouvez suivre en temps réel l'autocar. Et donc je peux me dire, par rapport à mon temps de trajet, c'est le moment d'aller à l'arrêt pour prendre le car. On développe aussi l'information voyageur en cas de perturbation.
7: Avec l'objectif de reconquérir une clientèle qui a fui les transports en commun depuis la crise sanitaire du Covid.
5: Info d'ici, signé Yann Lastenet ce matin. Il est 7h35 sur Ici Maine. Quel temps pour aujourd'hui, Simon ?
10: Le temps dans le ciel sartois pour ce mercredi. Un voile nuageux qui va se déchirer en cours de matinée pour laisser place au soleil. Il y a quelques éclaircies, mais ces éclaircies ne vont pas durer parce que l'après-midi, petit à petit, le ciel va se charger de nuages. Nuages qui vont entraîner quelques averses sur la vallée du Loir, entre Loire et Sarthe, et sur le nord de la Sarthe également. Et puis, pour les températures, alors d'abord vous dire quand même cette information importante qu'on est en vigilance jaune orage en Sarthe à partir de 15h et orange orage à partir de 21h, mais pour les températures maximales, entre 27 et 29 degrés aujourd'hui. On est ce matin à 15 degrés à La Ferté-Bernard, 16 à Sablé-sur-Sarthe. Si je regarde vos commentaires également sur notre page Facebook, ici mène 17 degrés pour Joe à Allonne. On a 16 degrés à Courdemanche pour Annie, 16 degrés également à Coulaines pour Jacqueline, et puis Arnaud qui vient nous appeler également, 17 degrés à Brett Les Pins. Pour l'après-midi, 27 à Saint-Ouen-de-Mimbré, 28 à Changé et 29 à Saint-Calais. Sur la route, toujours pas d'événements majeurs à vous signaler. Si vous en êtes témoin, on le redit, 02 43 29 10 10. C'est le numéro à composer pour qu'on se fasse le relais de toutes les infos qui sont là ici en Sarthe, dans notre département.
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10: Ici matin, 7h36, retour dans les années 70-80, 1978 précisément, pour l'enregistrement de ce tube d'un artiste qu'on aime pour sa voix et pour son look qui attire toujours la sympathie. Laurent Voulzy, Bubble Star, excellent réveil.

0: Laurent Voulzy, Bubble Star, ici mène.
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0: Avant 8 heures, risque-t-on des coupures d'eau du robinet à l'avenir en Sarthe? La réponse avec votre invité, Léa Dubost.
3: Oui, Clément Bugichaud, hydrogéologue au syndicat du bassin de la Sarthe. Mais avant ça, vous nous emmenez en forêt, Simon.
0: Exactement.
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0: Car tous les matins, j'ai une mission, vous convaincre sur des sujets du quotidien en 72 secondes. Et ce matin, on va faire des câlins aux arbres. Voilà, faites comme moi, allez-y Léa, enlacez ce grand chêne, voilà, serrez-le bien fort, ressentez son énergie. Voilà, vous faites n'importe quoi du moment que je vous le dis, c'est bien. Pourtant, sans le savoir, vous venez de véritablement vous ressourcer. J'ai un message à passer ce matin. On cherche des solutions toujours plus poussées à beaucoup de nos problèmes, sans penser à celles qui sont devant nos yeux. Les arbres sont la solution à tous nos problèmes. J'ai 72 secondes pour vous en convaincre. Il faut dire qu'en Sarthe, on a quand même la chance d'avoir pas mal de forêts. Forêts de Bercées, Persaignes, Sillées, et j'en passe. Des arbres exceptionnels aussi. L'if de José, magnifique. Je dis chance parce qu'on a tendance à sous-estimer leur capacité. Un arbre, ça permet plein de choses. Un, nous déstresser. Des études ont montré qu'une simple exposition en forêt de 20 minutes permet déjà de faire baisser le taux de cortisol, c'est l'hormone du stress. Alors, faut croire que ça en a déstressé certains un peu trop, hein, parce qu'on a des experts en câlinage d'arbres qui vendent leur stage à 250 euros. À ce prix-là, on va se contenter de faire un bisou à notre plante verte. Deux, ça permet de réduire la pollution. Pratique, nos amis les arbres captent le CO2 et oh, pratique, ils le transforment en oxygène. Oxygène, plutôt pratique puisque ça nous permet de respirer et de ne surtout pas mourir. Trois, ça permet de nous rafraîchir en période de canicule. Un arbre adulte peut abaisser la température de l'air environnant de 2 à 8 degrés. Avec les étés qui arrivent, on sera bien content qu'il fasse seulement 36 degrés au lieu des 44 dans l'air. Un sujet qui concerne tout le monde, sauf le centre-ville du Mans, puisque dans les années 2000, on a eu la belle idée de tout raser pour un beau sol tout plat et tout gris qui grimpe à seulement 60 degrés, pas plus tard qu'en juin dernier. Heureusement, le jardin éphémère est là pour nous rafraîchir. Ah, avec ces belles plantes mortes asséchées et ces nombreux oiseaux remplacés par des bruitages parce qu'il n'y en a plus. Dépêchez-vous d'en profiter, il s'en va dimanche. Alors plus que jamais, cet été nous l'a rappelé. Vive les arbres, nos beaux arbres sartois qui, après avoir contribué à sauver la cathédrale Notre-Dame de Paris pour sa reconstruction, réussiront toutes et tous à nous sauver aussi. Et ça, j'espère que 72 secondes suffisent à vous en convaincre. Alors, convaincu?
3: Ah, évidemment.
0: Vive les arbres, finalement.
3: Vive les arbres.
0: Il n'y a pas
3: vive
0: d'autre mot
3: nature.
0: Ce matin. Et vive la nature, exactement. À 9h, ici, c'est vous avec Fabien Aubric. Regardez autour de vous. Il y a certainement un objet dans votre maison dont vous ne vous débarrasseriez pour rien au monde. Cette statue un peu moche qu'on croyait faite en savon. Voilà, il y a forcément un truc qui, finalement, vaut de l'argent. Et vous êtes peut-être vous-même collectionneur. Pourquoi cet objet que vous avez ici est-il si important pour vous? Quelle histoire raconte-t-il à 9h, on parle de ces objets qui ont une âme, de ceux qui traversent les années et qui finissent par devenir de véritables trésors. Appelez-nous, racontez-nous votre histoire et dites-nous quel objet vous gardez chez vous. C'est à 9h ici, c'est vous avec Fabien Aubric. L'invité sera Damien Tison, antiquaire d'affaires conclues, bien connu. Préparez déjà le numéro 02 43 29 10 10.
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4: Ça va rester encore assez chaud en soirée avec à 20h, encore 36 degrés du côté de Sils-Guillon.
2: Vous êtes ici? Nous aussi.
4: 37 à Allonne et dans l'agglomération du Mans. Et puis on va monter jusqu'à 38 dans le sud Sarthe du côté de la Flèche et de Château-du-Loir. Ça va être encore assez chaud demain.
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0: 7h44, la Sarthe vit une sécheresse historique et c'est le thème de l'interview de la rédaction ce matin, Léa Dubost.
3: Bonjour Clément Bugichaud.
5: Bonjour.
3: Vous êtes hydrogéologue au syndicat du bassin de la Sarthe. On a tous vu cet été les terrains grillés, les cours d'eau baissés, mais ce n'est pas toujours évident de mesurer vraiment l'ampleur de la sécheresse. Alors, quelle est la réalité en cette fin août? Concrètement, quelle est la réserve d'eau en Sarthe?
5: Alors, le premier paramètre qu'on va regarder pour essayer de déterminer un petit peu le niveau de sécheresse dans lequel on se trouve, c'est assez naturellement le niveau des cours d'eau, donc le débit qui coule dans les cours d'eau. Mmh. Et effectivement, quand on regarde ça, ça nous permet de déterminer différents niveaux d'alerte qui vont correspondre en fait à ce qu'on appelle la gestion de crise. Et donc je pense que chacun peut un petit peu voir de quoi il s'agit. On voit des arrêtés préfectoraux qui tombent successivement de semaine en semaine avec 4 niveaux d'alerte. Et pour se donner un petit peu une idée de la situation actuelle, aujourd'hui la grande majorité des secteurs en Sarthe sont au niveau de crise, c'est-à-dire le niveau le plus critique finalement dans la gestion de la sécheresse.
3: Est-ce qu'on a déjà vécu ça en Sarthe, une telle sécheresse?
5: Alors, assez naturellement, bon, l'anniversaire tombe un petit peu malheureusement. Il y a 50 ans, on était en 76. On a eu des sécheresses assez exceptionnelles qui ont marqué les esprits. Aujourd'hui, on est dans un contexte où, 50 ans plus tard, le changement climatique a quand même beaucoup impacté, finalement, et ce qu'on ressent concrètement de la sécheresse. Mmh. Et puis, nos activités ont aussi évolué, finalement, un peu plus proche de nous. On peut se rappeler de 2022, qui a été une sécheresse très marquante aussi. Et on sent que 2026, même si elle n'est pas forcément au même niveau d'intensité, de par les températures notamment, risque de marquer les esprits également.
3: Il a plu un petit peu ces derniers jours, alors on se doute que ça n'améliore pas vraiment la situation. Ça peut prendre combien de temps avant un retour à la normale ?
5: Alors c'est une très bonne question, c'est un petit peu la malédiction chez nous quand on parle de gestion de l'eau, parce que dès qu'on parle de sécheresse, une fois sur deux, on nous interviewe quand il pleut. Alors bon, aujourd'hui il pleut pas. Ce qu'il faut voir, c'est que quand on a des sécheresses intenses et prolongées dans le temps comme celle-ci, un petit orage malheureusement ça ne suffit pas à la fois à recharger les sols et encore moins à venir réalimenter les cours d'eau et les nappes. Alors on peut le voir quand même dans certains cours d'eau ponctuellement, un petit regain de débit, mais qui très souvent ne va pas durer dans le temps et on va très rapidement revenir à cette situation de sécheresse. En plus de ça, ces pluies, elles sont assez disparates sur le territoire, elles sont rarement très homogènes, mmh. et donc on peut avoir des fois certains secteurs qui ne vont pas bénéficier de ces orages et qui vont avoir des périodes de sécheresse pure qui s'étalent très longtemps.
3: On entendait Veolia dans notre journal de 7h nous dire qu'on n'avait pas besoin de craindre des coupures d'eau au robinet cette année, mais si on y échappe, est-ce que ça pourrait pas se produire dans les prochaines années ?
5: Alors effectivement, aujourd'hui, on a la chance d'être sur un territoire qui est quand même relativement épargné quand on compare à des territoires comme le sud de la France ou même des pays encore plus au sud. Malgré ça, effectivement, l'eau potable, ça reste un sujet prioritaire et évidemment primordial. On n'a pas effectivement de question de supposer des coupures d'eau aujourd'hui. Par contre, la crainte chez nous, c'est surtout de s'imaginer des étés comme celui-ci ou comme celui de 2022 qui viendraient successivement à un été déjà sec, voire même à un hiver, et donc une période de recharge des nappes souterraines déjà sèches. Et là, effectivement, on aurait un petit peu plus de soucis à se faire.
0: Clément Bugichaud, hydrogéologue au syndicat du bassin de la Sarthe, il est l'invité d'Issimène.
3: Une fois qu'on a dressé ce bilan et qu'on voit qu'il n'est pas vraiment bon, la question qui se pose est celle des solutions. Que peut-on faire concrètement ? Comment réussir à réguler notre consommation et tout au long de l'année ?
5: Alors, c'est une très bonne question. Assez naturellement, on pense en priorité à nous, citoyens, à l'échelle individuelle. Alors, il y a tout un tas d'actions et de choses qui sont faisables. Je pense que c'est des choses que les gens connaissent aujourd'hui. C'est rabâcher depuis des années, d'éviter les bains et d'essayer de privilégier les douches, d'aller plutôt arroser sur la fin de journée ou plutôt le matin pour éviter d'évaporer de trop, etc. Tout ça, c'est des choses qui sont connues. Maintenant, la consommation d'eau des citoyens individuels, elle a plutôt tendance, pour le citoyen moyen, à baisser depuis quelques années. Mmh. À côté de ça, la population augmente, donc ça a plutôt tendance à s'équilibrer. Là où il nous reste encore forcément des marges de manœuvre, c'est plutôt à l'échelle collective, au niveau des collectivités, donc des communes, des communautés de communes, et puis à l'échelle peut-être à la fois individuelle et collective sur des plus gros impacts, que ce soit l'industrie, l'agriculture ou d'autres usages.
3: Est-ce qu'on peut envisager des barèmes, justement, telle quantité d'eau pour l'agriculture, telle quantité pour l'industrie ?
5: Alors tout à fait, c'est même des choses qui existent déjà. Je vous ai parlé tout à l'heure de ce qu'on appelle la gestion de crise, donc qui vraiment vient se faire au fil de l'eau, sans mauvais jeu de mots. Mmh. Et puis, on a également ce qu'on appelle la gestion structurelle, donc à l'échelle de l'année, on va définir ce qu'on appelle des volumes prélevables. Alors c'est un terme un petit peu particulier, simplement pour définir les volumes que l'on peut prélever sans mettre le milieu naturel en difficulté. Et ce volume prélevable, il est aussi réparti entre les différents usagers, l'agriculture et l'irrigation, les industriels et puis l'eau potable.
3: Merci Clément Bugichaud, hydrogéologue à l'établissement public territorial du bassin de la Sarthe, d'avoir répondu à nos questions ce matin. Bonne journée.
5: Merci à vous.
0: Ici matin, on continue ensemble et en musique pour vous accompagner avec un duo que l'on apprécie, tout particulièrement aussi deux jeunes talents, Jake et Carla avec La Recette.

0: La recette du succès pour ces deux jeunes talents, Jake et Carla, sur Ici Mène. La météo dans votre ciel sartois à cette heure-ci. Un soleil qui se lève tranquillement hein, en Sarthe avec des éclaircies pour ce matin. C'est prévu par Météo France. C'est plutôt cet après-midi que ça pourrait se gâter avec des nuages d'abord dans un premier temps qui viendront un petit peu couvrir le ciel et des averses ensuite possibles sur la vallée du Loir notamment et puis le nord du département aussi un petit peu. Des annonces aussi à vous faire. On parlait hein, de cette vigilance jaune orage en Sarthe, elle est toujours valable et à partir de 15h avant de basculer en orange à 21h, donc ça va vraiment gronder, pétarader, j'ose même dire au niveau du tonnerre a priori sur la fin de d'après-midi et donc début de soirée en Sarthe. Pour les températures, on est ce matin à 14 degrés du côté de Fresnay-sur-Sarthe, 15 à Vibray, 17 à La Flèche. Janine nous a appelé également au 02 43 29 10 10, 15 degrés à Écommoy. Jacqueline, 16 degrés à Coulaines sur notre page Facebook. Les maximales cet après-midi, 27 à 29 degrés, 27 à Saint-Ouen-de-Mimbré, 28 à Changé, 29 à Saint-Calais. Je regarde sur la route, il n'y a toujours pas un événement, donc ça circule plutôt bien à cette heure-ci, c'est une bonne nouvelle, tout comme en gare du Mans. Pour l'heure, je vérifie aussi, tous les trains sont à l'heure. Alléluia, un mercredi qui se passe plutôt bien et pourvu que ça dure. On poursuit ensemble avec également vous des infos à vous donner sur notamment cette journée mondiale aujourd'hui. Parce qu'on fête quoi aujourd'hui, Léa? Les petits toutous.
1: Bonne question.
0: Voilà, ah. Les petits toutous. Grosse pensée à vous qui avez des chiens chez vous. Et puis des huîtres au petit déjeuner, ça vous dit? Peut-être pas, mais en tout cas Stéphane Bern, il vous les offre. Direction la baie de Tamaris pour un voyage dans le temps avant le journal de 8h. Et puis à 9h, ici c'est vous. Vous avez peut-être votre brocante préférée, celle que vous ne ratez jamais, celle où vous savez qu'il y aura toujours quelque chose à dénicher. Et ce brocanteur qui connaît vos coups par cœur, qui vous dit « bah oui, comme d'habitude, qui sait ce que vous recherchez ?» Eh bien, une antiquité achetée quelques euros, un objet complètement improbable, un meuble que vous avez restauré, à 9h, on donne la parole au chineur. 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Ce sera avec Fabien Aubric dans Ici c'est vous, son invité Damien Tison, antiquaire d'affaires conclues, bien connu sur France 2, lui le sartois, donc il sera, je le redis, notre invité. 02 43 29 10 10, préparez d'ores et déjà le numéro.
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0: Ici Mène, ici matin, à votre réveil et à vos côtés. Chaque jour, merci d'être avec nous, merci pour votre fidélité et bienvenue si vous nous découvrez, peut-être aussi ce matin par hasard en changeant votre poste radio. Rendez-vous sur notre page Facebook, plein de commentaires et de belles photos toujours qu'on a plaisir à lire, à regarder, avec un très beau ciel d'ailleurs de Joe de la Vigie qui nous partage un magnifique, je crois, peut-être coucher de soleil d'hier soir du côté d'Alonne. C'est assez joli, je vous inviterai à aller voir ça. Des infos aussi à vous donner, des infos pratiques, des travaux en ce moment sur le réseau de chaleur urbain dans le secteur de la Susse-sur-Sarthe. Ça se passe dans un premier temps rue des Courtilles jusqu'au 12 septembre. La route est fermée à la circulation pendant les travaux. Des déviations sont mises en place, donc attention. Cette première phase de travaux concerne également la place des anciens combattants d'Afrique du Nord, rue du Général Leclerc et rue de Prunus jusqu'au 9 octobre. Mais c'est pour l'instant bel et bien celle rue des Courtilles qui est concernée pour l'heure. La circulation et le stationnement seront et sont donc impactés. Vous pensez aussi peut-être à faire ou refaire votre abonnement Cetram, pas besoin de vous déplacer au Mans. Ils viennent à vous jusqu'à encore cette fin d'été. Si vous êtes par exemple à Trangé, rendez-vous demain de 10h à 11h30 devant la mairie. Et puis si vous êtes à la Chapelle Saint-Aubin, rendez-vous demain 14h30, 16h30 sur le parking scolaire Pierre Coutel. 7h57, l'heure d'accueillir Stéphane Bern comme chaque jour avec Ici Mène, un peu d'histoire avant l'actu. Bonjour Stéphane.
1: Et bonjour.
0: Ce matin, on voyage au 19e siècle dans une baie méditerranéenne où on ne cultive pas seulement le soleil.
1: Quand on pense aux huîtres, on imagine souvent l'Atlantique. Pourtant, une baie produit depuis plus d'un siècle des coquillages bercés au chant des cigales et à l'accent de Pagnol qui ont fini par séduire jusqu'au grand chef. En 1860, la Seyne-sur-Mer. Dans la baie de Tamaris, les premiers élevages de moules apparaissent déjà sur des pieux plantés en mer. La tradition conchylicole locale est ancienne. La baie possède un avantage rare. Protégée mais ouverte sur la Méditerranée, elle bénéficie d'un import continu en nutriments et en phytoplancton. Un club med avec buffet à volonté réservé aux pensionnaires des fonds marins. Au fil du temps, plusieurs familles d'ostréiculteurs s'y installent et développent un savoir-faire particulier. Ici, contrairement aux côtes atlantiques, il n'y a presque pas de marée. Des huîtres avec des horaires de bureau stables, qui grandissent donc en permanence immergées, souvent suspendues sur des cordes façon hamac à la coule ou élevées sur des tables marines. À ce niveau de sérénité, même l'application Petit Bambou leur demanderait presque des conseils. Résultat, des huîtres qui ont bien mangé à la cantine, réputées plus charnues, avec des notes de noisette et une saveur très marquée par la Méditerranée.
6: Vous nous donnerez une bourriche d'huître, monsieur Blanc, avec un petit vin blanc ?
1: Certaines productions de Tamaris sont aujourd'hui plusieurs fois médaillées au concours général agricole de Paris et servies dans des restaurants étoilés.
7: Du coup, j'ai mangé les 12 douzaines d'huîtres.
1: Mais évidemment, sans leur médaille. Ce serait dommage de se faire sauter un plombage en pleine dégustation. À Tamaris, les huîtres poussent face aux palmiers et sous le soleil du Var. La preuve qu'en Méditerranée aussi, on peut avoir l'accent du Sud et finir sur un plateau de fruits de mer. Peu cher, quelle carrière.
0: Ah oui, peu cher. Vous aimez les huîtres, vous, Léa ?
8: Pas du tout.
0: Ah, moi non plus.
8: J'ai essayé les huîtres au four. Ah. Les huîtres gratinées, c'est un petit peu meilleur.
0: Ah oui, ah non, mais... j'ai jamais. J'ai toujours trouvé que ça.
8: J'arrive pas.
0: Ça avait goût de sel. Un peu un.
8: Ah, c'est plus la matière.
0: Un molar au goût d'eau de sel pour moi, bref. Je sais que
8: j'adore
0: ça fait débat, j'entends.
8: Pas, mais pas les
0: chacun se fait son propre avis. Il y a évidemment les fans d'huîtres et on les respecte. Moi, j'aime pas du tout, j'avoue.
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0: Très belle journée à l'écoute d'Ici Mène. On se réveille ensemble. Il est 8h.
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0: Le journal de 8h en Sarthe avec Léa Dubost. Bonjour Léa.
10: Bonjour Simon, bonjour à tous.
0: Un militant d'extrême droite condamné à 15 mois de prison ferme hier au Mans.
10: Pourtant ce militant n'est pas sartois, il s'agit de Maxime Gaucher, figure de l'extrême droite lyonnaise et fichée S. Il a été jugé chez nous hier car la semaine dernière, il s'est rendu à Neuville-sur-Sarthe près du Mans pour tabasser l'amant de sa femme qui était de passage chez la sartoise Marie Derbès, amie de la famille Le Pen. Maxime Gaucher a été condamné pour violence avec préméditation, Axel Canu.
11: Oui, parce que Maxime Gaucher apprend cette tromperie en lisant les messages sur le téléphone de son épouse alors qu'il passe des vacances avec elle dans les Landes. Il prend alors sa voiture, fait 6 heures de route et arrive en pleine nuit au domicile sartois de Marie Derbès où se déroule une soirée. Maxime Gaucher trouve Tim Bouzon dans le jardin. Il roue son ami de coups de poing, de coups de pied, le frappe au visage, au corps. Un visage défiguré, selon les mots du procureur, qui s'agace face à un prévenu main jointe, tête baissée, sanglotant. Qui est la victime dans l'histoire, insiste-t-il. La violence ne fait plus partie de ma vie, répond celui qui a été condamné à plusieurs reprises pour violence et dégradation. Lui qui avait envoyé un message, l'île procureur, à Tim Bouzon avant de venir. Je vais te tuer, je n'ai peur de rien. Une fois sa peine prononcée, ses soutiens présents dans la salle lui hurlent le poing levé, courage mon grand, alors qu'il quitte la salle menottée en souriant.
10: La femme de Maxime Gaucher est elle aussi une figure de l'extrême droite, Tiffany Joncourt, députée RN dans le Rhône. Tim Bouzon, son amant et son collaborateur parlementaire. parlementaire est un ami de la famille. On vous résume cette histoire sur ici.fr/Maine. Une vingtaine de pompiers mobilisés à Serrant-Foultourtre dans le sud Sarthe hier soir. Un incendie s'est déclaré dans le garage d'un pavillon. Il n'y a pas eu de blessés. En revanche, une personne a été grièvement blessée dans un accident entre une voiture et un deux-roues hier après-midi à Saint-Command-Véré dans le nord Sarthe. La victime a dû être héliportée vers le CHU d'Angers. Un risque de grêle, de fortes pluies et des rafales de vent jusqu'à 100 km/h. La Sarthe va passer en vigilance orange pour risque d'orage en fin de journée. Météo France prévoit une activité électrique intense. Les orages qui ne suffisent pas à améliorer la situation dans les cours d'eau, tant les niveaux et les débits sont bas à cause de la sécheresse extrême cet été. C'est ce que nous indiquait il y a quelques instants l'hydrogéologue Clément Bugichaud, invité d'Issimène. La grande majorité des secteurs du département sont encore en situation de crise.
0: Des bénévoles recherchés pour l'aide aux devoirs.
10: La Ligue de l'enseignement de la Sarthe lance un appel à quelques jours de la rentrée. Tous les ans, elle aide environ 800 collégiens dans l'organisation du travail et la réalisation de leurs devoirs. Si vous êtes intéressé, il n'y a pas besoin d'avoir de qualification particulière. On vous a mis les contacts sur notre site internet. La rentrée se prépare aussi pour les transports scolaires. Cette année, 21 000 élèves sartois de la maternelle au lycée vont prendre un car aller hop pour se rendre à l'école. Le réseau qui a investi dans des cars à énergie renouvelable pour contrer la flambée des prix des carburants. 30% des véhicules rouleront au gaz naturel ou à l'électrique à la rentrée. Et Alléop développe aussi des lignes express pour les travailleurs cette fois. Les détails avec Béatrice Latouche, conseillère régionale en charge de la mobilité.
9: Les habitants nous demandent d'être compétitifs. Si on doit faire un trajet en bus qui est plus long qu'en voiture, quel est l'intérêt de prendre le bus? Donc il faut travailler sur cette notion où le bus va plus vite qu'un véhicule pour aller entre deux grandes villes. Si on donne l'exemple Le Mans, par exemple Angers, il faut qu'on aille vite. Il faut aussi qu'on profite des aménagements d'agglomération pour les bus qui permettent aussi de gagner du temps et puis de ne pas chercher une place où se garer dans les grandes villes. Donc oui, on travaille sur les lignes express aujourd'hui. On a développé une ligne express entre Rueil-le-Grand-Lucé et puis Le Mans. On en a une entre Mamers et Le Mans. On en a une entre La Flèche et Angers. Et on va continuer à travailler sur ces lignes express. Mais en même temps, on ne veut pas oublier non plus toutes les communes qui doivent aussi avoir un transport. Et donc, on continue les omnibus. Donc, on a beaucoup d'arrêts. Mais qui dit beaucoup d'arrêts dit un temps de trajet très long. Donc, l'objectif, c'est aussi de permettre, pour surtout ceux qui travaillent et qui ont besoin d'aller vite, en fait, le matin et le soir.
10: Et vous pourrez retrouver les détails de ces lignes express et toutes les infos sur les transports scolaires en Sarthe sur notre site internet.
0: Une tentative de fraude en cours dans le pays sabolien.
10: Des escrocs se font passer pour des agents de la collectivité. Ils viennent chez vous et vous expliquent qu'ils doivent remplacer les bacs de collecte de déchets contre un paiement. Mais ce renouvellement de bac est normalement gratuit. Le pays sabolien appelle les victimes à contacter au plus vite les gendarmes. Des travaux en cours à l'hôpital du Mans pour changer les deux IRM de l'établissement et réaménager les locaux. Pendant deux mois, un IRM mobile à bord d'un camion prend donc le relais. Le camion est stationné sur le parvis du bâtiment Fontenay qui est donc inaccessible car il y a un risque d'exposition aux champs électromagnétiques. Un périmètre de sécurité est mis en place.
0: La Transvap retrouve des couleurs.
10: Avec une fréquentation en hausse de 30% cette année après un été compliqué en 2025. En plein mois d'août, cette association qui gère le chemin de fer touristique entre Conné-Rébeillé et Bonnétable avait dû suspendre ses activités pour des raisons de sécurité. Depuis, les bénévoles ont convaincu le département de réaliser les travaux nécessaires sur les voies, comme le raconte le président Jean-François Buchmann.
12: On était un petit peu dans l'équivoque, surtout que le conseil départemental avait eu dans un premier temps recours à un cabinet d'expertise, autoproclamé on va dire, et qui avait construit une ardoise qu'il aurait fallu régler, soi-disant pour remettre la voie à un niveau acceptable de sécurité. Or, on a pu démontrer, heureusement, qu'on n'avait pas besoin d'investir autant d'argent pour pouvoir avoir un niveau convenable de sécurité. C'est une voie qui est historique, hein, faut la considérer comme telle. Elle a 150 ans et cette voie elle travaille beaucoup et elle a besoin d'un peu plus de soins. Alors, nous en étions responsables, mais quelque part, c'est quelque chose qui nous avait échappé. On a mis de l'ordre un peu dans nos affaires et puis on a pu convaincre le département, surtout de continuer à nous suivre. Parce qu'on était carrément en suspension d'une décision du département. Si le département décidait d'arrêter, on arrêtait.
10: Jean-François Buchmann, le président de la Transvap, on ira sur place faire un point sur les travaux dans notre info d'ici à 8h30. À la gare du Mans aujourd'hui, c'est un escape game qui est proposé dans un train. Une rame de TER stationnée exprès pour ce jeu, réservée aux plus de 8 ans. L'objectif est de résoudre des énigmes pour réussir à faire démarrer un train et de s'initier aux réflexes de sécurité. C'est de 10h à 16h. Enfin, du changement du côté de l'avenue du docteur Jean Mâcoman. À partir de cet après-midi, il sera de nouveau possible de l'emprunter dans les deux sens de circulation. Les travaux pour les futurs bus Chronoline se terminent.
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10: On l'a dit, donc des orages annoncés pour cet après-midi, Simon.
0: Oui, avec cette vigilance jaune à partir de 15h, on le redit, et orange à partir de 21h. C'est là que ça devrait, a priori, se gâter. Avec, pour le moment, ce matin en Sarthe, un soleil bien présent, des éclaircies sans nul doute aussi, mais des nuages qui vont venir un petit peu se taper l'incruste dans le ciel sartois, surtout l'après-midi, avec des averses aussi possibles, notamment sur la vallée du Loir et dans le nord du département. Les températures pour ce matin, si je regarde vos commentaires, toujours sur notre page Facebook, Martine, à l'instant, nous indique 16 degrés à Rieudun. Bonjour Martine. Jacqueline, qui nous dit 16 degrés aussi à Guesselard. Bonjour Jacqueline, parce qu'elle dit aussi bonjour à toute l'équipe, je précise. Et puis Anne-Marie, 16 degrés à la Suze. Bonjour également Anne-Marie. Pour les maximales, entre 27 et 29 degrés aujourd'hui en Sarthe. Cet après-midi, attendez-vous à 27 degrés à Saint-Rémy-de-Sillé, 28 à Allonne, 29 à Montval-sur-Loire. Sur la route, tout va bien. En gare du Mans, tout va bien.
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0: Ici Maine, 8h08. Chaque matin, on aime vous raconter des histoires encore plus. Vous les chantez, les histoires d'A.

0: Rita, Mitsuko, les histoires d'A. Un classique incontournable qu'on aime aussi chanter chaque matin, un peu mieux que moi quand même, j'espère, parce que je chante toujours très mal, je vois votre tête à chaque fois que je tente un truc. Exaspéré.
1: Ah bah oui, mais voilà. Je vais devoir supporter ça toute l'année.
0: Exactement.
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0: Excellent mercredi. Allez savoir, je vais peut-être prendre des cours de chant, pourquoi pas, il y a plein d'inscriptions possibles.
1: Bonne idée.
0: En ce moment, c'est vrai que c'est la rentrée aussi pour s'inscrire à toutes sortes d'activités en Sarthe. On démarre la journée tous ensemble avec un coup de pouce pour votre quotidien en Sarthe. 25 euros de carte carburant pour vous aider justement avant la rentrée. Cette carte carburant, elle est à vous dans notre nouveau jeu. La velue qui chante, la velue. Vous savez, ce monstre terrifiant, qui fait peur, qui est dangereux à la Ferté-Bernard, mais pas que, qui se trimballe en Sarthe dans les rivières. Et cette velue, eh ben, elle est comme nous toutes et tous, finalement. Elle chante aussi sous la douche, chez elle, dans sa maison, peu importe la salle de bain. Et elle chante à sa manière. Voilà, ça clairement, elle a pas, voilà, elle non plus ne chante pas très bien. Elle devrait en prendre aussi des cours. Il faut reconnaître l'artiste original de la chanson qu'elle nous interprète à sa manière. Écoutez bien.

En se brossant les dents en plus. Vous avez la réponse. Qui chante cette chanson à l'origine? 02 43 29 10 10. Et la carte carburant de 25 euros. Elle est à vous. Qui chante cette chanson? 02 43 29 10 10. Bonne chance à vous.

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9: 8h15, Imène, c'est pas vrai, le rendez-vous anti-arnaque.
10: Et Audrazo, alors que la rentrée scolaire approche à grands pas, revoilà les sites frauduleux qui prétendent nous révéler à l'avance dans quelle classe sera notre enfant.
11: Effectivement, je surfais tranquillement là sur les réseaux sociaux l'autre jour et je suis tombée sur cette vidéo.
12: Je vais vous faire un tuto, voilà, donc le site c'est mafutureclasse.com. Donc ce que vous faites, c'est que vous mettez vos informations, ensuite vous faites accéder à ma fiche classe, ça va charger et votre classe sera là. Voilà, donc n'hésitez pas, mafutureclasse.com.
11: Alors, contrairement à ce jeune homme, non seulement je vous conseille d'hésiter, mais je vous conseille de ne surtout pas aller sur ce site et d'en parler, de prévenir vos enfants, vos ados qui eux aussi vont tomber sur ces vidéos et qui trépignent d'impatience, ça se comprend, pour savoir s'ils pourront s'asseoir avec leurs copains, copines à la rentrée.
9: Mais Aude, pourquoi il ne faut pas aller sur ce site?
11: Déjà, il ne vous révélera rien du tout. La preuve en commentaire, tous les internautes répondent que ça ne marche pas, ou que ça leur affiche des noms de gens qui ne sont pas dans leur établissement. Et ne vous fiez pas au drapeau bleu, blanc, rouge et à l'aspect très officiel de ce site. Il n'y a pas de plateforme de l'éducation nationale pour connaître à l'avance la composition des classes. Ça n'existe pas. Deuxième raison, le site vous fait rentrer, attention, des infos très personnelles. Le nom, prénom de votre enfant, le nom de son établissement, sa ville. C'est dangereux de laisser traîner des informations comme ça. Vous ne savez pas à qui vous les donnez. J'en ai repéré d'autres, des sites comme celui-là. Vous avez voirtaclasse.com ou trouveclasse.com. Alors, je comprends qu'il y ait du stress, de l'impatience, mais je vous conseille d'attendre patiemment que l'école, le collège, le lycée vous donne la composition de la classe quand il aura décidé de le faire. C'est lui qui décide.
9: Oui, c'est toujours le stress, c'est vrai, ça, de la rentrée. Est-ce qu'on va être avec les copains, copines ou pas? Ça rappelle, là aussi, des souvenirs et on souhaite une bonne rentrée très prochaine à tous les petits Sartois qui vont rentrer. Donc, c'est très bientôt, encore quelques jours, mais profitons encore des vacances, il en reste quelques-unes. On est le 26 août, ça. C'est quoi la rentrée? C'est le 1er septembre, c'est ça? C'est début septembre, en tout cas, comme chaque début. Les rentrées scolaires.
10: Ah oui, c'est mardi.
9: Comment?
10: J'étais ailleurs.
9: C'est vrai, mais vous êtes toujours
10: mardi
9: là aussi.
10: Mardi prochain, pour 1er septembre, rentrée scolaire.
9: Exactement, ça va venir vite. Dans le ciel sartois, aujourd'hui, eh bien, j'ai envie de dire coup-ci, coup-ça. Voilà, parce que ce matin, bon, bah, le soleil, il est là, des éclaircies, c'est tout joli. Mais cet après-midi, là, les nuages vont venir un petit peu dans le ciel, prendre place, très clairement, avec des averses sur la vallée du Loir, entre Loire et Sarthe et sur le nord du département. Ça, c'est pas mal pour nos sols sartois, on les attend, ces pluies, mais elles seront pas non plus énormes. C'est surtout des orages, en fait, qui vont avoir lieu à partir de 15h, vigilance jaune, et puis vigilance orange à partir de 21h, avec peut-être même de la grêle attendue. Voilà, à partir de 21h pour cette vigilance jaune orage. Les températures, aujourd'hui, on est ce matin à 15 degrés à la Ferté-Bernard, 16 à Sablé-sur-Sarthe, 16 aussi dans la métropole Mancelle. Cet après-midi, plutôt 27 degrés, 27 à 29 degrés pour les maximales, 27 à Saint-Ouen-de-Mimbré, 28 à Changé, 29 à Saint-Calais. 8h18. Et on poursuit ensemble en musique avec un titre, Just Around the Corner, Cock Robin, avant d'accueillir Philippe pour jouer avec nous au jeu de la velue, la velue qui chante, avec cette chanson interprétée donc. Qui est l'artiste original? Vous l'entendrez. La réponse, il l'a peut-être. On lui souhaite en tout cas pour emporter son beau cadeau, 25 euros de carte carburant.

0: Does the Round the Corner, Coq Robin, ici même, 8h23, l'heure d'accueillir Philippe. Bonjour Philippe.
1: Bonjour.
0: Comment ça va ce matin?
1: Très bien.
0: J'adore votre voix suave, grave des matins. Vous venez de vous réveiller ou vous êtes debout depuis un petit moment déjà?
1: Un petit moment, une petite heure on va dire.
0: Ouais. C'est quoi le programme aujourd'hui Philippe?
1: Un petit peu de repos et on va faire un peu des fruits, parce que j'ai quelques fruits dans le jardin à faire.
0: Ah, vous avez quoi comme fruits?
1: Des pêches.
0: Ah, les pêches. Alors ça, c'est mon petit pêcher mignon, justement, sans mauvais jeu de mots. Je préfère les pêches plates. Vous avez des pêches plates?
1: Ah non, c'est des pêches rondes, les pêches de vigne.
0: Ah oui, bah, elles sont aussi bonnes. Mais c'est vrai que, petite préférence, les pêches plates, je trouve qu'elles sont toujours un peu plus goûtues. Bon, on ne va pas parler de pêche non plus pendant une heure, parce qu'il y a une velue, là. Attention, elle est là et elle nous attend avec son interprétation musicale bien à elle. On va l'écouter. Tendez l'oreille.

0: Je sais pas si elle a prévu de s'inscrire à The Voice prochainement. Faudra que je lui demande à cette value. Est-ce que vous avez reconnu, Philippe, qui est l'artiste original de cette chanson?
1: Je pense que c'est Coquille Dingler.
0: Alors, vérification.
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0: Tu sais, c'est pas si facile. Oui, bravo Philippe, félicitations. Vous avez remporté 25€ de carte carburant. Ça va vous aider, j'imagine, avec, c'est vrai, les prix de l'essence qui sont toujours plus chers.
1: Oui, tout à fait, vis-à-vis de la hausse qu'on a même, malheureusement.
0: Ah oui, et puis j'avais vu, vous aviez dit, les réservoirs sont vides avec le retour des vacances. Vous étiez, vous êtes parti où, Philippe, en vacances?
1: En bord de mer.
0: Oh, sympathique, dans quel coin?
1: Du côté Bretagne.
0: Bretagne, on n'en dira pas plus, on va garder le coin secret, j'ai bien compris.
1: Voilà.
0: Votre petit coin à vous. Voilà. En tout cas, Philippe, on vous souhaite une excellente journée en Sarthe. Et puis, vous nous rappelez quand vous le souhaitez. En tout cas, bravo, vous avez remporté, je le redis, c'est 25€ de carte carburant. Très belle journée, Philippe.
1: Merci à tout le monde et à toute l'équipe.
0: Et à bientôt.
1: Merci, au revoir.
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0: Chaque jour, on part à la rencontre des gens d'ici avec Lilian Brault, à la rencontre des personnes qui font vivre notre territoire sartois. Ce matin, on prend la route vers Clermont-Créant. Un couple accueille depuis plusieurs années un festival de théâtre.
5: Oui, il s'agit de Françoise et Maurice Schmitt. Ils sont propriétaires de la merveilleuse adresse Les Pins et ils reçoivent cette année encore la Compagnie des Assoiffés d'Azur ainsi que leurs spectateurs pour la 8e édition de leur festival.
6: Françoise Schmitt, j'étais enseignante auparavant et à la retraite, mon mari a décidé de chercher un lieu où il y aurait un petit jardin. Et puis finalement, il a découvert ce lieu. Nous voilà depuis 2008 au Pin, à Clermont-Créant.
7: Bah écoutez, moi, Maurice Schmitt, donc je suis le mari de Françoise. Et je suis l'homme un peu fou qui a eu un jour cette idée saugrenue d'acheter une propriété comme celle-ci. Il y a des choses dans la vie, elles arrivent. On ne sait pas pourquoi, on y va et on trouve qu'on a eu raison d'y aller.
6: Ah ben là, c'était une belle rencontre. Nous étions à une réunion dans le village et quelqu'un a soulevé le problème qu'une comédienne native du coin cherchait un lieu en milieu rural pour monter un festival. Et l'un comme l'autre, on a levé la main. Et voilà, la belle histoire a commencé.

0: Bon, c'est là.
1: C'est vraiment une rencontre inattendue et inespérée, parce que ça fait quand même 8 ans maintenant qu'on se côtoie et qu'on aime se rencontrer.
2: Maintenant, les choses sont un peu ancrées dans notre esprit d'une part et dans le lieu d'autre part, et aussi pour les gens qui sont dans la commune, sur la ville de La Flèche. Les pins représentent pour lieu aujourd'hui un lieu de la culture
0: et un lieu de partage.
2: C'est un peu ce qui nous motive, à la fois parce que c'est un jardin, et à la fois parce que c'est aussi un lieu de culture.
0: Ils ont pris leur marque maintenant, et puis nous, on prend de l'âge aussi. Voilà, donc ils investissent la maison. Bon, après, on leur a quelques quêtes parfois, besoin d'une échelle, d'outils, et voilà, c'est ça. Okay. Et ça se passe bien. Et nos enfants, notre famille adhère aussi, parce que c'est pas anodin quand même.
1: Bah oui. À tel point qu'on envoie là, ce week-end, on envoie certains de nos enfants dormir un petit peu ailleurs.
3: Okay.
1: Parce que voilà, on a organisé les choses de cette façon. Donc on sait très bien qu'il y aura peut-être un jour une fin. On y pense forcément parce qu'on n'est pas très jeune, mais elle n'est pas non plus écrite d'avance, parce qu'on a des enfants qui adhèrent à notre façon de vivre et qui adhèrent aussi, qui sont fortement attachés maintenant au lieu. Et qui sait ?
4: Peut-être qu'un jour, les générations futures continueront de recevoir les Assoiffés d'Azur pour de nombreuses futures éditions.
5: Et puis il y a un festival donc qui est encore en cours. Festival qui a testé Lily Ambrose. Hein, à 8h40, on écoutera son test, savoir si ça vaut le coup d'y aller. C'est jusqu'au 29 août, donc jusqu'à samedi. Vous l'avez compris, ici Maine, 8h28. Un été réussi pour l'association de la Transvap à Bayer, association vieille de 50 ans qui retape et fait rouler d'anciennes locomotives. 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Ce matin, avec notre invité, le Sartois Damien Tison, antiquaire de Affaires conclues sur France 2, avant sa vente annuelle à Beaumont-sur-Sarthe la semaine prochaine. Ici, c'est vous, à 9h, avec Fabien Aubric.
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11: Une affaire de violence sur fond de jalousie et d'infidélité jugée hier au tribunal du Mans. Maxime Gaucher, figure de l'extrême droite lyonnaise et fiché S, a été condamné à 15 mois de prison ferme. La semaine dernière, il a roué de coups l'amant présumé de sa femme, la députée RN du Rhône, Tiffany Joncourt. On vous résume tout sur ici.fr. Risque-t-on des coupures d'eau au robinet dans notre département ? Non, selon un hydrogéologue que vous entendrez dans notre journal de 9h. Mais malgré le retour de la pluie, la situation va tout de même mettre du temps à s'améliorer. Les vieux trains de la Transvap circulent de nouveau cet été après une suspension de 15 jours de l'activité l'année dernière pour des raisons de sécurité. Reportage sur place dans un instant, mais d'abord on fait un point sur l'actualité en français dans le monde. C'est le 90 secondes avec vous Valentine Letesse.
3: à tous les parents, les fournitures scolaires sont un peu moins chères en cette rentrée. Le panier de votre radio ici coûte 1,85 euros de moins que l'an passé grâce à une hausse des prix contenue par les supermarchés et à des commandes passées avant le début de la guerre au Moyen-Orient. Des grêlons jusqu'à 5 cm de diamètre, de très fortes pluies et des rafales de vent jusqu'à 100 km/h. De nouveaux orages arrivent par l'ouest où 12 départements sont en vigilance orange, deux jours après une perturbation violente et le passage d'une tornade dans l'Aude. Vous avez peut-être vu la vidéo sur nos réseaux sociaux, celle d'un enfant à Nîmes, nourri par une voisine par la fenêtre de sa chambre où il dit être enfermé par son beau-père depuis le début de l'été. La justice confirme le placement du garçon de 8 ans en foyer pour au moins un an. C'est une première en France à voir sur ici.fr. Des œufs de crocodile du Nil ont éclos dans une réserve de la Drôme sans intervention humaine. Les canicules à répétition ont largement suffi à maintenir les œufs à une température d'au moins 28 degrés pendant 3 mois de suite. C'est un peu comme lorsque la France a perdu son Johnny Hallyday. Les États-Unis pleurent ce matin leur reine de la musique country, Dolly Parton, est morte à 80 ans. Et puis le premier gros test à l'Euro de volleyball pour les Françaises. À 16h, les Bleus affrontent les Italiennes, championnes du monde et championnes olympiques en titre. Les Françaises sont d'ores et déjà qualifiées pour les 8e de finale. C'est un match de poule.
11: Merci Valentine Letès. Dans l'info d'ici à 8h30 ce matin, Issy-Maine vous emmène dans d'anciennes locomotives à vapeur. L'association Transvap qui gère le chemin de fer touristique entre Conné-Rébeillé et Bonnétable avait dû suspendre ses activités temporairement il y a un an pour des raisons de sécurité. Depuis, des travaux ont été réalisés sur les voies et l'exploitation a repris. Les bénévoles ont le sourire, Louis Fontaine.
7: Devant le président de l'association Jean-François Buchmann, une locomotive à vapeur anglaise de 1917.
12: Elle a été remontée intégralement et là, aujourd'hui, on va assister à la première mise en chauffe depuis.
7: Pelle à la main, le jeune Maxandre fait le plein de charbon.
13: Et on est vraiment très contents parce qu'on a fait un an.
14: Et donc là, elle est repartie.
13: Ouais, elle est repartie. Bah, on va remettre du charbon. Ouais.
7: Une locomotive qui aurait pu rester définitivement dans le hangar sans les travaux réalisés sur cette voie construite après 1875.
12: Donc cette voie, elle travaille beaucoup et elle a besoin d'un peu plus de soins. Parce qu'on était carrément en suspension d'une décision du département. Si le département décidait d'arrêter, on arrêtait. Donc tout ça, effectivement, ça a une raison d'être pour nous, en tant qu'association Transap, si c'est exploité en termes de champs de chemin de fer touristique. Par contre, si c'est exploité en termes de musée, c'est-à-dire en statique, ça n'a plus de sens.
7: Et Jean-François a même pu compter sur l'aide de deux salariés des SNCF Réseau pour appuyer son propos.
12: C'est-à-dire des gens qui font rouler des TGV, quoi, mais qui nous ont amené effectivement leur conseil d'établir un rapport d'analyse qu'on a pu soumettre au département et qui a convaincu les élus pour qu'on continue l'aventure.
7: Un chantier d'insertion a été réalisé, les trains peuvent rouler seulement à 20 km/h, mais qu'importe, ils sont sur de bons rails, les bénévoles ont le sourire et le public est au rendez-vous.
15: Mais j'ai mon trésorier qui est très content actuellement du chiffre d'affaires, donc ça, l'un va pas sans l'autre, je pense qu'on se dirige vers de très bons chiffres.
7: Néanmoins, le vice-président Yoann Rossignol préfère rester prudent.
15: Pour l'instant, on va dire que les voyants sont verts. Après, nous savons pas ce que demain sera fait, hein, l'actualité est assez compliquée. Les guerres, par exemple, ça peut être un frein pour nos associations. Tout simplement parce que moi, je m'occupe des locomotives à vapeur et de l'achat du charbon. Et le charbon, c'est un produit pétrolier, donc qui est principalement polonais ou russe. Donc actuellement, y a la guerre russo-ukrainienne qui nous fait mal. Et on a la deuxième guerre au détroit d'Ormuz qui indexe le prix du baril de pétrole, donc le prix du charbon.
7: Pour l'instant, le train effectue un parcours de 7 km jusqu'à Tuffé. Mais Transvap ambitionne de rouvrir totalement la ligne jusqu'à Bonnétable.
11: Reportage Issy-Maine de Louis Fontaine. La Transvap qui a fêté ses 50 ans l'année dernière compte une centaine d'adhérents. Le temps pour aujourd'hui, Simon.
5: Je signale que j'ai gagné le concours de d'imitation de train. Le temps pour aujourd'hui.
11: Alors, on a fait un concours il y a 2 heures, effectivement, d'imitation de train. Et Maxime, le réalisateur de cette émission, a dit que vous avez gagné. C'est tout.
5: Oui, c'est vrai. Bon, ok.
11: Donc voilà.
5: On fera un vote prochainement, peut-être en story. Voilà, vous pourrez choisir. En tout cas, le temps en Sarthe, de belles éclaircies présentes ce matin avec des averses attendues plutôt pour l'après-midi, la fin d'après-midi, principalement des nuages qui sont présents aussi entre Loire et Sarthe. Et puis, cette vigilance jaune orage en Sarthe à partir de 15h qui bascule en orange à partir de 21h. Pour les températures ce matin, on est à 15 degrés à La Ferté-Bernard, 16 à Sablé-sur-Sarthe, 16 au Mans. Les températures maximales entre 27 et 29 degrés l'après-midi, 26 à Loué, 27 à Mamers, 27 à Vilaine-sous-Lucé. Sur la route comme en gare du Mans, tout va bien, la circulation est bonne et c'est le principal.
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5: Ici matin pour bien débuter votre journée. Les innocents sont là pour nous apporter un peu de couleur. Aussi, très bon mercredi en Sarthe.

0: en bleu de ciel.
1: Les Innocents avec leur guitare color. Ici Mène, 8h41.
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1: Que vous soyez en Sarthe. Ce matin, on est toutes et tous réunis ensemble au même endroit sur Ici Mène. Belle journée, bon mercredi, merci d'être avec nous. Vous aimez les clowns? Rendez-vous à Jupille à partir de vendredi pour le festival intergalactique. Attention, c'est l'événement d'ici à 8h50. Et puis là, tout de suite maintenant, j'ai une excellente nouvelle, une surprise. Voilà, c'est cadeau, c'est pour vous, parce que sachez que toute la saison, il y en aura des surprises comme ça pour les fidèles de l'émission ou celles et ceux qui tombent sur Ici Mène au bon moment. On a là tout de suite deux places pour le saut de la flèche. Et ces deux places, il faut pour ça répondre à une petite question. On va écouter un son de quel... Non, écoutons d'abord le son. Ça va être mieux. Voilà. Vous l'avez entendu ce son? Est-ce qu'il s'agit d'un zèbre ou d'un son de voiture? Ah! Allez savoir. 02 43 29 10 10. Il s'agit d'un zèbre ou d'un son de voiture. Si vous avez la réponse, eh bien, les deux places pour le zoo de la flèche, elles sont à vous. 8h42. Bonne chance. Chaque matin, il teste, lui, pour nous, les activités en Sarthe, animation ou nouveautés. Aujourd'hui, Lilian Brault, vous nous emmenez dans la commune de Clermont-Créan pour un festival de théâtre.
4: Tout à fait, et plus précisément au lieu dit Les Pins. Pour sa 8e édition, le Festival des Assoiffés d'Azur s'installe une fois de plus dans ce domaine et nous propose différents spectacles jusqu'à samedi. Je m'y suis rendu dimanche dernier et je rencontre Olivier Debache, l'un des comédiens et membres fondateurs du collectif. Lui et ses amis étaient plutôt jeunes lors de la création de l'événement.
5: On était un peu insouciants, on savait pas trop dans quoi on s'embarquait. La première édition, elle s'est organisée, c'est une idée de Camille Gélin qui vient de Clermont-Créan et qui nous a proposé de nous rassembler et de passer un mois d'août ici pour créer des spectacles. Et donc on a été accueillis par Françoise et Maurice Schmitt dans leur jardin. Et voilà, on partait pour un été, on avait envie de faire du théâtre ensemble. On n'imaginait pas une seule seconde que 8 ans après, on sera encore là avec la même équipe à faire des spectacles.
4: Côté programmation, les Assoiffés d'Azur ont fait le choix cette année d'adapter quasiment que des pièces contemporaines, comme une réinterprétation du conte Cendrillon, des soirées plus musicales comme Italienne, scène et orchestre, et petit coup de cœur pour ma part pour Tour de France, Tour des Pins, un spectacle en itinérance autour du domaine qui va bientôt commencer.
6: Je me présente, Albert Londres,
7: 29 ans au compteur,
6: je suis journaliste. Actuellement, j'écris pour le Petit Parisien. Et en cette année 1924, on m'a confié une drôle de mission.
7: Oui. Suivre le Tour de France.
6: On va avancer, hein, ensemble,
7: une étape après l'autre.
6: Bon, maintenant, si vous le voulez bien...
8: Paris n'aurait pu rêver de plus belle été. Paris n'aurait pu rêver de plus grande fête. Depuis un mois... La capitale de France a enfilé avec fierté ses habits d'apparat pour devenir le centre d'attention du monde. Souhaitons leur bonne chance. Souhaitons aussi de revoir leur visage ici à l'arrivée dans un mois.
6: Ils arrivent,
7: vous entendez,
6: hein. Et voilà,
7: ils sont là, hein.
6: Les coureurs cyclistes partant pour le Tour de France.
4: Ce n'est que l'intro du spectacle dans lequel les comédiens Paul Meigneux et Charles Pateau nous promènent sur 2,5 km et nous racontent ce Tour de France 1924. Sur certaines étapes, le public est invité à participer.
9: Henri Francis.
10: Henri
9: Francis.
6: Mais Henri et Francis ne sont pas dans l'eau. Hein.
4: Moi qui adore me promener en nature, cumulé à cette pièce qui nous fait voyager, j'approuve totalement le Festival des Assoiffés d'Azur, que ce soit pour la programmation comme pour l'initiative. On adore.
1: Et ça dure jusqu'à samedi, prix minimum par spectacle 10€, 5€ pour les moins de 18 ans. Le programme à retrouver en détail sur leur site internet. On accueille Karine avec nous. Bonjour Karine.
11: Bonjour Simon.
1: Vous avez saisi l'occasion de cette surprise, ce cadeau surprise ce matin. Vous avez peut-être bien fait. On va réécouter cet extrait tout de suite. Est-ce un zèbre ou un bruit de voiture?
11: Ça doit être un zèbre.
1: Eh ben oui, c'est une bonne réponse. Bravo, vous avez remporté deux places pour le zoo de la flèche. Félicitations.
11: Merci beaucoup.
1: Avec plaisir. C'est quoi le programme pour aujourd'hui, Karine?
11: On voit pas grand-chose, je suis encore en vacances là, jusqu'à la fin de la semaine, donc voilà, tranquille.
1: Eh bien, profitez bien et ce sera l'occasion ce week-end de pouvoir aller, par exemple, au Zoo de la Flèche. Très belle journée, Karine, et à bientôt sur Ici Mène.
11: Merci.
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17: Ici Maine, 8h47, trois infos pratiques locales utiles et sympas à vous partager pour ce mercredi matin, journée des enfants. Bientôt la rentrée, on profite des derniers jours, il reste pas mal d'activités à faire pour les plus petits en Sarthe, notamment une jolie balade à poney dimanche prochain du côté de La Ferté-Bernard pour les enfants jusqu'à 8 ans et pas plus. C'est le centre équestre du domaine des Fleuries qui vous accueillera à 14h pour une balade de 2h30 autour du plan d'eau, accessible dès 2 ans. Le départ se fera derrière la buvette du plan d'eau, comptez 3h. Par tour.
18: On monte en selle donc, mais on peut aussi opter pour du yoga.
17: Là aussi, destiné aux plus jeunes, à La Flèche, Harmony Yoga propose deux ateliers de yoga pour les enfants aujourd'hui et demain. Du yoga pensé pour les aider à se détendre et à gérer leurs émotions, parce que la rentrée arrive très prochainement et c'est pas facile toujours à gérer. Ces rendez-vous invitent les 3-12 ans à retrouver calme et confiance avant la rentrée. Aujourd'hui, c'est destiné aux enfants de 3 à 6 ans, de 10h30 à midi. Demain, c'est l'après-midi de 14h à 16h pour des enfants de 7 à 12 ans. Dans les deux cas, l'enfant participe seul, sans ses parents, dans les locaux, chemin d'Ivory à La Flèche. Inscription auprès d'Harmonie Yoga par téléphone. On vous laisse les coordonnées au standard d'ici même.
18: Et pour se détendre encore, vous nous emmenez à l'opéra.
17: Oui, et je fais même mieux parce que je vous invite, vous, auditeurs, auditrices d'ici même, à participer à la création d'un opéra. Vous chantez, vous jouez d'un instrument, vous allez pouvoir mettre votre pire à l'édifice grâce à l'association La Fabrique Opéra Sarthe-Maine qui souhaite monter Carmen, rien que ça, de Georges Bizet. Cécile Desrosiers est la porteuse de projet.
19: On monte en fait pour ce projet un chœur amateur adulte, un chœur amateur enfant et un orchestre amateur et professionnel. Donc en fait, ça concerne plein de monde du territoire, voilà, qui sera intéressé pour participer à ce superbe projet qui aura lieu à Antares l'année prochaine, début avril. On fait une semaine d'audition, ça c'est la semaine du 14 septembre, et sur les samedis et dimanches, on rencontre les choristes qui veulent participer et les instrumentistes.
17: Et l'opéra accessible à tous, on laisse les coordonnées de La Fabrique Opéra Sarthe-Maine si besoin, là aussi à l'accueil d'ici même. Sinon vous pouvez postuler directement sur le site web de l'association. Le temps dans le ciel sartois, eh bien on le dit depuis ce matin, la matinée est belle. Hein, elle est belle avec du soleil, quelques nuages, d'accord. Mais c'est cet après-midi que ça pourrait se gâter un peu avec des nuages de plus en plus nombreux et des averses sur la vallée du Loir, entre Loire et Sarthe et sur le nord du département, nous indique Météo France. Vigilance jaune orage dans le département à partir de 15h. Vigilance orange orage à partir de 21h. Pour les températures ce matin, 16 degrés au Lude, nous dit Marie-France. 16 degrés à Tassier pour Marie-Christine, c'est un petit peu la tendance. Et puis pour cet après-midi, on sera autour de 27-29 degrés pour les maximales. 26 à Roisey-sur-Sarthe, 27 au Mans, 27 à Montfort-le-Génois, 27 à Saint-Calais et puis 28 à Rueil-sur-Loire. Voilà pour la météo en Sarthe. Une nouveauté, le dernier Marine, Escroc. Ça fait toujours plaisir à écouter pour se mettre une chanson comme ça en tête. Vous savez, cette chanson qui vous reste toujours dans la tête, vous ne pouvez pas vous en débarrasser. Escroc.

0: Une des gagnantes de la Star Academy, nouvelle génération, Marine Escroc, sur Ici Mène. Direction Jupille ce matin dans l'événement d'ici pour la 5e édition, tenez-vous bien, du festival intergalactique de clowns. Bonjour Guylaine Loiseau.
1: Bonjour.
0: Vous êtes la cofondatrice de ce festival et clown de métier. J'ai envie de poser une première question. C'est un métier, clown ?
1: Bah oui, tout à fait, c'est un vrai métier. Les comédiens, comédiennes, clowns officient depuis de très très nombreuses années, plus qu'on ne le croit.
0: Il parcourt l'histoire, ça, c'est un métier, c'est peut-être d'ailleurs l'un des premiers métiers finalement dans l'histoire, en tout cas le divertissement fait partie de l'histoire, hein, de l'humanité. Il revient pour une 5e édition, ce festival, à partir de vendredi jusqu'à dimanche, dans tout le village de Jupille. C'est un rendez-vous qui est véritablement inscrit dans l'agenda de la rentrée du Sud-Sarthe.
1: Tout à fait, alors c'est vraiment concentré au niveau de la salle des fêtes de Jupille, avec une programmation très diversifiée, à la fois des amateurs mais aussi des spectacles professionnels, des ateliers aussi pour découvrir en famille, pour les enfants, dès vendredi matin à 10h30. On a essayé de faire en sorte qu'il y ait du clown là pendant 3 jours, quasiment non-stop.
0: Et ça fait du bien, on en a besoin aussi de rire. L'histoire de ce festival, Guylaine, comment il est né ce festival dont on dit intergalactique, c'est pas rien.
1: Ah oui, mais ça c'est lié aux clowns. Les clowns, ils ont chacun leur univers, donc on pouvait faire qu'un festival intergalactique. C'est une rencontre déjà avec Freda de la Brasse-Vie à Jupille. C'est parti, il y a eu un déclic en 2019. Moi j'étais en train de commencer mes premiers spectacles et on a imaginé ce festival. Il était même grand festival intergalactique, la première édition. Et c'était dans le jardin de la Brasse-Vie. On a eu, comme tout le monde, un petit stop dans les années 2020. Et on est reparti en 2023 avec ces 4 éditions, enfin ces 3 éditions là, ça sera la 4e à la salle des fêtes, avec nos programmations, avec des spectacles de qualité professionnelle, dès vendredi soir.
0: Un festival d'ailleurs qui propose, et vous l'avez un petit peu dit, hein, pendant 3 jours, des clowns non-stop sous toutes leurs formes. Qu'est-ce qu'il est possible de venir y voir et y faire aussi dans ce festival ?
1: Eh bien, c'est ce que je disais, dès vendredi matin, 10h30, pendant 2 heures, il y a des ateliers à faire en famille ou entre copains à la salle des fêtes. Il y en aura un autre à 14h le vendredi, ensuite 16h, c'est l'ouverture. On aura une scène ouverte avec les stagiaires du stage qui est en train de se passer actuellement à la salle des fêtes. Et puis, on aura une soirée avec une programmation plus locale avec Nicolas Béatrix et son spectacle Un extraordinaire fête d'hiver, suivi du Grand Fart, avec la compagnie La Trébuche qui vient de pas très loin d'Angers. Et le lendemain, de nouveau des ateliers, 9h30, il faut être un lève-tôt pour le premier atelier. Mais ensuite, il y a une lecture clownée. Tout ça, c'est. Voilà, il y a des choses qui sont gratuites, des choses qui sont payantes. Mais ça,
0: et sur réservation, on conseille ce matin peut-être de réserver.
1: Oui, on réserve, s'il vous plaît. Voilà, c'est sur Hello Asso.
0: Voilà, pour réserver.
1: D'ailleurs, tout le programme est sur Hello Asso. Voilà, on a un super spectacle à 16h30, Crasse, voilà, qui a eu son succès à Aurillac l'année dernière, quand nous y sommes passés. Magali Tronchet, le soir à 21h, et un super bal, voilà, animé par Sylvain Riejoux.
0: Venir, on a bien compris. Merci beaucoup Guylaine Loiseau, très belle journée pour donc ce festival intergalactique de clown. Le docteur Kirzek dans quelques instants.
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0: Pour prendre soin de nous et de notre santé, le docteur Kirzek. Bonjour docteur, ce matin, des conseils pour notre peau qui parfois a souffert avec le soleil, particulièrement pendant ses vacances. Vous nous dites comment la réparer.
3: Bonjour à toutes et à tous. Après l'été, votre peau a besoin d'une cure de rattrapage. Après plusieurs semaines d'exposition au soleil, au vent, au chlore, à l'eau salée, on rajoute le sable, elle est souvent déshydratée, voire fragilisée. Il ne s'agit pas de paniquer, mais de lui offrir un petit programme de récupération. On peut observer une peau qui tiraille après la douche, des rougeurs persistantes sur le nez ou les épaules, des taches brunes, ce qu'on appelle les lentigos solaires. Ça apparaît sur le décolleté ou sur le dos des mains. Parfois, la peau devient rugueuse, aussi moins souple et les ridules se creusent. Tous ces signes sont la conséquence, en fait, des rayons UV. Ça accélère accélérer le vieillissement cutané. Bah oui, vous avez vieilli peut-être un peu plus vite cet été. Ça a perturbé la barrière hydrolipidique. Mais rassurez-vous, avec quelques bonnes habitudes, on peut limiter les dégâts. Alors, on va me dire, mais comment on commence? Bah, une routine en trois étapes, facile. Première étape, on hydrate en douceur. On choisit une crème riche à base d'acide hyaluronique ou de céramide, par exemple, que l'on applique matin et soir sur une peau propre. On n'oublie pas le corps avec un lait hydratant après la douche. Deuxième étape, on exfolie une fois par semaine. C'est un gommage à grains très fins ou avec un gant de crin très doux, par exemple. Ça va éliminer les cellules mortes. Ça ne fait pas perdre le bronzage. Au contraire, ça uniformise le teint. Et troisième étape, on traite les taches brunes si elles sont légères. Des crèmes à base de vitamine C peuvent les atténuer. Et pour les taches plus marquées, c'est le dermatologue qui va vous aider.
0: Et docteur, certains gestes sont à éviter absolument en cette période.
3: Il y a des erreurs fréquentes. On ne continue pas à s'exposer sans protection sous prétexte que le soleil va baisser un peu ou qu'on n'est plus en vacances. Non, les UV, ils restent nocifs, surtout en septembre aussi. On n'utilise pas de produits trop agressifs comme l'alcool ou les savons à pH alcalin. Ça va décaper malheureusement la barrière cutanée. On ne perce pas les cloques non plus d'un vieux coup de soleil. Cela laisserait une cicatrice ou une tache durable. Et enfin, on n'oublie pas que la meilleure prévention, c'est une bonne hydratation interne. On boit de l'eau, 1,5 litre par jour pour aider la peau à se régénérer. En résumé, après l'été, on hydrate, on exfolie doucement, on traite les taches et on continue à se protéger du soleil. Prenez soin de votre peau, elle vous en remerciera cet hiver. Allez, d'ici là, portez-vous bien.
0: Merci beaucoup docteur, on vous retrouve demain. Même heure, ici matin, revient 6h-9h pour vous réveiller avec Léa Dubost pour l'actu locale. Lui arrive également, Fabien Aubric, pour parler brocante ce matin.
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0: Et on accueille Fabien Aubric. Bonjour Fabien.
9: Bonjour Simon, bonjour à toutes, bonjour à tous.
0: Petit message d'ailleurs de remerciement ce matin à Pierre et Cécilia Tollé qui vous ont ramené spécialement des bonbons au miel pour votre gorge.
9: Ah, c'est très gentil.
0: Également. Voilà, ce sera pour vous tout à l'heure.
9: Ils ont entendu ma voix cassée du début de semaine, ça va un petit
0: Exactement,
9: peu mieux. Je remercie aussi Léa Dubost qui m'a donné de bons remèdes à base de tisane au thym. Donc ça va un petit peu mieux ce matin.
0: La brocante ce matin.
9: Oui, c'est ça exactement. On parle de brocante ce matin avec cette question. Est-ce que vous avez le réflexe antiquité brocante pour meubler, décorer votre maison? Est-ce que vous avez peut-être une collection d'objets chez vous? Vous prenez la parole au 02 43 29 10 10 et c'est un homme vu à la télé qui sera notre grand témoin entre 9h et 10h. Bonne journée Simon.
0: Très bonne journée, bonne émission.
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9: Soyez les bienvenus, vous écoutez Ici Même, il est 9h. Et c'est l'heure de l'actualité locale. Bonjour Léa Dubost.
10: Bonjour Fabien, bonjour à tous.
9: La Sarthe va passer en vigilance orange en raison des orages, ce sera en fin de journée.
10: Météo France prévoit un risque de grêle, des rafales de vent jusqu'à 100 km/h et des fortes pluies. Alors on pourrait se dire, bonne nouvelle, de l'eau enfin. Mais en réalité, il faudra du temps pour que la situation s'améliore, tant la sécheresse est extrême dans notre département cet été. C'est ce qu'explique Clément Bugichaud, hydrogéologue au syndicat du bassin de la Sarthe.
11: Ce qu'il faut voir, c'est que quand on a des sécheresses intenses et prolongées dans le temps, comme celle-ci, un petit orage malheureusement ça ne suffit pas à la fois à recharger les sols et encore moins à venir réalimenter les cours d'eau et les nappes. Alors on peut le voir quand même dans certains cours d'eau ponctuellement, un petit regain de débit mais qui très souvent ne va pas durer dans le temps et on va très rapidement revenir à cette situation de sécheresse. En plus de ça, ces pluies, elles sont assez disparates sur le territoire, elles sont rarement très homogènes, et donc on peut avoir des fois certains secteurs qui ne vont pas bénéficier de ces orages et qui vont avoir des périodes de sécheresse pure qui s'étalent très longtemps. On n'a pas effectivement de question de supposer des coupures d'eau aujourd'hui. Par contre, la crainte chez nous, c'est surtout de s'imaginer des étés comme celui-ci ou comme celui de 2022 qui viendraient successivement à un été déjà sec, voire même à un hiver, et donc une période de recharge des nappes souterraines déjà sèches. Et là, effectivement, on aurait un petit peu plus de soucis à se faire.
10: Clément Bugichaud, hydrogéologue au syndicat du bassin de la Sarthe, invité d'Issimen ce matin. Son interview complète est à retrouver sur notre site internet.
9: Il a été condamné à 15 mois de prison ferme pour violence avec préméditation.
10: Maxime Gaucher, militant d'extrême droite de Lyon. Il était en vacances dans les Landes avec sa femme Tiffany Joncourt, députée RN du Rhône la semaine dernière, quand il découvre qu'elle le trompe avec son collaborateur parlementaire. Maxime Gaucher se rend alors en pleine nuit à Neuville-sur-Sarthe, près du Mans, où se trouve ce collaborateur en vacances pour le rouler. Et de coups. Déjà condamné pour violence et travail dissimulé, le militant RN a été jugé en comparution immédiate hier au Mans. On vous détaille tout sur ici.fr/men. Un grave accident de la route dans le Nord-Sarthe hier après-midi à Saint-Côme-en-Véret entre une voiture et un deux-roues. La victime grièvement blessée a été transportée par hélicoptère vers le CHU d'Angers. La communauté de communes du pays sabolien alerte les habitants car des personnes se font passer pour des agents de la collectivité dernièrement. Ils se rendent au domicile et réclame un paiement pour changer les bacs de collecte de déchets. C'est pourtant un acte gratuit. Le pays sabolien invite les victimes de cette arnaque à contacter la gendarmerie.
9: À quelques jours de la rentrée scolaire, la Ligue de l'enseignement lance un appel aux bénévoles.
10: Pour aider environ 800 collégiens sartois à faire leurs devoirs cette année. Des adolescents qui ont besoin d'accompagnement personnalisé, notamment pour s'organiser, gagner en autonomie. Pas besoin de qualifications particulières, tous les bénévoles sont bienvenus. Mais il faut tout de même avoir conscience de plusieurs choses, précise Benjamin Dagar, coordinateur de l'association dans notre département.
12: On œuvre pour défendre un modèle, le modèle associatif, et quand on dit ça, ça veut dire aussi défendre le bénévolat par rapport à tout ce qu'il apporte, toute cette richesse qui est souvent mal mesurée. On sait que voilà, les collégiens vont pas forcément offrir un retour tout de suite hyper gratifiant pour les personnes qui le font, mais l'important c'est aussi ce que ça crée à plus long terme. Et voilà, on sait qu'il y a des collégiens après qui reviennent vers les gens quand ils ont l'occasion de les croiser et qui se rappellent aussi ces moments-là qui sont un peu des moments privilégiés parce que là, on est dans de l'accompagnement en petits groupes. Donc c'est aussi un autre regard porté sur les jeunes, une autre manière de faire lien. Et donc oui, les personnes qui souhaiteraient s'impliquer dans Devoir fait, faut avoir une idée que les élèves aussi d'aujourd'hui ont besoin de mouvement, ont besoin de passer par le jeu, ont besoin de passer par quelque chose d'interactif. Et donc voilà, faut aussi cette idée de l'éducation comme quelque chose de vivant.
10: Et les bénévoles seront amenés à travailler auprès des équipes éducatives pour soutenir un petit groupe de 5 élèves maximum. Si ça vous intéresse ou si vous avez des questions, vous avez mis les contacts sur ici.fr/men et sur l'application ici. Les transports scolaires, eux aussi, se préparent à la rentrée. 21 000 élèves sartois de la maternelle au lycée vont prendre un car du réseau Aléop à partir de la semaine prochaine. Un car qui roulera peut-être au gaz naturel ou à l'électrique, car 30% des véhicules du réseau fonctionnent désormais à l'énergie renouvelable pour faire face à la flambée des prix des carburants. Le parvis du bâtiment Fontenay de l'hôpital du Mans, inaccessible depuis hier et pour 2 mois, car un camion y est stationné. Il s'agit d'un IRM mobile pour pouvoir continuer à réaliser les examens pendant que les 2 IRM de l'hôpital sont en train d'être remplacés. Attention, il ne faut pas s'approcher de ce camion si vous n'avez pas d'examen de prévu, car il y a un risque d'exposition aux champs électromagnétiques. Un périmètre de sécurité est mis en place.
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10: Il fait beau pour l'instant, Fabien.
9: Oui, et pour l'instant, vous faites bien de le dire, puisque les éclaircies matinales ne vont pas durer. Cet après-midi, le ciel va se charger, les nuages vont apporter des averses orageuses. On le disait il y a quelques minutes en ouverture de ces infos de 9h, la Sarthe va passer en vigilance orange en raison des orages. Ce sera pour ce soir. Les températures de ce mercredi, elles vont de 14 à 16 degrés actuellement cet après-midi. Il fait encore chaud, hein, 28 degrés au Mans sous les orages, 26 degrés à La Flèche, on aura 27 dans le village de Loailles, c'est à côté de Sablé, 27 aussi ce mardi après-midi à La Ferté-Bernard à Saint-Calais. Je n'oublie pas le Nord-Sarthe avec 26 degrés à Ciel-Guillaume ou encore à Beaumont-sur-Sarthe chez notre invité qui va nous retrouver dans un instant.
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9: Bonjour et bienvenue. Durant une heure, vous répondez à la question du jour. Vos témoignages sont les bienvenus dans Ici, c'est vous. Est-ce que vous avez le réflexe antiquité brocante pour meubler, pour décorer votre maison? Est-ce que vous recherchez peut-être des objets particuliers? Allez, prenez la parole dès maintenant 02 43 29 10 10 sur l'appli Ici et sur nos réseaux sociaux pour accompagner vos témoignages. Un Sartois vu à la télé, dont affaire conclue. On accueille Damien Tison dans quelques minutes sur Ici Men.
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9: Et puisqu'on parle de brocante, un titre qu'on écoutait en vinyle à l'époque du 45 tours, voici Julien Clerc, Hélène, vous écoutez ici même le média de la vie locale.

0: Ici c'est vous sur Ici Même, vous avez la parole jusqu'à 10h.
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0: Et on sait que vous aimez les antiquités, la brocante. Est-ce que vous avez ce réflexe antiquité brocante pour meubler, pour décorer votre maison? Est-ce que vous recherchez des objets particuliers? Prenez la parole au 02 43 29 10 10. On salue Julie qui vous accueille à notre numéro. Ce matin, vous avez aussi l'appli Ici. Les réseaux sociaux pour réagir. On a déjà le message d'Isabelle. Je vous lirai dans un instant. Vous regardez Affaires conclues. Vous connaissez bien le visage de notre invité. Bonjour Damien Tison.
3: Bonjour Fabien, merci de me recevoir.
0: Merci d'être là avec nous en direct. On est ravis de vous avoir. Vous êtes antiquaire, vous faites partie des acheteurs de l'émission de France 2. Votre galerie est à Paris, dans le 6e arrondissement. Mais vos racines, Damien, sont dans le département de la Sarthe, racontez-nous.
3: Exactement, je suis né au Mans et je suis originaire de Beaumont-sur-Sarthe, justement là où se trouveront les portes ouvertes. J'ai grandi entre Beaumont-sur-Sarthe et Piacé, où mon père avait un magasin d'antiquités.
0: Oui, donc c'est le métier de votre papa à la base. Ça fait vraiment partie des loisirs préférés. C'est dans le top 10 des loisirs préférés.
3: C'est presque dans le top 3.
0: Dans le top 3.
3: Exactement.
0: On aime chiner, les brocantes, les antiquaires. Quels en sont les plaisirs? Comment vous expliquez ce plaisir qu'on a?
3: Il y a la chasse au trésor d'abord.
0: Ouais.
3: Ça, c'est ce qui se fait lever les pros comme les amateurs, dénicher une pépite. Il y a aussi voir des choses. On chine en extérieur souvent, donc on prend l'air aussi. Il y a un mélange de qualités qui font que ça attire énormément de gens.
0: On a le message d'Isabelle qui nous écrit: j'ai un buffet de style Henri II que je tiens de mes grands-parents. Je savais qu'elle avait de la valeur, alors je me suis dit que ça pouvait intéresser. J'ai demandé l'avis d'un antiquaire brocanteur. Quand il m'a annoncé son estimation, j'ai franchement été surprise, mais pas dans le bon sens. Je m'attendais à beaucoup plus. Il m'a expliqué que ce type de meuble était aujourd'hui assez difficile à vendre et que la demande avait beaucoup baissé. Il y a un problème avec certains meubles?
3: Tout à fait. Elle a été surprise et certainement déçue parce que effectivement, le brocanteur a été très juste. C'est des meubles aujourd'hui, c'est même plus une question de prix, c'est une question vraiment de demande. Il y a un désintérêt. C'est des meubles qui a entre, on va dire entre 15 et 20 ans, on vendait beaucoup à l'export. Ça partait en Belgique ou aux États-Unis, un peu à quelques clients français, mais c'était pas la plus grande proportion. Et aujourd'hui, tout ça s'est arrêté. Donc, on ne sait plus quoi en faire. Il y a trop d'offres pour plus du tout de demande. Donc là, il y a vraiment un désintérêt total.
0: Ouais, et puis à la maison, on a installé des dressings, ça a un petit peu changé également, il y a une concurrence du neuf.
3: La configuration effectivement des intérieurs a changé, mais je vais chez beaucoup de gens et je vois même dans des pavillons, on peut avec succès mettre des meubles anciens.
0: Est-ce que vous avez le réflexe antiquité brocante pour meubler, pour décorer votre maison? Est-ce que vous recherchez des objets particuliers? Prenez la parole, on vous accueille avec Damien Tison au 02 43 29 10 10. Si vous le regardez aussi dans Affaires conclues, en fin de journée sur France 2, vous pouvez échanger avec Damien. 02 43 29 10 10. Une nouveauté, c'est Marc Lavoine et Patrick Fiori.

0: faire plaisir.
1: Nouveauté ici même, occupé, c'est Marc Lavoine et Patrick Fiori. Est-ce que vous avez le réflexe antiquité brocante pour meubler, pour décorer votre maison? Est-ce que vous recherchez des objets particuliers? Vous prenez la parole 02 43 29 10 10. Dorine va prendre la parole en direct dans un instant. Restez avec nous.
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1: Et voici votre journal, le point complet sur l'actualité locale avec vous, Christelle Caillot. Bonjour Christelle.
3: Bonjour Fabien, bonjour à tous.
1: La Sarthe repasse aujourd'hui en vigilance orange pour les feux de forêt.
3: Oui, c'est une nouvelle semaine à risque.
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3: Et pourtant, les autorités continuent d'observer des comportements d'usagers complètement irresponsables. Exemple avec ce jeune homme de 18 ans qui a allumé, allumé un feu de camp au milieu de la forêt de Bercé. C'était le week-end dernier, dans la nuit de samedi à dimanche. Il bivouaquait, il a voulu se faire à manger. Les pompiers de 5 casernes à l'hélicoptère du SDIS ont été mobilisés. Heureusement, le feu ne s'est pas propagé.
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1: Avec cette question ce mercredi matin, est-ce que vous avez le réflexe antiquité brocante pour meubler, décorer votre maison? Est-ce que vous recherchez des objets particuliers? Prenez la parole au 02 43 29 10 10. Notre invité, c'est le Sartois Damien Tison, qui fait partie des acheteurs de l'émission Affaires conclues sur France 2. Damien, on accueille ensemble Dorine.
6: Bonjour Dorine.
7: Bonjour.
1: Soyez le bienvenu, Dorine. Vous habitez Château du Loir. Vous êtes originaire de Roumanie, je me trompe pas, c'est ça, Dorine?
7: C'est ça.
1: Et vous vous passionnez pour une famille d'objets. On vous écoute. Racontez-nous tout, s'il vous plaît, Dorine.
7: Est-ce que... Je suis passionné.
1: Oui. Allez-y.
7: Je collectionne les objets militaires à partir de, on va dire, ce que je préfère, c'est l'époque Napoléon Ier.
6: Très bien.
7: Après, je monte jusqu'au Deuxième Guerre mondiale, je m'arrête au Deuxième Guerre mondiale. J'ai une collection déjà assez impressionnante, je crois, je n'ai pas compté, je crois que j'ai dépassé largement les 500 pièces.
6: Ah, bravo, c'est énorme. Alors, il y a plusieurs thématiques effectivement dans le militariat. Est-ce que vous vous intéressez plutôt aux uniformes, aux armes à feu, aux sabres? Est-ce que vous avez des spécialités?
7: Alors, je collectionne un peu tout. J'ai des sabres, des épées, des dagues, couteaux anciens, fusils, pistolets.
6: D'accord. Alors,
7: des
6: êtes-vous...
7: uniformes, des casques, des cuirasses. Mais mes préférés, c'est les sabres.
6: D'accord, alors vous êtes vraiment équipé. Alors c'est un super domaine, le militaria. Moi, c'est pas ma spécialité, mais évidemment, je m'y intéresse. Et il faut savoir qu'encore aujourd'hui, parce qu'il y a beaucoup de thématiques, malheureusement, qui sont moins intéressantes qu'il y a 20 ans, mais le militaria, c'est très collectionné en France, mais pas que, dans le monde entier, et surtout, bah, quand on parle de Napoléon, etc., ça fait voyager les gens, les étrangers, les Américains. Donc il y a beaucoup de collectionneurs. C'est assez difficile à trouver parce que vous êtes nombreux à chiner le militaire.
1: Sur cette thématique, ouais.
6: Exactement.
7: Oui, c'est vrai.
1: Alors justement, où est-ce que vous chinez? Est-ce qu'on parvient encore à avoir ces objets à un prix raisonnable, Dorine? Comment vous débrouillez?
7: Alors, j'irai des fois au déballage du Mans.
6: D'accord. Donc ça,
7: je mets des petits flyers partout.
1: Des petits flyers, d'accord.
7: J'ai passé... quelques annonces ici à Château du Loir. Et puis, je connais plein de collectionneurs maintenant, et vous savez, des fois, on tombe sur des lots. Et puis, par exemple, s'il y a un collectionneur, un ami qui fait surtout les armes à feu, il tombe sur un lot où il y a des sabres, des épées. Ça l'intéresse pas, il me passe un coup de fil, moi je fais pareil, et puis c'est comme ça.
6: Bien sûr, alors c'est très intéressant ce que vous soulignez, parce que ça s'applique pas justement qu'au militaria, ça s'applique à toutes les collections. Là, vous êtes créé un réseau, donc là vous êtes un collectionneur passionné, et donc vous êtes orienté vers toutes les pistes, c'est-à-dire vous allez chiner, vous parlez avec d'autres personnes, vous passez aussi des petites annonces, vous êtes presque professionnalisé.
7: Tu vous voulez, oui.
6: Oui, oui, bien sûr, mais dans le bon sens du terme, ça vous permet...
1: d'enrichir votre collection, oui.
6: Voilà, d'avoir une des plus belles collections de la Sarthe.
7: Je pense. Il faut s'impliquer, parce que sinon, il n'y aura personne qui viendra à ta porte pour te demander si...
6: Vous avez raison, pour n'importe quel chineur, dans n'importe quel domaine, il faut se bouger, il faut se lever très tôt, parce que quand on va chiner sur une brocante à 10h, on peut encore faire des découvertes, mais la plupart sont déjà partis. Donc voilà, il faut, comme vous dites, bouger et faire le maximum de choses possibles pour assouvir sa passion.
1: Et si on a des armes de l'époque napoléonienne, on tient vos coordonnées, Dorine, à l'attention de toutes celles et ceux qui nous écoutent. Merci beaucoup pour votre beau témoignage. On vous souhaite une bonne journée. Au revoir, Dorine.
6: Au revoir, Dorine.
1: Ben oui, il est parti, Dorine. Voilà, on lui souhaite une bonne journée. C'est bien le principal. Il y a Philippe aussi qui veut intervenir. Est-ce que vous avez le réflexe?

0: Cassie and the Sunshine Band, That's the Way I Like It. Vous écoutez ici, Mène. Est-ce que vous avez le réflexe antiquité brocante pour meubler, pour décorer votre maison? On va accueillir Philippe dans un instant. J'ai aussi le message de David et nous sommes super contents d'avoir un fin connaisseur à nos côtés ce matin.
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0: C'est Damien Tison avec nous en direct ce matin sur Ici Mène, qui fait partie des acheteurs de l'émission Affaires Conclues que vous regardez peut-être en fin de journée sur France 2 avant la grande vente de la semaine prochaine à Beaumont-sur-Sarthe. Ça va commencer mardi prochain. Damien, c'est un Sartois. Damien, un petit peu plus tard, vous nous direz quels sont les contours de cette très belle vente de 6 jours que vous organisez à Beaumont. Quelles sont, avant de donner la parole à Philippe, quelles sont les erreurs à ne pas faire quand on achète sur une brocante, Damien Tison?
3: Il faut se renseigner, il faut regarder, il faut comparer. Alors par exemple, si on aime bien le vintage et les luminaires vintage, ils sont souvent victimes de leur succès, c'est-à-dire qu'ils sont réédités. Et il y a un moment, ça devient compliqué de faire la différence entre un modèle des années 70 et un modèle des années 2000, qui n'ont pas du tout la même valeur. Donc là, on va regarder la patine, on va regarder le branchement électrique. Voilà, tout un tas de petits détails qui vont faire qu'on va faire la différence entre une copie, enfin une réédition et un original. Après aussi, ce que je conseille énormément, c'est à partir du moment où on fait des achats un peu plus onéreux, on va dire à partir du moment où on dépasse 300 euros, là on s'adresse à un professionnel et on demande une facture où est stipulé tout ce qui nous a été dit en amont sur l'époque, le style, le bois, les restaurations. Voilà, il faut se protéger, c'est important, comme ça on est sûr de ne pas faire d'erreur.
0: Deux idées, deux conseils de la part de Damien Tison. Philippe est avec nous, 02 43 29 10 10, soyez le bienvenu. Bonjour Philippe.
4: Bonjour Damien, bonjour Fabien.
3: Bonjour Philippe.
0: Philippe, alors vous êtes vous non seulement amateur de brocante, mais aussi organisateur. On y viendra dans un second temps. Vous habitez La Chapelle-Saint-Aubin. Est-ce que vous avez le réflexe à titre personnel, antiquité brocante, pour meubler, pour décorer votre maison, Philippe?
4: Alors je l'ai eu à une époque, lors de ma première construction de maison. C'est vrai qu'on s'était meublé un petit peu comme ça sur les brocantes ou d'autres lieux et voilà, ça c'était un petit peu au début. Maintenant, je dirais que non, ça, on n'a pas continué dans ce domaine.
0: Ça a été un moment de votre vie. J'ai le message de David aussi. Je me tourne vers Damien Tison qui nous écrit, David, moi, les brocantes, j'adore y aller, mais je n'achète quasiment jamais. Je regarde, je fouille, je discute avec les exposants, mais je repars les mains vides. D'abord parce que j'ai toujours peur de faire une mauvaise affaire. J'avoue aussi avoir du mal avec des objets passés par d'autres mains. Ça, c'est une réalité que j'ai souvent entendu, Damien Tison, une réaction à ce sujet.
3: Ça, c'est très propre, par exemple, au club japonais où ils ont vraiment des difficultés dans la seconde main.
0: Avec la seconde main.
3: Ouais, parce que il y a des objets qui, pour certains, peuvent être chargés d'histoire. Alors pas que les Japonais évidemment, mais moi c'est quelque chose qui m'a jamais vraiment posé problème. Mais
0: heureusement en tant qu'antiquaire.
3: Voilà exactement. Et effectivement pour certaines personnes les objets sont considérés comme chargés ou usés. Mais moi c'est vraiment pas un problème pour ma part.
0: Philippe, vous organisez aussi, je crois, bientôt un vide-grenier. Vous êtes l'un des organisateurs du vide-grenier de La Chapelle-Saint-Aubin. Quelle est la date?
4: Alors la date, c'est le dernier dimanche de septembre, donc le dimanche 27 septembre.

0: Donc en fait, oui, on organise ce bric-à-brac depuis 2010 maintenant, en partenariat donc alors avec notre club de basket de la Chapelle Saint-Aubin, donc l'ASCA, et aussi l'association des parents d'élèves de la Chapelle Saint-Aubin.
1: Ils sont formidables, ces rendez-vous, Damien Tison.
2: C'est magnifique parce que c'est toute une collectivité qui se retrouve autour de la brocante. Effectivement, on parlait du club de basket. Voilà, c'est et vous dites, enfin, il y avait quelqu'un qui disait qu'il venait sur les brocantes, qu'il achetait pas, mais c'est aussi
1: David, ouais.
2: Voilà, de se retrouver avec les voisins, les copains, passer un moment. Donc ça, c'est vraiment un super rendez-vous.
1: C'est le moment de s'inscrire, Philippe, pour ce vide-grenier de la Chapelle Saint-Aubin.
0: Oui, tout à fait. Donc les inscriptions ont déjà commencé en juin. Donc là, la fin d'inscription sur le site, c'est le 24 septembre, 18h. Avec toujours une possibilité pour les exposants qui arriveraient le dimanche sans réservation de pouvoir donc réserver sur place. On laisse des créneaux dans les rues de façon à ce que les derniers exposants puissent participer donc à cet événement. Donc le site, c'est le site Bric-à-Brac, la Chapelle Saint-Aubin, pardon. Et sur l'onglet réservation.
1: Très bien, j'allais vous demander comment on fait pour réserver. Vous avez lu dans mes pensées. Voilà. Merci beaucoup Philippe, on vous souhaite une très très bonne journée. Merci.
2: Au revoir, Philippe.
1: À la Chapelle Saint-Aubin, Damien Tison, est-ce que vous acceptez de participer au vrai faux 5 affirmations sur les antiquités de la brocante?
2: Avec grand plaisir Fabien.
1: Allez, c'est dans une minute, après nos 3 infos 100% locales. Ici Mène soutient le commerce indépendant et on est très heureux de vous apprendre que la boutique de fleurs L'Atelier Armel Alton, qui est très réputée en centre-ville du Mans, s'agrandit, l'espace de vente est doublé, on passe de 70 à 140 mètres carrés. Armel et Christophe qui ont tout simplement repris la boutique voisine. 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

0: vraiment une voix. 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Un cinéma, ça s'entretient. Voilà pourquoi le cinéma Le Kid à la Flèche ferme ses portes à partir d'aujourd'hui. La réouverture, ce sera le mercredi 9 septembre.
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0: Téléspectateurs d'Affaires Conclues, vous connaissez bien l'antiquaire Damien Tison, sartois d'origine. Il fait partie des acheteurs de l'émission de France 2. Vous êtes notre invité exceptionnel ce matin, Damien Tison, dans Ici c'est vous jusqu'à 10h. C'est l'heure du vrai faux. Vrai faux. Je perds un peu ma voix. J'ai pas la même voix que Mathilde qu'on vient d'écouter il y a un instant. Affirmation numéro 1. Les antiquités, la brocante, c'est réservé aux personnes âgées. Est-ce que c'est vrai? Est-ce que c'est faux?
3: C'est faux. Et c'est faux parce qu'il y a, dans toutes les générations, il y a des gens qui s'intéressent à la brocante. Non, ce qu'il faut savoir, c'est que c'est les personnes âgées qui ont des choses, on va dire, de manière proportionnelle. Mais là, j'observe depuis peu de temps, il y a beaucoup de jeunes aussi entre 20 et 30 ans qui s'intéressent aussi à l'antiquité dans ce monde où tout va très vite, très numérisé. Je pense qu'ils ont besoin de revenir à l'essentiel et donc voilà, ils s'y intéressent.
0: Retour au réel, effectivement, dans ce monde numérique et à l'heure de l'IA. Affirmation numéro 2, Damien Tison, acheté chez un antiquaire, vous êtes antiquaire, c'est hors de prix, ça coûte très cher, vrai faux?
3: Vrai faux, après ça tout dépend où on va. Si on va dans les grandes galeries, sur les quais à Paris, effectivement, là on va chercher le top mondial, donc effectivement ça va être cher, mais il y a plein de magasins, plein de brocanteurs partout dans toute la France, sur toutes les routes sartoises, où les choses sont très accessibles et où il y a des très belles découvertes, des très belles affaires à faire.
0: Affirmation numéro 3, les marchands s'en mettent plein les poches, vrai ou faux?
3: Alors c'est faux. Il y a eu des abus, mais comme dans beaucoup de domaines, mais ça on parle de choses il y a plusieurs décennies. Aujourd'hui, ça reste avec tous les moyens tous les outils qui nous sont donnés, ça reste assez facile de se renseigner. Donc voilà, tout le monde est là évidemment pour gagner sa vie, mais dans le respect de tout le monde.
0: Affirmation numéro 4, la brocante c'est pour les leftos, c'est vrai, c'est faux?
3: Ça c'est vrai. Si vous avez alors on peut aller chiner en brocante à n'importe quelle heure, mais si on a un objectif, il faut y aller très très tôt.
0: Et puis une dernière affirmation, l'affirmation numéro 5, le mobilier en rotin et osier fait son grand retour. Est-ce que c'est vrai, est-ce que c'est faux?
3: Oui, c'est vrai, c'est amorcé même depuis on va dire entre 5 et 10 ans. Ça plaît beaucoup, c'est des couleurs, c'est des tonalités qui sont chaudes, ça se place assez facilement, donc oui.
0: Vous nous appelez, vous prenez la parole dès maintenant si vous êtes des téléspectateurs de cette belle émission de fin de journée sur France 2 qui cartonne. Vous avez le nombre de téléspectateurs en tête?
3: Aux alentours de 1,5 million.
0: Ouais, c'est un très beau succès d'audience. Je parle de l'émission Affaires Conclues sur France 2. Vous pouvez échanger, pourquoi pas, avec notre invité Damien Tison, 02 43 29 10 10. Et puis la question du jour, c'est est-ce que vous avez le réflexe antiquité brocante? On a entendu Dorine, entendu Philippe un petit peu plus tôt, pour meubler, pour décorer votre maison. Est-ce que vous recherchez des objets particuliers? Prenez la parole à notre numéro 02 43 29 10 10 sur l'appli ici ou bien sur nos réseaux sociaux. À tout de suite.
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0: Voici Chagrin d'amour.

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0: Ici, c'est vous jusqu'à 10h, vous avez la parole. Est-ce que vous avez le réflexe antiquité brocante pour meubler, pour décorer votre maison? On va accueillir Nadine dans un instant en direct.
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0: Avec nous, Damien Tison. Damien, vous faites partie des acheteurs de l'émission Affaires conclues sur France 2. Vous êtes sartois, vous organisez une grande vente la semaine prochaine à Beaumont-sur-Sarthe. On y vient dans les minutes qui vont suivre. Avant d'accueillir Nadine en direct, le message de Virginie qui nous écrit sur l'appli ici. Ma fille Léa, 18 ans, s'intéresse à l'histoire. Elle vous regarde dans Affaires conclues et se dit antiquaire, pourquoi pas? Comment exercer ce métier?
3: C'est ce qui est génial, c'est qu'il y a plein de possibilités de faire ce métier. Alors déjà, ce que je veux dire, c'est que c'est un métier extraordinaire. C'est un métier que je conseille si ça plaît de s'y intéresser, pour le faire. C'est un métier qu'on peut apprendre sur le tas, comme on dit. C'est un métier aussi où on peut faire des études. Il y a des écoles. Bon, alors c'est à Paris, mais il y a trois écoles. Mais ça pourra échanger après si elle le veut en se rendant sur mon site, en m'envoyant un petit mail et je lui donnerai les précisions. Moi j'ai fait une école à Paris, en plus du bagage que j'avais déjà avec mon père
0: qui était brocanteur à pièces et chez nous dans la Sarthe.
3: Exactement. Mais effectivement c'est un métier qui demande beaucoup de travail, qui est dur, mais un métier qui est fantastique. Donc que c'est Léa la jeune fille.
0: Oui, c'est là son prénom.
3: Et qu'elle continue et qu'elle apprenne, qu'elle bouge. Ici, il faut voir, il faut aller dans les musées. Voilà, il faut se documenter en permanence, mais qu'elle fonce.
0: Allez, Léa, on lâche rien. Nadine, soyez la bienvenue. Bonjour Nadine.
3: Bonjour Nadine.
4: Bonjour à tous les deux.
0: Vous habitez Saint-Georges-du-Bois et vous aimeriez nous parler d'un objet. On vous écoute, Nadine.
4: Oui, je possède un gros cochon qui était avant exposé sur les comptoirs des bouchers charcutiers. C'est un gros, gros cochon en fonte.
3: D'accord.
4: J'aurais aimé connaître sa valeur ou est-ce qu'il a une valeur?
3: Alors, on va essayer de déterminer ça ensemble avec quelques questions. Donc déjà, c'est un objet un peu ancien et on va essayer de dater ensemble. Est-ce que vous avez une idée si c'est, on va dire, avant-guerre, là, dans la première moitié du XXe siècle ou si c'est plutôt après-guerre, à partir des années 50-60?
4: Je pense qu'il est très, très, très ancien. Il
3: D'accord.
4: doit avoir plus de 100 ans, de toute façon.
3: Ah oui, donc ça, c'est déjà un point positif. Est-ce qu'il a de une couleur? Est-ce que la peinture est partie?
4: Il est rose,
3: qu'il a une
4: comme tous les cochons.
3: Okay.
4: Il est vraiment très bien formé. Enfin, on pourrait le mettre par terre. Je crois qu'on croirait que c'est un vrai cochon.
3: Ah oui, donc
4: il a vraiment toutes les bonnes formes, toutes les bonnes oreilles. Tout est magnifique.
3: Okay. Ça me semble être une pièce qui est assez intéressante de par sa taille et de par son ancienneté. Il faudrait voir s'il a sa peinture d'origine ou s'il a été repeint.
4: Non, il n'a pas été repeint, non.
3: Ok, donc c'est un peu délicat, sans le voir, de vous dire un prix, parce que je pense que je risque plus de vous dire une bêtise qu'autre chose, mais le point positif que vous gardez par rapport à tout ce que vous m'avez dit, c'est que ça peut être une pièce très intéressante. Donc si vous voulez, vous pouvez vous rendre sur mon site damientison.com et vous prenez mon mail et vous pourrez m'envoyer des photos et je vous répondrai. Voilà, exactement. Et je vous reprends.
4: Il n'est pas à vendre pour l'instant. Je l'adore.
3: Il y a aucun problème. Vous savez, je fais plus de renseignements que d'achats et ça fait partie de mon métier. Donc, je vous dirai avec grand plaisir ce que j'en pense.
0: Donc, vous êtes attaché à ce
4: génial.
0: Cochon. Vous êtes attaché
4: à ce.
0: On
4: en trouve très peu. Moi, j'en ai jamais vu. J'ai fait pendant 20. On a été brocanteur.
3: Ah d'accord.
4: J'en ai jamais vu sauf celui-là.
3: Ouais, donc, ça me semble sortir de l'ordinaire.
0: Et il a une valeur sentimentale pour vous, Nadine? Il a une valeur sentimentale pour vous, ce cochon?
4: Ah oui, je l'adore et je ne m'en séparerai jamais.
3: Je fais partie de la famille.
4: Presque, oui. Il est en exposition et tout le monde le caresse quand ils viennent à la maison, parce qu'il est énorme. Hein, donc, c'est pas un petit cochon de...
3: Il attire les gens.
4: Voilà, mais tout le monde me dit, mais on dirait un vrai.
3: Bon, c'est qu'il est bien fait.
4: Voilà,
3: alors. Bon, j'ai hâte de le voir.
4: Il a tout, il a sa petite trappe dessous sur le ventre. Il n'est pas du tout abîmé, il n'a pas de choc. Il a juste un peu sa couleur rose qui est un peu passée, mais bon, c'est peut-être logique.
3: Ce qui est plutôt normal. Ce qui est plutôt.
0: Ouais, ce qui lui donne une patine peut-être sympa.
4: Il est magnifique. Voilà, il est. Moi, je.
0: Très bien, Nadine. Merci beaucoup, Nadine.
3: Merci, Nadine.
0: On vous souhaite une très bonne journée à Saint-Georges-du-Bois. Un cochon qui ne finira pas en rillette, ça peut arriver. Et c'est chez Nadine à Saint-Georges-du-Bois. Restez avec nous. Damien Tison est l'invité exceptionnel d'ici, c'est vous jusqu'à 10h. Et on revient après George Michael, Face, sur Ici Même.

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1: 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Ici, Mène, est-ce que vous avez le réflexe antiquité brocante? Vous nous appelez au 02 43 29 10 10. Marie habite Le Mans. On l'accueille dans une minute.
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1: Et on est toujours avec l'antiquaire sartois Damien Tison, installé certes à Paris, mais natif du département de la Sarthe. D'ailleurs, il organise une grande vente la semaine prochaine à Beaumont-sur-Sarthe. Damien Tison, notre invité, on évoque cette grande vente dans les minutes qui viennent. On accueille Marie ensemble tout de suite, Damien.
5: Bonjour Marie.
6: Oui, bonjour tous les deux.
1: Bonjour Marie. Vous habitez Le Mans, on vous écoute, vous allez nous parler de tableaux. L'auteur s'appelle Michel Jamard, c'est ça, J-A-M-A-R.
6: C'est ça, j'ai deux tableaux, Michel Jamard qui est décédé depuis 1997, hein, donc voilà, c'était enfin un peintre et graveur, et j'ai deux tableaux qu'il a offerts à mes beaux-parents à l'époque.
1: D'accord.
6: Et bon, je voulais savoir si ça avait une valeur, okay. Je ne sais pas.
5: Vous, en l'occurrence, ce que vous avez, ce sont des gravures ou des œuvres peintes ou dessinées?
6: Alors, je pense que c'est sur support bois,
5: oui.
6: Noir et blanc comme l'encre de Chine, et ça représente soit, je ne sais pas, un enchevêtrement, soit un cœur de ville ou de village.
5: D'accord.
6: Un autre, c'est un port, voilà.
5: Ok, c'est très important que ce soit pour vous comme pour nos auditeurs. Effectivement, déjà, il faut différencier les œuvres, savoir si ce sont des gravures, des lithographies ou des œuvres originales. On n'est plus du tout sur les mêmes valeurs, puisque, bon, pour résumer très brièvement, que ce soit litho ou gravure, c'est un peu un procédé d'impression. Bon, il y a quand même un art, effectivement, de la lithographie et de la gravure, mais on ne sera jamais sur les mêmes valeurs que sur une œuvre originale qui va être un dessin ou une huile sur toile. Là, j'ai regardé un petit peu donc Michel Jamard. Moi, c'est un artiste que je connaissais pas, mais j'ai regardé. Alors, c'est un artiste qui est mort en 97, vous l'avez dit, mais qui est considéré encore comme un artiste récent. Et la cote d'un artiste en tant que marchand, la cote d'un artiste, c'est, on va dire, tout ce qui est passé en vente aux enchères depuis quelques années. Et avec tous ces résultats, on va pouvoir observer une cote qui va se dessiner. Là, ce que je vous dis, c'est que Michel Jamard, il est encore un peu trop récent sur le marché. Il y a que très très peu d'œuvres qui sont passées aux ventes aux enchères, donc il n'a pas encore de cote. Moi, ce que je vous conseille pour l'instant, parce que si vous les vendez, ça va vraiment être dérisoire, ça va être une centaine ou 200 €.
6: Je voulais déjà savoir s'il était reconnu, important, voilà.
5: Non.
6: Parce que moi, je n'ai pas connu ce personnage, mes beaux-parents qui le connaissaient, voilà.
5: Non, il n'a pas un rayonnement national, peut-être local dans sa région, mais non, on ne peut pas dire que c'est un artiste reconnu pour l'instant. Peut-être que ça va le devenir, mais il faudra encore attendre un petit peu.
1: Donc vous n'envisagez pas forcément de vente aujourd'hui, vous êtes peut-être attaché à ce tableau, comment vous l'imaginez dans les années à venir, toujours chez vous ou en vente?
6: J'y suis pas personnellement attaché, mais je ne savais pas s'il pouvait avoir une valeur, s'il pouvait être sur le marché, je n'ai aucune idée, c'est pour ça que je profite de votre émission.
5: Vous avez très bien fait, et pas pour l'instant malheureusement, mais voilà, il faut attendre un peu.
1: Et on vous laisse, Marie, les coordonnées de Damien Tison, puisqu'il y a possibilité d'envoyer des photos, des éléments visuels. Merci Marie, on vous souhaite une très belle journée au Mans. Vous organisez une troisième vente, troisième édition de cette vente à Beaumont-sur-Sarthe. Ça va débuter mardi prochain jusqu'au dimanche, c'est-à-dire dimanche 6 septembre.
5: Exactement.
1: Qu'est-ce qui vous a incité à créer ce rendez-vous local il y a 3 ans maintenant?
5: Un coup de tête. En fait, le lieu où ont lieu les portes ouvertes, c'est mon local de stockage qui à l'année me sert de local de stockage. Puis un jour je suis arrivé, je dis mais il y a beaucoup de choses dans ce local, donc pourquoi pas faire des portes ouvertes. Et et on a commencé avec le bâtiment de 400 mètres carrés. Aujourd'hui, on arrive à 600 mètres carrés, et surtout, ça a été un succès en termes d'ambiance, de gens qui sont venus, et puis de vente aussi. Donc, je suis vraiment ravi. C'est un moment, c'est devenu un rendez-vous important dans l'année pour moi.
1: Alors, j'ai quelques photos de la future vente sous les yeux. Il y a vraiment de très beaux objets dans un esprit art déco, dans tous les styles. Il y aura aussi des artisans d'art. Vous nous racontez tout cela dans un instant, Damien.
5: Avec plaisir.
1: Tout de suite après le nouveau titre de Céline Dion, Dansons sur Ici Mène.

0: Et je crois que vous y serez. Vous y serez, on est
1: Je serai sur place.
0: Vous allez voir le concert de Céline Dion, le chanceux du jour. Il est avec nous en direct. C'est Damien Tison qui a ses places pour les concerts parisiens de la diva Céline Dion. L'antiquaire Damien Tison, notre invité encore durant quelques minutes. Vous le voyez, puisque c'est l'un des acheteurs à la télé de l'émission Affaires conclues sur France 2. Il est sartois d'origine. Vous organisez, Damien, une grande vente la semaine prochaine à Beaumont-sur-Sarthe, 3e édition. J'ai les photos sous les yeux. C'est très beau. Il y a de l'art déco. Il y a tous les styles. Déjà, quels sont les objets, les meubles que vous allez mettre en valeur la semaine prochaine?
1: C'est très varié, vous imaginez, sur 600 mètres carrés. En fait, j'ai fait un peu comme des stands sur un marché aux puces. Donc, il y a des arts d'Asie, il y a des sculptures, beaucoup de tableaux aussi, parce que vous savez, enfin, j'aime beaucoup les tableaux, donc il y en a évidemment beaucoup. Il y a deux bâtiments, il y a aussi un bâtiment qui est dédié au design pour, enfin, en fait, il y en a pour tous les goûts. C'est pas possible qu'on trouve pas ce qu'on cherche.
0: Et en termes de scénographie, puisque vous avez mis tous ces objets, ces meubles en scène, on est très proche du marché aux puces, hein, dans un esprit Saint-Ouen, par exemple. C'est
1: exactement, ça ressemble un peu à une allée de Saint-Ouen, en quelque sorte, ouais, exact.
0: On a Laurent qui nous écrit sur nos réseaux à l'instant sur ici.fr. Félicitations Damien, très jolie boutique avec de superbes meubles et objets. Merci Laurent.
1: Merci, mille merci.
0: Ça fait bien plaisir. Et puis vous invitez des artisans d'art qui seront présents toute la semaine à partir de mardi jusqu'au
1: Exactement.
0: Dimanche 6 septembre.
1: Tous les jours il y a quelqu'un qui vient. Alors le premier jour c'est donc le mardi premier c'est pas un artisan, c'est Marie Dussordet qui est une autre acheteuse de l'émission qui est installée à Belém. Et après là c'est la place aux artisans donc mercredi, Héloïse Nice, qui est une doreuse, qui est installée à Saint-Céneri. Jeudi, c'est Sophie Ferrez, qui est une tapissière d'ameublement, qui est installée à La Bazoge. Donc elle fait tous les sièges, aussi des rideaux. Vendredi, c'est Charlotte Olejnik, qui elle fait restaure des coffrets. Alors ce qui est intéressant, c'est qu'elle fait l'extérieur comme l'intérieur, c'est-à-dire que tout le capitonnage et tout ça, c'est vraiment des métiers un peu différents. Elle fait tout ça. Et si vous avez remarqué, les artisans ne sont que des femmes. Elles ne sont pas là parce que ce sont des femmes, elles sont là parce qu'elles sont compétentes. Mais voilà, c'est le clin d'œil est très sympa puisque le lendemain, le samedi, nous avons deux restauratrices de tableaux, Apolline et Julia, des ateliers Burguin-Réchard, qui elles, pourront faire des devis avec vos œuvres. Et puis, si c'est trop gros, vous pouvez apporter des photos. Elles essaieront sur photo.
0: Oui, c'est ça. C'est la possibilité de faire restaurer un meuble qu'on a chez soi.
1: Exactement. Et puis le dimanche, là, c'est un homme et pas des moindres. C'est Harold Dessel qui est le commissaire-priseur principal de l'émission Affaires conclues qui sera avec nous toute
0: la
1: journée.
0: Ça, ce sera le dimanche 6 septembre, dernier jour de la vente.
1: Tout à fait.
0: Vous êtes là tous les jours.
1: Tous les jours.
0: J'imagine qu'il y a des gens qui viennent uniquement pour faire un selfie avec le gars qui passe à la télé.
1: Écoutez, c'est avec grand plaisir si c'est le cas. Mais oui, bien sûr, c'est avec grand plaisir qu'on le fait. Mais voilà, les gens sont vraiment passionnés de brocante et ils sont contents de faire le tour et ça se passe vraiment dans la meilleure des ambiances.
0: Les portes ouvertes de vos entrepôts, mais très scénarisés, on l'a bien compris, hein. C'est la semaine prochaine à Beaumont-sur-Sarthe, lieu dit le Champ du Cormier. C'est du mardi 1er au samedi 6 septembre, le matin entre 10h et midi et demi, l'après-midi entre 14h et 18h30. Mille merci pour tous ces bons
1: merci
0: conseils
1: à vous.
0: Et cette heure ensemble, c'était un vrai plaisir, Damien.
1: Partagez, quel accueil, merci encore.
0: Damien Tison, direction ici même. Voici tout de suite REM, Everybody Hurts.

0: arrêtez Bruno, là vous marchez sur les pieds.
1: C'est vrai.
0: On avait dit slow, mais sans marcher sur les pieds.
1: Je suis désolé.
0: Ici ça marche, Bruno Vanlestik, c'est jusqu'à 11h.
1: Et ça danse aussi.
0: Et ça quoi, j'ai pas compris.
1: Et ça danse. Ah bah, ici ça marche, c'est parce qu'on faisait un slow, ça remarche.
0: Ici ça danse, ça pourrait faire une bonne émission effectivement également. Oui. Mais c'est ici ça marche.
1: Oui.
0: Jusqu'à 11h, qui est votre invité?
1: Alors Théo Calchera, et j'ai envie de vous dire que les vedettes se succèdent à ce micro après quelques instants. Théo Calchera, peut-être que ce nom ne vous parle pas, mais alors par contre des vedettes qui sont habillées Théo Calchera, il y en a plein dans le monde et c'est une super idée qui marche. On en parle dans les prochains instants. Merci Fabien.
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1: Ici même, belle journée à toutes et tous, il est 10h. Les infos, bonjour Léa Dubost.
3: Bonjour Bruno, bonjour à tous. Une affaire de violence sur fond de jalousie et d'infidélité jugée hier au tribunal du Mans. Maxime Gaucher, figure de l'extrême droite lyonnaise, a été condamné à 15 mois de prison ferme car la semaine dernière, il a roué de coups l'amant de sa femme, la députée RN du Rhône, Tiffany Joncourt. Les faits se sont produits à Neuville-sur-Sarthe, près du Mans, au domicile d'une amie de la famille Le Pen. On vous résume tout sur ici.fr/men. Un risque de grêle, de fortes pluies et des rafales de vent jusqu'à 100 km/h. La Sarthe va passer en vigilance orange pour risque d'orage en fin de journée, comme 11 autres départements de l'Ouest. Météo France prévoit une activité électrique intense. Les orages qui ne suffisent pas à améliorer la situation dans les cours d'eau, tant les niveaux et les débits sont bas à cause de la sécheresse extrême cet été. C'est ce que nous indiquait ce matin l'hydrogéologue Clément Bigichaud, invité d'Icimène. La grande majorité des secteurs du département sont en situation de crise. Son interview est en replay sur notre site internet et l'application ici. 21 000 Sarthois de la maternelle au lycée s'apprêtent à reprendre les transports scolaires. La rentrée se prépare au réseau Aléop avec des nouveaux cars qui roulent au gaz naturel ou à l'électrique pour contrer la hausse des prix des carburants. 30% des 94 bus de la flotte fonctionnent grâce à l'énergie renouvelable. Par ailleurs, à quelques jours de la rentrée, la Ligue de l'enseignement de la Sarthe lance un appel aux bénévoles pour l'aide aux devoirs. Tous les ans, elle aide environ 800 collégiens dans l'organisation du travail, l'apprentissage de l'autonomie et la réalisation de leurs devoirs. Si vous êtes intéressé, il n'y a pas besoin d'avoir de qualification particulière. On vous a mis les contacts sur notre site internet ici.fr/men. Enfin, du changement du côté de l'avenue du Docteur Jean-Marc Comment. À partir de cet après-midi, il sera de nouveau possible de l'emprunter dans les deux sens de circulation, donc depuis et vers Pontlieu. Les travaux pour les futurs bus chronoline se terminent. Une nouvelle intervention des agents sera nécessaire cet hiver, mais pour planter des arbres le long des voies.
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3: Quel temps pour aujourd'hui, Bruno?
1: Alors, il y a des fois, je me demande si on doit annoncer de la pluie ou pas, parce que chaque jour on le fait et il pleut pas. Bon. Alors, la Sarthe, ceci étant, est en vigilance jaune pour le phénomène orage, Léa. Et ça, c'est important, effectivement, de le dire. Nous avons eu un voile nuageux qui nous accompagnait depuis le début de la journée. Il pourrait laisser place à quelques éclaircies. Puis, effectivement, en soirée, des nuages qui pourraient donc gagner la Sarthe et apporter des averses, en particulier au niveau de la vallée du Loir. Pas de forte rafale de vent d'annoncer pour autant. Les températures, c'est du 20 sur 20, je ne sais pas, mais du 20 degrés quasiment partout de façon uniforme. Dans les rues de Toul, Mans Métropole, je relève 20 degrés. À La Ferté-Bernard, 20 degrés. Saint-Calais, 19 degrés. 20 degrés dans le secteur de la Flèche, 21 degrés à Montval-sur-Loire. Et cet après-midi, les températures en hausse par rapport à hier pourraient atteindre les 29 degrés. Elles seront en baisse demain, pas plus de 25 degrés, ou demain pour avoir une journée assez chaotique. Au niveau du trafic ferroviaire, le TGV pour Rennes de 10h33, un retard affiché de 20 minutes. Le TGV pour Le Croisic comportera également des arrêts supplémentaires, mais partira bien à 10h37. La circulation sur l'ensemble du réseau routier, autoroutier de la Sarthe, et naturellement la circulation dans les villes, n'ayant pas d'aléas à signaler en particulier. Vous avez parlé de l'avenue de Docteur Jean-Mac, mais je note également que l'avenue de Rostov-sur-le-Don aussi, hein, oui. On va le rappeler, le haut du tunnel et notamment le secteur de... Je suis en train de chercher le nom de la place.
3: Direction la place de
1: Les Ponts, merci beaucoup. Et ben voilà, c'est fini et on circule aussi, mais en sens unique, vers la place de l'Éperon. Et c'est important de le rappeler, notamment pour ceux et celles qui sont là revenus des vacances et qui se posent la question. Alors c'est fini les travaux? Eh ben oui.
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1: Bon Bonjour à toutes et tous, quel bonheur de vous retrouver pour Ici ça marche. Ici ça marche, ici même, votre émission de rentrer le magazine des réussites locales pour faire découvrir ce qui marche près de chez nous. À la base, il y a toujours une bonne idée et on s'ouvre toujours sur les bonnes idées venues d'ailleurs. Ce matin, un personnage qui a eu la gentillesse de répondre bien sûr à notre invitation, Atelier Calchera. Clairement, c'est peut-être un nom qui ne vous parle pas beaucoup, mais derrière, je peux vous garantir qu'il y a une super idée. Théo Calchera, bonjour.
5: Bonjour.
1: Et bienvenue. Merci d'être là. Effectivement, venu de la Ferté Bernard.
5: Exactement, de la Ferté même, oui.
1: Alors, on va avoir bien sûr l'occasion avec vous de revenir sur votre idée, sur vos talents. Et je parle bien de talents au pluriel. Allez, si on devait en 30 secondes déjà résumer un petit peu votre carte d'identité professionnelle, que faites-vous ?
5: Alors, nous sommes façonniers, c'est-à-dire que nous sommes chargés de réaliser des vêtements ou des prototypes ou des séries pour du défilé, de la star ou tout simplement des opéras ou du théâtre.
1: Wow. Voilà. Et donc, j'ai envie de dire, mesdames et messieurs, c'est du très haut de gamme. Et sincèrement, avoir Théo Calchera avec nous, c'est un privilège aujourd'hui parce que là, clairement avec nous, permettez l'expression, Théo, nous avons une pépite.
5: Merci.
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1: Cette idée qui marche, nous la développons naturellement avec vous, Théo Calchera, dans les tout prochains instants. Ici, ça marche. Des paroles, de la musique, des chansons, bref, du plaisir partagé. Laissez-moi danser. Voici tout de suite, bien sûr, Dalida.

0: semaine, Monday, Tuesday, même mercredi. Laissez-moi danser, Dalida.
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0: Ah là là. Ici, ça marche. On a de belles idées dans notre département. Ce matin, Théo Calchera est avec nous. Tout va bien, cher Théo? Vous vous sentez à l'aise ici? À propos d'idées qui marchent, parce qu'en soi, on a envie de comprendre ce que vous avez créé, pourquoi ça fonctionne et en même temps ce qui vous distingue. Si vous deviez expliquer votre idée, votre métier aussi, en une phrase à quelqu'un qui ne vous connaît pas votre métier, vous lui diriez quoi?
3: Je dirais la patience, non, ouais. Ça c'est une vertu. Mais ce que je devrais lui expliquer, c'est que ce métier est avant tout un métier noble. Mm-hmm. C'est-à-dire qu'on le relaie souvent loin, si vous voulez, on le relaie souvent assez bas au niveau des métiers. C'est-à-dire que j'ai l'impression que des fois, il n'a pas la même reconnaissance par rapport à un autre type d'artisanat.
0: D'accord.
3: C'est-à-dire que ça soit un plombier ou autre. Pour moi, tous les métiers d'artisanat sont sur le même piédestal. C'est juste après la qualité que vous donnez à ce métier et l'engagement que vous donnez dans ce métier qui fait que vous allez monter ce métier dans lumière, tout simplement, dans la lumière.
0: Dans la réalité, on va bien le rappeler, vous avez en effet développé un atelier de confection, vous l'avez créé, continuez effectivement de le développer avec Cécile, votre épouse, que l'on va saluer. Confection de vêtements sur mesure et vos talents, votre savoir-faire vous a conduit jusqu'à des univers qui font rêver. Effectivement, l'opéra, vous allez pouvoir nous le dire, mais notamment le cinéma, entre autres.
3: Oui, entre autres, le cinéma. Donc, comme je vous dis, on travaille avec un panel de partenaires qui est différent.
0: Oui.
3: Et ce panel de partenaires engage des qualités requises qui sont très poussées. Que ça soit pour le luxe, qui vous fait appel à vous pour votre savoir-faire, c'est-à-dire tout ce que vous savez faire à la main et une qualité irréprochable de votre travail sur la finition du vêtement. Et tout ce qui est opéra et théâtre, qui est aussi un autre type de qualité, qui fait appel à d'autres savoirs, du moins d'autres types de savoirs, parce qu'on est sur de la représentation scénique. Donc on est sur un costume vivant et qui doit vivre au quotidien. À l'inverse du luxe, qui est une représentation aussi scénique, entre guillemets, mais on habille des gens qui demandent un vêtement carré, si vous voulez, qui est très précis, qui est fini, qui doit les rendre très beaux.
0: Ouais. Quelque part, est-ce que ces mêmes clients viennent chercher peut-être de l'élégance, mais voir aussi, par rapport à l'usage que ces personnes vont en faire, de la confiance en elles?
3: Je pense que le vêtement vous habille, donc vous donne confiance, ou alors vous cache, à l'inverse.
0: Ah.
3: Mais je pense que le vêtement, et avant tout du moins pour ceux pour qui on travaille, et ils cherchent avant tout à les sublimer. Donc quand vous faites du cinéma, vous habillez la personne, vous la sublimez pour le rôle. Vous lui donnez, si vous voulez, une seconde peau. Elle va incarner un personnage ou quelque chose, ou même pour un chanteur d'opéra, elle va incarner un personnage. Donc là, elle rentre dans un personnage qui est tout à fait différent. Quand vous habillez de la star, pareil, la star va vouloir être belle, beau. Donc du coup, elle va chercher à paraître aux yeux des gens, paraître devant la photo, la vidéo, vu qu'on est de plus en plus lié à la vidéo, à la photo,
0: n'est-ce pas ?
3: On nous demande parfois, souvent, des poses photo, entre guillemets, c'est-à-dire que le vêtement, on met sur mannequin, on prend en photo, parce que la photo vous donne pas le même rendu, si vous voulez, vis-à-vis du vêtement. Donc voilà, c'est un tout, et nous, notre savoir-faire, il est que avec l'expérience cumulée, que ça soit dans le théâtre ou dans le luxe, fait qu'on fait appel à nous parce que on cherche une qualité luxe, si vous voulez. Donc c'est pour ça qu'on a des clients qui font appel à nous, et puis voilà, enfin ce genre de choses.
0: Et je dis qu'à la fin, vous êtes aussi une star, Théo Calchera. si, et je suis sincère.
3: Nous sommes que des, pardonnez-moi l'expression classique, mais des petites mains. On n'aime pas trop cette expression parce que voilà.
0: Je sais bien. Cette humilité vous honore, mais moi je vous souhaite à dire quand même. Il faut mettre en avant et en mettre en lumière des compétences en plus de gentillesse. Et sincèrement, vous réunissez tout cela. Le braquage des sentiments, pas de lien. Mais voici la chanson qui va nous accompagner pendant quelques instants avec plaisir. Ça fait partie des nouveautés. Ici Mène et Florent Panicia.

0: Ici même, le braquage des sentiments, nouveauté avec Florent Pagny. Est-ce que ça fait de nous des héros? Je ne sais pas, mais moi j'ai l'impression qu'on a un héros en Sarthe avec nous. Théo Calchera est notre invité qui a créé Atelier Calchera. À quel moment s'est-il dit, c'est ça que je veux faire dans ma vie? Question qu'on vous pose dans les tout prochains instants, cher Théo, vous restez bien sûr avec nous.
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0: Théo Calchera, notre invité avec Cécile, vous avez conçu et vous développez à la Ferté-Bernard Atelier Calchera. Vos talents vous ont conduit vers les univers du cinéma, de l'opéra, de Cannes également, parce que c'est vrai que vous avez eu un parcours avec l'opéra Garnier qui a beaucoup, beaucoup compté naturellement. Théo, est-ce que vous vous souvenez effectivement précisément de ce moment où par rapport à cette idée, vous vous êtes dit « c'est ça que je veux faire dans ma vie ».
5: Alors l'idée elle est venue, j'étais un peu en doute dans le niveau de mes études, c'est-à-dire que j'ai fait une prépa art suivie d'une prépa mode en 3 ans, mais qui s'est conclue très vite en 1 an. Mm-hmm. Et ma femme m'a toujours soutenu et elle a dit si t'aimes vraiment la couture plus que le style ou autre, continue dans ce métier-là et lâche pas l'affaire. Et du coup ça m'a poussé à persévérer et à continuer mes études dans la couture, vraiment dans la technicité de la couture, et de par là décrocher tout ce qui s'ensuit, quoi. Donc du coup j'ai eu quand même beaucoup de chance à un moment donné, à la fin de mes études de couture, de trouver un stage qui m'a conduit à l'opéra.
0: Et Garnier, en l'occurrence.
5: Voilà, de Garnier. Ah ouais. Et bonjour à Roberta qui nous écoute peut-être, mais voilà, qui est plus chef d'atelier, mais qui l'était à l'époque. Ouais. Et du coup, ça m'a conduit, qui m'a donné ma chance. J'ai fait contrat pro. Et après, j'avais les pieds dans l'opéra. J'ai continué en intermittence tout le temps. Et après, ils m'ont proposé un fixe, mais à Bastille, parce qu'il y a deux opéras, opéra Garnier et Bastille. Ouais. Garnier pour la danse, pour ceux qui savent pas, et Bastille pour tout ce qui est le lyrique, majoritairement. Oui. Et donc du coup ça m'a poussé à continuer et après j'ai adoré parce que c'est le monde du spectacle après.
0: Enfin, faut savoir trouver confiance en soi, c'est une question qu'on a un petit peu abordée tout à l'heure. Oui. Ma question va être celle-ci. Au début, qu'est-ce qui vous a fait éventuellement peur? Est-ce que ça a été par exemple être à la hauteur de vos propres exigences ou celles des clients?
5: Être à la hauteur des clients avant tout et de mes propres exigences, c'est-à-dire toujours essayer de savoir faire mieux. C'est-à-dire que même encore aujourd'hui, je doute toujours. C'est un métier où on doute toujours parce que on est en constante remise en question vis-à-vis de ce qu'on fait, parce que on nous demande une exigence qui est tellement énorme que on n'a pas le droit à l'erreur, si vous voulez. Donc du coup, on se doit tous les jours de se remettre en question et c'est pas évident parce que c'est du travail quotidien, c'est de la fatigue physique, mentale, que ce soit pour les yeux, que ce soit pour les mains, que ce soit pour le dos, et etc. Mais voilà, c'est ce qui me fait de ne pas lâcher. Déjà, comme je vous le dis souvent, c'est ma femme. Cette exigence qu'on a envers nous de toujours avoir déjà un vêtement neuf à faire. Ouais. C'est toujours gratifiant.
0: Bien sûr.
5: Et des coupes, si vous voulez, donc des formes de vêtements qui sont pas du quotidien, si vous voulez. Ce sera pas un t-shirt, ce sera pas un jean, ce sera des trucs qui sont beaucoup plus travaillés, si vous voulez. Donc, voilà. C'est ça qui me motive en termes de...
0: Et vous savez bien transmettre cette motivation. Un couple qui fait des coupes quelque part. Mais c'est vrai que parmi quelque part les rencontres que l'on peut faire, finalement son conjoint ou sa conjointe, c'est toujours forcément important.
5: Oui, exactement. Voilà. Ouais.
0: Et c'est Cécile que l'on va naturellement saluer depuis la Ferté-Bernard. Vous donnez l'adresse où vous êtes ou vous préférez plutôt la garder? Vous êtes en plein cœur de la Ferté.
5: On est en plein cœur de la Ferté-Bernard. Voilà. On reste dans le cœur de la ville de la Ferté-Bernard. Et puis on a comme ça, on a accès à tout.
0: Voilà. Ouais, en même temps, tout à fait. C'est pas pour revivons cachés, mais effectivement. Voilà.

0: Et Radio Gaga, 10h25. Ici, ça marche avec la très belle idée qu'a eu un jour Théo Calchera de s'implanter au moins et de continuer de créer effectivement cette tenue. Continuez de parler de votre univers, de vos projets également. Vos coups de cœur en sort dans les prochains instants. Mais là, dans l'immédiat, place une sélection d'infos pratiques pour bien vivre le quotidien en Sarthe. Et c'est avec Tom Vanier.
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2: Et avec tout d'abord une annonce, si vous comptiez à piquer une tête à la piscine de La Flèche en cette fin d'été 2026, alors je vous comprends, mais prudence, le centre aquatique de l'île et Bulle va fermer provisoirement la semaine prochaine, du lundi 31 août au mercredi 2 septembre. Fermeture organisée afin de réaliser des travaux d'entretien annuels. Vous pouvez par exemple à la place retrouver la piscine du Lude à quelques kilomètres. Vous êtes photogénique, vous vivez autour de Maillet, eh bien le photo-vidéo club Georges Méliès invite les Sartois à venir poser devant l'objectif. Le but est de réaliser une exposition pour le Comis 2027. Ce sera aussi l'année du bicentenaire de la photographie et du cinquantenaire du club. Le projet sera officiellement lancé le 30 août prochain. Et puis le Mans FC est en Ligue 1, qui plus est dans un écrin, le stade Marie-Marvin. Vous avez envie de connaître tous ses secrets? Rendez-vous cet après-midi pour une visite guidée dans les coulisses, comme si vous étiez un vrai joueur sang et or. Comptez 9 euros en tarif plein, 7 euros en tarif réduit. Infos et réservations sur le site internet du stade.
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0: L'idée qui marche, c'est d'avoir créé l'atelier Calchera. Théo et Cécile Calchera, la Ferté-Bernard. Théo Calchera avec nous ce matin. J'ai encore plein de questions à vous poser. Mais vous êtes sartois d'origine?
4: Non, pas du tout.
0: Mais vous êtes venu vous installer à la Ferté-Bernard. C'est ça ma question.
4: Oui. Bah, la Ferté-Bernard, pourquoi? Bah oui, déjà. Comme je vous dis, la raison principale, c'est que mes beaux-parents sont de Saint-Côme-en-Véret. Du moins, se sont installés pour leur retraite à Saint-Côme-en-Véret. Après, ils ont de la famille aussi un peu dans le coin. Mais du coup, c'était ça la raison principale. Et en fait, avant tout, c'était Alençon en premier.

0: Et je cherchais encore plus petit, donc je voulais la Ferté-Bernard. Voilà. Et moi, je suis de Paris, et je suis né même au Blanc-Mesnil dans le 93. Voilà, d'accord. J'ai passé 5 ans, pas au Blanc-Mesnil, mais à Bondy. Mmh. Et puis voilà, donc après, j'ai grandi à Paris, dans le 10e arrondissement. Voilà.
1: On arrive à bien, je veux dire, prospérer voilà. Quand on est installé en Sarthe, ouais.
0: Écoutez, oui, pour l'instant, on prospère très bien. Ça marche très bien, les affaires marchent bien.
1: Tant mieux.
0: Donc pourvu que ça dure. Je suis très content et très heureux. D'un point de vue psychologique, c'est plus. On respire.
1: D'accord.
0: Je vous dis.
1: Je ne sais pas si, parce qu'on parle souvent du bouche à oreille, vous-même, vous dites parfois que vous êtes à la Ferté-Bernard, et ma question est, qu'est-ce que ça provoque comme réaction par rapport aux personnes d'un univers très parisien que vous pouvez côtoyer et à qui vous pouvez éventuellement le dire?
0: Alors, la plupart des gens me disent, ah, mais je connais, c'est l'aire d'autoroute où je m'arrête pour recharger ma voiture.
1: Donc,
0: pour ceux du moins qui vont vers la Bretagne, si je me trompe pas, ou dans ces coins-là, mais c'est vrai que c'est souvent ça que j'entends. Et après, les gens connaissent pas, donc j'essaye toujours de leur vendre du rêve en disant, mais il y a tout. Vous imaginez pas, en fait, il y a tout à la Ferté-Bernard. Et c'est Paris, pour moi, c'est pas Paris, c'est sûr qu'il manque plein de choses, mais c'est pour ce qu'on a besoin, c'est très bien, quoi. Il n'y a pas besoin de plus, quoi.
1: Ouais. Mais... Ma question dans les prochains instants sera, qu'est-ce qui change lorsque l'on réalise une tenue plutôt destinée à l'image qu'à la vie quotidienne? Vous avez quelques minutes pour réfléchir, Théo Kelcher.
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1: Et vous qui faites connaissance avec ce qu'on appelle la grille de saison qui va nous accompagner jusqu'à fin juin 2027, c'est vous dire. Cette émission ici, ça marche à 10h, 11h, c'est de mettre en avant de bonnes idées, des talents locaux, aussi avec des fenêtres ouvertes sur l'extérieur. Tout de suite, on va faire un petit peu un tour en Corse.

0: Ici même que je précise quand même cette allusion à la Corse d'il y a quelques instants. C'était à l'instant Ricordou avec Laurent Broschini et bien sûr Jennifer. Et là, ce vendredi 28 août, j'en suis sûr, sur France 3, vous ne manquerez pas de suivre, d'apprécier, de vous laisser imprégner aussi par l'ambiance du concert Corzu Mezzu Mezzu qui a été enregistré à Marseille, qui sera donc diffusé ce vendredi 28 août. Un enregistrement à Marseille avec évidemment l'ensemble du réseau. 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
0: Ah, de l'inspiration, il y en a avec notre invité. Nous avons le bonheur d'avoir avec nous Théo Calchera. Nous découvrons l'univers de l'atelier à Calchera. Rappelons encore en quelques mots, Théo, vous créez effectivement des vêtements, des pièces uniques en fait, pour des personnes qui peuvent être sur scène, devant des caméras, entre autres.
3: Oui, c'est ça, exactement.
0: Des super personnalités. Vous êtes aussi un sous-traitant.
3: Avant tout, notre métier de façonnier, c'est vraiment, on est sous-traitant de différentes boîtes qui n'ont pas forcément soit le temps de faire ça en interne, chez eux, et qui sous-traitent à d'autres ateliers pour leur faire ces vêtements-là en question. Quoi. Donc du coup, je salue mes confrères dans la France qui font également ce métier aussi. Mais du coup, c'est vraiment, on fait appel à nous parce que c'est un manque de temps de la part de telle ou telle boîte et qui a besoin de sous-traiter ça soit en urgence, la plupart du temps en urgence, parce que c'est souvent pour une semaine de délai ou des délais très courts. Donc, des horaires assez chargés sur une période courte. Donc voilà, c'est voilà.
0: Je reviens donc à cette question. Qu'est-ce qui se change lorsque l'on réalise une tenue destinée à l'image plutôt qu'à la vie quotidienne?
3: Ce qui change, c'est que vous prêtez pas forcément attention aux détails sur votre tenue quotidienne plutôt que sur une tenue qu'on réalise pour la photo ou pour une star ou quoi que ce soit. C'est-à-dire que le vêtement de tous les jours que vous portez, si vous voulez, c'est usiné, c'est connu, c'est fait à la chaîne, c'est des séries, c'est voilà. Et aujourd'hui, les gens, ils ont du mal à comprendre ça, si vous voulez. Ils ont du mal à comprendre que la différence entre un vêtement usine et un vêtement sur mesure, tout simplement, ne vaut pas le même prix, tout simplement. C'est juste ça. Déjà, c'est une histoire de prix. C'est-à-dire que vous faites un vêtement sur mesure, vous passez du temps avec la personne. C'est juste ça. C'est la différence, elle est là. Vous scannez entre guillemets son corps pour savoir quels sont ses défauts. Et vous lui demandez, c'est un relationnel qu'on a avec le client, qu'on échange pour savoir quels sont ses défauts, quels sont ses gènes et qu'est-ce qu'il aime avant tout à mettre en avant. Donc le vêtement, vous apportez à ce moment-là la touche finale pour essayer de le mettre en valeur. Voilà. Donc avant, si vous voulez, quand on avait un vêtement pour la sortie, on s'endimanchait, comme on dit.
0: Oui,
3: c'est-à-dire qu'on avait une tenue qui nous servait pour le dimanche, c'est-à-dire pour le repas de famille, la sortie à l'église,
0: la cérémonie ou autre.
3: Mais cette tenue, elle était entretenue généralement. C'est-à-dire que c'était une tenue qui était censée vous mettre en valeur. Aujourd'hui, vous achetez un t-shirt, un pantalon, voilà, c'est devenu banal, entre guillemets. Donc, mais vous faites pas forcément attention. Enfin, vous faites attention à ce que ça vous va, bien sûr. Mais vous vous dites, bon, voilà.
0: Ça m'inspire une question, je vous la poserai après. Est-ce que vous vous habillez facilement? Parmi les questions que j'avais envie aussi de vous poser, une qu'il faut surtout pas oublier, vos projets, vous en avez, et quels sont-ils?
3: Alors les projets, pour nous, on tient à rester quand même une petite entreprise, dans le sens où on veut pas grossir l'entreprise, parce que qui dit grossir dit embaucher des gens. Alors c'est bien, moi je suis pour aussi, mais ça veut dire que vous avez pas forcément la même mise après sur toute la qualité et le suivi de ce que vous voulez rendre comme image. Donc je préfère rester petit pour que privilégier une qualité plutôt qu'une quantité. Voilà, c'est surtout ça. Et malheureusement aujourd'hui, plus on grossit, plus on va dans la quantité, j'ai l'impression. Je peux me tromper. On peut aller dans la quantité plutôt que la qualité. Après, c'est des processus aussi, c'est-à-dire que vous en rentrez dans des achats de matériel, de gros investissements, quoi. Et c'est pas mon but premier. On tient à rester quand même une petite entreprise qui a de quoi vivre très bien, sans plus, et qui cherche à faire, à vendre une qualité, si vous voulez, à remettre en haut et au goût du jour la couture qualité, si vous voulez.
0: Voilà. Je vais pas faire une phrase à votre place, mais presque. J'ai envie de dire que chez vous, le bonheur chaque matin, c'est de pouvoir se lever et de se dire « Chouette, je vais pouvoir exercer le métier que j'aime. » Je suis dans le vrai, là?
3: Oui, c'est ça.
0: Parfait. Et c'est ce qui fait que vous êtes quelque part un héros aussi. En lien avec la chanson que voici. Mais oui, voici « Je ne suis pas un héros » avec Daniel Balavoine. Vous savez que, Mme Ferté-Bernard, il y a des restos sympas. On aura aussi l'occasion de les mettre en lumière d'ici à 11h.

0: Semaine avec Daniel Balavoine et Je ne suis pas un héros. 10h41, Théo Kalchera est notre invité. Ses ateliers sont à La Ferté-Bernard. Et dans cette émission, et si ça marche, nous demandons chaque matin à un invité de partager un coup de cœur ou de faire intervenir un ami, un peu comme dans un célèbre jeu. Mais là, ce matin, c'est un coup de cœur où chacun peut aller. Un lieu où on mange, ça s'appelle le Resto Vin et ça t'a à La Ferté-Bernard dans un instant. Entretien avec Fanny.
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0: Ici Mène, ici ça marche, un invité chaque matin et nous demandons à l'invité de partager un coup de cœur. Alors effectivement, parfois ça peut être pour une personne qui a compté dans votre vie. Votre épouse aurait pu l'être par exemple. Et puis de temps en temps aussi, c'est bien de mettre en avant des adresses, des coups de cœur pour une bonne table, un producteur, une autre entreprise. Et Théo m'avait dit, il y a le Resto Vin, c'est en plein centre-ville de La Ferté-Bernard. Fanny, bonjour.
5: Bonjour.
0: Vous êtes dirigeante du Resto Vin. Alors, je vous remercie Fanny, je ne vais pas faire une phrase trop longue, mais je vais simplement dire que vous ne connaissez pas Théo Kalchera et qui pourtant est un client de votre établissement. Alors, voilà. Autant vous le dire, Fanny, la prochaine fois que Théo vient chez vous, il prend l'engagement de venir vous voir pour dire, voilà, c'est moi qui ai parlé du Resto Vin en direct sur Ici Mène.
5: Mais en tout cas,
0: notre invité, un coup de cœur pour votre établissement. Alors, la première question, elle est pour vous. Théo, qu'est-ce que vous aimez, là, au Resto Vin?
6: Ah bah tout, le cadre, le ce qu'on y mange, c'est très frais et très, je veux dire, c'est très beau, très bien présenté, et tout est nickel. En fait, le cadre est très agréable, et comme je disais à l'instant, c'est que il faut s'aventurer dans la galerie, aller au fond pour, pour aller manger à ce resto. Il est très très bon, et voilà.
5: Bon. C'est tout ce que je pense. Merci beaucoup.
0: Alors, c'est génial quand même, parce que vous ne vous connaissez pas, hein, Fanny. Et encore une fois, merci pour cette spontanéité d'accepter d'intervenir dans cette émission. Où êtes-vous exactement en plein centre-ville de La Ferté-Bernard?
5: On est dans la galerie Carnot, très proche de l'église.
0: D'accord.
5: Une petite galerie commerçante, c'est vrai qu'elle n'est pas très alléchante au premier regard, mais on est bien caché et on est plutôt avoué, c'est vrai, un joli restaurant avec une belle terrasse, un jardin privé, on va dire.
0: Oui.
5: Donc tout au calme pour profiter des beaux jours.
0: Et l'esprit Resto Vin, quel est-il, Fanny? Alors qu'est-ce que j'entends par l'esprit? Effectivement, la déco, l'ambiance, mais bien sûr aussi ce qu'on va y savourer.
5: Eh ben déjà, on est un petit restaurant, entre guillemets, parce qu'on n'est que deux, le chef et moi.
0: D'accord.
5: Donc on propose que des produits faits maison, du frais, local dans la mesure du possible. Et ben, l'esprit, c'est voilà, de la convivialité, du partage. On aime notre métier, on est amoureux des vins, donc c'est pour ça Resto Vin.
0: Oui.
5: On a un point d'honneur à établir notre carte des vins avec des vignerons qu'on rencontre, qu'on sélectionne, qu'on aime beaucoup, beaucoup. Donc voilà, c'est un peu l'esprit de Resto Vin.
0: Wow, en fait, c'est drôle parce que en vous écoutant, alors vous n'avez peut-être pas pu écouter l'émission, on peut le comprendre, hein, chère Fanny, mais Théo Kalchera a quelque part décrit la même chose par rapport au fait de travailler à deux dans votre activité, mais Fanny, c'est la même chose.
6: C'est la même chose, oui, c'est marrant, on s'y retrouve du coup.
0: Absolument. Fanny, merci beaucoup, je sais que vous êtes très très occupée, on va vous laisser là si je puis dire, mais au plaisir sincèrement de revenir à La Ferté-Bernard, de pousser la porte du Resto Vin, et donc Théo promis, la prochaine fois vous allez voir Fanny, vous dites c'est moi le coupable.
6: Oui, dès que je rentre, je pense que je viens vous voir.
0: Génial. Bon service Fanny, à très très bientôt, bien entendu. Merci à vous. Théo Kalchera, j'ai encore plein de questions à vous poser. Je pense aussi, vous savez, parce qu'on espère avoir des thèmes très inspirants. Un petit jeune qui serait un Théo Kalchera, là, de la génération 2026, qui a, je sais pas, peut-être 16, 17, 18 ans, pas qui se cherche, mais qui veut se mettre à son compte. Vous, aujourd'hui, vous dites quoi?
6: Je lui dis d'y aller, de bien réfléchir, parce qu'il y a beaucoup de pour et de contre, et puis on est, alors je veux pas le démotiver, mais c'est juste qu'il faut qu'il ait une bonne tête sur les épaules, comme on dit, parce que se lancer dans l'entrepreneuriat, c'est compliqué, et c'est beaucoup, on sait ce que l'État français avec les charges et tout ça, et c'est très compliqué quand on est une petite entreprise aujourd'hui d'essayer de vivre de ça pleinement.
0: Puisque vous êtes dans le super textile, un vêtement peut changer la façon dont quelqu'un se tient, marche ou ose prendre la parole?
6: Oui, clairement. Oui, oui, oui, clairement. C'est-à-dire que je vous donne un exemple bête. Avant, on avait des pantalons taille haute.
0: Oui.
6: Le pantalon taille haute vous donnait une posture qui était totalement différente du pantalon taille basse. C'est-à-dire qu'aujourd'hui, le pantalon taille basse a tendance à vous courber.
0: Oui, oui.
6: Alors que le pantalon taille haute, déjà, il est sur votre ventre. Pour les hommes, je parle. Pour les femmes, c'est aussi différent. Mais pour les hommes, par exemple, moi qui est spécialiste homme, le pantalon taille haute vous donne un maintien qui est beaucoup plus droit au niveau du dos. C'est bête, hein. Mais avant, on avait une espèce d'élégance à vouloir porter un pantalon qui était quand même au nombril, quoi. Plus au-dessus, nombril, voire des fois un peu plus au-dessus selon les conformations. Mais même la veste avait une certaine allure qui vous donnait une prestance, qui vous donnait une allure, tout simplement. Aujourd'hui, on est plus dans le décontracte, on va dire, mais trop décontracté des fois.
0: C'est pas faux.
6: Voilà. Donc, mais je parle pour moi, je suis trop décontracté des fois. Hein. C'est que j'ai beau faire les vêtements magnifiques, je veux dire, mes vêtements à moi, c'est trop décontracté des fois aussi. Voilà.
0: Un jour, je dois refaire un smoking, je frappe à votre porte. Dans un instant, partage d'une idée comme nous le faisons ensuite chaque jour. Alors, c'est vrai que vous n'écoutez pas avant le sujet. On aime bien avoir les réactions spontanées, il n'y a jamais de piège. Hein. Dans un instant, partage d'une idée dans un autre département en Bretagne, où là aussi, les restrictions d'eau préfectorale sont d'actualité. Je n'en dis pas plus. Ce sera après Lose Control, ce sera après Teddy Swims.

0: Simon et Teddy Swims et Lose Control.
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0: Avec Théo Calchera, atelier Calchera, La Ferté-Bernard, vous avez passé un bon moment jusque-là, mon cher Théo.
3: Oui, très
0: tout
3: bien.
0: Va bien. Parfait. Nous aussi, on l'a adoré, sincèrement, vous écouter, découvrir votre univers. Comme nous le faisons chaque matin, nous partageons aussi des idées qui viennent d'autres départements. Alors, je préfère le dire parce que vous découvrez encore toutes et tous cette émission. Notre invité n'écoute pas forcément le témoignage qui arrive là. Il n'y a jamais de piège. Hein. Simplement nous dire ce que vous trouvez que c'est une bonne idée, ce qu'elle peut aussi être inspirante pour la Sarthe. C'est avec le concours de Robin Bernot qui nous rappelle qu'effectivement, cet été, même en Sarthe, et comme partout en France, la sécheresse est là avec ses effets. Pourquoi pas des restrictions d'eau plus sévères à suivre, on ne sait pas encore. Difficile par endroit de pouvoir, par exemple, arroser un jardin. Alors, une commune de Bretagne a décidé à son tour de prendre les devants et anticiper les futurs manques d'eau, Romain Bernouf.
4: Et si les récupérateurs d'eau faisaient partie des solutions pour faire face à la sécheresse?
5: Je pense que c'est une excellente idée.
4: En Bretagne, pour permettre aux habitants de continuer à arroser potagers et jardins, la mairie de Plourivaux, dans les Côtes d'Armor, a lancé un achat groupé de plusieurs dizaines de récupérateurs d'eau de pluie, comme l'explique Véronique Cadudal, la maire de la commune, à notre journaliste Delphine Gocho.
6: L'idée, c'était aussi de ne pas continuer à arroser avec de l'eau potable, parce que c'est quand même un peu aussi un peu une incohérence, et de se dire que récupérer l'eau quand il pleut et de pouvoir s'en servir quand on n'en a plus assez, notamment pour nos potagers, nos fleurs, etc., c'est quand même une très bonne idée.
4: Aujourd'hui, l'élu est persuadé que chacun peut à son niveau faire quelque chose.
6: Si chacun y met un peu de bonne volonté, alors sans doute qu'on ne réglera pas tous les problèmes de cette façon, mais en tout état de cause, si personne ne fait rien, il ne se passera rien. Donc en fait, chacun peut à son niveau faire quelque chose.
4: Alors ici ça marche, mais vous, qu'en pensez-vous?
7: Moi j'ai toujours été militant pour ces choses-là, donc il n'y a pas de souci.
4: Pour Alain, c'est une bonne initiative, mais pour lui, aujourd'hui, il faut d'abord passer par de la sensibilisation.
7: On est dans une société de consommation à tout va, et puis on voit bien aussi qu'il y a un changement climatique, on a beau fermer les yeux, mais non, elle est là. Il faut sensibiliser toute la population, mais c'est à la municipalité d'abord de le faire, mettre en avant ces chose-là, c'est primordial pour l'avenir de nos enfants.
4: Une prise de conscience qui a gagné du terrain, selon Corinne, surtout après l'été que nous venons de connaître.
8: Je pense que les gens prennent vraiment très très fortement conscience, et notamment cette année, parce qu'on a tous été victimes de la sécheresse, alors qu'auparavant, on n'en avait pas, et effectivement, c'est très inquiétant.
4: Mais alors, est-ce qu'on ne se réveille pas un petit peu trop tard? J'ai posé la question à Corinne.
8: Je pense que c'était prévisible et que malheureusement, il faut qu'on soit devant le fait accompli pour en prendre conscience. C'est dommage.
4: Oui, parce que Corinne, comme vous peut-être, elle s'est directement retrouvée impactée par la sécheresse.
8: Je ne pouvais pas arroser mon jardin et là, je me suis dit bon, il faut faire quelque chose. Donc, si je peux récupérer l'eau de pluie pendant l'hiver, ce sera parfait.
4: Au total, cet achat groupé de récupérateurs d'eau, proposé par la mairie de Plourivaux dans les Côtes d'Armor, a permis de réduire les coûts. Plus d'une cinquantaine de foyers ont ainsi pu s'équiper d'une cuve de 1000 litres pour moins de 130 euros.
0: Voilà, Théo Calchera, qu'est-ce que vous pensez de cette idée?
9: Ah bah les récupérateurs d'eau, moi je suis pour, c'est marrant parce que j'y pensais il y a pas plus tard qu'une semaine. Donc ça tombe bien, donc j'ai une cour avec un petit jardin et je m'étais dit faudrait que j'installe un récupérateur d'eau justement pour pouvoir arroser le peu de jardin que j'ai, mais voilà, pour au moins entretenir une pas utiliser de l'eau potable comme ils disent.
0: Oui,
9: voilà.
0: Absolument. La ville de La Ferté-Bernard aussi pour surnom d'être la Venise de l'Ouest. Ah, vous regardez de temps en temps les cours d'eau, il y a toujours de l'eau. Ouais.
9: On les voit monter, descendre. Après, c'est vrai que je crois qu'en amont, il y a des histoires. Alors, je peux me tromper, hein, parce que je suis récent à La Ferté-Bernard, mais je crois qu'il y a des histoires de barrages en amont ou en aval, je ne sais plus. Mais en gros, oui, quand il fait chaud, on voit quand même les cours d'eau descendre assez très vite. Ouais. Et puis, à l'inverse, quand il pleut beaucoup, ça monte très vite.
0: Aussi. Théo Calchera, c'était un vrai bonheur de vous accueillir. Merci d'avoir ouvert les portes de l'atelier.
9: Ah, merci
0: Calchera. On a vraiment découvert une passion, clairement un univers passionnant. Alors oui, vous pourrez vous dire, ah c'est dommage, on sait pas, on n'a pas de prénom et nom d'acteur, d'actrice, ou de superstar, de people, comme on dit, de grandes marques. Mais c'est normal, vous protégez quelque part ce jardin discret, pas secret, mais discret, et ça nous le respectons. Bonne poursuite dans vos activités, si vous le permettez.
9: Merci
0: à bientôt.
9: Beaucoup. À très vite.
0: Demain, Elias Barret sera à votre place. Alors il a une idée quand même géniale. génial en créant Barolex. Les Barolex, c'est quoi? Ce sont des meubles électriques, hein, je parle bien de meubles électriques vintage, mais futuristes à la fois. Et ça, c'est une belle idée. Alors, effectivement, on cherche de nouveaux moyens de locomotion, de déplacement pour les mobilités, les solutions douces, il en sera question. Demain, vous serez au rendez-vous dès 10h. Le fait de parler également d'une vie en couleur n'empêche pas également d'écouter quelques chansons en noir et blanc. La preuve avec tout de suite Bernard Lavilliers. Et juste après, j'espère que vos téléphones sont chargés parce qu'on aura le jeu de 11h et à gagner quoi? Une carte crédit, 50 euros de carburant. Ah, mais c'est possible. Ce sera après les infos de 11h. Tout de suite, Bernard Lavilliers.

0: semaine avec Bernard Lavillier et Noir et Blanc. 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
0: Belle suite et fin de matinée d'écoute d'ici même. Il est 11h. Le Flash, bonjour Alexandre Chassignon.
2: Bonjour Bruno, bonjour à tous. On ne sait jamais vraiment si ça va tomber, avec quelle violence et où exactement, mais il y a un risque significatif pour Météo France qui place la Sarthe en vigilance orange aux orages pour la soirée et la nuit prochaine. Météo France qui précise un risque de grêle, de fortes pluies, plusieurs dizaines de millimètres, et des rafales de vent qui pourraient aller jusqu'à 100 km/h, ainsi que beaucoup d'éclairs. C'est le cas, en plus de la Sarthe, pour 11 autres départements de l'Ouest. Une condamnation à 11 mois de prison ferme pour violence avec préméditation prononcée hier par le tribunal du Mans à l'encontre de Maxime Gaucher, militant d'extrême droite de Lyon, qui était en vacances dans le sud de la France avec sa femme, la députée RN du Rhône, Tiffany Joncourt, la semaine dernière, quand il a découvert qu'elle le trompait avec un de ses collaborateurs parlementaires. Le mari s'est alors rendu en pleine nuit à côté, enfin en Sarthe en tout cas, à Neuville-sur-Sarthe, près du Mans, où ce collaborateur est en vacances pour le rouer de coups, ce qu'il a fait. 5 jours d'ITT pour la victime. Déjà condamné dans le passé pour violence, mais aussi pour travail dissimulé, le militant RN a été jugé en comparution immédiate hier au Mans. Un grave accident de la route dans le Nord-Sarthe hier après-midi à Saint-Côme-en-Véret entre une voiture et un deux-roues. La victime, grièvement blessée, a été transportée par hélicoptère au CHU d'Angers. À l'hôpital du Mans, c'est un camion pas comme les autres qui est garé et qui va rester devant le bâtiment Fontenoy, qui est du coup en partie inaccessible depuis hier. En tout cas, les accès sont réorganisés. Ce camion, c'est un IRM mobile qui va servir à pouvoir continuer à réaliser ses examens pendant les travaux des deux IRM fixes de l'hôpital qui sont remplacés. Il ne faut pas trop s'approcher si vous n'avez pas de raison d'être dans ce camion, puisqu'il y a un risque d'exposition aux champs électromagnétiques et un périmètre est mis en place autour. Les besoins sont énormes à l'approche de la rentrée. La Ligue de l'éducation cherche des bénévoles pour aider environ 800 collégiens sartois à faire leurs devoirs. Des adolescents qui ont besoin d'accompagnement personnalisé, par exemple, pour apprendre à s'organiser. Il n'y a pas besoin de qualification particulière. 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
0: Et je reviens sur ce que vous avez dit en ouverture de votre journal. Je suis complètement d'accord. C'est pas évident. On annonce une pluie qui, des fois, ne vient pas. Alors, qu'est-ce qui va se passer? D'abord, la Sarthe aujourd'hui, elle est bien placée en vigilance orange pour le phénomène orage. Le bulletin de Météo France nous dit que le temps va changer surtout cet après-midi en amorce de soirée. Ciel pour l'instant plutôt dégagé. Le soleil est là. Pas de vent. Et les températures, nous sommes entre 20 et 21 degrés. Vous êtes en ce moment au niveau du Mans. Vous êtes aussi à la Ferté-Bernard, mais vous êtes encore à Écommoy ou bien Sablé-sur-Sarthe, la température est de 20 degrés. Cet après-midi, surtout ce soir, les nuages vont donc revenir. Nous devrions avoir des précipitations après avoir quand même observé 29 degrés au niveau des températures maxi cet après-midi. Les températures sont en hausse par rapport à hier. Je regarde la carte de Météo France, je clique prévision 23 heures. Là, nous avons effectivement une Sarthe avec des nuages, des pictogrammes orages, donc des éclairs en dessous et de la pluie pour tout le département. Météo France annonce une soirée, un début de nuit assez chaotique. Évolution pour demain, nuages en matinée, encore quelques averses et le ciel s'allégera, en fait, se découvrira. Demain, les températures en léger repli jusqu'à 25 degrés. Voilà pour la situation météo. Gare du Mans, trafic ferroviaire, non, ça va bien. Et au niveau de la circulation, partout en Sarthe, j'ai envie de dire que vous circulez bien aussi. Alexandre Chassignon, vous revenez à midi.
2: À tout à l'heure.
0: À tout à l'heure.
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0: Bonjour à toutes et tous, nous espérons que vous allez bien, que la semaine se passe bien. Le jeu de 11h, c'est maintenant 02 43 29 10 10. Qu'est-ce que l'on gagne? Une carte avec un coup de pouce budget, un coup de pouce économie. Alors que la rentrée, c'est toujours l'occasion de faire des dépenses. On en a fait pas mal cet été, on va en refaire évidemment pour la rentrée. Mais heureusement, ici Menela a gagné une carte avec un crédit 50 euros. Pour le prochain plein que vous allez faire, C'est quand même pas mal tout cela. Et ça se gagne maintenant. Pour la gagner, c'est simple cette carte. Il faut jouer 4 candidats d'ici à midi. Les jeux sont forcément différents. Par contre, vous marquez jusqu'à 6 points. Et à la fin, quitte à avoir recours à la question de départage, si quelques personnes devaient se retrouver à égalité, c'est donc celui ou celle qui a marqué le plus de points qui gagne. 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
0: Et sur quel type de jeu pouvez-vous tomber? Oh là là, il y en a plein. Peut-être question de chansons, de culture sartoise. Mais à chaque fois, c'est des questions très très simples. On peut revenir sur du cinéma, de la télé, du sport. Allez, faites-vous plaisir. 02 43 29 10 10. Première personne à jouer, ce sera après Jean-Jacques Goldman. Et envole-moi.

0: Goldman et Envole-moi, 11h09. Allez, c'est parti pour le jeu de 11h.
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0: C'est parti pour le premier candidat, Benjamin avec nous dans une poignée de secondes. À l'instant de vous saluer de nouveau toutes et tous et de vous inviter à composer le 02 43 29 10 10. D'être parmi les trois prochains participants et qui marque le plus de points ce matin gagne quoi? Une carte avec un crédit 50 euros de carburant.
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0: Benjamin, bonjour.
2: Oui, bonjour Bruno.
0: Depuis Saint-Jean d'Assé, Benjamin.
2: Oui, tout à fait.
0: Bon, tout va bien, la journée a bien commencé.
2: Oui, oui, très bien. Je suis dans mon jardin, je jardine un petit peu.
0: Ah ouais? Et alors, la question, le sol est comment? Vous allez me dire sec?
2: Ah, très sec.
0: Qu'est-ce que vous faites pousser ou cultiver, ou même éventuellement aimer manger de votre jardin, Benjamin?
2: Des tomates, des courgettes et des fraises.
0: Ah ouais? Et alors, ça donnait quoi cet été?
2: Pas mal de tomates.
0: Quand même?
2: Pas mal de tomates, ouais.
0: Ah ouais,
2: les
0: bon.
2: Fraises... Très peu.
0: Bon, bah écoutez, c'est ouais. Comme ça. On espère bien sûr que la pluie va revenir quand même et quelque part permettre aux nappes phréatiques, on est presque scientifique dans cette émission, de retrouver un petit peu de niveau, Benjamin. Bien,
2: oui.
0: Le jeu de 11h a gagné cette carte crédit 50 euros de carburant. Évidemment, ça fait plaisir au portefeuille, ça, Benjamin.
2: Hein. Ah oui, oui, tout à fait. Oui. Tout à fait.
0: C'est très utile. Benjamin, tout de suite, je lance la roue. Hop, c'est fait. Vous la stoppez, vous dites stop. Et la question est, à quoi allez-vous jouer?
3: Le jeu du...
0: Drôle de cri, hein. C'est en fait un cri poussé par Fabien Aubric, que vous retrouvez en direct chaque matin avec cette question du jour entre 9h et 10h. Benjamin, c'est simple, nous allons écouter trois extraits de chansons. Je peux d'ailleurs vous dire à chaque fois qui chante, mais alors surtout, ce qu'il faut nous dire, c'est quel est le mot, ou si c'est pas... Un mot, c'est les deux ou trois mots qui sont cachés par ce qu'on va entendre avec Fabien. D'accord, Benjamin?
2: D'accord.
0: Bon.
2: Très bien.
0: La première chanson, vous aimez la chanson en général?
2: Oui.
0: Benjamin.
2: Oui.
0: C'est que de la chanson française francophone, parce que c'est vrai que parfois aussi on pourrait mettre un petit mot anglais, mais de temps en temps dans les chansons anglaises, il y a aussi des mots français. Mais là, c'est que des artistes français francophones. Avec oui. Notamment, pour commencer, Khaled et Aïcha.

0: un Benjamin. Qu'est-ce qui est sous
1: de
0: le 1 de quoi?
1: Oui, de moi.
0: Mm-hmm.
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0: Ça, c'est la version bonne réponse.
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0: Bravo Benjamin, 3 extraits comme on marque 6 points par jeu, 2 x 3, 6, ça fait 2 premiers points de marqué. Ah, c'est bien de bien commencer Benjamin,
1: oui.
0: Ça met en confiance,
1: oui,
0: on est
1: oui.
0: D'accord.
1: Oui,
0: ouais,
1: oui.
0: Ouais. Tiens, quelqu'un qui nous a chanté Noir et Blanc tout à l'heure, le voici de retour avec On the Road Again. Oui, là c'est un titre anglais, mais l'artiste c'est Bernard Lavilliers.

0: Ah, Benjamin, qu'est-ce qui se cache sous le 1 ?
1: Se dire.
0: Il fallait bien qu'un jour, il fallait bien un jour qu'on se dise. C'est ça votre proposition ?
1: C'est ça. Oui, c'est ça.
0: C'est votre dernière proposition, Benjamin.
1: Oui.
0: Il fallait bien qu'un jour.
1: Que l'on se dise.
0: Décidément, oui. Il fallait bien un jour qu'on se dise. Bon, voilà. Réponse. Au petit jour.

Oh là là, c'est moins rigolo là, c'était, il fallait bien qu'on nous pende. Bon, on reste avec les deux points de Khaled et Aïcha. Attention, troisième extrait, oh là là, un grand monsieur forcément, mais comme Bernard Lavilliers, comme Khaled, hein, Charles Aznavour.

0: Benjamin.
1: Mais en merde.
0: Oh ben, merci. Bon allez, il n'y a pas beaucoup de suspense. Allez, on va chanter ensemble.
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0: Allez. Ouais. Allez, pardon pour la vulgarité, mais ces emmerdes vous rapportent 2 points. Et 2 plus 2, ça fait 4, Benjamin. Hey, 4 sur 6, c'est pas mal, ça, dites donc.
1: Oui. Dans la moyenne.
0: Bon, ouais. Bonne moyenne. On est déjà tous rentrés scolaires, hein, j'ai l'impression. Faites quoi dans la vie, Benjamin, sans indiscrétion?
1: Alors, je suis maçon, je suis en vacances, je reprends lundi.
0: Ah ouais, parfait. Bon, bah, écoutez, terminez bien, en tout cas, cette matinée. Mais attention, Benjamin, peut-être que je vous rappelle tout à l'heure. On va voir ce que les 3 autres candidats vont faire. Donc, peut-être à tout à l'heure, Benjamin.
1: Merci Bruno.
0: Merci, terminez bien cette matinée en jardinant avant de retrouver peut-être le ciment, bref, tout ce qui fait la valeur du métier de maçon. Tout de suite, voici Toto, Issy Men et Africa.

0: Mars, ici même avec Toto et Africa, le jeu de 11h, 11h18, il y a toujours de la place pour vous, jouez, gagnez une carte crédit, 50 euros de carburant, 02 43 29 10 10.
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0: Et cadeau, joie au bonheur avec cette carte de crédit, 50 euros de carburant. Benjamin était le premier des candidats. Il y a encore 3 personnes à jouer d'ici à midi. Le score de Benjamin, vous pouvez au moins faire aussi bien 4 points sur 6. L'instant de Grand Corps Malade et de Stilto, le prochain rêve, on accueille donc dans quelques instants quelqu'un. Et ce quelqu'un, ça peut être vous.
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0: Ici Mène a le plaisir d'écouter cette belle rencontre Stilto et Grand Corps Malade. Le prochain rêve, moi je vous le dis, ça va être un des succès, vous allez voir, de la fin de l'été, voire même de cette fin d'année 2026. Et c'est déjà le premier extrait de l'album Voir la mer, le nouvel album de Grand Corps Malade. Il n'est pas encore sorti, sa sortie nationale, c'est le 18 septembre.
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0: Mine de rien, votre prochain rêve, s'il demande pour être accompli de

0: décalage par rapport au traditionnel mois de juillet ou d'août, chère Fabienne ?
1: C'est stratégique, comme ça je suis un petit peu tranquille.
0: Ah, hein. C'est bien, c'est bien. Vous savez déjà où vous allez aller ?
1: Ça va être des journées de ci, de là.
0: Mais c'est bien ça, comme ça effectivement vous offrez de la variété. Comme on dit que de l'uniformité naît l'ennui, on sait déjà, Fabienne, que vous n'aurez pas de vacances ennuyeuses. Et bien ça, c'est bien. Ça. Bon,
1: et on
0: Fabienne,
1: a France Bleu Maine, ici même, qui va peut-être y contribuer avec cette petite carte.
0: Mais sait-on jamais. Mais sait-on jamais. Parfait. Fabienne, hop, la roue est lancée. Toc, dites stop.
1: Stop.
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0: Oui, avec pour vous une condition pour rester dans la course. Marquez au minimum 4 points. Sur 6 au total. Ah oui, parce que c'est Benjamin avant vous qui a marqué 4 points sur 6. Ciné, télé, une minute, et je vais vous poser des questions en lien avec des choses, des films, des réalisations, des sujets que l'on peut voir soit à la ciné, soit au ciné, soit à la télé, Fabienne. D'accord?
1: Okay.
0: Vous regardez souvent la télé, un petit peu de temps en temps?
1: Ouais. Oui.
0: Vous allez au cinéma? Ouais. On vous écoutez beaucoup la radio, on le sent bien, Fabienne, c'est bien. Mais de temps en temps, on peut aller aussi au ciné, à la télé. Et de toute façon, même, je serais tenté de dire, il y a plein de choses que l'on sait. Et quelque part, je pense que ce quiz va le montrer. Une minute, deux propositions de réponse. Choisissez-en une et on fait le bilan à la fin. Fabienne, allez, la première question.
1: Allons-y.
0: Qui a réalisé le western Pour une poignée de dollars? Clint Eastwood ou Sergio Leone?
1: Clint Eastwood.
0: Clint Eastwood. Demain, une émission spéciale Solidarité Gironde. Ce sera quoi? Un concert ou un semi-marathon sur une plage?
1: Un concert.
0: Troisième question sur les six. Dans Fort Boyard, comment s'appelle la sœur de la juge Blanche? C'est Rouge ou c'est Ruby?
1: Rouge,
0: d'accord. Quatrième question. Quels animaux forment la patte patrouille au cinéma en ce moment? C'est des chiens ou c'est des dinosaures? La patte patrouille.
1: Des chiens.
0: Quel est le nom de ce nouveau film sorti en salle qui se déroule en Norvège? C'est Tac ou Fjord?
1: Tac.
0: Quel acteur joue Spider-Man là, dans tout le dernier film Brand New Day? C'est Tobey Maguire ou c'est Tom Holland?
1: Tom Holland.
0: Et François vous remercie. N'importe quoi. Bon, Fabienne, voici maintenant l'heure pour moi de mettre mon stylo 4 couleurs avec le vert, comme ça, je trouve que c'est le vert, c'est un petit peu comme le feu vert, on passe, on va voir ce qui va se passer. Le western pour une poignée de dollars, qui l'a réalisé? Clint Eastwood ou Sergio Leone? Vous avez dit Clint Eastwood, aïe, c'était Sergio Leone.
1: Ouais,
0: on reste avec zéro pour l'instant, mais par contre, en revanche, Clint Eastwood joue bien dedans. Je crois qu'il a été diffusé lundi d'ailleurs aussi, sur une chaîne. Deuxième question, alors une émission spéciale Solidarité Gironde, ce sera un concert ou un semi-marathon sur une plage pas loin? Vous avez dit un concert, voilà un premier point avec beaucoup de stars, naturellement, puis l'intégralité des bénéfices reversés à la Fondation de France pour soutenir les sinistrés dans leur reconstruction, bien sûr. Fort Boyard, comment s'appelle la sœur de la juge Blanche? Rouge ou Ruby? Vous avez dit Rouge, j'ai une petite hésitation. Deuxième point, c'est bien cela. Et c'est d'ailleurs Delphine Vespizer, j'espère que j'écorche pas son nom, qui est une ex-Miss France en 2012 et qui incarne Rouge. Donc avec mon stylo vert, ça fait un deuxième point. La patte patrouille, bon évidemment, de chien, il n'y a pas trop de suspense, clairement. Alors pourquoi des dinosaures, parce qu'ils font alliance avec des dinosaures pour sauver le monde, là, dans le film du moment. Alors, le nom du nouveau film, la sortie qui se déroule en Norvège entre Tac ou Fjord, le Tac au Tac ne l'a pas fait parce que c'était Fjord. 3 points. Si la dernière réponse est bonne, vous êtes à égalité avec Benjamin. Mais il y a encore 2 candidats à passer. La question était quel acteur joue Spider-Man, là, dans le tout dernier Brand New Day entre Tobey Maguire ou Tom Holland. Vous avez dit Tom Holland, Fabienne. Et c'est une bonne réponse. Ah, on est bien d'accord, 1 plus 1 égale 2, plus 1 égale 3, plus 1 égale 4, ça fait 4 sur 6. Yes. Chère Fabienne, vous êtes encore dans la course, mais il y a encore 2 personnes qui vont jouer. Vous êtes joignable d'ici à midi? Vous êtes joignable d'ici à midi, Fabienne?
1: Alors, je vais avec le standard parce que ce ne sera pas sur le numéro.
0: Julie va s'occuper de tout cela, n'ayez crainte. Peut-être que vous allez pouvoir prendre aussi la direction du Sud avec la chanson que voici, celle de Nino Ferrer. Merci Fabienne, peut-être à tout à l'heure.
1: À bientôt.
0: Voilà, peut-être à tout à l'heure, on est optimiste. Nino Ferrer, le Sud, et vous vous appelez 02 43 29 10 10. C'est un...

0: été.
1: Et en été, nous sommes toujours ici même, Nino Ferrer, le Sud, avant d'accueillir la troisième candidate, car ce sera une dame pour le jeu de 11h. C'est l'heure de prendre connaissance de quelques infos pratiques qui rendent service au quotidien, et on le fait avec Simon Péverly.
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3: Attention, travaux sur le réseau de chaleur urbain dans le secteur de l'Assus-sur-Sarthe. Ça se passe dans un premier temps rue des Courtils jusqu'au 12 septembre. La route est fermée à la circulation pendant les travaux. Des déviations sont mises en place et cette première phase de travaux va concerner également la place des anciens combattants d'Afrique du Nord, rue du Général Leclerc et rue des Prunus jusqu'au 9 octobre. Circulation et stationnement seront donc impactés. Vous songez à faire ou refaire votre abonnement en Cetram? Pas besoin de vous déplacer au Mans. Ils viennent à vous si vous êtes à Tranger, rendez-vous demain de 10h à 11h30 devant la mairie. Si vous êtes à la Chapelle Saint-Aubin, rendez-vous demain 14h30 à 16h30 sur le parking scolaire Pierre Coutel. Et puis, vous voulez apprendre à nager? Les réinscriptions pour les cours de piscine au Mans sont ouvertes. Il vous est conseillé de créer un compte individuel sur le site Piscine Le Mans pour y déposer les éventuels documents qui vous permettront de bénéficier des tarifs réservés aux personnes domiciliées sur la ville du Mans.
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1: Et les cadeaux à gagner, le jeu de 11h, une carte avec un crédit carburant de 50 euros. Lucie joue après Lynn Marlin et Sitting Down Here. 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

0: qui nous détend, qui nous met de bonne humeur. L'écouter, c'est toujours un bonheur. Sitting Down Here, Éline Marlin.
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0: Il y a toujours de la place pour vous, 02 40 29 10 10. À gagner cette semaine le jeu de 11h. Chaque jour, une carte avec un crédit de 50 euros de carburant. Au total, ça rapporte.
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0: Et voici Lucie. Bonjour Lucie.
2: Bonjour.
0: Depuis Ivry-l'Évêque, c'est bien cela, chère Lucie?
2: Tout à fait.
0: Bon, la journée a bien commencé.
2: Oui.
0: En vacances, pas en vacances?
2: En vacances.
0: Waouh, pendant encore combien de jours jusqu'à la fin de la semaine?
2: Non, c'est le début, donc encore deux semaines après.
0: Ah, quelle chance vous avez. Vous allez rester en Sarthe, vous allez vous balader, vous ne savez pas encore?
2: Oui, c'est ça, on va rester là.
0: Bien raison. Bon, Benjamin et Fabienne ont marqué 4 points, sont à égalité, Lucie. Pour rester dans la course, c'est simple, il faut marquer au minimum 4 points. Si vous en marquez 5, minimum, je ne sais pas encore quel va être le jeu, vous prenez la main dans ce jeu, Lucie, d'accord?
2: D'accord.
0: Allez, je lance la roue, hop là! Vous laissez stopper.
2: Et top!
0: Bien!
3: Ni oui, ni non.
2: Là.
0: Voilà.
3: Ni rillette. 24 heures.
0: Pourquoi ce houle, Lucie?
2: Ben, je vais voir.
0: Bon, Lucie, rappelons-le. Et attention, Lucie, je vais être sévère un petit instant. Deux manches de 30 secondes. Il y a un petit habillage sonore. Touk, touk, touk, touk, touk. Pendant 30 secondes, je vous pose évidemment des questions. Les mots interdits sont oui, non, rillette et même 24 heures. D'accord, chère Lucie? Alors attention, la chose qui est certaine, c'est qu'il faut jouer le jeu. C'est-à-dire que si entre l'instant que je vous ai posé la question et votre réponse, il y a 5 secondes qui s'écoulent, là on considère que vous ne jouez pas le jeu. Et donc là, il y aura un schpont qui apparaîtra. Si vous me dites à chaque fois absolument, imaginons, hein, ou des petits mots de ce genre, c'est pareil, on ne veut pas non plus l'accepter, il faut vraiment jouer le jeu. Ça a été clair, Lucie, hein, vous avez bien saisi tout cela. Ok, allez, attention, c'est parti. Vous êtes prête, Lucie, c'est bon?
2: Tout à fait.
0: Bon, il y a un grand événement ce week-end qui va se dérouler. Vous savez de quoi je parle ou pas?
2: Les 24 sur le circuit.
0: Oui, effectivement, mais c'est une course qui va être avec des vélos, hein, c'est ça?
2: Avec des vélos.
0: Ouais. Et sa durée, c'est exactement combien alors? C'est 12 heures?
2: C'est une journée entière.
0: Une journée entière. Est-ce que vous allez y participer?
2: Je ne pense pas.
0: Non, vous pourriez un jour y participer? Voilà.
2: Je suis trop nul en vélo.
0: Ouais, attention, hein, Lucie. Hein. 3 premiers points. C'est pas mal, mais Lucie, il faut être plus rapide dans les réponses.
2: D'accord,
0: Lucie,
2: d'accord.
0: Hein. Parce que là, on a été gentil, mais bon, là, vous soufflez un tout petit peu. Mais on est bien d'accord, Lucie. Hein. Jouez le jeu. Allez, attention, c'est reparti pour 30 secondes. Prête pour la rentrée, Lucie?
2: Tout à fait.
0: Bon, est-ce qu'il y a des petits enfants autour de vous? Ou des enfants?
2: Il y a un chien.
0: Il y a quoi? Il y a un?
2: Un chien.
0: Il va à l'école? Non.
2: Bah la pauvre bête. Il est dans son panier.
0: Alors Lucie, en ce moment vous êtes en vacances, c'est ça?
2: Exactement.
0: Et vous aimez aller loin? Vous aimez prendre la route?
2: J'aime rester chez moi, jardiner.
0: Qu'est-ce qu'on trouve dans un pot dans le réfrigérateur chez vous? Les spécialités locales?
2: Des rayons.
0: Ouais, pas mal des rayons. Allez, on va dire que ça passe. Lucie, vous marquez 6 points. C'est bon, vous prenez la main en jeu. Mais pas facile. Hein.
2: Oui, mais
0: bon.
2: C'est pas facile. Hein.
0: Ouais, mais bon, c'est bien, ça vous a réussi. Attention, le jeu n'est pas terminé. Une personne va encore jouer, peut marquer 6 points. On va saluer jusque-là Benjamin et Fabienne qui ont été les précédents candidats.
2: Oui, super.
0: Bon, ce ne sera pas pour vous pour aujourd'hui. Lucie a pris la main, mais ce n'est pas encore gagné. Lucie, peut-être à tout à l'heure, d'accord?
2: Merci.
0: Pendant ce temps-là, vous appelez, vous jouez 02 40 29 10 10. Tout s'en va, voici Gaëtan Roussel.
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0: Louis Simmons aussi, c'est une belle balade.
1: Tout s'en va.
0: Gaëtan Roussel.
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1: Ah, la semaine se poursuit avec toujours une forte intensité entre 11h et midi. Le jeu de 11h a gagné chaque jour, toute cette semaine, donc jusqu'à vendredi inclus. Une carte avec un crédit carburant 50 euros. Fin.
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1: Quatrième candidat de ce jour, Olivier. Bonjour Olivier.
3: Bonjour Bruno.
1: Et vous habitez le Mans, Olivier?
3: Oui.
1: Bon, Lucie, avant vous, a été très forte quand même, hein, dans ce jeu. Le oui, dit, on y riait, 24 heures. Alors, c'est vrai, à un moment, on a bien écouté, Lucie a pas dit heure après 24, elle a dit 24, mais dire 24 tout court n'est pas éliminatoire. Elle a été très très forte, hein, Lucie, clairement.
3: Oui, donc, les rayons étaient bienvenus aussi.
1: Eh, pas mal, hein, à la fin, ouais, on est bien d'accord. C'est bon, en plus, les rayons. Hein, Olivier?
3: Mais bien sûr que c'est bon.
1: Là, vous pouvez me dire oui, on joue plus ni oui ni non. Bon, Olivier, l'actu en ce moment, c'est quoi pour vous? Vacances, pas vacances? Dites-nous comme ça, histoire de...
3: Les vacances, moi, c'est toute l'année, je suis en retraite.
1: Ah, bah, c'est génial. Olivier, je vais tout de suite lancer la roue. Vous dites stop et on découvre le thème de jeu.
3: D'accord. Stop.
1: Bien.
4: Le thématique au quiz.
1: Obligation pour vous, Olivier, marquer 6 points. Si tel est le cas, vous serez pour la question subsidiaire ou la question de départage, en fait. En fin d'émission, le thématique au quiz. Quiz de 6 questions qui va nous permettre de revenir sur le 26 août 1789. Vous allez vous dire, Olivier, oulala, c'est la date de déclaration des droits de l'homme et du citoyen. Donc un quiz spécial Révolution française. Olivier, même si vous pouvez dire, oh, je suis pas un grand spécialiste d'histoire et de Révolution française, il y a quand même beaucoup de choses que l'on sait, des fois on se surprend. 6 questions, 2 propositions de réponses, vous choisissez la bonne, Olivier, d'accord ?
3: D'accord.
1: Et naturellement, on fait le bilan à la fin. C'est parti. Le 14 juillet dans l'histoire, Olivier, c'est quoi ? C'est la prise de la Bastille ou la création de l'Assemblée nationale ?
3: La prise de la Bastille.
1: La Révolution française a permis de créer quoi ? Le code civil ou les départements ?
3: Les départements.
1: Les départements. Troisième question, affirmation. À quel groupe politique appartenait Robespierre ? Les Montagnards ou les Jacobins ? Montagnards ou Jacobins ?
3: Les Jacobins.
1: Qu'est-ce que le jeu de paume ? C'est l'ancêtre du tennis ou l'ancêtre du bras de fer ?
3: L'ancêtre du tennis.
1: Qui a rédigé les droits de la femme et de la citoyenne ? Est-ce Charlotte Corday ou Olympe de Gouges ?
3: Olympe de Gouges.
1: Qui a mis fin à la Révolution française, en fait ? Napoléon Bonaparte ou le marquis de Lafayette ?
3: Napoléon Bonaparte.
1: Yeah ! Pas mal mené, hein, tout cela. Je crois que vous avez mené le tour en à peine 50 secondes. Confiant, Olivier ?
3: Ah, j'ai deux hésitations, à peu près,
1: Bon. Allez, passage en revue. J'espère que vous allez faire un sans faute. Alors, par rapport au fait d'avoir le suspense, ça va être cette fameuse question de subsidiaire ou de départage, comme on veut. Le 14 juillet, bon, bah oui, effectivement, c'est bien la prise de la Bastille. Un premier point. La Révolution française, en effet, a permis de créer les fameux départements. Voilà. Dans notre Sarthe, qui est resté avec des frontières inchangées, d'ailleurs, depuis les débuts, hein, quand même. C'est ça qui est pas mal. Deuxième point.
3: Le code civil, c'est Napoléon.
1: Oui, complètement. Mais absolument. Bravo. À quel groupe politique appartenait Robespierre? Sans Jean-Marc Thibault, j'aime bien ça. Robespierre et Jean-Marc Thibault! Non! Robespierre tout seul! Entre les Montagnards ou les Jacobins. Et là, je suis désolé, Olivier. Vous avez dit Jacobins. Et c'était les Montagnards.
3: Aïe.
1: Ah, parce que, effectivement, ensuite, toutes les autres affirmations, vous avez bien répondu. Le jeu de paume, on n'était pas paumé, ancêtre du tennis. Olympe de Gouges pour les droits de la femme et de la citoyenne. Napoléon Bonaparte pour la fin de la Révolution française. Ça fait 5 sur 6. Ah, là. Bon, Olivier, c'est pas pour vous, pour aujourd'hui, en tout cas.
3: Non, je reviendrai.
1: Il y a intérêt. Je l'aurai un jour. Comme on dit dans une série de télé.
3: Pas Terminator.
1: D'accord, ça marche. Chez Coulussier, elle est déjà là, mais Lucie, on vous accueille tout à l'heure. Olivier, merci encore, bonne journée et à bientôt. Je vous dis pas au revoir, je vous dis à bientôt, d'accord ?
3: Oui, à bientôt.
1: On y compte bien. Merci Olivier. 11h48, Mylène Farmer, c'est maintenant. Voici 100 contrefaçons.

0: Ici Mel avec Mylène Farmer et sans contrefaçon, 11h51.
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0: Il n'y a plus de suspense, on connaît la gagnante du jeu de 11h. Vous êtes là, Lucie?
2: Oui.
0: Bon, bah écoutez, bonne nouvelle. Vous savez quoi, la gagnante du jour, c'est vous. Yeah, le nouveau Nino Niriette, Mylène 4h. Paf, faites-vous la gagnante de cette carte. Vous êtes contente, Lucie?
2: Ah bah oui, oui, merci beaucoup.
0: Chaque jour, quelle radio écoutez-vous en Sarthe? Que cette radio-là, c'est
2: Ici même.
0: Parfait, Lucie, bonnes vacances. Et Lucie, vous voulez bien m'accorder un slow?
2: Ah bah allons-y.
0: Bon. Un petit temps de réflexion. Lucie, on va se dire au revoir sur Scorpion et Still Loving You. Enfin, au revoir et à bientôt. Merci Lucie, bye bye.
2: À bientôt.
0: Allez, on danse.

Ici mène, ah là là, Scorpion et Still Loving You. Alors on dit qu'il paraît qu'il y a beaucoup d'enfants qui sont nés dans le monde, déçus d'une rencontre sur Scorpion et Still Loving You, c'est fou. Et quelque part, c'est vrai que c'est l'instant de poser une tête sur une épaule, over my shoulder, la traduction de épaule. C'est un petit peu le même style musical pour poursuivre cette matinée, tout en douceur, et ça nous va bien. Mike and the Mechanics, voici donc over my shoulder.

0: Ici Ben avec Mike and the Mechanic avec Over My Shoulder. Merci d'avoir été encore une fois nombreux ce matin pour leur jouer au jeu de 11h. Vous n'avez pas pu nous joindre ce matin. Allez, bonne nouvelle. Nous serons de retour demain dès 11h, bien sûr, pour ce jeu avec une nouvelle carte crédit carburant de 50 euros à gagner pour vous.
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0: Mercredi 26 août, merci d'écouter ici Maine. Il est à la seconde après-midi. Le journal Alexandre Chassignon, la Sarthe va passer en vigilance orange aux orages en fin de journée.
2: Météo France nous alerte d'un risque de grêle, de rafales de vent jusqu'à 100 km/h et de pluie qui pourrait aussi être intense. On pourrait se dire de l'eau, enfin une bonne nouvelle, sauf qu'il peut y avoir des dégâts et qu'en réalité, même s'il pleut brutalement, ça n'aura pas vraiment d'incidence positive sur la sécheresse tant elle est extrême cet été dans notre département. C'est ce qu'explique Clément Bugichaud, hydrogéologue au syndicat du bassin de la Sarthe.
3: Ce qu'il faut voir, c'est que quand on a des sécheresses intenses et prolongées dans le temps comme celle-ci, un petit orage, malheureusement, ça ne suffit pas à la fois à recharger les sols et encore moins à venir réalimenter les cours d'eau et les nappes. Alors on peut le voir quand même dans certains cours d'eau ponctuellement, un petit regain de débit, mais qui très souvent ne va pas durer dans le temps et on va très rapidement revenir à cette situation de sécheresse. En plus de ça, ces pluies, elles sont assez disparates sur le territoire, elles sont rarement très homogènes, et donc on peut avoir des fois certains secteurs qui ne vont pas bénéficier de ces orages et qui vont avoir des périodes de sécheresse pure qui s'étalent très longtemps. On n'a pas effectivement de question de supposer des coupures d'eau aujourd'hui. Par contre, la crainte chez nous, c'est surtout de s'imaginer des étés comme celui-ci ou comme celui de 2022 qui viendraient successivement à un été déjà sec, voire même à un hiver, et donc une période de recharge des nappes souterraines déjà sèches. Et là, effectivement, on aurait un petit peu plus de soucis à se faire.
2: Clément Bugichaud, hydrogéologue, c'était ce matin notre invité sur Ici Maine. Interview complète à retrouver sur notre site ici.fr. 15 mois de prison prononcés hier par le tribunal du Mans contre un homme qui a traversé la moitié de la France pour en tabasser un autre. L'amant de sa femme, la députée Rassemblement National du Rhône, Tiffany Joncourt, dont il est aussi assistant parlementaire. C'était la semaine dernière, le 20 août, à Neuville-sur-Sarthe. Le mari violent, Maxime Gaucher, est une figure de l'extrême droite lyonnaise depuis des décennies, fiché S. Il se trouvait déjà depuis le début de l'année sous sursis probatoire pour travail dissimulé. Il a été emprisonné dans la foulée. La communauté de communes du Pays Sabolien alerte les habitants car des personnes se font passer pour des agents de la collectivité. Ils se rendent chez les habitants et réclament un paiement pour changer les bacs de collecte des déchets. Or, c'est gratuit. Le Pays Sabolien invite les victimes à contacter la gendarmerie.
0: Il ne s'agit pas de donner des cours, c'est différent.
2: Oui, la Ligue de l'enseignement lance un appel aux bénévoles à quelques jours de la rentrée scolaire pour donner un coup de main à 800 collégiens sartois et pour leur apprendre à mieux faire leur devoir, à les accompagner pour s'organiser, pour gagner en autonomie. C'est une compétence importante à cet âge-là. Pas besoin donc de qualification particulière. Tous les bénévoles sont les bienvenus. Il faut quand même avoir conscience de plusieurs choses, précise Benjamin Dagar, coordinateur de l'association dans le département.
4: On œuvre pour défendre un modèle, le modèle associatif, et quand on dit ça, ça veut dire aussi défendre le bénévolat par rapport à tout ce qu'il apporte, toute cette richesse qui est souvent mal mesuré. On sait que les collégiens vont pas forcément offrir un retour tout de suite hyper gratifiant pour les personnes qui le font, mais l'important c'est aussi ce que ça crée à plus long terme. Et on sait qu'il y a des collégiens après qui reviennent vers les gens quand ils ont l'occasion de les croiser et qui se rappellent aussi ces moments-là qui sont un peu des moments privilégiés parce que là on est dans de l'accompagnement en petit groupe. Donc c'est aussi un autre regard porté sur les jeunes, une autre manière de faire lien. Et donc oui, les personnes qui souhaiteraient s'impliquer dans Devoir fait, faut avoir une idée que les élèves aussi d'aujourd'hui ont besoin de mouvement, ont besoin de passer par le jeu, ont besoin de passer par quelque chose d'interactif. Et donc faut aussi cette idée de l'éducation comme quelque chose de vivant.
2: Les bénévoles qui pourront donc travailler avec des petits groupes d'élèves, si ça vous intéresse, les coordonnées de la Ligue de l'enseignement sont sur notre site ici.fr. Et puis, ce sera aussi la rentrée pour les transports scolaires qui concernent 21 000 Sartois la semaine prochaine, chiffre en baisse, avec des bus qui seront à 30% à énergie renouvelable.
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2: la météo agitée de ce mercredi, Bruno.
0: Oui, parce que ça va se détraquer, ça contraste avec la météo du moment. Là, c'est vrai que c'est une fin de matinée agréable, ciel plutôt dégagé, ok. Un voile nuageux et des températures sympas. Le Mans, Neuville-sur-Sarthe, Meignan, on est à 23 degrés. Saint-Vincent-des-Prés, pour l'instant, 22 degrés. Température cet après-midi en hausse par rapport à hier, jusqu'à 29 degrés. Attention, donc, ça va se détraquer ce soir avec des cumuls de pluie importants et des rafales de vent qui pourraient donc passer largement la barre des 70-75 km/h. Trafic ferroviaire, ça va plutôt bien. Sur la route, vous êtes prudent, mais ça roule plutôt bien aussi. Merci Alexandre Chassignon.
2: Merci Bruno.
0: Il est midi 5, au taquet, le meilleur de. C'est tout de suite. Bon appétit, bon après-midi.
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5: Avec Catherine Quicandon. Bonjour à toutes et à tous. J'espère que vous allez bien. Nous sommes ensemble jusqu'à 13h pour revivre les meilleurs moments au taquet de la saison avec Eric Bastien et Valérie Daminou. Au menu ce mercredi, des anecdotes de rencontres amoureuses, un nouveau quiz musical, une bricoleuse style MacGyver. Et nous apprendrons aussi d'où vient le nom du groupe U2 et combien il y a d'espèces de girafes répertoriées. Et puis plein d'autres choses, bien sûr, sur votre radio ici.
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5: 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Avant de retrouver la bonne humeur de Valérie Damidot et d'Éric Bastien, mais aussi des candidats qui sont toujours au top, voici la musique avec un des plus grands succès du groupe Téléphone. Je suis sûre que vous le connaissez par cœur. Cendrillon, sur votre radio ici.

0: Cendrillon, téléphone dans la playlist d'ici. Valérie Damido et Eric Bastien sont à présent avec Mireille qui a tendance à tout garder, mais alors vraiment tout. Hein. Et Dany d'ici Lorraine qui aimerait aller en Irlande pour une raison bien précise. Perso, c'est pas la première idée à laquelle j'aurais pensé.
1: Mireille, tu as deux. Dany, tu as deux. Mireille, qui joue avec ici Orléans, il paraît. Mireille, et on l'a vu, tu as un potager. Tu adores cuisiner.
2: Ah oui, tout à fait, oui.
1: Dis donc, il paraît que pour l'anniversaire d'Hervé, t'as même cuisiné pour 50 personnes.
2: Oui, effectivement, oui, oui, oui.
1: Alors, qu'est-ce que t'as fait?
2: J'avais fait des salades composées, et puis donc j'avais dû faire des... Comment ça s'appelle? Des paupiettes de veau avec du reblochon et des jambons fumés.
1: Oh là là,
2: j'avais mangé ça à la montagne et puis donc ça m'avait j'avais trouvé ça très bien, donc j'avais fait ça pour 50 personnes.
3: C'est léger.
1: Ah bah non, mais elle adore. Et Paulette, la reine des paupiettes, c'est pas Paulette, hein, c'est Mireille. Alors, tu, contrairement à notre amie Dany qui n'aime pas ce qui encombre, ah là là là là, toi tu es très conservatrice.
2: Oui, tout à fait, oui.
1: Toi tu as beaucoup de mal à jeter.
2: Oui, effectivement, oui.
1: Ça veut dire que tu as gardé même pendant 40 ans les vêtements de tes enfants.
2: Oui, tout à fait, oui, il n'y a pas longtemps que je m'en suis débarrassée.
1: Mais moi je suis pareil, c'est terrible pour moi, je sais pas faire autrement.
2: Bon, parce que j'ai de la place, hein. c'est oui. Pour cela aussi. Hein.
1: Oui.
2: Si j'aurais pas de place, je pense que le tri se ferait.
3: Elle peut inviter Dany, hein. Il va tout foutre en l'air. Hein.
1: Alors on va passer à la question à choix multiples qui peut te faire gagner 3 points. Je te pose une question, je te donne des choix de réponse et bien évidemment, tu auras 10 secondes pour répondre. Tiens, je te fais écouter ça. Ma chanson préférée de YouTube. Alors écoute bien. Le nom du groupe de rock U2, U2, hein, U2. Ça fait référence à quoi? Un code utilisé par des radios pirates irlandaises dans les années 70. Un sous-marin militaire britannique surnommé U2. Un avion espion américain utilisé pendant la guerre froide. Ou un tatouage qui se trouve sur l'anatomie d'Éric Bastien. Oui, oh là, alors, oh là, c'est quoi le U2? C'est quoi un code utilisé par des radios pirates, un sous-marin militaire britannique, un avion espion américain ou un tatouage sur les fesses d'Éric Bastien? Top chrono, 10 secondes.
2: Un avion américain.
1: Un avion américain.
3: Est-ce ça se voit que tu ne me connais pas.
1: Ouais, si tu savais, il a un énorme sous-marin. Alors.
3: Oh non.
1: C'est vrai. Bravo, c'est l'espion, l'avion espion américain qui évidemment qui s'appelait U2, qui était utilisé pendant la guerre froide. Ça te fait 5 points.
3: Ah, t'es en forme, toi.
1: Je suis en forme. On est prêts à tout, nous.
3: Ah, on est prêts à tout. Dany, avec ici Sud Lorraine, qui a enfin marqué des points, voilà, parce qu'il était plutôt malaise au quiz musical. Dany, vous l'avez compris, il n'aime pas stocker, lui, il jette tout ce qui passe par là. Voilà. Alors, il adore voyager, note Dany. Il a été en Italie, en Espagne, en Slovénie, en Allemagne, mais tu aimerais aller, Dany, en Grèce. Pourquoi la Grèce?
1: Pour faire du sirtaki.
4: Ah, par rapport à l'antiquité grecque, voilà, c'est une période qui m'intéresse. Il y a de belles choses à voir, ce serait intéressant en fait. Ça me plairait bien.
3: Ben, je te souhaite, je ne suis pas très loin de la France, et puis tu aimerais aller en Irlande.
1: Ah, c'est bien l'Irlande.
3: Pour une raison particulière, c'est que tu aimes quoi? L'odeur de...
4: L'herbe mouillée.
1: Et voilà. C'est très beau l'Irlande aussi.
3: L'odeur de la pluie. Allez, un mot sur ta rencontre avec Tatiana. On en a parlé. C'est quand même plutôt copain-copain au début. C'est de l'amitié avec Tatiana.
4: Collègue-collègue, ouais.
3: Ah ouais, collègue de travail.
4: Collègue-collègue.
3: Ah, d'accord.
4: Oui, faut croire que le travail rapproche finalement. Attention, hein.
3: J'ai bien compris.
4: Et puis voilà, donc on a été collègues pendant de nombreuses années.
3: Dans la police, puis... dans la police, quand tu étais dans la police.
4: Non. En tant qu'aide-soignant.
3: En tant qu'aide-soignant, d'accord.
4: En tant qu'aide-soignant. Voilà.
3: En fait, vous vous retrouvez.
4: Donc on est toujours collègues, mais on a poussé la collaboration un peu plus loin.
3: On a bien compris. Bon. Ça va. Vous étiez tous les deux dans la même équipe de nuit et bah voilà, vous étiez. Alors, faut quand même dire que vous étiez pris chacun de votre côté. Hein. T'es pas disponible à ce moment-là.
4: Oui.
1: Mais ça arrive, hein.
4: Oui.
3: Ah oui, ça arrive.
1: Ça arrive, les coups de foudre comme ça, qui sont des imprévus de la vie.
3: Bien sûr, et qui a fait le premier pas? Le premier pas.
1: J'aimerais qu'elle fasse.
4: Le premier pas, c'est moi qui ai fait le premier pas.
3: Ah. Mais comment? Comment?
4: Ah, tout simplement, en lui partageant un rêve que j'avais fait la veille. Alors, ça restera un peu. Voilà.
3: Ok, on a compris.
1: J'ai encore rêvé d'elle.
3: On était nus, on était là, on était dans une prairie, il y avait de l'air, c'était beau.
4: Les draps ne sont pas souvenus. Par
3: ça prend des proportions, cette émission.
1: Oui, mais c'est le Dami d'Hollande, les gars.
3: Bien sûr.
1: Free speech, une Dami d'Hollande.

0: des éclairs.
1: Vous écoutez ici la symphonie des éclairs, Zao de Sagazan. Allez, passons un moment maintenant avec Christine d'ici Vaucluse. Elle raconte avec beaucoup d'humour à Valérie Damido et Rick Bastien la rencontre avec son mari et surtout la demande en mariage. La preuve que celle-ci peut arriver à n'importe quel moment, même en pleine tâche domestique. De quoi surprendre tout le monde et Christine aussi sur votre radio ici.
2: Et nous sommes au taquet avec Christine qui a 2, Alexandre qui a 4. Ah Christine.
3: Et alors... moins que l'amour ne s'arrête pas.
2: Attends, c'est ta chanson parce que dis donc, j'ai fait un petit peu longtemps que t'es avec ton patoche.
3: Ah mais bien sûr, ça va faire 25 ans.
2: Et voilà, tu l'as rencontré, il était client dans l'hôtel où tu travaillais. T'avais 38 ans, il en avait 36. Tu discutes avec lui et... Alors, qu'est-ce qui s'est passé?
3: Il m'invite au restaurant.
2: Oh my God! Et alors?
3: Dans un gastronomique.
2: Oh papa, est-ce que tu te rappelles ce que vous avez mangé?
3: Ah non, absolument pas.
2: Oh bah alors!
3: Je me rappelle du nom du restaurant.
2: Ah!
3: Loubergamoutier.
2: Ah oui,
3: c'est provençal.
2: Ah oui, bon bah
3: voilà, c'est la bergamote, l'oubergamoutier.
2: D'accord.
3: Déjà, c'est ça. Voilà.
2: Et alors après le dîner, il y a eu bisous, il y a eu quoi? Allez.
3: Rien, pas tout de suite, non, on est rentré. Il était assez réservé. Bon, voilà. Je l'ai invité à venir boire quelque chose quand même dans mon entre guillemets pseudo studio qui faisait chambre en même temps, quoi. Ouais. Voilà. Ah, oh, il m'a dit non et tout. Et puis là, moi, je disais, ah, mais tu peux pas le laisser partir. Donc, je l'ai regardé. Je me suis approchée de lui. Je lui ai dit, toi, t'as vraiment le visage de quelqu'un à qui je ferai tout le temps des bisous.
2: Oh my God!
3: Et je lui ai fait un bisou. J'ai osé. Mais je lui ai dit, et 25 ans après, je lui fais toujours plein de bisous d'amour.
2: Alors, voilà. ce qui me fait rire, c'est que ça fait donc 25 ans que vous êtes ensemble, 10 ans que vous êtes mariés. Il a attendu 15 ans avant de te demander en mariage. Okay. Et alors, la demande en mariage, elle s'est faite un soir d'été. Tout le monde est là. Ça va qu'à ses activités. Toi, t'épluches des carottes. Lui, il passe l'aspirateur. Et alors, qu'est-ce qui s'est passé pendant que t'épluchais les carottes?
3: Ah, ben écoute, tout d'un coup, il a arrêté l'aspirateur. Il est venu vers moi. Il s'est mis à genoux. Et il m'a dit, est-ce que tu veux m'épouser? Et là, j'ai éclaté de rire.
2: Ah, bah oui, parce que l'épluchage de carottes et l'aspirateur, c'est hyper.
3: Alors, il me dit, tu veux pas? Et ça fait tellement longtemps que je t'en parlais que tu voulais pas, ben moi j'y pensais plus.
2: Eh ben voilà.
3: Mais bien sûr que si que je veux, et le jour où on se mariera, mon chéri, ce n'est pas un oui que je dirais devant monsieur le maire, c'est trois oui.
2: Oh.
3: Et effectivement, ce jour-là, le 16 avril 2016, j'ai dit oui, oui. Oui.
2: Eh ben voilà, comme ça, si on savait pas, voilà.
4: Et il est retourné passer l'aspirateur juste derrière.
2: Eh ben voilà, elle a dit oui, il est reparti faire l'aspirateur et toi t'as fini tes carottes après.
3: Non, c'est pas vrai. On est allé prévenir quand même notre fille qui elle aussi a éclaté de rire.
2: Eh ben voilà.
3: Elle a aussi 12 ans.
2: Alors, ma chérie, il faut que tu marques ces 5 points, il faut que tu marques un peu de points. Je vais te mettre, c'est un générique de série télé, on va voir si tu reconnais.
3: Un générique de série.
4: Je me souviens de celui-là.
2: Là. Jean-Pierre et Samantha. Tu te rappelles de cette série, Ma sorcière bien-aimée?
3: Un peu, Ma sorcière bien-aimée, un peu quand même.
2: Avec Andorra, la belle-mère insupportable. Alors écoute bien. Dans la série Ma sorcière bien-aimée, quelle partie de son corps Samantha doit-elle remuer pour faire de la magie? Dans la série Ma sorcière bien-aimée, quelle partie de son corps Samantha doit-elle remuer pour faire de la magie? Top chrono, 10 secondes.
4: Voilà.
2: Qu'est-ce que t'as dit?
3: Son nez.
2: Son nez.
3: Son nez.
4: Bon. Elle l'a dit sur le gong, ça va.
2: Allez, je te le prends, ça fait bien sûr que c'est son nez. Tigidigidic. 2 plus 5, ça fait 7.
4: Bon, Alexandre, c'est un peu Jean-Pierre, hein, c'est un peu Jean-Pierre dans Ma sorcière bien-aimée, parce que lui, on l'a rappelé, il faut que tout soit propre, que tout soit bien rangé. Ouais,
2: Jean-Pierre, il en branle pas une, je te signale.
4: Il fout rien, Jean-Pierre.
2: Jean-Pierre, c'est le mec des
4: Jean-Pierre
2: années 50.
4: Rien.
2: Mais rien, il rentre, il fait qu'est-ce qu'on mange? C'est Samantha qui fait tout. Il dit Jean-Pierre.
4: J'étais convaincu que d'un coup de baguette de magie,
2: mais
4: ou un truc de machin.
2: Jean-Pierre ne fait rien du
4: Jean-Pierre
2: tout.
4: Jean-Pierre ne fout rien.
2: Rien.
4: Alexandre, tu n'aurais pas pu jouer dans Ma sorcière bien-aimée. Voilà. Je suis désolé, parce que toi, voilà, on est d'accord, on est dans l'ordonnerie. Dans l'ordonnage. Je sais pas comment ça se dit.

Genesis, Jesus, He Knows Me. À suivre dans moins d'une minute l'agenda de votre radio locale ici pour savoir et connaître toutes les activités et les bons plans de la région. Puis musique avec Michel Berger sur votre radio ici.

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0: Michel Berger, celui qui chante dans la bande-son de votre radio ici. Et ceux qui jouent maintenant, ce sont Loïc d'ici Touraine et Claudine d'ici Lorraine. En juin dernier, ils ont inauguré un nouveau jeu musical. Les questions étaient faciles, mais cela a déclenché quelques fous rires chez Valérie Damido et Eric Bastien sur votre radio ici.
1: Ici, nous sommes avec Loïc qui a un point, Claudine qui a deux points, et là, la possibilité de marquer deux points grâce au quiz musical. Et Loïc, tu vas inaugurer un jeu musical.
2: Ça reste une nouveauté.
1: C'est la première fois qu'on le fait. Donc, tu vois, là...
2: Ça nous fait plaisir que ce soit Loïc.
1: Et ça nous fait plaisir que ça soit toi. Hein,
3: Bah, bien sûr.
1: Bon, je sais que tu avais un trèfle à quatre feuilles dans le temps et que tu l'as perdu. On va essayer de penser que tu l'as. Hein, d'accord ?
3: Voilà.
1: Bon, alors, écoute bien.
2: Oui, là,
1: nous allons te passer un extrait d'une chanson. Mais... elle ne passe pas à la bonne vitesse.
2: Eh oui.
1: Donc...
2: elle déraille.
1: Elle déraille, ou elle s'accélère, ou elle ralentit. En tout cas, elle n'est pas à la bonne vitesse. Donc, il y en aura deux. Mais la première, tu l'écoutes bien, et c'est à toi de la reconnaître. Écoute bien, premier extrait. Alors, est-ce que c'est Claude François ou pas? Alors, c'est lui, il a dit Claude François. Est-ce que c'est Claude François? Est-ce que ce n'est pas Claude François? Allez, on écoute. Oui, tu pars d'aller. Sur le Nil, voile sur les filles. C'est un premier point pour toi, Loïc.
2: Oh, c'est facile.
1: Ouais. C'est facile. Hey, tu arrêtes.
2: Parce qu'on écoute quand même un peu la version normale.
1: Oui,
2: ça, c'est pas normal.
1: Bon, mais écoute, c'est vous qui préparez les quiz, débrouillez-vous. Un
2: c'est
1: petit
2: pas
1: peu.
2: Moi qui les ai fabriqués.
1: Bon, parce que je demande à quelqu'un de faire mes bingos. Non, alors. Bon. Alors écoute bien la deuxième chanson. C'est pareil, on est sur le disque des rails.
4: Il venait d'avoir 18 ans. 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
3: Dalida.
1: Il venait d'avoir 18 ans. Alors, est-ce que c'est la belle Dalida? On écoute la version originale.
4: 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Bien sûr que c'est elle.
1: Eh bien, ça te fait deux points. Tu en avais un. Tu en as trois maintenant. Bravo.
2: Claudine qui a déjà deux points. Claudine, ah, ma Claudine.
5: C'était facile, lui. Hein.
2: Ah ouais, je suis d'accord avec toi, Claudine. Ce sera sans doute peut-être le cas pour toi aussi.
1: Claudine, on a pris ta réponse alors que le chrono s'est arrêté.
2: Oui, c'est moi aussi.
5: D'accord.
1: Oui.
2: Allez, Claudine.
5: Vous, c'est rien, vous, c'est rien.
2: Avant de jouer, dis-moi un petit peu quand même la cuisine. Parce qu'on s'en est dit un petit mot. On a faim, tu sais, à cette heure-ci. Toi.
1: On a faim.
2: Bah oui, on a tous. T'as pas faim?
1: Pas encore.
2: Avec les 50 longueurs que tu viens de faire, là, à la piscine. Alors, si tu nous fais du bœuf bourguignon, tu nous fais quoi? Du veau maringot ou de la choucroute? Parle qu'elle est bonne chez toi.
5: Ah, la choucroute, elle est bonne chez moi, oui. Oui.
2: Eh bien, qu'est-ce qu'on fait à midi alors? Qu'est-ce que tu nous prépares quoi dans tes spécialités?
5: À midi,
2: oui, à 13h. Quoi.
5: Rien du tout. Voilà, je vous attendais, donc.
1: Je prépare
5: à manger.
2: Bon, donc il n'y a rien à manger. Super. Enfin, je sais que tu sais faire de bons éclairs, des gâteaux marbrés, les bœufs bourguignons, et que tu as même donné envie de cuisiner à ton filleul Benoît, qui est devenu par la suite, bravo, cuisinier de l'ambassade des États-Unis et d'Angleterre. Bravo, neveu.
1: Bravo.
2: Wow.
5: Le filleul.
2: Ah, extraordinaire, le filleul. Hein. Tu peux être fier de toi.
5: Ouais.
2: Allez, oui. Voici ton quiz. L'extrait d'une chanson, tu l'as compris, qui déraille, qui ne se joue pas à la bonne vitesse, tend bien l'oreille. Ça devrait être facile pour toi, tu vas être contente.
4: La bohème.
5: Ah, c'est Charles pour la bohème. On a 20 ans. Charles Aznavour, la bohème.
2: Ah, moi je vais jusqu'au bout quand même, je félicite les techniciens qui ont fait ce petit travail. Ouais, je dis tu vas être contente parce que c'est un de tes chanteurs préférés, c'est Charles Aznavour.
5: Ah, oui.

0: Ah bah ça fait un point de plus, Claudine, on est à 3.
1: Oui.
0: Ah, on entend un de plus. Un de plus. Ouais, alors comme c'est la première fois qu'on fait ce jeu-là, je vous ai fait vraiment du fastoche. Mais si je le refais très bientôt, je vais compliquer. Ce sera plus compliqué.
1: Oui, bon,
0: non, mais
1: ça
0: je vous
1: va.
0: Le dis tout de suite. Hein. Allez, on écoute.
2: Allez, venez, Milo, vous asseoir à madame.
3: Milo.
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0: Et on envoie le chrono 10 secondes.
1: Oui.
0: C'est drôle, ce truc-là.
1: Oui.
0: Alors, qui chante?
3: Edith Piaf, Milord.
0: Alors pas du tout. Pas du tout, Milord. Franchement, c'est Lara Fabian, Milord, tout le monde le sait.
1: Ouais, bien sûr.
0: Ah, Claudine, bien sûr, bien sûr, bravo.
4: Allez, venez, Milord, vous asseoir.
0: Ah ben, j'ai bien aimé, moi, ce jeu.
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0: Soprano, DJ sur votre radio ici, Valérie Damido et Eric Bastien sont toujours avec Loïc d'ici Touraine et Claudine d'ici Lorraine. Le premier nous raconte sa rencontre avec Zaz. Quant à la seconde, elle avoue s'énerver très facilement, sauf quand elle joue à Au Taquet sur votre radio ici, évidemment.
1: Et ici, nous sommes avec Loïc qui est en tête avec 11 points et Claudine qui en a 9. Loïc qui joue, je vous le rappelle, avec ici Touraine, qui habite à Saint-Laurent en Gâtine. Un petit gâté, mon gâté. Alors, nous sommes avec Loïc et tiens, je vais te mettre cette chanteuse, tu vas me dire si ça te rappelle des souvenirs.
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1: Avec ta chérie Armelle, vous avez rencontré Zaz lors d'un concert que vous aviez gagné avec ici Touraine.
3: Voilà, tout à fait. Oui. On a eu cette chance-là de gagner le concert déjà. Et on a été invité avant le concert pour rencontrer Zaz. Et dès qu'elle nous a vus, elle nous a embrassés. Et on a pu parler ensemble. Et c'est une fille vraiment formidable.
1: Ah bah oui, du coup c'est sympa. Elle vous accueille bien, Zaz.
3: Ah bah oui.
4: Mais elle est de là-bas, elle, en plus.
3: Super sympa.
1: Bah oui.
4: Elle est de Tours, elle.
1: Je sais pas si elle est de Tours.
4: Je crois que si.
1: Zaz est de Tours.
3: Si, elle est née à Tours. Ouais. Elle est née à Chambray-les-Tours.
1: Ah bah voilà.
3: À la clinique du parc. Je peux même vous dire où elle est née.
4: Ouais.
1: Oh,
4: à 14h23. Tout le monde s'en souvient.
1: Alors.
3: Et elle est née un 1er mai.
1: Le jour de la fête du travail.
4: Ça fait un peu psychopathe quand même ton truc, hein. T'as l'air d'être fan.
1: Non, c'est un fan. Les fans, ils savent tout. Alors, pour t'encourager à gagner le bingo, je vais te mettre une chanson que tu adores de Florent Pagny.
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1: Oh, ah là là, Florent Pagny, on adore. Moi, j'adore Florent. Alors, le bingo, il est très simple, mon chat. À mon top chrono, tu vas avoir 10 secondes pour me dire toutes les choses qu'on trouve dans une pharmacie, mais pas les médicaments. Tu me dis pas Doliprane, aspirine ou je sais pas quoi.
4: Pas de marque.
1: Pas de marque de médicaments. Je veux toutes les autres choses qu'on peut acheter dans une pharmacie. Tout ce qui se trouve dans une pharmacie, à part des médicaments. Voilà, on y va, top chrono, c'est parti.
3: Alors, dentifrice, savon, produit de beauté. Biberon, coton, pansement, brosse à dents.
1: C'est pas mal, ça fait 7, c'est très bien. Il y avait aussi des petits ciseaux, il y avait des crèmes solaires, des crèmes hydratantes, des couches, des serviettes hygiéniques, une couverture de survie, un thermomètre. Mais tu m'as donné 7 choses et c'est très bien, bravo.
4: Claudine, merci d'avoir été avec nous, c'est pas fini, on va voir ce que tu vas faire pour ton bingo. Je rappelle que tu es avec nous à Frouard, en Meurthe-et-Moselle, avec ici Sud-Lorraine. Tu t'es montré plutôt calme pendant cette émission et pourtant... Il paraît que tu te mets vite en colère, Claudine, hein. On l'a pas remarqué là. Donc ça va, il est tendu.
6: Je reste calme. Ouais. Je me concentre.
4: Oui, j'ai bien l'impression. Alors, tu es calme, surtout quand tu vas voir Charles Aznavour en concert. C'est la chanson pour t'encourager. T'étais au premier rang de son concert et t'étais subjugué par lui.
6: Ouais. C'était quelqu'un, et j'avais l'impression que tu chantais que pour moi déjà. Il arrive à un moment donné, il chante une chanson, puis il a une pochette, une petite pochette, et puis il me tendait sa pochette. Je me disais, mais qu'est-ce qu'il fait? Et il y avait plein de gens qui étaient en bas qui attendaient la pochette.
4: Ouais.
6: Et comme je n'ai pas bougé de mon siège, je ne savais pas ce que c'était, mais ma sœur qui était derrière. Vous croyez qu'elle m'aurait poussé parce qu'elle l'avait déjà vu.
4: Ah, je sens que tu t'énerves là.
1: T'énerves pas.
4: T'étais un bol de sangria du truc, quoi.
1: Non, t'étais à ça du bol de sangria.
4: Bah oui,
1: si tu veux faire la vanne, fais-la bien.
4: Ouais, excusez-moi, c'est toujours Jean-Michel à peu près. Ça m'énerve, tout ça. Ça m'énerve.
1: Allez.
4: Ah non, on n'a pas eu la pochette, ça nous énerve. Allez, voici ton... Je pense que je t'ai mis dans de bonnes conditions un peu vénère, là. Score à battre, 7. C'est le bingo, il vaut 10 points. Hein. Donc, si tu fais 8, t'encaisses 10 points, tu reviens vendredi, très clairement. Alors que t'as pas été en tête pendant l'émission. On te demande un maximum de choses. Encore une fois, aucune marque, s'il te plaît. Pas de marque, juste en fait des objets, hein, tu l'auras compris. Maximum de choses que l'on trouve dans un bureau de tabac. Qu'est-ce qu'on trouve dans un bureau de tabac sans marque? Merci. 10 secondes, top chrono.
6: Des cigarettes, des jeux, des grilles de jeux, des livres, des jouets, des...
4: Ouais,
1: bon, de toute façon, ça fait trois. Hein. Même
4: ça
1: ne
4: si suffira pas, mais on pense plus à des allumettes, des briquets, des feuilles à rouler, même des timbres fiscaux, des vaporettes aujourd'hui, des bonbons ou encore des chewing-gums. Ouais.
1: Bien, eh bien c'est pas. Bravo quand même, Claudine, tu as très bien joué.
4: Oui, bravo, Claudine.
1: Mais c'est notre petit Loïc qui se qualifie pour la finale de
4: bravo.
1: Vendredi. Donc Loïc, si tu veux partir à Marseille, hein, ça sera vendredi, mon chat.
3: Ok, il n'y a pas de souci, ma petite Valou.
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0: Don't Want All Over Texas sur votre radio ici. Dans quelques secondes, Valérie Damidot et Eric Bastien sont avec deux nouvelles candidates, Mireille d'ici Vaucluse et Nathalie d'ici Gare-Lozère. Nathalie qui est une vraie bricoleuse et qui a appris à aimer ça grâce à Valérie. A tout de suite sur votre radio ici.
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3: Et nous sommes au taquet avec Mireille qui a un point, qui joue avec ici Vaucluse. Elle a un chéri qui s'appelle Alain et elle l'a rencontré parce qu'elle était avec des copines célibataires. Bon, elle regardait un site de rencontre.
4: Ah ouais.
3: Et t'es tombée sur la photo d'Alain et qu'est-ce que t'as dit ?
5: Mais je le connais.
3: Et tu le connais ? Et alors qu'est-ce que t'as fait ?
5: Et bien alors on est entré en contact et effectivement je l'avais rencontré dans un magasin.
3: Ah, mais en plus il bossait dans la même entreprise qu'une amie à toi.
5: Oui.
3: Alors comme tu es Sherlock Holmes. Eh oui, Mireille elle a fait Sherlock Holmes. Elle a appelé sa copine, elle lui dit du dos. Le petit Alain là, qui est pour moi celui-ci. Et puis t'as fait petite enquête ma petite Sherlock Holmes, qu'est-ce qu'elle t'a dit ta copine?
5: Elle m'a dit qu'on était différents.
3: Ah, c'est-à-dire ? Parce qu'il paraît qu'Alain, il est méticuleux, tout ça, que toi, t'es un peu plus...
4: Bordélique, hein, voilà,
5: oui,
4: disons
5: oui, moi, je suis un peu l'inverse.
3: T'es un peu fantaisiste, quoi.
5: Alors, voilà.
3: Et bon, ça n'a pas empêché. Vous savez combien de temps que vous êtes ensemble, maintenant ?
5: 7 ans.
3: Oh, mon Dieu. Mais vous êtes mariés ou vous êtes juste ensemble ?
5: Non, on est amis, on n'est pas mariés, non.
3: Alors, tu t'occupes un peu, tu fais un peu de gym douce et un peu de marche. Tu as toujours fait un peu de sport, en fait, hein, pour t'entretenir.
5: Oui, exactement.
3: Mais ça, c'est bien, parce que ça, même moi, je ne le fais pas. Bien, alors, tu as déjà un point. On va essayer d'en marquer un deuxième. Tiens, je te mets un petit extrait. Ange, t'es prêt ? Allez, un petit extrait de Pascal Obispo.
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3: Alors, Pascal Obispo.
4: Qu'on embrasse.
3: Qu'on embrasse, bien sûr, je l'adore. Pascal Obispo, il paraît que c'est l'anagramme de Pablo Picasso. Est-ce que c'est vrai ou faux ? Que Pascal Obispo, oui, c'est l'anagramme de Pablo Picasso. Vrai ou faux ?
5: Oui.
3: Vrai ? Mireille, elle est au taquet. Elle attend pas la fin du chrono. Oui, c'est vrai. C'est exactement ça. Voilà.
4: C'est fort, ça.
3: Et oui, bien sûr. Mais bravo. 2 points pour Mireille.
4: Nathalie. Ah, Nathalie. Nathalie. Oh. Nathalie. Merci d'être avec nous, Nathalie. On aime ton prénom, Nathalie.
7: Nathalie.
4: Je vais vous le faire jusqu'à 13h.
3: Tu vas nous foutre du béco jusqu'à la fin de l'émission.
4: Ah oui.
3: Ok, non, d'accord.
4: C'était quoi l'autre jour ?
8: Moi, ça ne me dérange pas.
3: Oui, ah bah, c'est bien.
4: Si ça te dérange.
3: J'ai envie de te dire, c'est bien d'avoir une chanson à son nom, hein.
4: Ben oui.
8: Ouais. Tout à fait.
3: Oui.
4: Nathalie, alors, on bricole un peu. Oui, on bricole un peu. On sait faire des trous dans le mur et un peu de peinture.
8: C'est ça.
3: Ah, on bricole. Alors,
4: attendez, on nous envoie MacGyver.
8: J'ai été une fervente admiratrice de l'émission de Valérie et donc du coup, je me suis lancée.
3: Merci, ma chérie.
4: Ouais, non, parce que là, je dis, on fait un trou dans le mur. Mais on m'envoie MacGyver, ça veut dire qu'on est quand même sur un level. On est au-dessus, on est cranté.
3: Un level.
4: On est cranté quand même quand on sait faire du MacGyver. On fabrique un frigo avec une allumette. Tu sais que tu es capable.
8: Alors, pas à ce point, mais c'est vrai qu'on trouve des petites astuces pour faire tenir une étagère un peu bancale ou.
4: Ah, bien sûr.
8: Voilà.
4: Oui, tu rafistoles.
8: Ça ne demande pas d'essayer. Enfin, voilà, on prépare quelque chose, on trouve toujours une astuce.
4: Mais vous savez, Adélie, je profite de cette occasion que Nathalie évoque une émission, là. Voilà.
3: Émission.
4: Excusez-moi, vous ne seriez pas dans le feu des projecteurs à la rentrée,
3: mais
4: vous ?
3: Mais si ! Bien sûr que oui !
4: Vous êtes de retour sur M6 ?
3: Mais oui, je vais encore faire un appel à candidature pour les maisons, vous allez voir.
4: Madame est sur M6 à la rentrée.
3: Elle va bricoler. Elle
8: est à Montignargues.
3: Eh, mon chat, je t'appellerai pour les conseils.
4: Bon, Nathalie, voilà. Nathalie qui aime beaucoup la réutilisation d'objets. D'ailleurs, tu fais beaucoup de vide-grenier. C'est un point commun avec Valérie, ça aussi. Merci. Les brocantes, tout ça.
8: J'adore aller chiner.
4: Et puis tu aimes le potager aussi, c'est bon, ça, c'est encore autre chose. Les pots. les gouttes, tout ça, quoi. Fait plein de trucs, hein.
3: Bah oui, nos auditeurs sont fantastiques. Ils ont des vies incroyables.
4: Exactement. Alors. Voici ta question, Nathalie. Elle vaut un point, on y va. Et on va parler de girafes. Il existe 40 sortes de girafes. Moi, je l'affirme. Est-ce que c'est vrai? Est-ce que c'est faux? Top chrono, 5 secondes. Il existerait 40 sortes de girafes, Nathalie.
8: 40 sortes?
4: Vite.
8: Non.
4: C'est trop tard. Hein. C'est un peu tard quand même. Qu'est-ce que... Hein? Ah là, Valérie fait des gros yeux. Hein.
3: Ah ben,
8: oh non, Valérie.
3: Bon, vas-y. Allez, je te donne le point parce que je t'aime bien. Mais
4: moi, ça
3: m'arrange. Maître Coupez, elle va me donner une fessée. Tu
4: non, mais moi, je veux un candidat qui gagne. Donc, bravo, super réponse. Magnifique. Oui, c'était faux. Oh, qu'est-ce que tu étais rapide dans ta réponse en plus. 4 espèces distinctes de girafes ont été identifiées seulement au lieu de 40. Il y a la girafe du Nord, la girafe réticulée, la girafe Maasai et la girafe du Sud.
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1: Bon mercredi avec votre radio ici, il est 13h. Les informations, Paul Tillier. Bonjour Paul.
2: Bonjour à tous.
1: À la une de l'actualité ce mercredi.
2: La promesse non tenue d'Emmanuel Macron, toujours plus d'enfants dorment dans la rue en France. Les fournitures scolaires, un peu moins chères à la rentrée. Le prix du panier est en légère baisse, nous ferons le point. Dans ce journal, nous irons à Poma, dans l'Aude. La tornade a emporté la maison d'un couple de futurs mariés. Mais où sont passées les alliances? De l'eau dans le gasoil, dans le Périgord. Une station-service distribue du carburant frelaté. Les automobilistes en panne sèche. Enfin, la maison de Gaulle aux mains des Russes. L'État français veut en faire un musée. L'un des petits-fils du général proche de Moscou a une autre idée en tête. C'est l'échec du gouvernement. Lors de ses vœux en 2017, Emmanuel Macron promet il n'y aura plus un enfant à la rue. Deux mandats plus tard, les chiffres sont sans appel. 2355 enfants dorment dehors en France. Bonjour Marie Bouéda.
3: Bonjour.
2: C'est 9% de plus par rapport à l'année dernière.
3: Et surtout, c'est 42% de plus en 4 ans. Promesse donc non tenue, fustige l'UNICEF et la Fédération des acteurs de la solidarité. Et pour montrer que ce ne sont pas que des chiffres, ils ont invité à leur table ce matin, lors de la présentation du baromètre, ERA. 14 ans, à la rue depuis 2 ans, avec sa sœur et sa mère. Elle lit un texte timidement et raconte sa vie dans une école où elle a été logée à Lyon.
4: La vie à l'école est indifférente qu'une vie ordinaire. Nous quittions chaque matin tôt et nous revenions chaque soir tard. Nous installions ensemble les matelas chaque nuit pour dormir. Ma mère appelait la personne qui avait les clés de l'école pour qu'elle nous ouvre la douche.
3: Pas possible non plus de préparer le dîner. Sa mère se rend dans une cuisine publique. Toute la France est concernée, particulièrement l'Auvergne-Rhône-Alpes, l'Île-de-France et l'Occitanie. Une situation s'installe, alerte Nathalie Latour, directrice générale de la Fédération des acteurs de la solidarité. Il y a toujours plus de femmes enceintes ou avec enfants qui dorment à la rue.
5: Actuellement, dans les 6840 personnes qui ont appelé le 115 et qui n'ont pas eu de place, il y a 4300 familles. Là aussi, c'est une augmentation de plus de 37% par rapport à 2022.
3: Et les associations interpellent le gouvernement, notamment en vue du projet de loi de finances 2027, car 10 000 places d'hébergement pourraient fermer cette année malgré ce constat.
2: Éclairage signé Marie Bouéda.
1: Les fournitures scolaires coûtent un peu moins cher en cette rentrée.
2: Le prix des stylos, des cartables et autres copies doubles n'augmente pas cette année. Bonjour Flavien Groyer.
6: Bonjour.
2: Vous avez tenu les comptes avec notre partenaire Nielsen IQ. La radio ici dévoile ce midi le prix de ce panier de la rentrée scolaire.
6: Oui, notre panier de la rentrée composé de 29 produits coûte 134,17 €. C'est toujours très élevé. Des mois d'inflation sont passés par là, évidemment. Mais il baisse légèrement, 1,85 € de moins par rapport à l'an dernier. Une diminution plutôt logique. L'inflation reste contenue dans les magasins depuis le début de l'année. On ne voit plus d'explosion des prix. Et les produits de la rentrée ne font pas exception. Par exemple, le cartable s'affiche à 1 € de moins. Les feutres coûtent 46 centimes moins cher, le trieur 32 centimes. On note quand même quelques hausses, 42 centimes pour la calculatrice et 31 centimes pour le stylo plume. Mais malgré ça, les prix des fournitures scolaires restent plutôt stables par rapport à l'an dernier.
2: Et alors cette quasi-stabilité des prix s'explique aussi, Flavien, par le calendrier des négociations commerciales.
6: Négociations entre distributeurs et fournisseurs pour trouver un terrain d'entente sur les prix. Elles ont été menées en janvier et février, avant la guerre en Iran et donc avant la flambée du coût des matières premières. Les fabricants ont aussi bien anticipé cette rentrée pour éviter de payer le papier ou le plastique à des prix exorbitants. Mais il faut s'attendre au retour de bâton. Les conséquences de la guerre au niveau des prix risquent de se faire sentir à la rentrée 2027. Un conseil quand même pour faire des économies, acheter davantage de marques propres aux grandes surfaces, réutiliser des fournitures d'une année sur l'autre et attendre les promotions courant septembre pour les produits les plus chers.
2: Flavien Groyer, le chanteur Patrick Bruel, sommé ce matin de renoncer à sa tournée par la ministre chargée de l'égalité entre les femmes et les hommes, Aurore Berger. Patrick Bruel, 67 ans, est visé par une trentaine de plaintes pour viol et agression sexuelle. Il est mis en examen dans 4 dossiers. La ministre se joint en fait à l'appel formulé par de nombreux maires qui souhaitent interdire ces concerts mais ne le peuvent pas forcément. Les pouvoirs des élus sont très limités. C'est une enquête à lire sur ici.fr. Un coup de couteau après un accrochage entre un cycliste et un chauffeur d'une camionnette à Paris. Hier, coup de couteau à la gorge sur ce cycliste âgé de 24 ans. Il est sorti de l'hôpital. Le suspect lui a été interpellé. 5 casernes de pompiers cambriolées dans le Rhône et en Isère courant du mois d'août. Dernier vol en date le week-end dernier à Bourgoin-Jallieu. Les voleurs ont mis la main sur des pinces de désincarcération pour couper la tôle des voitures en cas d'accident. Ces pinces, en plus d'être très utiles aux pompiers, coûtent plusieurs milliers d'euros chacune. Pour le meilleur et pour le pire, à Poma, dans l'Aude, les vents ont tout balayé. Une centaine de maisons sont entièrement détruites, comme celle de Kenji et Amarante. Jeune couple, le mariage est dans un mois. Oui, mais voilà, Caroline Félix, les alliances sont sous les décombres.
7: De la maison de Kenji et Amarante, futurs mariés, il ne reste qu'un mur. Sous les gravats, un petit écrin reste introuvable.
8: À nos alliances, on va essayer de les refaire faire ou les racheter.
7: Bonne nouvelle en revanche, la robe était encore chez la couturière.
8: On s'en est bien sorti dans notre malheur.
7: Ce qui chagrine aussi Amarante, c'est la décoration du mariage. Elle en a fait une bonne partie à la main, un travail balayé par la tornade.
8: On avait fait des bougies, on avait fait les menus, je les avais toutes imprimées. J'avais gravé 66 flûtes avec nos logos. J'avais tout terminé la veille, dimanche. Je reprends le boulot le lundi et le soir, ça nous tombe dessus.
7: Mais le plus important, c'est qu'ils pourront réunir leurs 60 invités d'ici quelques semaines.
9: On est bien entourés.
8: On a nos proches et je pense que là, ça sera plus important de les avoir eux que la décoration. Vraiment, je suis reconnaissante parce que j'ai eu très peur.
7: Amarante qui était chez elle lundi quand la tornade a frappé.
8: Et en 3 secondes, on était sous les décombres. Des plaques de placo qui me sont tombées dessus, je les ai remis et j'ai attendu que ça passe. On a passé le pire, je vais bien, je suis en vie.
7: On va pouvoir laisser place à un peu de lumière, dit-elle.
2: Thomas. Où la tornade n'a pas fait de victimes, seulement des blessés légers. Les orages qui ont eu raison d'une dizaine de voitures dans le Périgord. L'eau de pluie s'est infiltrée dans les cuves de carburant d'une station-service Leclerc. Gasoil frelaté, les moteurs ont bu la tasse, Marie-Astrid Guégan. Et les réparations pour les automobilistes se chiffrent en milliers d'euros.
10: Karine montre une photo du gasoil extrait du moteur de sa Citroën C3 par son garagiste.
11: On dirait du miel. C'est le monsieur de la concession qui m'a dit qu'il n'avait en rien la couleur du carburant, qu'il est vraiment bizarre, il est vraiment très épais, il est marron, en plus il sent pas comme le gasoil.
10: Sa voiture s'est arrêtée net en roulant 2 jours après un plein à la station Leclerc du Privilège.
11: Ils sont obligés de vraiment tout changer. Il y a la pompe à injection ou un truc comme ça de pression qui a été endommagé, il y a les 4 injecteurs. Enfin, il y a vraiment des gros soucis, quoi.
10: Elle cherche le devis sur son téléphone.
11: Donc voilà, donc 7793. Je peux pas payer. Là, c'est sûr, je peux pas. 8000 euros, je ne peux pas.
10: Leclerc explique que des orages ont provoqué des infiltrations d'eau dans une cuve de gasoil et parle d'une dizaine de victimes, dont Jeff. 6000 euros de frais annoncés sur son utilitaire.
12: Je vous demande de bien vouloir prendre en compte tous les frais qui me sont causés.
10: Le commerçant ambulant envoie un mail au service après-vente.
12: S'ils ne prennent pas en compte, je dépose le bilan pour l'entreprise. Quand on fait des erreurs, si on ne met pas le bon truc, on s'en prend qu'à nous. Mais là, moi, je suis pour rien. Déjà que le prix du gasoil, il n'est pas donné. Alors si en plus, on nous fout de la merde dedans.
10: En plus du remboursement des réparations, Jeff demande une voiture de prêt. Pour l'instant, il dépend de celle de sa fille.
2: Leclerc assure que tout est rentré dans l'ordre dans cette station-service. L'enseigne a aussi pris contact avec les automobilistes.
1: 13h08, l'héritage du général de Gaulle, toujours aussi disputé.
2: Mais pas l'héritage politique, pour une fois. La maison de Gaulle, la boisserie, à Colombey-les-Deux-Églises, est au cœur d'une querelle familiale. L'État veut l'acheter et en faire un musée, mais l'un des petits-fils du général, Pierre, s'y oppose. Il veut racheter les parts de ses frères en ouvrant une cagnotte pour que la demeure reste dans la famille, quitte à ce que des investisseurs étrangers, des Russes, par exemple, mettre la main sur ce morceau de patrimoine français, Arthur Ebenquis.
13: Un vaste domaine, une imposante maison recouverte par la vigne et des centaines d'objets ayant appartenu à la famille de Gaulle. La boisserie plonge les visiteurs dans l'intimité du général.
14: C'est émouvant de savoir où est-ce qu'il a été assis, où est-ce qu'il a écrit ses mémoires.
15: C'est la grande histoire qui rencontre la petite. On voit des objets, on voit des décorations.
13: Mais l'avenir du lieu inquiète. Carole a fait 3h30 de route juste parce qu'elle craint de ne plus pouvoir y accéder à l'avenir.
16: On a entendu que la boisserie pouvait être vendue et on s'est dit qu'il fallait venir avant de connaître son sort.
13: La raison, Pierre, l'un des petits-fils connu pour ses positions pro-russes, a lancé une cagnotte pour racheter les parts de ses frères. un cri du cœur selon son avocat, Maître Neuer.
9: C'est avant tout quelque chose qui est affectif, sentimental et qui est lié à cet héritage qu'il porte.
13: Pascal Babouaud, maire de la commune, ne comprend pas cette initiative.
17: Il lance une cagnotte pour dire « aidez-moi à conserver la possession en régirant familiale ». Mais elle y est déjà, puisqu'il a 50% des parts que ça appartient à la famille. Pour acheter les parts de ses frères et pour en faire quoi? Faut que ça reste ouvert.
13: Le risque, voir la maison se dégrader ou vendue à des intérêts étrangers, une situation impensable pour l'Élysée. L'État veut l'acheter, le département aussi. Mais selon Nicolas Lacroix, son président, les choses n'avancent pas assez vite.
18: Moi, je ne sais pas ce que veut faire l'État et surtout, je vois que l'État ne bouge pas. Et moi, je veux vraiment une gestion publique. Je veux que cette maison, elle continue à être ouverte. L'estimation des domaines est faite. Je vous le dis, on fera une offre au mois de septembre.
13: L'offre sera transmise à la famille mi-septembre.
2: Arthur Ebincuisse, un match de foot à 40 millions d'euros. L'Olympique Lyonnais accueille Fenerbahçe ce soir 21h. Match barrage pour se qualifier en Ligue des Champions. Juteuse compétition. En cas de participation, l'OL toucherait 18 millions d'euros de primes, sans parler des droits télé qui pourraient dépasser les 20 millions d'euros.
3: Merci Paul Tillier, nous vous retrouvons à 14h pour continuer de nous informer. Restez avec nous à suivre une escapade à Épernay pour découvrir un terroir unique autour des vignes de Champagne sur votre radio ici.
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3: Si vous cherchez une escapade pour vous évader le temps d'un week-end, ne cherchez plus. Il faut partir à Épernay. Et pour vous donner envie, voici quelques conseils pour découvrir le coin sous terre, mais aussi vu du ciel, car ce terroir se découvre de multiples façons autour des vignes de Champagne, bien sûr.
20: Épernay, c'est la capitale du Champagne. La ville est connue dans le monde entier pour cela. On y trouve des vignes à perte de vue et les plus célèbres maisons de Champagne. Mais moi, je vais vous guider vers les meilleurs endroits. Non pas pour boire du champagne, mais pour voir la Champagne. Nous irons sous terre, sur terre et dans le ciel. Vous serez étonnés par la sensualité de cette terre, la diversité des paysages et la beauté des villages. Et dans cet épisode, vous saurez pourquoi il y a longtemps, ici, en Champagne, ce n'est pas le vin effervescent qui rythmait la vie, mais l'eau. Je m'appelle Grégory Duchâtel. Je suis animateur à Ici Champagne Ardenne. Ma première impression, la toute première fois, ça a été waouh. En partant de Reims, j'ai emprunté la départementale 951, j'ai longé la forêt, la route est assez étroite, et tout à coup, à la sortie d'un virage, un paysage vallonné et coloré m'est apparu. Les vignes, partout, et à l'horizon, Épernay. Bienvenue dans Partir. Autour d'Épernay, la Champagne, de la cave jusqu'au ciel. Notre point de départ se trouve à Épernay, sur l'avenue de Champagne. Elle s'étend sur près d'un kilomètre avec une succession d'hôtels particuliers, propriété des grandes maisons à la renommée internationale. Leurs jardins sont aussi soigneusement entretenus et fermés par des grilles monumentales. La plupart de ces demeures datent du 19e siècle. Certaines sont de véritables petits châteaux, comme par exemple le musée du vin de Champagne et d'archéologie régionale. Le mieux pour découvrir la région, c'est de circuler en voiture. Et je vous conseille d'ailleurs de suivre la route touristique du Champagne. Elle est bien indiquée, suivez les panneaux, vous les reconnaîtrez facilement. Dessus, vous verrez l'image d'une capsule de champagne dorée. Trois circuits partent d'Épernay. Vous traverserez la vallée de la Marne avec une vue sur la rivière, la montagne de Reims et sa forêt avec son relief important au cœur de la plaine, puis la côte des Blancs avec ses vignes prestigieuses. Mais découvrir et comprendre la Champagne, ça commence souvent par une petite virée souterraine dans une cave. Les caves se visitent toute l'année et incluent une dégustation. Mais je vous le dis tout de suite, hein, mieux vaut réserver à l'avance. Je préfère faire ça à l'automne pour vivre l'effervescence des vignerons qui s'activent après les vendanges. Si vous venez en avril, ce sera l'occasion de participer au Printemps des Champagnes. Ce festival vous invite à découvrir des cuvées et à rencontrer des professionnels. Dans une cave, c'est l'âme de la champagne qui se raconte. Dès les premières marches, la fraîcheur me saisit, 12 degrés constants. Je distingue la hauteur sous plafond dans une demi-obscurité. Le champagne n'aime pas la lumière. Les bouteilles alignées sur des pupitres semblent figées dans le temps, couvertes de poussière, comme si elles gardaient des secrets anciens. L'air est chargé d'humidité minérale, avec des notes de bouchon ou de pain grillé. Je touche les murs de craie, humides, oui, la terre de champagne est crayeuse. Et quand je sens ces gouttes d'eau sous mes mains, je me demande si elles n'ont pas des millions d'années. Qui sait ? Quelle que soit la cave que vous allez visiter, c'est une expérience que vous n'oublierez pas de sitôt. J'aime vraiment cette sensation d'être coupé du monde, alors que l'on est si proche de l'avenue de Champagne avec sa circulation si dense. D'ailleurs, savez-vous pourquoi elle est surnommée la plus riche au monde ? Eh bien, en dessous se trouvent en réalité 110 km de cave, avec 200 millions de bouteilles stockées, jusqu'à parfois 30 mètres de profondeur. C'est un véritable trésor à portée de main, avec tout un réseau de galeries qui relient les caves les unes aux autres. Pas étonnant que l'avenue soit inscrite au patrimoine mondial de l'humanité. À Épernay, certaines caves s'étendent sur des dizaines de kilomètres et une visite dure au moins une heure. Mais si c'est difficile pour vous de marcher, je vous recommande la cave du Champagne Mercier. Avec ses 18 kilomètres, elle se visite confortablement à bord d'un petit train électrique. Vous verrez, c'est une expérience accessible à tous. Je vous ai promis d'admirer la beauté de la Champagne, l'éclat de ses paysages. Alors, après les profondeurs de la terre, on va prendre de la hauteur.

0: Pour contempler la Champagne, il y a une manière qui me semble à la fois insolite et spectaculaire, c'est de la survoler. Depuis les airs, elle révèle des paysages saisissants. Les vignobles s'étendent à perte de vue, les villages se nichent dans les vallées, leurs toits se détachent délicatement entre les collines. C'est une expérience unique où l'on découvre des secrets que seule une vue aérienne peut offrir. La Champagne, vue du ciel, c'est tout simplement frappant. Pour prendre de la hauteur, je vous conseille un vol en montgolfière. Pour cela, il faut quitter Épernay et se rendre à l'aérodrome de Prunay, à côté de Reims. Il y a plusieurs sociétés de montgolfières en Champagne, et c'est un bon moyen pour repérer quelques-uns des plus beaux points de vue de la région, et surtout pour prendre de magnifiques clichés, histoire de réaliser votre album photo.
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0: J'ai rencontré un vrai passionné, Emmanuel Renoir. Il survole la Champagne depuis plus de 30 ans. Il la connaît par cœur.
2: On va monter, je sais pas, 3, 4, 500 mètres.
3: Ouais.
2: Là, pour l'instant, je reste à cette hauteur-là, parce que regardez, ça m'emmène sur un peu le vignoble, là. Et puis après, on remontera un peu pour reprendre de la droite le vent ce soir, grimpant, qui nous emmène un peu plus à droite. Là, on profite du balcon, balcon qui se déplace.
0: Ouais. Au fait, quand on est en vol, on se rapproche forcément de la montagne de Reims. Montagne, entendons-nous bien, elle ne culmine qu'à 300 mètres. C'est pourtant notre montagne locale. C'est notre terrain de jeu pour des promenades en forêt. En fait, il s'agit davantage d'un plateau vallonné que d'une véritable montagne. Elle a la particularité d'être formée de strates géologiques qui offrent des caractéristiques similaires à des grandes chaînes montagneuses.
2: Je vais remonter un tout petit peu pour essayer de reprendre un peu plus de droite.
0: La montgolfière, c'est une vue imprenable à 360 degrés. En survolant la montagne de Reims, on découvre la forêt dense qui s'étend sous la nacelle avant qu'elle ne cède la place au vignoble en contrebas.
2: Et on voit bien délimiter le vignoble de Champagne. Ouais. On a ce qu'on appelle chez nous, plus communément, une sorte de trilogie paysagère entre ce plateau forestier où c'est le cœur de la montagne de Reims avec le parc naturel régional. Dès qu'il y a de la pente, c'est le coteau avec le vignoble. Fait tout le tour de cette montagne de Reims, et puis on va retrouver de l'autre côté, plus au sud, la vallée de la Marne avec la côte des Blancs.
0: Ces coteaux historiques de la Champagne, protégés par les arbres, dessinent un amphithéâtre naturel, formant un arc majestueux de Marus-sur-Aï à Champillon. À l'horizon, j'aperçois la vallée de la Marne et Épernay. Devant moi, la Marne s'étend. Cette rivière la plus longue de France a dessiné la Champagne. Autrefois, la Marne n'était pas un simple lieu de balade. Elle servait de voie commerciale, transportant les bouteilles de vin vers la Seine avant d'atteindre Paris. Du ciel, on comprend combien elle est indissociable du charme et du caractère unique de la Champagne. Dans le ciel, le calme contraste avec l'agitation au sol. Pas de grands châteaux ici, mais des villages rapprochés, où la vigne arrive jusqu'aux portes des maisons. Je vois un mélange de couleurs. Je me rends compte que les vignobles sont en fait de petits territoires, tel un tapis coloré mêlant le vert, le jaune et le rouge, offrant une vision paisible et inédite de ce terroir unique. Il y a des noms de champagne mondialement connus sous mes pieds, mais en fait, le champagne étant un vin d'assemblage, il vient de toutes ces petites parcelles de propriétaires indépendants. Pour tout vous dire, la montgolfière me permet de survoler un village qui m'est cher. C'est Sassy. De là-haut, je devine même les vignerons dans les ruelles étroites et dans le bar-restaurant, le comptoir à bulles. On refait le monde, on parle de vin. Il m'est déjà arrivé qu'un viticulteur m'invite à découvrir ses cuvées chez lui. C'est une belle étape si vous êtes en recherche de tranquillité et de convivialité.
2: Ouais, de toute façon, il y a une tradition. Quand on passe au-dessus du village des habitants, les habitants après nous invitent à l'apéro. Donc là, on va en avoir deux. Là. On discute et on est monté à presque 700 mètres. En fait, c'est le gros avantage du ballon. Si vous fermez les yeux, on ne sent pas que ça monte ou ça descend. Le corps ne ressent rien. Il n'y a que les yeux pour se dire, tiens, je suis un petit peu plus haut.
0: Cela peut paraître surprenant, mais sachez qu'a priori, vous n'aurez pas le vertige. La nacelle est stable et vous n'êtes pas relié au sol.
2: Et ce qui est vraiment joli, surtout à cette heure-là où le soleil commence à descendre un petit peu, je ne sais pas si vous avez remarqué, ce sont les ombres qui se dessinent sur ce relief qui est vraiment très doux ici. Il faut s'imaginer, il y a 200 millions d'années, là, c'était la mer, et c'est la mer qui est venue déposer ses sédiments, et aujourd'hui, ça nous offre ce spectacle-là.
0: Je vous l'avais bien dit au début de cet épisode, que bien avant le champagne, c'est l'eau qui était très présente ici. D'ailleurs, il y a des millions d'années, on avait une mer tropicale, à une température moyenne de 25 degrés. Aujourd'hui, on trouve encore et encore des coquillages fossilisés. Pour un souvenir original de la Champagne, je vous invite à repartir avec un fossile. Un vrai, attention. À Fleury-la-Rivière, la boutique de la cave aux coquillages propose à partir de 4 euros des coquillages vieux de 45 millions d'années. Imaginez un peu des trésors anciens, témoins du passé marin de notre région. Allez, moi, je trouve ça émouvant.
2: Ça va se taper un peu. Vous êtes prêts ?
3: Oui, prêt.
0: On vient de profiter de la champagne sous terre, puis vue du ciel. Alors, si vous avez encore un petit peu de temps, j'ai juste une dernière idée pour vous. Suivez-moi dans la découverte d'un village bien typique et historique. Pour ce retour sur la terre ferme, je vous emmène dans le berceau du champagne. Ce sera l'occasion de faire une photo super originale. Auvillet est indissociable de Dom Pérignon. Ce moine visionnaire a perfectionné la fabrication du vin pétillant au XVIIe siècle. Sa statue veille devant l'église où il repose.
4: Qu'est-ce que j'aime à Auvillé ? Bah, c'est un très beau village qui est très bien placé entre la forêt, il y a les vignes tout autour, et à la Marne et le canal juste en bas.
0: Avec ses ruelles charmantes et son ambiance historique, ce village offre une véritable carte postale à chaque coin de rue. Sur les façades de nombreuses maisons, vous ne pourrez pas rater les étonnantes enseignes en fer forgé. Par exemple, l'enseigne du lavoir me plaît beaucoup. Je devine une femme à genoux qui bat un linge à l'aide d'un bout de bois que l'on appelait le battoir. À côté d'elle, un poisson jaune crache de l'eau. Ces enseignes, on en compte

0: Un dernier conseil pour mettre en boîte la photo incontournable que je vous ai promise. Celle qui surprendra vos amis à coup sûr sur les réseaux sociaux. Voici comment faire. Sortez du village. Prenez la route de la commune d'Aïe-Champagne, à 10 minutes d'Auvillais. Et arrêtez-vous au domaine du Clos des Gouasses. Vous ferez face à une colline qui se reflète dans le canal de la Marne. On croit voir une bouteille de champagne couchée. C'est magique. Mais ça, je vous laisse le soin de le découvrir par vous-même quand vous viendrez.
1: Avec plaisir, car ça promet d'être une très belle photo inoubliable. Merci Grégory Duchâtel d'ici Champagne-Ardenne. 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Et demain, nous continuerons de visiter les coins de France et nous partirons du côté d'Irati, dans le département des Pyrénées-Atlantiques. Musique à présent avec Diane Tell, Si j'étais un homme, sur votre radio ici.

0: Si j'étais un homme, Diane Tell. Merci d'avoir passé ce début d'après-midi avec nous. Il est l'heure pour moi de vous dire à demain. Je vous retrouve à partir de 12h05 avec les meilleurs moments d'Otake. Je vous souhaite un très bon après-midi en musique avec votre radio ici. À demain.
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2: Et avec tout d'abord une annonce, si vous comptiez à piquer une tête à la piscine de La Flèche en cette fin d'été 2026, alors je vous comprends, mais prudence, le centre aquatique de l'île et Bulle va fermer provisoirement la semaine prochaine, du lundi 31 août au mercredi 2 septembre. Fermeture organisée afin de réaliser des travaux d'entretien annuels. Vous pouvez par exemple à la place retrouver la piscine du Lude à quelques kilomètres. Vous êtes photogénique, vous vivez autour de Maillet, eh bien le photo-vidéo club Georges Méliès invite les Sartois à venir poser devant l'objectif, le but et de réaliser une exposition pour le Comice 2027. Ce sera aussi l'année du bicentenaire de la photographie et du cinquantenaire du club. Le projet sera officiellement lancé le 30 août prochain. Et puis le Mans FC est en Ligue 1, qui plus est dans un écrin, le stade Marie-Marvin. Vous avez envie de connaître tous ses secrets? 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

C'est un plaisir de vous accompagner en cet après-midi musical. Ici Mène qui vous propose une playlist aux petits oignons. L'Italie il y a quelques instants et Eros Ramazzotti, Una Storia Importante. L'emploi avec nous dans un instant et un poste à pourvoir si vous vous y connaissez dans le domaine de l'électricité. Juste avant de retrouver Bruno Vendestier, qu'on va retrouver un autre Bruno bien moins connu, c'est Bruno Mars et son nouveau titre. Et Jeanne Mas également, voici Sauvez-moi. Merci d'avoir choisi Ici Mène.

0: On My Soul, c'était Bruno Mars. Excellent après-midi avec nous. Sachez qu'on vous parle emploi à chaque jour à cette heure-ci. Les entreprises qui recrutent, qui entament leur rentrée avec pas mal d'optimisme, en tout cas on l'espère. Bruno Vandestick, ECP a besoin de recruter pour accompagner son développement.
1: Direction Saint-Calais où la SARL ECP recrute. Sylvain Marie, bonjour.
2: Bonjour.
1: Vous êtes co-gérant de ECP, vous souhaitez recruter un électricien ainsi qu'un plombier chauffagiste, mais commençons par le commencement. ECP, ces trois lettres désignent quoi? Quel est votre cœur de métier?
2: Tout simplement déjà ECP, donc c'est électricité, chauffage, plomberie. Donc nous sommes dans le bâtiment, donc principalement de la rénovation de bâtiments anciens, et après toute une partie aussi de dépannage et d'entretien.
1: Vos clients sont des particuliers, peuvent être aussi d'autres entreprises, voire des collectivités?
2: Oui, effectivement, on travaille principalement pour du particulier et aussi un peu pour des industriels. Oui. Et puis pour les communes qui sont aux alentours de chez nous, oui.
1: Mmh. ECP, c'est aussi une belle histoire, j'imagine. Depuis combien de temps existe l'entreprise?
2: Ça fait plus de 40 ans qu'elle existe.
1: Oui.
2: Donc elle a déjà été reprise plusieurs fois par des anciens salariés la plupart du temps. Oui.
1: Mmh. Et c'est un rayonnement de quel ordre? Vous couvrez toute la Sarthe?
2: Alors, on peut aller assez loin, mais on a une grande majorité de clientèle qui se trouve à peu près à un rayon de 20 km autour de Saint-Calais.
1: Et c'est déjà très très bien. ECP pour électricité, chauffage, plomberie, a donc besoin de renforcer ses effectifs. À pourvoir un poste d'électricien, Sylvain Marie, quelle mission allez-vous confier à cette personne et quelles sont les compétences souhaitées?
2: La base, c'est qu'il ait déjà une base en électricité, après c'est qu'il soit autonome. Et après, le principal de notre métier, c'est vraiment de la rénovation électrique, donc sur des vieux bâtiments anciens.
1: Mmh.
2: Et puis après, de la rénovation sur les tableaux électriques. Et puis un peu de dépannage si la personne se sent à l'aise.
1: Autre poste à pourvoir, plombier, chauffagiste. Et même question, qu'allez-vous confier à cette personne et quelles sont là encore les compétences recherchées?
2: Donc c'est pareil, hein, quelle est des bases en plomberie et en chauffage. Un diplôme, ça sera encore mieux. Et puis, même principe, on est surtout sur la rénovation de bâtiments anciens et puis après du remplacement de chaudières ou de pompes à chaleur.
1: Mmh. Vous rayonnez effectivement jusqu'à au moins 20 km autour de Saint-Calais. ECP, c'est quoi aujourd'hui? C'est une flotte de véhicules, mais aussi très important, c'est une équipe déjà en place que l'on peut rejoindre et qui comprend combien de collaborateurs, collaboratrices?
2: Alors nous aujourd'hui, on tourne à peu près avec on a une dizaine sur l'entreprise.
1: Oui.
2: Entreprise très familiale, donc il y en a 8 véhicules à peu près qui tournent en ce moment. Oui.
1: Vous faites allusion, Sylvain Marie, à de la rénovation de bâtiments anciens. Question à l'expert que vous êtes indéniablement, quelles sont les perspectives dans votre secteur? Des perspectives positives?
2: Oui, on a toujours un métier qui évolue, donc on est toujours en recherche de salariés parce que on a du travail qui est présent et le recrutement est assez compliqué.
1: Et pour ceux et celles qui sont intéressés pour postuler, n'attendez pas pour candidater. Mais ceci étant, comment est-ce que l'on fait, Sylvain Marie, pour rejoindre ECP? On s'adresse à vous directement?
2: Oui, tout à fait, oui. Donc soit via notre numéro de téléphone ou après sur Internet, on nous trouve facilement. On a aussi une page Facebook, donc on est assez accessible.
1: ECP à Saint-Calais recrute un électricien, mais aussi un plombier chauffagiste, poste homme-femme, bien sûr. Sylvain Marie, merci beaucoup, si vous le permettez, à très très bientôt.
2: Merci à vous, à bientôt.
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0: ou c'est bien sympa pour vous accompagner cet après-midi. C'était Joe Cocker. À suivre, tout autre chose d'ailleurs, Marine et son cœur maladroit, Francis Cabrel. Avant tout ça, c'est écrit, tout ça pour vous accompagner jusqu'à 14h. On fera un point sur l'actualité. À tout de suite.
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1: Et merci d'être avec nous, excellent après-midi, ici même, il est 14h, on fait un point sur l'actualité.
2: . 355 enfants à la rue en France, 9% de plus que l'année dernière. Chiffre dévoilé ce midi par la Fédération des acteurs de la solidarité et l'UNICEF. Parmi ces enfants, plus de 500 sont âgés de moins de 3 ans. Un risque de phénomène violent prévient Météo France. 12 départements de la façade atlantique allant de l'Ille-et-Vilaine à la Charente-Maritime et jusqu'au Loir-et-Cher sont placés en vigilance orange aux orages à partir de la fin de journée 18h. L'automobiliste suspecté d'avoir poignardé un homme sur son vélo hier après une altercation sur la route à Paris a été interpellé. Le cycliste âgé de 24 ans est sorti de l'hôpital. Une femme de 77 ans retrouvée morte en début de semaine à Maubeuge dans le Nord. Son corps a été découvert au domicile d'un homme de 68 ans. Il est en garde à vue. Une enquête pour meurtre est ouverte. Le Premier ministre arrive à Mayotte cet après-midi. Un an et demi après le passage du cyclone Chido, Sébastien Lecornu veut accélérer la reconstruction de l'archipel, l'accès à l'eau et aux soins en priorité. Les chantiers de certaines écoles ont aussi pris du retard alors que les élèves ont déjà fait leur rentrée à Mayotte. En football, l'Olympique Lyonnais joue ce soir sa qualification en Ligue des Champions. Match de barrage, l'OL reçoit les Turcs du Fenerbahçe, c'est à 21h. Et puis c'est le plus gros transfert de l'histoire de la Ligue 1 vers un club étranger. Le Marocain Ayoub Bouadi, 18 ans, quitte le LOSC et s'engage avec Manchester City contre 100 millions d'euros.
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0: C'était les Bee Gees. Je vous souhaite une excellente après-midi avec nous. J'espère que ça se passe bien. Après-midi en musique, on a quelques informations pratiques également à 14h30. Et d'ici là, trois chansons françaises à la suite. On va pouvoir chanter avec Jean-Louis Aubert, avec Marc Lavoine. Et entre les deux, on aura le plaisir d'entendre le nouveau titre de Zazie. À tout de suite.
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0: ici même avec Jean-Louis Aubert. J'espère que ça se passe bien cet après-midi ensemble. Il est 14h30 avec Simon Péverelli. On a quelques informations pratiques pour vous.
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2: Attention, travaux sur le réseau de chaleur urbain dans le secteur de l'Assus-sur-Sarthe. Ça se passe dans un premier temps rue des Courtils jusqu'au 12 septembre. La route est fermée à la circulation pendant les travaux. Des déviations sont mises en place et cette première phase de travaux va concerner également la place des anciens combattants d'Afrique du Nord, rue du Général Leclerc et rue des Prunus jusqu'au 9 octobre. Circulation et stationnement seront donc impactés. Vous songez à faire ou refaire votre abonnement en C-Tram? Pas besoin de vous déplacer au Mans. Ils viennent à vous si vous êtes à Trangers. Rendez-vous demain de 10h à 11h30 devant la mairie. Si vous êtes à la Chapelle Saint-Aubin, rendez-vous demain 14h30 à 16h30 sur le parking scolaire Pierre Coutel. Et puis, vous voulez apprendre à nager? Les réinscriptions pour les cours de piscine au Mans sont ouvertes. Il vous est conseillé de créer un compte individuel sur le site Piscine Le Mans pour y déposer les éventuels documents qui vous permettront de bénéficier des tarifs réservés aux personnes domiciliées sur la ville du Mans.
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0: Isabelle Adjani et son pull marine. Bel après-midi avec nous en musique avec trois nouvelles chansons qui arrivent dans un instant. On aura notamment Daniel Balavoine, Pierre Demaer et Billy Joel. Tout ça pour vous emmener jusqu'à 15h. 15h, on fera notamment un point sur l'actualité. À tout de suite.
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2: Plus aucun enfant dans la rue. La promesse d'Emmanuel Macron en 2017 n'aura pas été tenue. 2355 enfants dorment toujours dehors, selon les chiffres publiés à la mi-journée par la Fédération des acteurs de la solidarité et l'UNICEF. Et des chiffres en hausse de 42% par rapport à 2022, début du second mandat du président de la République. Parmi ces enfants à la rue, plus de 500 sont âgés de moins de 3 ans. Le ministre de l'Intérieur, Laurent Nunez, apporte son soutien à 3 policiers. Ils ont porté plainte pour outrage contre le député insoumis Sébastien Delogu. Lundi à Marseille, ces 3 hommes en civil interviennent dans l'immeuble du député pour interpeller un voleur. Le ton monte. Les forces de l'ordre accusent Sébastien Delogu de leur avoir interdit l'accès. Chacun sa version. Dans une courte vidéo, on entend l'un des policiers insulter le député Sébastien Delogu, a lui aussi déposé plainte. Des images d'une rare violence dans une vallée de l'Himalaya au Népal. Des torrents de boue ont submergé des habitations. Au moins 19 morts et plus de 380 touristes portés disparus. En France, alerte orange aux orages déclenchés à partir de 18h, 12 départements de l'ouest de la France sont concernés, de l'Ille-et-Vilaine à la Charente-Maritime. Le prince Harry et son épouse Meghan Markle de retour au pays. Le couple a atterri ce midi en Angleterre où ils doivent se réinstaller. Le fils cadet du roi Charles III et l'actrice vivaient depuis 2020 en Californie après une brouille avec la famille royale.
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0: Personnellement, je suis fan. J'imagine que vous aussi, c'était Forever Young, Alphaville. Très, très belle chanson. À suivre avant 15h30, d'autres chansons d'ailleurs bien sympathiques. On va par exemple entendre Tant pis pour elle, un succès de Charlotte Cardin et puis également Delpech, Quand j'étais chanteur, Gold. Tout ça, ça nous fait trois chansons françaises. Et juste après, on aura des informations pratiques.
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0: Ça va rester forcément dans la tête. Gold avec Laissez-nous chanter. La musique va revenir dans un instant. Nathalie Imbruglia, U2 ou encore Benjamin Biolay pour rythmer votre après-midi. Juste avant ça, on a des informations pratiques pour vous avec Fabien Aubric.
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2: On a trois infos pour vous. 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

concert pour la paix, c'est salle Jean Carmé à Lonne, ce vendredi 20h30. 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Un cinéma, ça s'entretient. Voilà pourquoi le cinéma Le Kid à la Flèche ferme ses portes à partir d'aujourd'hui. Réouverture mercredi 9 septembre.

L'après-midi, vous la passez en musique avec Level 42. Merci d'avoir choisi Ici Men. J'espère que ça se passe bien pour l'instant. Peut-être que vous sortez du travail, peut-être que vous allez chercher les enfants à cette heure-ci, hein, sait-on jamais. Il y a la rentrée scolaire qui se rapproche. On pense aux fournitures également. Pour vous accompagner avant 16h et avant de faire un point sur l'actualité, Véronique Sanson, Teddy Swims ou encore Pascal Obispo, un beau trio. À tout de suite.

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1: Et merci d'avoir choisi ici même. Je vous souhaite une excellente après-midi. Les 16h, on fait un point sur l'actualité. Sébastien Lecornu est à Mayotte aujourd'hui et jusqu'à demain soir en compagnie de plusieurs ministres du gouvernement. Un an et demi après le passage du cyclone Chido, le Premier ministre veut accélérer la reconstruction de l'archipel dans un territoire où le Rassemblement national progresse. Il veut aussi s'attaquer à l'immigration clandestine. Sébastien Lecornu annonce que les aides publiques au développement attribuées par la France aux Comores et à plusieurs autres pays africains seront conditionnées à la lutte contre les passeurs et à la reprise des étrangers arrivés en situation irrégulière à Mayotte. Au Népal, des torrents de boue ont tout emporté. Au moins 19 morts et plus de 380 touristes sont portés disparus. La crue a frappé un endroit touristique connu des marcheurs et fréquenté par les voyageurs en pèlerinage hindou. En France, 12 départements de la façade atlantique, allant de l'Ille-et-Vilaine à la Charente-Maritime, sont placés en vigilance orange aux orages à partir de la fin de journée. 18h. L'incendie mortel d'une résidence pour seniors en Seine-Maritime. Hier, une pensionnaire âgée d'une soixantaine d'années est décédée. Selon les premiers éléments de l'enquête, une résidente serait à l'origine de l'explosion ayant entraîné l'incendie après avoir allumé une cigarette à côté de sa bouteille d'oxygène. Un transfert record pour un joueur de Ligue 1 vers un club étranger. Le footballeur marocain Ayoub Bouadi, 18 ans, quitte Lille et s'engage avec Manchester City contre 100 millions d'euros.
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0: C'est l'un des tubes de l'été, on peut le dire. C'est une artiste qui s'est fait connaître grâce au réseau social TikTok, mais pas que, aussi à Instagram. C'était Manon Lisa avec le Petit Pêcheur. Chaque jour, on teste des choses pour vous, des activités dans notre département, des animations, des nouveautés. Lilian Bro, on le retrouve. Vous nous emmenez dans la commune de Clermont-Créant pour un festival de théâtre.
1: Tout à fait, et plus précisément au lieu dit Les Pins. Pour sa 8e édition, le Festival des Assoiffés d'Azur s'installe une fois de plus dans ce domaine et nous propose différents spectacles jusqu'à samedi. Je m'y suis rendu dimanche dernier et je rencontre Olivier Debache, l'un des comédiens et membres fondateurs du collectif. Lui et ses amis étaient plutôt jeunes lors de la création de l'événement.
2: On était un peu insouciants, on savait pas trop dans quoi on s'embarquait. La première édition, elle s'est organisée, c'est une idée de Camille Gélin qui vient de Clermont-Créant et qui nous a proposé de nous rassembler et de passer un mois d'août ici pour créer des spectacles. Et donc on a été accueillis par Françoise et Maurice Schmitt dans leur jardin. Et voilà, on partait pour un été, on avait envie de faire du théâtre ensemble. Qu'on n'imaginait pas une seule seconde que 8 ans après, on sera encore là avec la même équipe à faire des spectacles.
1: Côté programmation, les Assoiffés d'Azur ont fait le choix cette année d'adapter quasiment que des pièces contemporaines, comme une réinterprétation du conte Cendrillon, des soirées plus musicales comme Italienne, scène et orchestre, et petit coup de cœur pour ma part pour Tour de France, Tour des Pins, un spectacle en itinérance autour du domaine qui va bientôt commencer.
3: Je me présente, Albert Londres,
4: 29 ans au compteur.
3: Je suis journaliste. Actuellement, j'écris pour le Petit Parisien. Et en cette année 1924, on m'a confié une drôle de mission.
4: Oui. Suivre le Tour de France.
3: On va avancer ensemble,
4: une étape après l'autre.
3: Bon, maintenant, si vous le voulez bien.
5: Paris n'aurait pu rêver de plus belle été. Paris n'aurait pu rêver de plus grande fête. Depuis un mois, la capitale de France a enfilé avec fierté ses habits d'apparat pour devenir le centre d'attention du monde. Souhaitons-leur bonne chance. Souhaitons aussi de revoir leur visage ici à l'arrivée dans un mois.
3: Ils arrivent,
4: vous entendez,
3: hein. Et voilà,
4: ils sont là, hein.
3: Les coureurs cyclistes partant pour le Tour de France.
1: Ce n'est que l'intro du spectacle dans lequel les comédiens Paul Meigneux et Charles Pateau nous promènent sur 2,5 km et nous racontent ce Tour de France 1924. Sur certaines étapes, le public est invité à participer.
6: Henri Francis.
3: Henri et Francis ne sont pas dans l'eau. Hein.
1: Moi qui adore me promener en nature, cumulé à cette pièce qui nous fait voyager, j'approuve totalement le Festival des Assoiffés d'Azur, que ce soit pour la programmation comme pour l'initiative. On adore.
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0: Mi Amor, Lune de Miel, excellent après-midi. Merci d'avoir choisi Ici Mène. À suivre Jean-Jacques Goldman, il y aura Florent Pagny et son nouveau titre s'appelle Le Braquage des Sentiments. Axel Red également, si je compte bien, ça fait bien trois chansons françaises. C'est ce qu'on vous propose chaque heure sur votre après-midi musical. Et puis aussi, on a quelques informations pratiques pour vous dans les alentours de 16h30. À tout de suite.
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0: Belle déclaration d'amour d'Axel Red et parce que c'est toi. On va retrouver maintenant avec grand plaisir Tom Vanier pour quelques informations pratiques.
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2: Et avec tout d'abord une annonce, si vous comptiez à piquer une tête à la piscine de La Flèche en cette fin d'été 2026, alors je vous comprends, mais prudence, le centre aquatique de l'île et Bulle va fermer provisoirement la semaine prochaine, du lundi 31 août au mercredi 2 septembre. Fermeture organisée afin de réaliser des travaux d'entretien annuels. Vous pouvez par exemple à la place retrouver la piscine du Lude à quelques kilomètres. Vous êtes photogénique, vous vivez autour de Maillet, eh bien le photo-vidéo club Georges Méliès invite les Sartois à venir poser devant l'objectif, le but et de réaliser une exposition pour le Comice 2027. Ce sera aussi l'année du bicentenaire de la photographie et du cinquantenaire du club. Le projet sera officiellement lancé le 30 août prochain. Et puis le Mans FC est en Ligue 1, qui plus est dans un écrin, le stade Marie-Marvin. Vous avez envie de connaître tous ses secrets? Rendez-vous cet après-midi pour une visite guidée dans les coulisses, comme si vous étiez un vrai joueur sans et or. Comptez 9 euros en tarif plein, 7 euros en tarif réduit. Infos et réservations sur le site internet du stade.
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0: Ça donne la patate pour terminer tranquillement cette journée. C'était à Sia avec Gimme Love. Soyez les bienvenus si vous venez de nous rejoindre. Vous avez raison parce que c'est votre instant humour maintenant qui arrive avec Fred Ballard. On va s'intéresser aux grands-parents. Une merveilleuse solution pour garder les enfants. C'est ce que justement ont évoqué les différents humoristes au micro donc de Fred Ballard.
1: Désolée de t'embêter maman, mais c'est juste pour savoir, ça s'est bien passé le coucher de Lucie ou pas? Comment ça, elle est toujours pas couchée? Mais il est 23h maman. Mais attends, elle mange quoi là? J'entends des bruits de bouche. Des M&M's?
2: Ah bah oui, hein, désolé les parents, mais les M&M's à gogo avant le dodo, c'est la base pour que les grands-parents deviennent des dieux vivants et hyper poilants pour les enfants. Donc il faut savoir ce qu'on veut, un mode de garde gratos ou un mode d'éducation irréprochable.
1: Maman, elle a 4 ans, t'en as 72, c'est toi qui décides, d'accord? Comment ça, je suis trop sévère? Moi, je suis trop sévère? À 14 ans, j'ai voulu aller au lycée sans barrette et sans serre-tête, tu m'as privé de sortie pendant une semaine. J'ai dit un gros mot, privé d'argent de poche. À 17 ans, je me suis percé les oreilles, tu m'as traité de punk à chien et t'as dit que j'aurais jamais mon bac. Mais maman, t'as eu 4 gosses, là, c'est quoi ce laxisme? Quand elle aura 6 ans, ce sera quoi? Elle voudra fumer son premier pétard, tu vas lui acheter une barrette de shit? À 10 ans, elle voudra faire sa première cuite, tu vas lui faire une rangée de shot?
2: Quand on dit que les petits-enfants, c'est la vengeance des grands-parents, c'est pas faux. Hein. Des années passées à culpabiliser d'être une mauvaise mère pour enfin pouvoir initier la nouvelle génération au plaisir non coupable, c'est que du bonheur. Et pour les pères, c'est presque pareil.
3: Qui est-ce qui le garde ce soir, les enfants? Qui est-ce qui les... Mamie? Oui, c'est moins cher, hein, mamie. Hein. Ouais, voilà. Ah, combien de fois j'ai fait à ma mère « Maman, tu peux garder Naël cet après-midi ? » « Ah oui, tu reviens pas le chercher dans 3 jours comme la dernière fois. Hein. » J'ai dit « Maman, c'est la chair de ta chair !» Oui, on doit aller au théâtre demain soir avec ton père, laisse tomber. Je le donne à son autre grand-mère. Ah non, pas la sorcière marocaine.
2: Bah voilà, chacun sa méthode hein, pour refourguer ses gosses aux grands-parents. Mais quand on s'appelle Diane Segar ou Fabrice Eboué, il faut intégrer que les papy-mamies d'aujourd'hui sont d'anciens punks. Hein, donc, mieux vaut en rire en famille.
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0: Que des grandes voix qui se succèdent pour cet après-midi musical. Johnny Hallyday, Mylène Farmer arrive, c'est à qui le tour? Andrea Bocelli également, c'est le programme avant 17h, toute l'actualité locale. Et j'aurai le plaisir de vous retrouver également jusqu'à 19h. On va terminer cette journée ensemble.
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1: Passez une très belle fin de journée, ici Maine, il est 17h. Toute l'actualité avec Alexandre Chassignon. Bonsoir Alexandre.
2: Bonsoir Maxime, bonsoir à tous. Il y a un peu moins de bassins versants, un peu moins touchés par la sécheresse en Sarthe. Mais il en reste 5 en crise, c'est le plus haut niveau, auquel il faut ajouter les communes d'Arsenay et Saint-Paterne-le-Chevin. La préfecture vient de mettre à jour les restrictions d'usage de l'eau. Ça va donc un peu mieux pour 4 bassins qui ne sont plus en crise, ceux de l'Aune, la Sarthe-Amont, l'Orne-Saunoise et la Veuve-Tousson, désormais placés en vigilance, en alerte renforcée. Et les bassins de Bray, Annie, Duet, Narret et Vègre passent, eux, d'alerte renforcée à alerte tout court. L'Uine et le Loir restent en simple vigilance. Alors qu'il pleut ou qu'il a plu cet après-midi sur une moitié sud de la Sarthe et sur également un flanc ouest. Mais c'est l'orage qui menace pour cette nuit. Météo France craint des phénomènes violents. Risque de grêle, forte pluie, rafale de vent jusqu'à 100 km/h et beaucoup d'éclairs. C'est entre 22h et 2h du matin que le risque est le plus élevé chez nous, comme dans 11 autres départements du Grand Ouest. Par mesure de sécurité, la ville du Mans vient d'annoncer qu'elle ferme ses parcs et jardins à partir de 20h. Mais toute cette eau, on le sait, n'a pas d'impact énorme sur la sécheresse, même si ça peut ponctuellement regonfler des rivières. Il faudra des semaines pour retrouver une situation proche de la normale dans notre département, nous expliquait ce matin l'hydrogéologue Clément Bogichaud, qui était notre invité. Une interview à retrouver sur notre site ici.fr. La canicule, ou les canicules, puisqu'il y en a eu 5 cet été, n'ont peut-être pas tant que ça pénalisé la saison touristique, selon les premiers éléments recueillis par Sarthe Tourisme, avec une hausse globale sur les mois de juillet et les deux premières semaines d'août de 2% des nuitées par rapport à la même période de 2025. Les étrangers sont 30%, avec un retour en force des Allemands et des Américains qui compensent la baisse de la clientèle britannique. Et puis aussi certains touristes qui ont délaissé le sud de la France pour venir dans des zones plus au nord comme chez nous. C'est la 8e liste en Sarthe pour les sénatoriales qui se déroule fin septembre. Le Rassemblement National a présenté la sienne, conduite par Marie-Caroline Le Pen. Y figurent aussi le maire de La Flèche, Romain Lemoigne, et Virginie de La Fresnaye, née de Gaulle, qui est maire de Courcelles-la-Forêt, et puis Victoria de Vigneral, conseillère municipale au Mans. Pour beaucoup, ce sera la rentrée des classes le 1er septembre, mais pour Sophie Adnaud, ce sera la sortie dans l'espace. Encore, puisque je vous en parlais hier à cette heure-ci, elle était dans l'espace. Elle va donc y retourner pour la 3e fois, la spationaute actuellement dans la Station Spatiale Internationale, qui a toujours besoin de réparation. 16 milliards de dollars pour mettre fin à un procès aux États-Unis. C'est le géant Meta, propriétaire de Facebook et Instagram, qui va payer cette somme dans le cadre d'un accord amiable avec des dizaines d'États américains qui accusaient Meta d'avoir favorisé l'addiction des mineurs à ses réseaux sociaux. Et en plus de cet argent, Meta promet de résoudre certains problèmes de ces applis qui causent l'addiction, et notamment limiter le temps d'écran pour les comptes identifiés comme appartenant à des mineurs.
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2: La météo, Maxime Bonhomet, ça s'est donc agité pour les prochaines heures.
1: Oui, c'est moins qu'on puisse dire, des nuages assez nombreux. On a eu quelques gouttes ici en centre-ville du Mans, aussi proche de chez vous, à n'en pas douter, des averses qui sont possibles jusqu'en fin de journée, cette nuit également. Ça va se produire avec d'ailleurs un temps qui sera orageux, des chutes de grêle qui sont possibles. Le risque orageux va se généraliser à partir de minuit. On attend des rafales pouvant atteindre les 95 km/h, entre 16 et 17 degrés pour cette nuit. Demain, ciel variable en matinée. Quelques éclaircies avec des passages nuageux au cours de le début d'après-midi. Quelques averses qui peuvent d'ailleurs également donner lieu de nouveau à des orages. Ce sera un petit peu plus calme à partir de la fin de journée de demain. Le mercure jusqu'à 26 degrés. Vigilance si vous devez prendre la route, notamment cette nuit par rapport à ce que je viens d'évoquer. Vigilance également si vous devez notamment emprunter le secteur d'Arnage sur la départementale D323. Il y a pas mal de monde en raison de travaux sur plusieurs kilomètres, notamment à proximité de l'aéroport. Ralentissement aussi à prévoir sur la patte d'Oie-d'Allonne, mais également sur l'avenue Jean Jaurès pour arriver sur la lune de Pontlieu. Et au nord du Mans, ça bouchonne, avenue Rhin et Danube. Merci beaucoup Alexandre, rendez-vous à 18h.
2: Oui, à tout à l'heure.
1: Pour un nouveau point sur l'actualité.
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1: On va essayer d'être un petit peu votre rayon de soleil. J'espère que vous allez bien. Vous, on est parti pour 2 heures ensemble à partir de 18h, 100% sport et plein de choses au programme, des cadeaux, de la musique, Niagara par exemple. Et je dois m'en aller.

0: Niagara pour vous accompagner et je dois m'en aller.
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0: Et soyez les bienvenus pour une nouvelle fin de journée ensemble au programme. On va vous donner envie d'aller découvrir la cathédrale du Mans, mais d'une autre façon. Les nouveaux mystères de la cathédrale, de ce lieu mythique, c'est à voir jusqu'à la fin de la semaine prochaine. Il y a deux personnes qui en sont à la direction, Béatrice Pasquier et Maxime Pichon. Ils sont nos invités dans cette émission. On parlera de toute l'actualité musicale. On vous donnera des nouvelles, notamment de Zazie qui va sortir un nouvel album. On vous invitera également au karting à 15 Speed. Bref, c'est un très beau programme qui vous accompagne jusqu'à 18h. La musique avec notamment Pink Floyd, avec Jérémy Frérot et avec cette chanson qui cartonne sur les réseaux sociaux. Ça nous fait plaisir de l'entendre, Tame Impala.

0: semaine avec Tame Impala et Jenny, c'était Dracula. Il y a 3000 personnes, peut-être vous l'an dernier, qui ont découvert un lieu mythique, la cathédrale, dans le cadre d'un spectacle. C'est les nouveaux rendez-vous, les nouveaux mystères de la cathédrale. C'est le nom justement de ce spectacle qui dure depuis plusieurs semaines et qui se poursuit également. Maxime Pichon, bonsoir.
1: Bonsoir.
0: Il y a Béatrice Pasqui qui va venir nous rejoindre dans quelques instants. Vous êtes les deux patrons d'une certaine façon de ce lieu, de ce beau projet. Un projet qu'on a longtemps évoqué avec Jacques Gouin, que vous avez remplacé, une personne qui a encore fait ce spectacle l'année dernière. Et justement, si quelqu'un est venu en août 2025 et qui vient là, que ce soit au mois de septembre ou encore cette semaine, est-ce qu'on va découvrir la même chose? J'imagine que non.
1: La même chose que l'été dernier, pas vraiment finalement. On était reparti pour faire le même spectacle, mais on a bougé tellement de choses qu'on peut pas dire que c'est le même spectacle en fait. Donc on a des personnes qui viennent tous les étés et tous les étés voient des nouveautés. Mais c'est vrai que depuis l'été dernier, pour le coup, c'est une mouture un peu similaire avec une déambulation dans la cathédrale à partir de 21h15. Mais on a changé tous les personnages, tous les récits ont changé. Et cette année, peut-être que ce qu'on a essayé d'affiner plus, c'est vraiment le rythme et puis le caractère de chaque personnage. Parce que c'est pas évident, en fait. Les spectateurs rencontrent des fantômes pendant 6 à 7 minutes. Donc il faut qu'on ait des personnages qui soient crédibles en 6 minutes, quoi. Ouais. Là où, quand on va voir une pièce au théâtre ou quand on regarde un film, on a 1h30, 2h, parfois plus, pour se mettre dans la psychologie du personnage.
0: Mais donc, il faut être très rapide, il faut être efficace, d'une certaine façon.
1: C'est ça. C'est trouver comment être efficace par ce qu'on raconte, mais aussi par le circuit qu'on propose aux spectateurs. Parce que le problème d'un édifice comme celui-là, qui a plus de 1000 ans, c'est qu'on a beaucoup de choses à dire, donc il faut faire des choix. Et selon l'endroit où se trouvent les spectateurs, ils verront pas la même chose. Évidemment, s'il y a des détails dans l'architecture plutôt du côté de la nef, si on en parle quand on est dans le cœur, c'est un peu difficile de se projeter. Donc on essaie à chaque fois d'amener le public là où on va lui raconter quelque chose qu'il peut percevoir, qu'il peut au moins avoir sous les yeux le plus possible.
0: Ouais, donc finalement, on arrive, on entre dans la cathédrale, à ce moment-là on a toujours ce petit « waouh !» ou alors ce petit « oh, il fait frais, dis donc, ici ouais. », hein, surtout quand il y a eu la période de canicule. Et on va suivre ces personnages. Il y en a combien, vous avez dit, au total?
1: Il y en a 8-9, ça dépend. Ça dépend des soirs, on a un personnage qui n'est pas là tout le temps. Ouais. Et puis on a, en fait, je dis 8-9, mais comme les techniciens se prêtent au jeu aussi, on pourrait dire qu'il y a une douzaine de personnages en fait.
0: On s'assoit pas, on n'est pas en train de regarder la cathédrale, non, on vous suit sur l'ensemble de la cathédrale.
1: Oui, ce qu'on essaie de faire, c'est de faire une déambulation qui soit assez confortable quand même. C'est-à-dire qu'on bouge, avant que les spectateurs arrivent, on doit bouger à peu près 200 chaises et des bancs pour que les spectateurs soient bien installé aux endroits
0: vous les remettez après.
1: Où ça passe. Et on remet tout après. Mais c'est ça le souci, c'est qu'on bosse dans un bâtiment public et qui est ouvert au public toute la journée, toute la semaine. Donc le souci, c'est que tous les soirs, on doit tout ranger. Alors évidemment, comme le père Amaury, le curé de la cathédrale, apprécie notre travail et puis essaie de nous encourager le plus possible, on a des petits arrangements. Il y a deux trois mobiliers qu'on arrive à laisser en place tout l'été. Mais sinon, oui, il faut absolument que le lendemain matin, la cathédrale soit impeccable.
0: Alors, ouvrir au public, de toute façon.
1: Voilà, pour le public ou pour les cérémonies.
0: Ouais. Ouais, oui, c'est ça. Et alors, en plus, bon, ça ferme, je sais pas, la cathédrale, peut-être quoi, c'est 19h.
1: Elle ferme à 19h.
0: Ouais. Ah, 19h.
1: Donc là, on a 2 heures top chrono. Enfin, surtout les techniciens qui sont incroyables. Ils ont 2 heures top chrono pour déplacer plusieurs tonnes de matériel et dérouler plus de 2 kilomètres de câbles, je crois.
0: Ah oui.
1: Donc, faut vraiment être au taquet. Mais on a une équipe qui roule et qui s'entend très bien et qui fait ça depuis des années. Donc, en fait, c'est assez simple. Une fois que l'été est lancé, que tout est bien mis en place, on fait ça simplement.
0: Ah, j'imagine. Ces personnages, vous avez dit, il y a des fantômes, il y a des personnes qui racontent, en fait, finalement, l'histoire de ce lieu, ouais. Certains détails qu'on ne connaît pas forcément. C'est comme des visites guidées, mais sous forme de spectacle. On imagine que ça plaît, c'est divertissant. Et je pense peut-être aux plus jeunes, ne serait-ce que ça.
1: Ben, ce qui est étonnant, c'est que ça dure presque 2 heures. Ouais. On a eu beaucoup d'enfants, tous les étés on a des enfants et les plus jeunes ne décrochent pas, c'est-à-dire que évidemment comme il y a plein de choses à voir et à entendre partout, des fois le personnage va moins capter les enfants qui vont regarder, je sais pas, la lumière qui bouge à un autre endroit ou un autre personnage qui passe, mais en tout cas ils décrochent pas, jamais on a vu les enfants se lasser ou se mettre à demander de sortir quoi. Donc ça c'est plutôt bon signe, on se dit que ça veut dire qu'on a réussi réussi à embarquer un peu toutes les générations. Et la particularité avec un spectacle dans une cathédrale, c'est qu'on voit des gens qui viennent voir le spectacle parce que c'est dans la cathédrale.
2: Ouais.
1: Et ça, pour nous, qui travaillons toute l'année dans différents lieux, dans différentes compagnies de théâtre ou de spectacles de rue, là, pour nous, de pouvoir réunir sur cet été des personnes qui, des fois, n'ont jamais été dans un théâtre, pour nous, c'est vraiment quelque chose de très important.
0: C'est presque plus facile, finalement, de faire venir les gens et d'ouvrir la porte de la cathédrale que la porte d'un théâtre. Restez avec nous, Maxime. On espère que Béatrice va pas tarder à nous rejoindre. On continue de parler de ce spectacle autour de la cathédrale du Mans, les nouveaux mystères de la cathédrale, après Michel Polnareff.

0: Simène avec Michel Polnareff. On vous parle ce soir d'un rendez-vous à ne surtout pas manquer. Les nouveaux mystères de la cathédrale, ça a commencé au mois de juillet, le 17 juillet pour être tout à fait précis. Maxime Pichon est à la réalisation de ce beau projet avec Béatrice Pasquier. Maxime, racontez-nous un petit peu quand même comment c'est venu l'idée, parce que Jacques Gouin donc a lancé ça, a fait briller également ce spectacle pendant des années. Vous avez pris la suite, on imagine déjà. Petite responsabilité quand même.
1: Un peu, oui. L'idée de base, je serais bien incapable de raconter comment c'est venu. Je sais que ça a commencé d'abord dans les déambulations, plutôt dans les rues de la cité Plantagenêt, qu'à la base ils étaient deux avec Pascal Gautelier. Donc j'entends souvent parler de ces histoires-là. Sauf que moi j'étais trop jeune pour venir voir ça, et puis j'habitais pas forcément à côté. Et c'est vrai que la vraie jeunesse, je sais pas. Ce que je sais, c'est que ça s'est construit au fil des ans, avec à chaque fois en fait la ville qui demandait donc à Jacques Gouin et son acolyte Pascal Gautelier de construire à chaque fois un spectacle finalement de plus en plus conséquent, de plus en plus copieux et avec de plus en plus de moyens.
0: Vous êtes arrivé à quel moment dans l'histoire ?
1: Et moi là c'est mon 8e été, donc j'ai été 6 ans en tant que comédien au service du spectacle, et puis la dernière année de Jacques il a dit moi j'ai envie de raccrocher les gants là. Faut dire que c'est un travail, même si ça dure que 2 mois dans l'année, c'est un travail qui nous occupe un peu toute l'année quand même. Il nous a proposé à Béa et à moi de reprendre le projet. Et après, le sens de la responsabilité, un peu, mais pas tant que ça, parce que il y a eu une telle confiance entre Jacques et l'équipe du temps de Jacques que ça s'est fait très sereinement. Et nous, dans l'équipe, on a une telle habitude de travailler ensemble que finalement, cette responsabilité, on l'a partagée sur toutes nos épaules.
0: C'est un spectacle qui a séduit l'année dernière, qui séduit encore aujourd'hui. Je parlais de ce chiffre, 3000. Aujourd'hui, on est à combien, est-ce que vous savez, de spectateurs ?
1: Là, ce qu'on sait, c'est simplement que le premier week-end était un petit peu moins chargé. Alors, il y avait un effet, je crois qu'il y avait une canicule, plus les finales Coupe du Monde, enfin plein d'événements comme ça.
0: On n'y était pas, donc bon,
1: nous, on faisait le spectacle, mais bon, c'est la période là où tout le monde a envie d'être un peu ailleurs que dans une salle, en tout cas. Mais là, à part ce week-end-là, tout est complet tout le temps. Pour ce week-end, on est complet, et je crois que pour le week-end prochain, il doit rester que quelques places, ça va très très vite. Donc c'est à peu près ça, c'est 3000 spectateurs pour l'été.
0: Bon, il reste très peu de temps, mais on salue quand même Béatrice Pasquier qui vient de nous rejoindre. Béatrice,
2: je suis désolée.
0: Mais il n'y a pas de problème, Maxime a été très très bon.
2: Voilà, ça ne m'étonne pas.
0: Je tiens quand même à le dire, c'est important. Béatrice, juste parlez-nous un petit peu de la fierté de réunir autant de monde, que les gens puissent s'intéresser autant à l'histoire de la cathédrale également du Mans, même si c'est sous forme d'un spectacle bien évidemment, mais ça doit être beaucoup de fierté, surtout après tout le travail qui a été fait tout au long de cette année.
2: Oui, effectivement, c'est beaucoup de fierté, beaucoup de plaisir, et puis entendre les réactions des spectateurs à la sortie du spectacle, qui nous félicitent vraiment chaudement, c'est chaleureux, qui nous disent que c'est encore mieux que l'an dernier, voilà, encore plus fluide, encore mieux rythmé. Donc oui, on est ravis. C'est surtout une belle aventure humaine, vraiment, moi j'insisterai beaucoup là-dessus. On est une super équipe, et je pense que les spectateurs doivent le sentir à l'intérieur même du spectacle, qu'il y a vraiment une cohésion entre nous, ce qui fait que tout fonctionne à merveille, il faut le dire.
0: Ouais, c'est important en effet. Dernière petite question, est-ce que le reste de l'année vous allez visiter la cathédrale ?
2: On est souvent amené à s'y trouver.
0: Mais d'un point de vue personnel. L'avantage, c'est que si vous avez de la famille qui vient, vous allez voir la cathédrale, vous pouvez leur raconter toute l'histoire.
1: C'est très pratique ça. C'est-à-dire qu'une journée au Mans où il fait pas forcément beau, par exemple, une visite de cathédrale avec des amis qui connaissent pas, ça peut durer une heure. Ah bah oui, ça c'est très pratique avec les connaissances.
0: C'est vrai. Quand on reprend la cathédrale, Maîtrise.
2: Mon endroit préféré dans la cathédrale. Je sais pas, je dirais peut-être la chapelle des Anges quand même.
0: Ok, Maxime.
1: Je sais pas du tout, honnêtement. j'ai pas d'endroit préféré.
0: Venez découvrir les nouveaux mystères de la cathédrale. Si vous souhaitez réserver pour la semaine prochaine, c'est le week-end, c'est important de le préciser, à partir du vendredi soir. On met les contacts à l'accueil d'Issimène, 02 43 29 10 10. Béatrice, ce fut court mais intense. Merci beaucoup d'être venue nous voir.
2: Merci à vous.
0: Merci Maxime Pichon également. Et bon courage pour la fin de cette saison. Voici Jérémy Frérot avec Frérot à 17h25. 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

0: Ici Mène avec Jérémy Frérot et Frérot, il y a Vans Vantou avec Jennifer qui arrive dans quelques instants et puis on aura des infos pratiques également pour vous. C'est avant 17h35.
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0: Voce 22 avec Jennifer, 17h32 sur Ici-Maine. Voici quelques informations pratiques.
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2: Attention, travaux sur le réseau de chaleur urbain dans le secteur de l'Assus sur Sarthe. Ça se passe dans un premier temps rue des Courtils jusqu'au 12 septembre. La route est fermée à la circulation pendant les travaux. Des déviations sont mises en place et cette première phase de travaux va concerner également la place des anciens combattants d'Afrique du Nord, rue du Général Leclerc et rue des Prunus jusqu'au 9 octobre. Circulation et stationnement seront donc impactés. Vous songez à faire ou refaire votre abonnement en Cetram? Pas besoin de vous déplacer au Mans. Ils viennent à vous si vous êtes à Tranger, rendez-vous demain de 10h à 11h30 devant la mairie. Si vous êtes à la Chapelle Saint-Aubin, rendez-vous demain 14h30 à 16h30 sur le parking scolaire Pierre Coutel. Et puis, vous voulez apprendre à nager? Les réinscriptions pour les cours de piscine au Mans sont ouvertes. Il vous est conseillé de créer un compte individuel sur le site Piscine Le Mans pour y déposer les éventuels documents qui vous permettront de bénéficier des tarifs réservés aux personnes domiciliées sur la ville du Mans.
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0: Elle était venue lors d'une soirée des 24 heures du Mans. Zazie va faire son grand retour en 2026 avec un nouvel album, son 12e déjà. Ça sort au mois d'octobre. On vous en dit plus dans les prochaines minutes avec Émilie Mazoyer. Toute l'actualité musicale juste après Pink Floyd.

0: La musique qui vous accompagne sur votre radio locale, ici Maine, c'était Pink Floyd.
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0: Dans un instant, on va aller au karting ensemble et je vous proposerai d'aller à K1Speed. Juste avant ça, toute l'actualité musicale avec Émilie Mazoyer.
3: Salut tout le monde! Émilie, au rapport pour votre dose quotidienne d'actualité musicale. C'est l'anniversaire d'un tube super romantique aujourd'hui. Vraiment la chanson des amours.

0: 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Oh, que c'est romantique. I Got You Babe de Sonny & Cher s'est retrouvé à la première place des hit parades il y a tout pile 61 ans, le 26 août 1965. La légende raconte que Sonny Bono, alors qu'il écrivait la chanson, avait réveillé Cher en pleine nuit pour la lui chanter. Elle aurait simplement répondu « Je déteste !» avant de repartir immédiatement se coucher. Entre deux canicules et trois feux de forêt, on a appris il y a un mois la mort de Marie-Paul Bell, qui n'a donc pas été célébrée comme il aurait fallu. Hommage.
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La gouaille, la précision, l'humour, la voix, tout est là dans son tube de 76, La Parisienne. Serge Lama, Pierre Delanoë et William Scheller avaient écrit pour elle et elle avait repris avec talent le répertoire de Barbara au début des années 2000. Marie-Paul Bell est morte le 25 juillet des suites d'un cancer du sein. Elle avait 80 ans. Directement numéro 1 des ventes et des streams, l'album de Madonna, Confessions 2, est le carton de la saison. La chanteuse elle-même s'est dit reconnaissante et surprise par tant de succès. « Je me pince encore pour y croire », a-t-elle écrit sur son compte Instagram.

0: Madonna a fêté ses 68 ans il y a 10 jours en forme olympique pour, pourquoi pas, quelques concerts. On aimait bien les vacances, mais avec la rentrée, les sorties d'albums reprennent. Et s'il y en a une qu'il ne faut pas rater, c'est la formidable Zazie. Son 12e album, Volatile, sera disponible le 2 octobre. Et puis top départ en mars à Strasbourg pour la tournée d'une trentaine de zéniths partout en France. Le retour de Zazie, en plus, il fait danser. Peu importe.
1: Merci beaucoup Émilie Mazoyer. Rendez-vous à partir de 20h pour votre quotidienne également de décibels. On va maintenant aller ensemble, si ça vous tente, à K-Inspeed. K-Inspeed, c'est ce nouveau lieu tendance où on peut faire du karting avenue du Panorama. C'est au sud du Mans. J'ai pour vous un ticket avec à l'intérieur deux courses. Alors soit les deux courses pour vous si vous souhaitez en profiter, soit une course pour deux personnes. Voilà, vous y allez avec une personne de votre choix, vous faites une course ensemble, ou sinon vous y allez seul et vous faites deux courses. La question que je vous pose, ce week-end s'est déroulé le Grand Prix de Zandvoort en Formule 1. C'est dans quel pays? Aux Pays-Bas ou en Suisse? Suisse ou Pays-Bas, le Grand Prix de Zandvoort en Formule 1. Bonne chance à toutes et tous. Vous nous appelez maintenant 02 43 29 10 10. C'est Soumia qui vous attend. Voici la musique de Oria avec Soirée Montaine.

0: George McRae avec Rock Your Baby à 17h49.
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0: Et depuis Moncey-en-Belin, il y a Laurent qui est avec nous. Bonsoir Laurent.
3: Bonsoir.
0: Oui, oula, il y a eu plusieurs personnes dans l'espace de peu de temps qui m'ont parlé. Ça va bien Laurent?
3: Oui, impeccable.
0: Bon, tant mieux, tant mieux. On va jouer ensemble pour aller au karting ensemble. Enfin, ensemble, d'une certaine façon, vous avez compris, bien évidemment. Laurent, vous préférez y aller avec vos enfants. Chose que je peux comprendre également, c'est qu'à un speed, c'est avenue du Panorama. J'ai deux courses pour vous, soit pour uniquement vous, mais là, j'ai l'impression que vous allez plutôt partager cette expérience-là avec une autre personne ou des autres personnes. Ce week-end s'est déroulé un Grand Prix en Formule 1, le Grand Prix de Zandvoort. Dans quel pays? Pays-Bas ou la Suisse?
3: Pays-Bas.
0: Eh ben voilà, ensemble. Qui donne aussi la réponse en même temps, Laurent?
3: Mon fils, qui est avec moi, à mes côtés.
0: Il a quel âge?
3: Il a eu 13 ans.
2: Oh, bah, j'ai 19 août.
0: Ah, bon anniversaire avec une semaine de retard. Infiniment désolé. Tu t'appelles comment?
2: Mathis.
0: Oh, eh ben voilà, Mathis, tu vas pouvoir aller donc à 15 speed. Vous connaissez un petit peu le lieu?
3: On y a déjà été, oui.
0: C'est vrai?
3: Oui, une fois, on y a été, on a testé, et c'est vraiment très bien.
0: Bah oui, hein, c'est plutôt cool. Hein. Ça permet en plus de passer un bon moment en famille, en l'occurrence pour vous, donc, de ce que j'ai compris. Qui est le plus fort au karting?
3: On peut dire Mathis.
0: Ah oui, bah bien sûr. Bien sûr, bien sûr. Oui, ça va, il se débrouille bien, Laurent?
3: Ah, ben il essaye de passer devant, mais bon, c'est la lutte avec son frère.
0: Ah, c'est un bon moment, c'est toujours quand même assez sympa.
3: Oui, c'est un bon moment entre les frères.
0: Eh ben, profitez-en en tout cas pour aller à 15 speed, avenue du Panorama. Vous allez pouvoir en profiter avec ces deux courses déjà d'offertes. Laurent, je vous souhaite une excellente soirée. Pareil pour Mathis, à bientôt.
3: Merci beaucoup, à bientôt.
0: Merci. Et puis, la musique qui va revenir dans un instant, Benabar Indochine, pour vous emmener jusqu'à 18h.
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0: France, ici même, avec Benabar.
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0: Je vous souhaite une excellente soirée, merci d'être avec nous, il est 18h. Alexandre Chassignon pour le journal. Alexandre, on se souviendra de l'été 2026 pour ses canicules et certains peut-être pour leurs vacances en Sarthe.
2: Car la saison touristique se déroule plutôt bien, d'après les éléments collectés par Sarthe Tourisme auprès des professionnels et aussi de l'opérateur Orange qui mesure les flux touristiques à partir des bornages de téléphone. Jusqu'à la mi-août, en tout cas, malgré ces conditions météo parfois très pénibles, la fréquentation est plutôt en hausse, Yann Lastenet.
3: Avec 2% de nuitées de plus par rapport à l'an passé à la même époque, soit près de 2 millions de nuitées entre le 2 juillet et le 16 août. La clientèle touristique est à 70% française et 30% étrangère, avec un retour en force des Allemands et des Américains qui compensent la baisse de la clientèle britannique, même si les Anglais restent les touristes étrangers les plus nombreux. Paradoxalement, la Sarthe a plutôt bénéficié de l'effet canicule, avec par exemple une hausse des touristes en provenance de la région Occitanie qui pensaient trouver un peu de fraîcheur. C'est raté. Selon Sarthe Tourisme, la hausse des prix des carburants a poussé certains touristes à limiter leurs déplacements, témoin la hausse des visiteurs issus des Hauts-de-France ou du Centre-Val de Loire. La baisse du pouvoir d'achat a aussi profité aux campings du département qui ont connu un meilleur mois de juillet qu'à l'accoutumée. Un début de saison estivale qui a été boosté par la première édition de Le Mans Classique Légende qui a attiré près de 160 000 spectateurs sur le circuit Bugatti le premier week-end de juillet.
2: Et on reviendra sur ce premier bilan de la saison estivale en Sarthe demain matin avec l'invité de la rédaction à 7h45 sur votre radio ici même. Ce sera Jean-Jacques Foignet, le directeur de Sarthe Tourisme. Et si l'été n'est pas terminé, la sécheresse non plus, même si quelques précipitations ces derniers jours améliorent localement la situation, la préfecture vient de mettre à jour les restrictions d'usage de l'eau avec un peu moins de bassins versants, un peu moins touchés par la sécheresse. Il en reste quand même 5 en crise. C'est le plus haut niveau, plus du côté d'Alençon, les communes d'Arsenay et Saint-Paterne-le-Chevin. Ça va donc un peu mieux pour les bassins de l'Aune, de la Sarthe en amont du Mans, l'Orne Saônoise et la Veuve Toussaint qui ne sont plus en crise mais en alerte renforcée. Un peu mieux aussi pour Bréhany, Duhay, Narret et Vègre en vigilance, en alerte au lieu d'être en alerte renforcée. L'Uine et le Loir restent en simple vigilance. C'est de la grêle qui pourrait tomber cette nuit, alerte Météo France, au moment de l'orage possible, mais jamais sûr, et qui pourrait même être violent. Le vent pourrait souffler jusqu'à 100 km/h en rafale. La Sarthe est en vigilance orange entre 22h et 2h du matin, comme d'ailleurs 11 autres départements du Grand Ouest. Par mesure de sécurité, la ville du Mans ferme ses parcs et jardins dès 20h. C'est la 8e liste en Sarthe pour les sénatoriales qui se déroule dans un peu plus d'un mois, le 27 septembre. Le Rassemblement national aura une liste conduite par Marie-Caroline Le Pen, avec également le maire de La Flèche, Romain Lemoigne, Virginie de La Fresnaye, née de Gaulle, la maire de Courcelles-la-Forêt en troisième position, et aussi Victoria de Vigneral, conseillère municipale au Mans.
0: Le championnat reprend dans un mois pour le MSB.
2: Et le premier match de préparation, c'est vendredi soir, à l'aube d'une saison particulièrement chargée, puisqu'en plus du championnat et de la Coupe de France, le club est engagé en Eurocoupe, avec un bail longue durée de 5 ans. Mais difficile, vu de la salle Antares, d'ignorer ce qui se passe juste à côté, au stade Marais-Marvin, avec le retour du Mans FC en Ligue 1. Certains partenaires et supporters risquent de devoir faire un choix entre football et basket, reconnaît le président du MSB, mais Christophe Lebouille y voit aussi une dynamique plus largement pour le sport en Sarthe.
4: Bon, déjà, on a la chance vraiment depuis, mais je le répète chaque année, mais c'est une vérité de s'appuyer sur la fidélité de partenaires privés depuis très longtemps. Et ils n'ont pas fait défaut cette année, bien au contraire. Donc ça, c'est une vraie satisfaction. Après, il faut considérer la montée du Mont FC comme une chance pour notre territoire, donc pour une attractivité supplémentaire qui doit aussi convaincre des entreprises de s'installer ici. Et donc, à terme, ça doit aussi bénéficier, j'en suis convaincu, au MSB. Alors là, tout de suite, sur le moment immédiat, c'est peut-être plus compliqué à juger. On a quelques partenaires qui doivent faire des arbitrages et c'est bien normal. On se doute que des gens, des supporters vont faire des choix certains week-ends parce que ça sera difficile d'aller à la fois au foot et au basket. Ça sera difficile d'enchaîner chaque week-end peut-être des sorties dans les stades ou dans les salles. À nous de convaincre peut-être d'autres supporters d'aller ratisser entre guillemets un peu plus large, de sortir peut-être du département aussi un peu plus que ce qu'on fait habituellement. Moi je pars toujours du principe que les gens qui sont venus une fois en Antares voir un match du MSB, ils auront envie de revenir.
2: Et en tout cas, pour simplifier le choix et ne pas le rendre impossible, les dirigeants du foot et du basket se sont rencontrés pour éviter qu'il y ait des matchs programmés en même temps, même jour, même heure. Une coopération avec la préfecture et les ligues de foot et de basket, ça a presque complètement fonctionné puisqu'il reste deux rencontres qui pour l'instant sont en frontal, qui n'ont pas pu être décalées. Une en décembre, une en janvier, même s'il y a espoir que ça bouge. Pas de concurrence en tout cas pour le match amical du MSB, le premier match de préparation. C'est vendredi 20h, salle Robert Jarry contre Caen.
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0: C'est le moins qu'on puisse dire, avec des nuages très nombreux, avec quelques averses qui peuvent se produire au début de la nuit, principalement sur la vallée du Loir, un temps orageux. Le risque d'orage d'ailleurs va se généraliser à l'ensemble du département. Ce sera en seconde partie de nuit. On aura pas mal d'averses jusqu'au réveil demain matin, et puis des rafales pouvant atteindre les 95 à 100 km/h. Demain, il y aura encore un petit peu de vent, il y aura un ciel variable en matinée avec des éclaircies qui vont alterner avec des passages nuageux au cours de l'après-midi. Les averses vont redevenir orageuses, suivies ensuite d'une accalmie. On devrait avoir demain soir une soirée un peu plus agréable, en tout cas c'est ce que nous dit Météo France, même si encore des orages ne sont pas à exclure. Le mercure demain jusqu'à 26 degrés. Coup d'œil sur vos conditions de circulation également. À cette heure-ci, vous êtes au ralenti sous le tunnel. Le quai Louis Blanc également, c'est déjà compliqué. Difficulté aussi pour accéder à l'avenue Pierre Piffaut depuis la Patte d'Oie d'Allonne. Ralentissement à prévoir sur une grande partie de la départementale D323, pas très très loin du circuit, notamment des 24 heures du Mans. Cette départementale qui relie notamment l'avenue Félix Genestlet à l'avenue Georges Durand. Il y a des travaux actuellement, travaux aussi à proximité des Atlantides où il y a des embouteillages. C'est la même chose également rue Chanzy pour accéder au centre-ville. Merci beaucoup Alexandre, très belle soirée.
2: Belle soirée à tous.
0: Prochain point sur l'actualité, 19h.
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0: Je vous souhaite une excellente soirée. Merci d'avoir choisi Ici Mène justement pour la démarrer dans un instant du sport. Et Jimmy Cliff maintenant dans les oreilles. Voici Reggae Night.

0: Reggae Night, ici Mène avec Jimmy Cliff.
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0: Et bienvenue dans votre rendez-vous sportif de la fin de journée. J'espère que tout se passe bien. Au programme ce soir de l'équitation, avec un homme qui vient de réaliser une grande performance, Quentin Jabbé est sartois d'adoption. Il s'est lancé dans la voltige équestre proche de la commune de José. Ce Lillois de naissance vient de devenir tout simplement champion du monde. Bonsoir Quentin.
2: Bonsoir Maxime.
0: Et félicitations pour ce titre mondial. Vous êtes champion du monde de voltige équestre. C'était à Aix-la-Chapelle en Allemagne il y a de ça quelques jours. Vous réalisez une performance tout simplement monstrueuse au cours de cette compétition. Et vous avez ce titre, cette médaille d'or. Est-ce que vous êtes retombé un petit peu de ce petit nuage qui vous a accompagné pendant plusieurs jours?
2: Déjà, merci beaucoup. C'est très gentil. Redescendu, non, pas vraiment. J'ai eu l'occasion de partir 2-3 jours en vacances, mais j'y suis retourné. Voilà, donc je suis rentré que hier soir. Il y avait la cérémonie de clôture, donc j'ai pu refaire un tour de stade avec tous les champions de ces championnats du monde et c'était assez incroyable. Donc non, pour l'instant, je profite encore un petit peu.
0: Ouais, ben vous avez raison, et puis surtout vous méritez cette performance. C'est vrai qu'elle a été XXL. Pour rappeler un petit peu le principe de la voltige, vous êtes en duo, il y a quelqu'un qui longe finalement le cheval, et vous tournez autour de cette personne. C'est un peu comme ça qu'on peut le dire.
2: Moi, il y a plusieurs catégories. Moi, la catégorie dans laquelle j'ai été champion du monde, c'est la catégorie individuelle.
0: Oui.
2: Donc on pourrait croire qu'on est tout seul, mais en fait non, c'est pas un duo non plus, c'est un trio. Donc il y a le voltigeur, donc moi, le longeur, Loïc Devenu, qui est écuyer du cadre noir, et le cheval, Estado IFCE. Donc on rentre en piste à trois, et ensuite c'est exactement comme tu l'as dit, c'est le longeur qui met le cheval sur le cercle, qui lui demande de partir au galop, et puis... Et moi, je grimpe dessus et je fais ma prestation.
0: Oui, c'est vrai. Oui, vous êtes le seul à faire de la voltige, même si pour le cheval également. Il y a plusieurs types de chevaux qui existent. On a ceux qu'on peut retrouver notamment dans les courses hippiques. Il y a des chevaux qui sont spécialistes du concours complet, avec le cross qui est rajouté au dressage et au saut d'obstacle. Certains pour le dressage, certains pour le saut d'obstacle. Et c'est pareil, il y en a également pour la voltige.
2: C'est assez différent. Nous, on a des chevaux qui vont se rapprocher plus du dressage, étant donné que le cheval est noté dans notre discipline, il y a 25% de la note qui sont pour cheval. Donc on a besoin que les chevaux ils soient bien dressés. Donc la plupart du temps, quand on veut former un cheval à la voltige, on cherche d'abord un cheval de dressage et ensuite on lui met du travail de voltige pour qu'il puisse être voltigeable sur le cercle et cadencé, qu'il ait une belle foulée de galop, qui soit vers le rassemblé et puis qu'il puisse prendre des bonnes notes.
0: Et avec Estado IFCE, ça faisait longtemps que vous étiez ensemble?
2: Alors pas du tout, c'était un peu le challenge de ces championnats du monde, c'est que j'ai mon cheval qui s'est blessé en cours de saison.
0: Ouais.
2: Donc j'ai dû rebondir et changer de cheval, notamment au dernier moment pour la finale de Coupe du Monde qui était en juin. Et j'ai rechangé encore une fois après avoir gagné cette finale de Coupe du Monde pour du coup Estado IFCE qui était un cheval champion du monde avec Lambert Leclésio en 2022 et qui était depuis à la retraite, à une pseudo-retraite. Il était toujours un petit peu travaillé mais plus du tout dans le circuit. Donc ça a été un vrai challenge de le sortir du pré, de lui remettre progressivement du travail et de le réamener dans cette atmosphère, dans ce mood de haut niveau pour ces championnats du monde. Et il a été très bon. Donc,
0: oui.
2: Donc on est très fiers de lui, très content.
0: On imagine bien Quentin Jabbé qui est notre invité ce soir dans 100% Sport. Restez avec nous, on va continuer de revenir sur cette belle performance, le titre de champion du monde en voltige équestre. Il y a de ça quelques jours, c'est juste après Marc Lavoine et Patrick Fiori.

0: Ensemble, Marc Lavoine et Patrick Fiori, Simène, qui vous parle de sport équestre, qui vous parle aujourd'hui de voltige avec Quentin Jabbé. Il est champion du monde de voltige. Rien que ça. Performance XXL pour ce Sartois d'adoption. Beaucoup de travail également, on imagine, avec un cheval qui, on le rappelle, n'était pas le vôtre, que vous connaissiez très très peu, mais avec qui vous avez fait cette compétition, Quentin.
1: Ouais, on a quand même bien travaillé en 2 mois. Après, j'ai pas mal d'expérience dans ma carrière. J'ai eu l'occasion de changer pas mal de fois de chevaux et de réussir à être performant sur plein de chevaux différents. Donc, je pense que c'est une qualité que j'ai acquérie avec le temps, de pouvoir m'adapter au cheval que j'ai en dessous. Et puis après, c'est Stade IFCE, un cheval champion du monde. Donc il était super, on a réussi à le remettre vraiment bien bien au travail, bien en forme, bien sur le cercle, et moi j'ai juste eu besoin de profiter, j'ai envie de dire.
0: Alors vous parlez d'expérience, je me rappelle quand même, Quentin, vous êtes tout jeune, vous avez quoi, 23 ans?
1: Ouais, 23 ans, mais déjà dans la catégorie senior depuis déjà un bon moment, donc je me suis surclassé un peu tôt dans ma carrière, je suis passé au-dessus de mes années de jeune cavalier, j'ai préféré aller directement chercher les podiums en senior dès que j'ai eu 18 ans.
0: Et là, les championnats du monde ont eu lieu à Aix-la-Chapelle. Aix-la-Chapelle, c'est un peu un endroit vraiment très important pour l'ensemble des cavaliers. Ça a été particulier, ça a été exceptionnel. C'est vraiment un très grand domaine. Vous connaissez parce qu'il y a le CHIO qui se déroule là-bas, plusieurs compétitions. Et il y a votre nom qui est mis déjà au palmarès à Aix-la-Chapelle.
1: Ouais, ça fait partie des compétitions majeures que j'ai pu gagner dans ma carrière. J'ai déjà 2 fois mon nom sur le mur. C'est nous comme ça qu'on l'appelle, on dit que c'est la maison du cheval, c'est vraiment l'endroit où pour tout cavalier de toute discipline confondue, c'est un honneur de participer, et là de gagner, c'est plus exactement les Jeux Équestres Mondiaux, mais c'est presque la même chose à Aix-la-Chapelle. C'est je pense la compétition pour laquelle on travaille toute notre vie, et gagner cette compétition-là, ce timing-là, cet endroit-là, c'est incroyable.
0: Quentin, on va continuer d'évoquer la suite, notamment. Qu'est-ce qu'on peut faire après avoir été champion du monde? C'est une grande question, vous n'avez pas 3 heures comme au bac de philo, mais vous avez un petit peu de temps pour réfléchir, juste le temps d'écouter The Bangles.

0: soir, 100% sport qui rend d'une certaine façon hommage à quelqu'un qui a fait une expérience, une performance tout simplement majuscule. Le titre de champion du monde en voltige. Il s'appelle Quentin Jabbet, sartois d'adoption. Quentin qui est notre invité, bien évidemment. Il y a plusieurs familles dans l'équitation. Il y a le concours complet, il y a le dressage, il y a le saut d'obstacle et la voltige. La voltige n'est pas olympique. Pourtant, on imagine quand même que les JO, vous avez toute votre place là-bas, Quentin.
1: Eh ben, moi, j'ai un regard qui, je dirais, est assez optimiste. Je pense qu'on a un sport qui est assez facile à mettre en place. Sur des championnats du monde, sur des JO, on n'est pas hyper exigeant. On a besoin juste de quelques cercles de détente et d'une belle piste pour pouvoir concourir. Donc moi j'y crois fort. J'espère que les disciplines vont tourner et qu'on va pouvoir avoir la voltige un jour au JO. D'autant plus que j'ai que 23 ans, mais j'ai quand même 23 ans et que les carrières elles sont assez courtes en voltige, donc j'ai encore un petit espoir de peut-être un jour pouvoir faire les JO de voltige, mais je sais pas si c'est possible. En tout cas, ça serait vraiment un honneur de pouvoir le faire, et puis je pense que en plus pour les spectateurs ça pourrait être très intéressant.
0: Ouais, exactement, tout à fait. On est bien d'accord là-dessus. Quentin, vous avez remporté avec ces championnats du monde sans doute le seul trophée qui manquait à votre déjà immense palmarès. Quand on a presque Merci. Tout gagné à 23 ans, est-ce qu'on n'a pas peur de s'ennuyer un peu maintenant?
1: C'est tellement fou de passer autant de temps, autant d'années à s'entraîner pour ce titre. Que j'ai réellement réalisé le fait que j'avais tout gagné. Ça veut dire que dans la catégorie individuelle, j'ai gagné toutes les compétitions majeures, tous les titres majeurs, les Coupes du Monde, les Championnats d'Europe, les Coupes des Nations. Et là, du coup, ce titre de champion du monde, donc je ne l'ai pas vraiment réalisé avant. Et là, c'est vrai qu'une fois que c'est passé, je me dis « Ah, ok, la suite maintenant ». Ça va être quoi? Donc j'ai pas la réponse. Je sais que j'adore la compétition et que la voltige c'est toute ma vie. Donc je vais pas m'arrêter là, ça c'est sûr. Après les projets à venir, je pense que ils ont besoin d'un peu de temps pour mûrir et pour naître. Donc voilà, j'aimerais bien gagner aussi dans les

0: C'est en fait, on a le Jeux équestres mondiaux, championnat d'Europe, championnat du monde de voltige, championnat d'Europe, Jeux équestres mondiaux. Donc voilà, c'est quasiment le même titre sur un événement plus petit, mais bon. Peut-être aller essayer d'en prendre un deuxième, je ne sais pas encore. L'avenir nous le dira.
1: Exactement, ouais, tout à fait. Et peut-être en France, à un moment donné, d'avoir le retour des championnats du monde, comme ça avait été le cas à Caen, il y a de ça une douzaine d'années. Hein, voilà, hein, peut-être...
0: Caen, que j'ai pu revoir de loin, j'avais pas pu y être, mais c'est l'année où j'ai commencé la voltige, donc c'est vrai que c'est une compétition qui fait quand même... bien rêvé, oui. Avec ce stadium qui était assez incroyable.
1: Oui, aussi, c'est vrai. En tout cas, félicitations une nouvelle fois. On a un Sartois d'adoption qui est champion du monde. C'est pas forcément le cas toutes les semaines, malheureusement, mais on en profite. Merci beaucoup à vous. Félicitations, Quentin.
0: Merci beaucoup. À bientôt.
1: Et cela vient également, d'ailleurs, on l'a pas dit, dans une compétition qui a été plutôt moyenne pour l'équipe de France. Ça rajoute encore un peu plus de prestige à ce que vous avez réalisé, Quentin. Dans un instant, on a des infos pratiques pour vous. C'est en 30 secondes.
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1: Ça bouge dans le centre-ville du Mans et à presque 18h30, on vous en parle avec Fabien Aubric.
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6: On a trois infos pour vous. ICI mène soutient le commerce indépendant et on est très heureux de vous apprendre que la boutique de fleurs, l'atelier Armel Alton, réputée en centre-ville du Mans, s'agrandit. L'espace de vente passe de 70 à 140 mètres carrés. Armel et Christophe Alton ont repris la boutique voisine. 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

0: concert pour la paix. C'est salle Jean Carmé à Lonne ce vendredi 20h30. C'est à tout petit prix de 1 à 5 euros pour financer un projet solidaire. Un cinéma, ça s'entretient. Voilà pourquoi le cinéma Le Kid à la Flèche ferme ses portes à partir d'aujourd'hui. Réouverture mercredi 9 septembre.
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3: Vous l'avez entendu, beaucoup d'émotions pour Fabien Aubric. Voici la musique de Kate Bush, Boulevard Désert également, qui arrive avec un nouveau titre. Et puis dans une dizaine de minutes, on s'intéresse à votre soirée télé.

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1: On apprécie tout particulièrement le nouveau titre de Boulevard Désert avec Carbone. Ça s'appelle C'est pas si facile. Je vous propose maintenant de vous intéresser à la soirée télévision, peut-être qui va vous concerner d'ailleurs, avec Patrice Gascoigne. Vous nous proposez un nouveau numéro de l'émission Nos Terres Inconnues à découvrir ce soir sur France 3.
2: Ce soir, l'invité de Nos Terres Inconnues est un humoriste qui ne renie pas ses origines nordistes.
3: Je suis retourné jouer sur les terres de mon enfance. T'aurais vu ma mère comme elle était fière, ma mère. Elle est arrivée à la salle des fêtes en kangou limousiné. Avec des vides fumées puis des napperons sur les appuis-têtes.
2: C'est l'humoriste Jean-Philippe Janssen qui a accepté l'invitation de Samuel Ostigui, le nouveau présentateur de Nos Terres Inconnues, à voir ce soir sur France 3. Samuel Ostigui, c'est notre cousin québécois. Donc chaque voyage à travers nos régions est aussi pour lui une vraie découverte. Et ce soir, avec son van, direction l'Aveyron, on va découvrir un ch'ti dans le sud, Jean-Philippe Janssen. Lorsqu'il a été invité par la production, Jean-Philippe Janssen a commencé par leur faire peur. Pourquoi ? Parce que lui, le ch'ti, bah, il connaissait plutôt bien l'Aveyron, Jean-Philippe Janssen.
4: Ça m'avait fait rire parce que ça leur avait fait peur quand je suis arrivé, parce que je suis un ch'ti peut-être dans l'Aveyron, mais il faut savoir que j'ai vécu 15 ans à Montpellier, donc je suis allé souvent en Aveyron le week-end. Et donc quand ils ont su en arrivant que finalement je connaissais l'Aveyron, je pense qu'ils ont eu une petite frayeur. Mais après, il y a connaître l'Aveyron tel que je l'ai connu en y allant le week-end, et là, connaître l'Aveyron profondément comme on l'a fait avec Samuel, avec les paysages, avec les endroits les plus reculés. Et puis les gens, voilà. Je pense que on est vraiment au contact des gens, et c'était des rencontres assez troublantes pour moi de voir ces gens, parce que moi qui suis du Nord, mon Nord il est sinistré, désertique, et il se passe pas grand chose dans les villages le soir. Et là, en passant du bar, en passant par les gens, j'ai vu qu'il y avait un vrai tissu social, et puis une communication intergénérationnelle, en fait.
2: Jean-Philippe Janssen, marqué positivement par cette découverte de l'Aveyron ce soir sur France 3, et son guide, le Canadien Samuel Ostigui, en a pris aussi plein les yeux.
5: Pour moi, c'est un vrai privilège de partir avec Jean-Philippe, qui a voyagé partout dans le monde, dans des métropoles, puis à partir dans des endroits qui sont exceptionnels, et qui disent oui à une aventure comme celle-là, parce que je vais reprendre une phrase qu'il m'a dit à plusieurs reprises. Il dit « L'aventure est parfois au coin de la rue ». Et cette phrase, je la reprends, je la réutilise maintenant presque toutes les semaines.
2: L'aventure est au coin de la télé. Samuel Ostigui invite Jean-Philippe Janssen dans Nos Terres Inconnues ce soir sur France 3. En revanche, ce qui est connu, c'est le retour des coulisses télé demain, même heure, même endroit.
1: Ce qui est connu également, notamment dans notre département, c'est Saint-Léonard-des-Bois, avec des lieux cachés qu'on connaît peut-être pas forcément, notamment le camping. On se rend sur place avec Arthur Palumbo, qui nous fait découvrir cet endroit. C'est juste après du bruit, du soleil dans la nuit, autant pour moi. Voici Gérard Blanc à 18h41.

0: du soleil dans la nuit, et c'était Gérard Blanc. On découvre les perles cachées de notre Sarthe. On peut le dire comme ça, c'est poétique. C'est la promesse de votre rendez-vous une semaine à aujourd'hui. On continue la visite du camping de Saint-Léonard-des-Bois avec vous, Arthur Palombo, où un brin de vaisselle permet de faire de belles rencontres.
1: Les vacances au camping, c'est tout un rituel. D'abord, on se lève quand on veut. Ensuite, on se fait couler un café. Après, on se pose un peu. Et enfin, l'un des moments phares de la journée, c'est quand il faut faire la vaisselle. Près de l'évier, je croise Alain, éponge à la main, et Véronique, qui lui amène les assiettes en bravant les rafales de vent. Ils sont originaires de Caen, en Normandie voisine, et viennent depuis 3 ans à Saint-Léo, comme on aime dire ici. Véronique s'en souvient bien.
2: Oh, elle est bête l'histoire. C'est ma fille qui a fait ses études ici à Alençon. Et notre généraliste disait toujours, allez aux Alpes Mancelles, faire une bonne balade. Vous allez voir, vous allez vous ressourcer. Et puis jamais on l'a fait, en 3 ans d'études. Et on en parle un jour avec des amis et qui nous disent, ah bah si, les Alpes Mancelles, faut que tu y ailles. Et puis un jour on est passé dans le coin en revenant de vacances. Et puis on est tombé sur qui ? Sur Richard.
1: Richard, c'est le gérant du camping depuis 8 ans maintenant. Et vous pouvez demander à n'importe qui ayant croisé sa route, à chaque fois, c'est un coup de foudre instantané.
3: Ah, Richard, là, il est vraiment...
2: Richard nous quitte, on revient plus.
3: Il n'a pas de comme ça. C'est vraiment le...
2: Il se donne à fond.
3: Il se donne à fond, que les gens soient très bien ici.
2: Il nous le dit, hein. Moi, mon bonheur, c'est le vôtre.
3: Malgré que c'était fermé, il nous a accueillis super.
2: Non, il est trop génial ce mec.
1: Un super mec qui se donne pour offrir aussi un super cadre. Alors la nature des Alpes Mancelles aide un petit peu, c'est sûr. Avec ses forêts verdoyantes, ses grandes falaises et le doux bruit de la Sarthe qui passe autour du camping. Mais il y a bien sûr l'organisation du lieu qui a son petit charme.
2: J'ai l'impression de faire 50 ans en marche arrière. Mes premières aventures en camping. Voilà.
4: Un côté sauvage qui est resté, un côté...
2: Et puis c'est pas un hôtel de plein air. Comme on en trouve aujourd'hui, on n'a plus de camping pour nous. On n'a que des hôtels de plein air. Et ça, c'est pas notre truc.
1: Le mot tendance qui se prêterait bien à cet état d'esprit, c'est le mot roots, racine en anglais. Car on crée des liens profonds avec celles et ceux que l'on rencontre au camping de Saint-Léonard-des-Bois. Et j'avoue que moi-même, je me suis laissé un peu prendre au jeu.
4: Petit coup de main quand même pour la vaisselle ou ça va aller ?
3: Ça va aller.
2: Je vais peut-être l'aider quand même.
1: Je laisse donc Alain et Véronique terminer la vaisselle. Moi, je repars à la rencontre des campeurs, toujours de bonne humeur, avec eux. Impossible de ne pas être dans son assiette.
0: Ça vous donne pas envie de passer vos vacances à Saint-Léonard-des-Bois, mais honnêtement, je comprends pas. Merci beaucoup. Arthur Palombo, on va aller, nous, au téléski nautique, à Wake Paradise. J'ai dans un instant la possibilité pour vous de tester cette activité. C'est après Opalite, voici Taylor Swift.

Twilight, c'était Taylor Swift. Allez, je vous propose maintenant de tester le téléski nautique de Wake Paradise. Pourquoi pas faire une session? C'est pour vous, pour faire plaisir à quelqu'un également. C'est à Spey que ça se passe, Wake Paradise, un lieu magnifique. Et une activité fort sympathique, ça peut faire peur comme ça, mais apparemment, ça se fait plutôt bien. On a testé ça notamment, c'était l'année dernière avec Simon Péverelli. Si vous souhaitez obtenir justement cette session, il faut répondre à une question. Notre invité, c'était Quentin Jappé ce matin. Enfin, ce matin, il y a un peu moins d'une heure maintenant. On va y arriver. Donnez-moi la discipline dans laquelle il est devenu champion du monde. Est-ce que c'est la voltige ou le dressage? On parle d'équitation, voltige ou dressage. Wake Paradise, le téléski nautique, c'est peut-être pour vous qui nous écoutez. Bonne chance à toutes et tous. Quentin Jappé est devenu champion du monde de voltige ou de dressage. Vous avez la bonne réponse. Vous nous appelez maintenant. On revient après les Village People.

0: Simen avec les Village People et Go West. Christelle est avec nous. Bonsoir Christelle.
1: Bonsoir.
0: Comment allez-vous?
1: Ça va, merci.
0: Ouais, bon bah tant mieux. Vous êtes de retour du travail là, cette heure-ci?
1: Bientôt, je suis enseignante, la rentrée approche.
0: Ah là là là, allez, bon courage. Ça va, c'est bien passé quand même les vacances?
1: Oui, très bien, oui.
0: Bon, tant mieux. Je vous propose maintenant d'aller faire du téléski nautique. Alors, pas maintenant, maintenant. Il va falloir attendre un tout petit peu. Wake Paradise, cet aspect que vous connaissez peut-être, ce lieu très sympathique. Pour cela, il faut répondre à une question. Quentin Jabbé, notre invité, il est devenu champion du monde de voltige ou de dressage?
1: De voltige.
0: Exactement, c'est une bonne réponse. Félicitations Christelle, vous allez pouvoir profiter de Spa Wake Paradise et du téléski nautique également avec cette session. Vous avez déjà tenté le téléski nautique?
1: Non, jamais. Ce sera bon. Une première.
0: Eh ben voilà, vous nous envoyez la photo quand vous tombez dans l'eau, hein, d'accord, Christelle? Je plaisante. Bon courage, la rentrée, c'est quoi? C'est lundi, hein, mardi?
1: Vendredi, l'après-rentrée, oui.
0: Ok, allez, hein, on pense fort à vous, ça va bien se passer. J'espère que vous n'allez pas avoir beaucoup. Des élèves trop embêtants, comme moi par exemple à l'époque. À bientôt, Christelle.
1: Merci, au revoir.
0: Il y a Pau avec le chat qui va vous emmener jusqu'à 19h dans un instant.
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3: Ça va rester encore assez chaud en soirée avec à 20h, encore 36 degrés du côté de Sils-Guillon.
4: Vous êtes ici? Nous aussi.
3: 37 à Allonne et dans l'agglomération du Mans. Et puis on va monter jusqu'à 38 dans le sud Sarthe du côté de la Flèche et de Château-du-Loir. Ça va être encore assez chaud demain.
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0: Sacha, c'était les Pouhou pour vous accompagner.
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0: Je vous souhaite une excellente soirée, ici même, 19h. On fait un point sur l'actualité, voici le journal.
2: Le matin, il se réveille au son des voitures et s'endorme le soir quand la ville enfin s'éteint. 2355 enfants dorment dehors en France, selon des chiffres publiés aujourd'hui par UNICEF. C'est 200 de plus que l'année dernière. Symbole de l'échec d'Emmanuel Macron et sa promesse, plus un seul enfant dans la rue. Margot Longeroche, à Marseille comme ailleurs, la situation se dégrade. Vous avez rencontré une famille en plein centre-ville.
3: Armani, 7 ans, vit dans la rue depuis sa naissance. Avec sa mère et sa petite sœur de 3 ans, ils sont assis près d'un mur sur la Canebière.
4: On fait la manche, parfois on nous donne à manger, parfois on ne mange pas jusqu'à lendemain matin. C'est difficile pour nous, on veut trouver un appartement.
3: Et tu me disais que vous dormez où en ce moment ?
4: Dehors.
3: Des familles comme la sienne, Robert Christin, bénévole au Secours catholique, en croise quotidiennement aux accueils de jour de l'association.
5: En tant que bénévole, la solution c'est d'accueillir les personnes, faire du lien avec elles, pour pas qu'elle perde espoir.
3: Trouver un toit aux enfants qui vivent dans la rue, c'est une obligation de l'État, rappelle-t-il. Mais les places manquent à Marseille comme partout.
5: Il n'y a tellement pas de place qu'en fait on est obligé de faire des filtres ou des tris par rapport à des considérations qui sont horribles.
3: Les bénévoles ont donc de plus en plus de mal à convaincre les familles de continuer d'appeler le 115. Francis Vernet est le directeur régional de la Fondation pour le logement.
6: Il y a tellement de déceptions jour après jour. Des fois on peut appeler le 115 pendant 40 minutes, 1 heure, 1h30 pour se voir. Expliquer qu'il n'y a pas suffisamment de place et que donc la personne ne pourra pas être hébergée, la famille en l'occurrence. Donc il y a beaucoup de personnes qui n'appellent plus le 115.
3: Dans les Bouches-du-Rhône, l'association craint que la préfecture ferme des hébergements d'urgence pour faire des économies. Selon Francis Vernet, jusqu'à 800 places pourraient disparaître.
2: Margot Longeroche, l'année dernière, 26 mineurs sans logement sont décédés en France. 14 d'entre eux avaient moins de 4 ans. Un plan social chez Sodexo, plus d'un millier d'emplois supprimés en France par ce groupe de restauration collective. Il s'agit, selon l'entreprise, d'améliorer ses performances face à ses concurrents. Sodexo emploie 25 000 salariés dans le pays. Une liste Le Pen-De Gaulle aux élections sénatoriales. Vous avez bien entendu, dans la Sarthe, Marie-Caroline Le Pen, tête de liste RN, s'associe à Virginie De Gaulle, descendante du général. Hélène Terzian, voilà une alliance politique étonnante et un joli coup de com' pour le Rassemblement National.
7: Oui, celle de Marie-Caroline Le Pen, sœur de Marine Le Pen, avec une arrière-petite-nièce du général de Gaulle, Virginie de La Fresnaye, qui est la mère M.A.I.R.E. d'un village sartois et qui figure opportunément sous son nom de jeune fille. La liste Le Pen-De Gaulle est une illustration de l'union nationale que nous voulons pour la France, commentaire de la fille de Jean-Marie Le Pen sur X, et qui a de quoi faire tiquer. Le FN-XRN s'est construit sur l'idée même de l'antigaullisme après l'indépendance accordée à l'Algérie. Dans ses mémoires, Jean-Marie Le Pen décrivait le général comme, je cite, une horrible source de souffrance pour la France. Mais voilà plusieurs années que le RN revendique un héritage gaulliste sur les sujets de souveraineté nationale notamment, et érige donc sa figure très consensuelle en exemple. Plusieurs cadres du RN se sont d'ailleurs empressés de saluer ce ralliement. La liste Le Pen-De Gaulle est loin d'être anodine dans la Sarthe, où le parti à la flamme a remporté en mars dernier la mairie de La Flèche, deuxième ville du département.
2: Hélène Terzian, les images de désolation tournent en boucle partout. Au Népal, des torrents de boue descendus de l'Himalaya ont tout emporté sur leur passage. 98 morts, bilan provisoire, et plus de 400 disparus, dont 350 touristes étrangers. Cette crue dévastatrice a frappé une zone touristique, explique Claude Feuillâtre. Il s'occupe de l'association humanitaire Little World Népal France.
8: Alors c'est là où il y a le départ du Langtang, donc tous les treks du Langtang, qui est vraiment un très beau trek. Et actuellement, donc, il y avait des pèlerinages. Tous les ans, c'est un lieu sacré. Et tous les ans, si vous voulez, les Népalais doivent se rendre donc dans ce lac, qui est un lac où tous les chamans se réunissent un petit peu pour partager leurs secrets, leurs méthodes et tout ça. Alors, on a très peu d'informations parce qu'actuellement, les réseaux sont coupés. Nous, dans le village, je sais que beaucoup de nos jeunes porteurs et travaillent le long de la rivière ou du côté en remontant plus sur la Chine, sur les barrages hydroélectriques. Et là, nous n'avons actuellement aucune nouvelle.
2: Claude Feuillâtre de l'association humanitaire Little World Népal France. Après 6 ans de disette, l'Olympique Lyonnais a l'occasion ce soir d'offrir à ses supporters des retrouvailles avec la Ligue des Champions de football. Il faudra pour ça battre les Turcs de Fenerbahçe. Coup d'envoi 21h au Groupama Stadium. Et puis, irrésistibles étoiles, l'astronaute Sophie Adnaud enfilera son scaphandre une troisième fois. La Française doit mener des opérations de maintenance à l'extérieur de la Station Spatiale Internationale la semaine prochaine. Hier, elle a passé plus de 6 heures dans le vide spatial pour réparer une antenne de communication.
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2: La météo en France, 12 départements de l'ouest du pays sont placés en vigilance orange aux orages de l'Ille-et-Vilaine à la Charente-Maritime et jusqu'au Loir-et-Cher. Des phénomènes violents sont attendus, prévient Météo France. Des orages localement attendus donc sur le nord-ouest. Ils se décalent sur la Normandie, le bassin parisien et les Hauts-de-France. Demain, le temps reste agité avec là encore de nombreux orages. Les températures, il fera 33 maximum à Toulouse et Marseille.
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10: Bonsoir à tous, amis du soir, j'espère que la journée fut bonne. Une fois de plus, on est allé chercher dans la boîte à souvenirs quelques refrains, quelques mélodies qui ont fleuri dans les années top 50. Et vous savez quoi ? Le parfum est toujours le même. Ce soir, ça commence comme ça.

0: Étienne Dao, c'était Duel au soleil. 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
0: Eh oui, quand une histoire d'amour se finit mal, la rupture, c'est pas simple. Étienne Dao, lorsqu'il écrit cette chanson, sait de quoi il parle. Et quand on sait que ce tube est extrait de l'album Pop Satori, Satori voulant dire en japonais éveil spirituel, eh ben on peut penser que cette expérience malheureuse lui a apporté quelque chose. Bon, il provoque quand même en duel et en plus au soleil la personne qui l'a quitté. De tout ça, il en a fait un tube, c'est le principal. Pour la suite, on va groover avec Madonna, Into the Groove.
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0: Le groupe Starship avec Nothing Gonna Stop Us Now. Et c'est la BO d'un film qui n'a pas marqué les esprits, enfin plus que ça. Le film, c'était Mannequin, sorti en 87 avec Kim Cattrall, qui est ensuite devenue une des stars de la série Sex and the City. Vous voyez à peu près la blonde? Bon, bref. C'est la chanson du film qui, elle, a fini numéro 1, notamment aux États-Unis et en Angleterre. Et puis, c'est surtout le plus grand succès du groupe Starship. La suite, c'est dans un instant, né quelque part, Maxime Le Forestier.
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0: La groupie du pianiste, c'était Michel Berger.
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0: Et dès la fin de l'année, on va beaucoup entendre les chansons qui ont jalonné la carrière du couple le plus romantique de la chanson française, Michel Berger, France Gall. Le spectacle de Michel à France va leur rendre hommage et faire revivre sur scène en live un répertoire inoubliable. La première date, c'est le 5 décembre au Zénith de Toulon. Et j'ai vérifié, c'est presque complet. Avis aux amateurs. Pour la suite, c'est du romantisme, mais façon disco-italienne. La Dolce Vita de Ryan Paris. Succès de l'année 83.

0: folie de Thierry Pastor. Issu d'une famille de musiciens, le jeune Thierry a étudié le piano classique. Il a été pianiste pour Nicolas Perrac. Un jour, il rencontre l'humoriste Roland McDan, qui aime ses compositions et lui propose de produire ce coup de folie, qui devient un énorme tube en 82. Bah voilà. La vie d'un tube, c'est toujours une histoire. Hein. Un jour, je vous raconterai celle de Live is Life du groupe Opus, qui arrive dans un instant. Belle fin de journée à tous et à demain.
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2: Avec ce soir un anniversaire ultra réjouissant. Le premier album d'Anaïs, le Cheap Show, a 20 ans. Et Anaïs, qui ne donne jamais sa part au chien quand il s'agit d'organiser une boum, a prévu de célébrer cet anniversaire
3: attends,
2: se doit.
3: Qu'est-ce que c'est que cette expression ?
2: Tu donnes pas ta part au chien
3: en organisant une boum ?
2: Ben c'est une méga boum, les 20 ans de ton
3: d'accord.
2: album.
3: Ah ouais, d'accord. C'est une surpasse.
2: Arrête, t'es dans mon générique. Ah, normalement, tu arrives après en surprise. Vous allez tout savoir, en studio et sur scène, car Anaïs est ce soir, et surprise, l'invité de Décibel. Comment ça va?
3: Ça va bien, Émilie.
2: Joyeux anniversaire de 20 ans du Cheap Show.
3: Merci beaucoup.
2: On parle évidemment de Mon cœur, mon amour. Ça, c'est la version qui est passée sur toutes les radios quand c'est devenu un tube. Mon amour, mais ce qu'il faut dire, c'est que ce Cheap Show, le spectacle pas cher, et Mon cœur, mon amour, au départ, c'est un seul en scène, musical, et ça ressemble à ça.
3: Mon cœur, mon amour, mon amour, mon cœur, ça dégouline d'amour, c'est beau mais...
2: The Cheap Show, c'était un spectacle avec lequel tu tournais partout en France, et la magie du bouche à oreille a fait que tu t'es retrouvé aux Victoires de la Musique et ensuite la chanson est devenue un tube. T'es obligé d'aller l'enregistrer en studio pour que les radios puissent la passer et tout. Mais donc au départ, toi, ton idée, c'était pas de sortir un album, c'était de faire un spectacle.
3: C'était effectivement d'enregistrer par contre un spectacle live parce que j'avais été marquée par certains lives effectivement de grands entertainers. Tu vois, de genre Bette Midler qui avait sorti un live dans les années 70 où j'étais tombée dessus et c'était déjà, j'ai été scotchée. Je me suis dit, on a le droit de faire ça, de faire à la fois des blagues, de mélanger la pop, le jazz, de faire tout ce qu'on veut. Et en même temps, j'avais envie d'être dans la salle parce qu'il y avait des trucs que je comprenais pas ce qui se passait. J'entendais des rires à un moment. Je dis, moi, je veux faire un live comme ça, où je le fais en one shot sur scène et que, une fois que c'est enregistré, ben, les gens, ils ont envie d'être dans la salle avec nous, quoi.
2: Alors ça, au départ, ça marche effectivement, parce que The Cheap Show, vraiment, il y a 20 ans, il y a même un peu plus de 20 ans, il y a un gros bouche à oreille, les gens disent, oh là là, t'as vu cette fille, elle est toute seule avec une guitare, un kazoo, et puis...
3: Et un looper, en fait. Il y avait ce petit truc aussi qui faisait que les gens aussi, un petit truc en plus pour l'époque, parce qu'après, il y a eu Ableton, c'est que j'utilisais ce qu'on appelle la pédale Jamman pour les guitaristes pour se sampler en live. Je l'utilisais à la guitare, au chant.
2: Ça veut dire que tu fais un premier la la la qui est enregistré dans la pédale, et après tu fais un deuxième la la la en live, mais tu peux renvoyer le premier. Donc ça fait un petit cœur. Et après, ça, tu peux faire des grands cœurs et tu peux faire plein d'effets.
3: C'est ça, du coup, ça crée vraiment, comme je suis plutôt comédienne et un peu folle, ça me permettait de, non seulement de créer des chœurs en live, mais aussi, par exemple, de faire tout un monde quand j'imagine que je suis écossaise au Festival d'Édimbourg et je pars avec...
2: On écoutera tout à l'heure. Ça, c'était vraiment dingue, ce Cheap Show.
3: Ça permettait de faire rentrer les gens dans le spectacle, parce que quand tu fais le bluesman, tu leur dis non, là... Do you want me to be here tonight? Yeah! Ok, on y va.
2: Donc ça, c'était l'idée de génie, c'était l'idée de ce spectacle. Et donc, pour les 20 ans du Cheap Show, très bonne nouvelle, tu repars sur la route.
3: Ah bah oui, il faut pas... Non, enfin, c'est ridicule de faire les 20 ans du Cheap Show sans repartir sur la route. Donc on est en train de... Là, on fait une petite tour...
2: Petite tournée de chauffe.
3: Voilà, 26, et on est en train de préparer 2027.
2: C'est avec ça. Mais avant, alors j'aimerais, s'il te plaît, qu'on se remette tous là, il y a 20 ans. On était plus beaux, on avait moins mal au dos, et donc on te découvrait. Donc, avec le succès de ce spectacle, le Cheap Show, tu enregistres ce qui va devenir un tube, Mon cœur, mon amour, pour que ça passe à la radio. Ça passe à mort à la radio. Et un peu du jour au lendemain, t'es archi sollicité. Tu te retrouves sur les gros festivals, les Francophonies de La Rochelle, le Printemps de Bourges, à la télé, à la radio, etc. Est-ce que c'était ce que tu souhaitais et comment l'as-tu vécu à l'époque ?
3: Non, moi je l'ai très très mal vécu. Effectivement, je sais que ça fait bizarre de dire ça. Mais comme je tournais déjà beaucoup, quand ça a commencé à exploser, moi j'étais toute seule sur scène dans des conditions un peu plus roots depuis 2 ans. Et du coup, ça, j'étais déjà un peu au bout du rouleau quand ça a commencé à...
2: C'est ça, t'étais déjà fatiguée.
3: Ah ouais.
2: Parce que ça faisait 2 ans que t'étais sur la route.
3: Mais c'est pas ça, c'est que j'avais l'impression que tout m'échappait. Et puis surtout d'être épuisée aussi, parce que c'était... Être seule sur scène, c'est quand même très différent que d'être en groupe. J'adore être en groupe, mais c'est vraiment pas la même énergie. Et ce spectacle, en plus, c'était quelque chose... C'était un petit peu mon bébé, où je voulais que chaque soir soit différent vraiment pour les gens. Donc je donnais vraiment, vraiment beaucoup. Et c'est vrai qu'à un moment, j'ai carrément... j'étais épuisée, donc j'étais malade. Je sais même pas comment j'arrive encore à chanter. Mais j'ai fait des trucs de fou, donc moi j'ai aucun regret, mais j'ai un regret, c'est que du coup j'étais trop au bout du rouleau pour pouvoir faire, j'avais été invitée à faire le Fuji Rock quand même au Japon.
2: Au Japon, énorme festival d'été d'ailleurs, ouais.
3: Ouais, c'est un petit peu, c'est comme un Coachella, c'est pour les gens qui connaissent pas, mais au Japon. Et j'étais tellement malade que si je prenais encore un seul avion, je me crevais les tympans. Donc ouais. Mais j'ai été invitée aussi à ouvrir les Eurocaines avant les Deftones.
2: Non, mais c'est
3: et
2: ça
3: je l'ai fait. Ouais. Et je l'ai fait. J'ai pas pris de tomates.
2: Est-ce que c'est une question que j'avais envie de te poser il y a 20 ans, la première fois que je t'ai interviewée, j'ai jamais osé. Et puis depuis, on s'est croisé plein de fois, mais j'ai jamais osé te la poser.
3: Non, il s'est jamais rien passé avec Keanu Reeves.
2: Bien sûr que si. Est-ce que quand même, t'as pu profiter. Parce que moi, je me souviens des premières interviews que j'ai faites de toi, il y a 20 ans, au moment de Mon cœur, mon amour, évidemment. Moi, la radio pour laquelle je travaillais, qui s'appelait Le Move, on passait ta chanson 2 fois par heure. On était
3: je t'avais fait un hommage, d'ailleurs. J'avais fait un hommage parodique dans une petite vidéo sketch d'un de mes albums.
2: C'est vrai. Non, elle m'a gâtée toujours. Mais j'ai jamais osé te demander, est-ce que quand même t'as profité, ou est-ce que vraiment c'était tellement énorme, tellement rapide et tellement inattendu que... Tu te souviens pas que c'était bien?
3: Je crois que de toute façon, j'ai un émotion. J'ai jamais fait tous les tests, tu sais, des HP, des machins, des trucs.
2: Oh oui, t'as bien des trucs, toi.
3: Ouais, j'ai déjà des dyspraxies, ça c'est certain. La gauche et la droite, faut pas trop me demander.
2: Ah va pas voter, toi, l'année prochaine.
3: mais c'est surtout que j'ai un émotionnel assez complexe. C'est-à-dire, quand c'est trop fort, ça bloque. Mm-hmm. Donc, j'arrive plus à pleurer, j'arrivais plus à rire, c'était trop pour moi. Donc c'est surtout ça, mais j'ai quand même, quand je repense, j'ai beaucoup aimé quand je faisais, tu te retrouves à tourner au Québec, pas forcément sur des gros trucs, tu rencontres aussi des artistes. Je me suis retrouvée coincée une fois, il y avait une espèce de fête de la musique en pleine canicule à Carcassonne, alors que je jouais en même temps au Francophonie de La Rochelle. Mais on était coincés parce qu'il y avait aussi le Tour de France qui passait et j'ai tapé la discute par 40 degrés dans un mini studio avec Tina Arena pendant 3 heures avec mais c'était trop mignon, il y a la compagnie créole qui était là et on n'en pouvait plus, on était tous épuisés et crevés de fatigue, pas de fatigue, de chaud quoi.
2: Ouais.
3: Et puis là voilà, je parle à un des gars de la compagnie créole et j'ai adoré sa réponse. Je dis, voilà, c'est dur, là, quand même. Il me dit, ouais, mais c'est de la promo. Je dis, ouais. Et il me dit, et la promo, c'est bon pour le moral. Donc, ouais, moi, j'ai plein d'anecdotes avec des gens.
2: En fait, t'as plein de petits moments super chouettes.
3: J'ai vu Charlène Spiteri à Musilac.
2: La chanteuse de Texas.
3: S'est montée à côté, que normalement, on n'avait pas le droit d'être là, mais qu'elle était super sympa.
2: Oui.
3: T'avais ton petit pass en festival. Moi, j'ai pu voir. Comme je jouais surtout en début. Puisque j'étais seule avec ma pédale, et je poupais après.
2: Aller voir
3: tous les autres qui jouaient, quoi. Ouais.
2: Oui, donc voilà, il y a plein de bons petits moments, mais l'ensemble est quand même un peu étrange. Mais pourtant, t'as dû t'y replonger puisque tu viens d'enregistrer et de sortir une nouvelle version de Mon cœur, mon amour. Car 20 ans plus tard, évidemment, alors tu es toujours les couples.
3: Ah
2: mais
3: oui,
2: il y a des petites choses qui ont changé.
3: Plus que jamais.
2: Ah, voilà. Mais il y a des choses qui ont changé.
3: Ah bon?
2: Dans la chanson? Ah oui,
3: c'est-à-dire qu'il y a 20 ans, en fait, je disais que je niquais tout mon forfait, mais je me suis rendu compte qu'il fallait un peu...
2: Ça, c'était trop marqué.
3: J'ai la même problème sur ma chanson Christina, je m'en suis rendu compte très tardivement, genre il y a 6 mois. Et en fait, dedans, il n'y a pas de cabine téléphonique dans ce putain de quartier de merde. Et là, je dis, mais il n'y a plus de
2: cabine téléphonique. Et voilà, en 20 ans, beaucoup de choses ont changé. Anaïs, cette nouvelle version 2026 de Mon cœur, mon amour. On va la découvrir maintenant, puis après tu vas nous raconter avec qui tu l'as fabriquée.
3: Yep.
2: C'est parti. Bisous les couples. Mon cœur.

0: J'adore. Anaïs, Mon cœur, mon amour, version 2026 qui vient de sortir à l'occasion donc de la première sortie en vinyle de cet album The Cheap Show, disque de diamant, hein, il y a 20 ans. Il y a 20 ans, on ne faisait pas de vinyle, là on en fait. Raconte-nous alors cette nouvelle version, comment elle est née?
1: Ah, et ben, je me disais que oui pour les 20 ans, et comme je sais qu'il y a vraiment une cote d'amour sur cette chanson. Et du coup, là, la nouvelle version, j'avais envie d'un petit truc un peu années 80, Cure. Et du coup, j'ai pris un petit duo qui s'appelle 92 de Producers.
0: Ouais.
1: Mais qui savent jouer aussi bien des instruments pour qu'on ait ce petit truc assez enlevé, léger.
0: Parfait pour l'été.
1: Ouais.
0: Exactement, exactement. Alors, le Cheap Show, faut bien le dire. C'était un spectacle incroyable, comme on n'en avait jamais vu. Une artiste seule en scène, qui chante, qui sait tout chanter, qui sait jouer de la guitare et du kazoo, et donc qui a cette pédale avec laquelle elle se sample elle-même en temps réel. Il n'y avait rien de pré-enregistré. Hein. Quand tu allais sur scène, vraiment, tu étais à poil. Tu étais avec ta voix et il fallait que ça marche. Et ça marchait.
1: C'est la base du Cheap Show. C'est ce qui va se passer en tournée de
0: nouveau. Et c'est ce qui va se passer là, à nouveau. Et donc, il y a des moments... tu dis... Il y a des moments qui ne peuvent arriver qu'avec Anaïs. En Écosse, par exemple.

Et là, les gens, ils sont hystériques parce que c'est génial. T'es toujours toute seule et c'est juste, voilà, des couches et des couches de ta voix que tu rajoutes en direct. Donc, une cornemuse parfaite. De temps en temps aussi, il y avait. Qu'est-ce qui se passe en ce moment sur MTV? Et Anaïs nous faisait Justin Timberlake.

0: en plus, c'est la reine des accents.
1: 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Toute maladie.
0: Voilà.
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0: La vie, c'est pas du foie gras. Non, mais c'était dingue quand même. Comment tu l'as monté ce spectacle? T'étais toute seule?
2: J'ai parlé à tous les gens dans ma tête.
0: C'est ça.
2: Non, mais il y avait aussi une grande. On s'était séparés avec mon groupe ça avait été très violent, comme ça peut arriver beaucoup, parce que c'est beaucoup d'amour. C'est comme une rupture à quatre.
0: Oui, c'est ça. C'est comme quatre ruptures, en fait.
2: Ouais, voilà. sauf le bassiste, qui est toujours le mec le plus cool du groupe. Mais sinon, voilà, j'avais eu j'ai eu beaucoup de mal à me séparer d'eux, mais je sentais que j'arrivais pas à avancer et voulaient trop me faire ce qu'ils avaient envie. Et puis quand j'ai dit non, on reprend pas, ils m'ont dit, ils mettent rien sans nous. Et ça m'a vraiment à la fois blessée, marquée. Mais par contre, j'ai eu une énergie incroyable. J'ai fait, ah ouais. Et il fallait que je leur prouve, que je me prouve. Et ça. Et surtout, j'étais enfin libre aussi, du coup, de faire ce que je sentais. Et comme ça avait tenu un peu comme un orgasme, si tu veux.
0: C'est ça. Tu sentais que ça venait.
2: Ça montait. Et là, ouais. Du coup, t'as tout qui sort, qui est incroyable. Et c'est la plus belle énergie. C'est une espèce de violence folle où t'as forcément le meilleur de toi qui sort. Même pour moi encore, ça reste une très belle écriture, hein. Mes textes, j'ai trouvé assez fort.
0: Ah bah justement, c'était ma prochaine question. C'est dans le Cheap Show de 2006, est-ce que tu assumes, tu aimes, tu embrasses tout pour ton spectacle là, 2026-2027 À part les forfaits téléphoniques, parce que ça n'existe plus, et les cabines téléphoniques.
2: Oui, puis j'ai promis à des fans qui adorent que je fasse bébé baise-moi. Je dis bon, on va arriver à 50 ans, mais on va quand même continuer mange-moi comme une mangue. Ouais, on y va. Mais moi j'assume tout. Après, ce que j'ai envie de faire vraiment, c'est garder un peu quelques personnages vraiment phares du coup du spectacle, mais j'ai aussi des nouvelles folies parce que les gens ils aiment aussi être surpris avec ce spectacle. Donc il y a par exemple pendant ce temps-là à l'Eurovision. Donc, je vous laisse imaginer.
0: Alors j'aimais bien pendant ce temps-là sur MTV, mais effectivement pendant ce temps-là à l'Eurovision.
2: Voilà. Tout un programme.
0: J'ai hâte. Je voulais te parler de la suite de ta carrière, parce que quand on démarre aussi fort avec un énorme album comme The Cheap Show et un tube interplanétaire, et tu peux le dire, on m'écoute sur Mars. Bah, au Japon, Fuji Rock, quand même, c'est pas rien. Mon cœur, mon amour, 20 ans plus tard, on est toujours là à la fredonner, à retomber sur le clip. Trop drôle le clip, Roland Garros, là, enfin le tennis, ouais. C'est ça le mot que je cherchais.
2: Une fois, j'ai rencontré Amélie Mauresmo, j'ai pas osé lui dire qui j'étais. Moi j'étais juste contente de...
0: Elle est cool.
2: Mais j'ai pas osé lui dire qui j'étais parce que j'avais tellement... Je voyais que mon revers tout pourri de...
0: Ah, du clip.
2: Du clip.
0: Mais tu aurais pas jugé sur le revers.
2: Mais même, j'ai pas osé, je voulais pas l'embêter.
0: Est-ce que tu aurais jugé Amélie Mauresmo sur un karaoké?
2: Oui, non, c'est
0: jamais
2: vrai.
0: De la vie.
2: Mais je voulais pas l'embêter, j'ai juste fait ma petite photo.
0: Je te jure, Amélie Mauresmo. Oui, alors c'est pas du tout de ça dont je voulais parler. Je voulais parler de la suite de ma carrière. Non, mais quand tu démarres aussi fort et que t'as un tube aussi marquant que Mon cœur, mon amour, t'as eu beau faire des albums sublimes après. Et alors moi, je suis très très fan de ce que t'as fait. 2008, le Love Album.
1: On s'est rencontrés un beau soir d'été. On a fait l'amour un beau jour aussi.
0: Le premier amour. Il y a eu Je n'embrasse pas les garçons.
1: Je n'embrasse pas les garçons. Je n'écoute pas.
2: C'est là où je faisais les filles du move.
1: Ouais. Je ne suis pas petit poisson que l'amour frotte à la maison. Non, je n'embrasse pas les garçons. Je n'écoute pas leurs chansons.
0: Toujours des chansons à personnages. J'aime beaucoup aussi. C'était un peu plus tard. Sachant que c'était sur Divergente où tu faisais la DRH.

0: En 2024, Anaïs, un sacré numéro.
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0: Ça, c'était sur Divergente.
2: Oui, oui.
0: Pardon.
2: Ok, j'ai tellement de tubes.
0: Non, mais justement, c'est ma question. T'as plein de chansons géniales dans ton répertoire. À chaque fois, tes albums et le dernier en date, un sacré numéro sur lequel il m'a saoulé. Est-ce que c'est frustrant de se dire, ah bah tiens, pourquoi ça, c'est pas autant aimé et diffusé que Mon cœur, mon amour?
2: Oui, c'est frustrant. Enfin, ça l'a beaucoup été. Après, t'en prends ton parti. Ça s'appelle le syndrome du tube. C'est assez connu. Une fois, je crois que j'en avais discuté avec Axel Bauer.
0: Tu vois, oui. Donc...
2: Et encore, non, lui, il a quand même fait son petit duo avec Zazie. A... Et puis, voilà, c'est Axel Bauer.
0: Mais quand t'as un énorme ouais. tube, en plus, au tout début de ta carrière, c'est...
2: Ouais. Il y a une cote d'amour. Et surtout, c'est un peu compliqué en France de faire de l'humour et de la pop. On est tout de suite... Je crois que les médias ont envie que vous soyez soit juste chansonnier, humoriste, soit musicien pop, mais on n'a pas, voilà, on n'a pas le côté Lily Allen, Robbie Williams,
0: non.
2: Foutage de gueule, mais avec de la bonne musique. Donc, je pense qu'ils ont, voilà, je pense que les programmateurs et les journalistes français ont peut-être un peu de mal avec mon univers. Et c'est à moi, effectivement, de dire aux gens que non, je suis pas morte et que c'est eux qui ont raison, c'est eux qui ont plébiscité ce cheap show, c'est eux qui ont fait que c'est arrivé en radio, et c'est eux qui mettent pas de carcan, en fait.
0: Ouais.
2: T'as vu, et je parle bien quand je me mélange pas.
0: Ben, oui. Quand t'es calme, tu fais passer des messages et on comprend, et c'est très intéressant parce que moi je me souviens, voilà, un sacré numéro là, l'album pour lequel on s'est vu il y a 2 ans, et cette chanson, il m'a saoulé. Moi, je me suis dit, ça c'est un tube. Alors je ne suis pas directrice artistique d'un label ou de voilà, mais
2: c'est très touchy, c'est ça gratte le vernis, mais moi j'aime bien faire des chansons qui grattent le vernis, mais
0: ah, tu penses quand même que si tu faisais des textes
2: là,
0: un petit peu
2: on parle de préservatif là. Hein.
0: Bah, on parle d'une nana qui râle parce qu'un type avec qui elle était tout à fait d'accord pour coucher a pas voulu mettre de préservatif et donc après du coup elle veut plus.
2: Ah, elle m'a saoulé là, c'est tout à fait la vérité d'aujourd'hui.
0: Ouais.
2: Mais c'est des mots crus et non, c'est j'ai la tristesse de le regret de te dire que ça. Oui non, ça, je savais que ça ne rentrerait pas.
0: D'accord.
2: En radio. Non, on est encore.
0: Mais tu t'en fous alors, t'as pas besoin.
2: Celle-là où je savais que de toute façon c'était pas pour les radios. Non, j'aimais bien ce petit coup de gueule, comme quand j'ai pu faire une chanson sur les DRH. C'est toujours engagé à ma façon. Hein.
0: Ouais.
2: Et puis comme Mon cœur, mon amour, c'est vraiment ma patte de dédramatiser la vie. Donc je disais, j'avais envie de dire, voilà, pour toutes les femmes qui se sont retrouvées avec un gros relou qui veut pas mettre de préservatif en 2025,
0: ouais.
2: Non, c'est pas normal. Et donc je fais la chanson pour vous, les filles, quoi. Et surtout, la chanson est drôle en plus.
0: Elle est très drôle. Alors, on va l'écouter maintenant pour se dire au revoir. Mais avant, il faut quand même que je termine en rappelant que le Cheap Show est disponible pour la première fois en vinyle, que la version 2026 actualisée avec un forfait illimité de Mon cœur, mon amour est disponible.
2: Disponible.
0: Et puis, quand même, pour savoir, je suis curieuse, est-ce que tu hais toujours les couples?
2: Oui, absolument.
0: Follement.
2: Je suis un petit cœur chaud, tout doux, j'aime tout le monde.
0: C'est faux. Merci Anaïs de venir nous voir. Elle aime pas tout le monde, la preuve, il l'a saoulé lui. À la prochaine.
2: Bisous.

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2: Notre correspondant belge qui est de retour.
3: 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En priant pour que rien ne change, tu sais.
2: Notre belle histoire a commencé en 2022 avec son prix Talent France Bleu 2022. Et oui, on n'avait pas encore changé de nom. Et puis en 2023, sa victoire de la révélation de l'année, ce premier album Regarde-moi qu'on a tant aimé, tant écouté, tant chanté. Pierre Demar est de retour avec une nouvelle chanson, Je pense à vous. Et il est dans Décibel pour tout vous raconter. Pierre Demar.
4: Bonsoir Émilie, comment tu vas ?
2: Bonsoir, je vais très bien et toi ?
4: Je vais super bien, c'est la grande forme là.
2: C'est ton retour ?
4: C'est mon retour, que j'attends presque plus que mes fans je pense. C'est le retour quoi, ça y est. Trois ans, je vais pas dire sans musique parce qu'il y a eu un duo quand même.
2: Oui,
4: mais,
2: avec Dua Lipa en plus, c'est pas un duo, t'as pas fait un duo avec moi. C'est un duo international.
4: Je suis sûr que tout le monde l'aurait adoré. Mais non, mais t'as raison, c'est trop bon d'être de retour. Je suis ça fait longtemps que je suis impatient et je suis très content de ce qui arrive et de ce qui est déjà sorti.
2: C'est ça, une nouvelle chanson dont nous allons parler évidemment et nous allons écouter un petit extrait. Mais avant, puisque tu le disais, tu remontais un peu le temps en parlant des trois années passées. Moi j'aimais bien remonter le temps carrément à 4 ans avec ce prix Talent France Bleu 2022 et puis voilà la victoire, révélation de l'année en 2023, cet album Regarde-moi, ce premier énorme tube.
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2: Montée en puissance pendant les années, je trouve, au niveau de ta présence sur scène, t'as fait un paquet de concerts.
4: Ouais, mon Dieu.
2: Alors ça maintenant, il connaît par cœur sa carte de France, je peux vous le dire. Il connaissait déjà bien la Belgique, mais là...
4: Je connais tellement de bleds, mais tu n'imagines pas.
2: Ah ben
4: je sais tous te les dire.
2: Et les aires d'autoroute, maintenant il sait qu'il ne faut jamais prendre le sandwich triangle avec les crudités, puisque ça détrempe évidemment le pain.
4: Je connais tous les Burger King de France, je connais tous les McDo de France, c'est terrible.
2: Oui, il y a eu ça. Et il y a eu quand même une expérience, je pense la plus récente sur scène, avec l'Orchestre du Capitole à Toulouse. Alors ça, c'était quand même un grand moment.
3: Moi,

0: sur scène avec un grand orchestre du Capitole à Toulouse. Ça, c'était quoi? C'était un rêve? C'était histoire de dire au revoir à ton premier album? C'est arrivé un moment un peu étrange finalement?
1: Ouais, c'est arrivé tout à fait par hasard, en fait, parce qu'on nous a dit on adorerait t'avoir Pierre à Toulouse. Et évidemment, bah, je ne savais pas comment tu dis non à ça.
0: On ne dit jamais non à des Toulousains, donc... de toute manière, mais là en plus, oui, c'est quelque chose.
1: Ça tombait à un moment, c'est vrai, étrange, t'as raison. Et c'est un truc, donc est-ce que j'en ai rêvé? Ouais. Oui. J'ai rêvé de chanter avec un orchestre symphonique, mais pour moi c'était presque trop prématuré. Enfin, après l'avoir fait, non, pas du tout. Hein. Je pense que j'ai très bien fait. Je suis ravi.
0: Bah oui.
1: Mais quand on me l'a proposé, je me suis dit, mais est-ce que c'est pas beaucoup trop tôt? Est-ce qu'on fait pas ça au bout de 4 albums, tu sais?
0: Oui.
1: Et en fait, non. Leur approche, elle est assez, elle est pas du tout snob, quoi. Il y a un truc où c'est simplement l'idée de revisiter, de mettre en musique, d'arranger, d'enrichir toutes les partitions du premier album. Et en fait, c'était juste trop beau, quoi. Je pense que c'est un de mes plus beaux souvenirs sur

0: retrouvés avec 80 personnes.
1: Ouais.
0: Et c'était hyper impressionnant. C'était
1: et tu
0: magique.
1: Regardais qui alors? Tu regardais le chef d'orchestre ou tu regardais le public? Parce que ça aussi, c'est très différent.
0: Bah, à vrai dire, moi, je pensais que j'aurais l'occasion de regarder le chef d'orchestre, mais pas du tout dans la configuration dans laquelle on était. Je ne voyais que mon public.
1: Wow.
0: Et je lisais sur leurs lèvres et je me disais, d'accord, je fais ça. Non, non, puis le chef d'orchestre n'était pas très collaboratif. En réalité, je n'ai pas trop aimé. Mais par contre, les musiciens, formidables. Et j'ai passé, franchement, je pense, l'expérience la plus impressionnante de ma vie, parce que tu redécouvres tes chansons. Et je me suis dit, ah, c'est génial, en fait, j'ai composé ça. Parce que tu sais, à un moment donné, tu connais tes arrangements par cœur. Et en fait, le fait d'avoir plein de musiciens qui donnent vie à une chanson, bah, d'un coup, elle devient sublime, quoi.
1: Ah, c'est beau,
0: c'est un peu un truc de tricheur, mais ça marche bien.
1: Ah là là, vous avez quelques images, quelques extraits de ce concert de Pierre Demar avec l'orchestre du Capitole, et notamment cette reprise de Dalida, Mourir sur scène, qui est dingue. Puis vous pouvez d'ores et déjà commencer à apprendre la nouvelle chanson de Pierre Demar. Je pense à vous.

0: Cette chanson, tu l'as choisie pour annoncer ton retour, pour présenter ce nouvel album qui arrivera à l'automne. Et il a fait réagir des artistes.
1: C'est vrai.
0: Dans le duo Big Flo et Oli, voici le grand frère, Big Flo, roi des idées de génie.
2: On est fan de ta dernière chanson avec ma meuf. Et je voulais te donner une idée de trend. On essaye de chanter le refrain à sec, a cappella, et c'est impossible, et ça a pleuré de rire. Je te donne un exemple. Je vais, je viens, je monte et je pense à vous. Ah, pas si mal là pour le coup. Je viens, ça monte et je pense à vous. C'est faux. Et en gros, le but, c'est de le faire juste sans ciao.
0: Évidemment, ça a pris, Pierre.
1: Je suis trop content que tu montres ça. Je savais pas que tu l'avais, je suis trop content.
0: Évidemment, moi j'ai découvert ça sur Instagram il y a quelques heures et je me suis dit, mais c'est formidable. Et ce qui est encore plus beau, c'est la réaction en chaîne que ça a provoqué.
1: Oui, carrément.
0: Vous allez entendre le refrain de « Je pense à vous » chanté par, et par ordre d'apparition.
1: C'est presque un blind test en fait.
0: Oui, c'est ça.
1: Il faut le deviner.
0: Marine, Oli, le petit frère dans Big Flo et Oli, Clara Luciani et Christophe Willem.
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0: Christophe Willem a plié le game.
1: Incroyable.
0: À la fin.
1: En fait, j'ai cru que Clara était un homme et Christophe était une femme sur ces deux extraits, c'est parfait.
0: Clara ne sait pas trop ce qui s'est passé,
1: Clara,
0: elle fait le petit accent marseillais.
1: C'est son accent de Sanary, voilà, elle a retrouvé ses racines. Et Marine, je pense, domine là. Là, c'est sublime là.
0: Ah,
1: elle a une réverbe de salle de bain, je ne sais pas
0: mais
1: ce qu'elle faisait.
0: Mais je pense qu'elle s'est mise dans une salle de bain.
1: Ah ouais,
0: pour
1: je pense
0: le
1: qu'elle
0: faire.
1: S'est dit, je me fais kiffer, je me fais mousser.
0: Oui.
1: Et c'est génial. J'ai encore Marguerite et Bilal qui sont arrivés entre temps, mais je ne les ai pas encore publiés.
0: Ah.
1: Tu les verras ce soir.
0: Alors, il faut suivre absolument Pierre Demar sur les réseaux pour voir la suite des aventures du refrain de « Je pense à vous ». Mais c'est beau aussi de voir toute cette scène et ces gens, que ce soit voilà, Big Flo et Oli, Clara Luciani, Marine, Christophe Willem, tu parlais de Bilal Hassani, qui célèbrent ton retour aussi, c'est beau.
1: C'est tout à fait, c'est pas inattendu, ça fait très victime de dire ça, mais c'est génial. Enfin,
0: bah ouais.
1: Tu sais, il y a un élan de générosité. Je sais pas si ça a toujours été le cas ou pas du tout, je vais pas te dire que c'est mieux qu'avant, j'ai pas eu l'habitude sur le premier disque, et là, ça y est, j'ai l'impression que je me suis fait plein de copains et qu'ils sont contents de ce retour et
0: bah
1: qu'ils
0: oui.
1: me le disent. Et tous ces gens-là m'avaient dit, genre, 3 semaines plus tôt, qu'ils adoraient le titre et qu'ils l'écoutaient. Et il y a rien de plus beau. Alors, bien sûr, les retours de la famille et des fans, c'est extraordinaire. Mais quand t'as un artiste que tu adores et dont tu célèbres la musique depuis toujours, qui te dit que ta chanson est belle, que c'est une prouesse technique, je pense à, moi, je suis tout à fait fan de Feuchat Arton et de Arthur Teboul.
0: Ouais.
1: Et le jour où c'est sorti, je sais qu'il m'a écrit un message en me disant à quel point c'était bien. Selon lui.
0: Oh, wow.
1: Et ça, pour moi, ça vaut tout l'or du monde. Donc, j'étais très, très, très, très, très content.
0: C'est à vous maintenant d'apprendre par cœur, je pense à vous, de vous enregistrer en train de chanter le refrain.
1: Absolument.
0: Et de l'envoyer.
1: Et inchantable.
0: Sachez sur
1: le.
0: L'Instagram.
1: Et inchantable.
0: Je vais, je viens, je.
1: Ça monte.
0: Ça monte. Et je pense à vous.
1: Putain, t'es fort, c'est une blague. Ah non, c'est hyper bien. J'ai plein de fans qui m'envoient des trucs horribles. Et il y en a qui sont forts aussi, bien sûr. J'ai eu des prouesses. Mais là, tu t'en sors, mais c'est. Ah ouais, t'es dans le top 5%, je pense.

0: Pierre, cette chanson, je pense à vous, elle s'adresse justement à ton public.
1: Bien sûr.
0: Et elle s'inscrit dans une grande tradition. Il y a plein d'artistes qui ont chanté pour leur public. Il y a les grands classiques comme Barbara.
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0: Très récemment, sur le nouvel album de Vanessa Paradis, il y a Cœur ardent, où elle raconte ce que ça lui fait de remonter sur scène.

0: Sentimental à moi. Et puis à Yael aussi. Alors, c'est une autre façon de déclarer son amour au pays. C'est vrai, je t'aime encore.
1: Ah bah, c'est
0: moi aussi.
1: Qu'est-ce qu'est le texte?
0: Trop beau, je t'aime encore.
1: Le texte est magnifique.

0: Je t'aime encore, là c'est un amour un peu contrarié avec le public.
1: Il est génial ce texte. Elle raconte en effet cette espèce de... Elle dit à la France qu'elle l'aime encore, parce que là, c'est vrai que tu connais l'histoire de Yael et de la France.
0: Ah oui,
1: C'est qu'elle arrive comme une espèce d'anecdote, elle arrive avec cette blague avec Fatal Bazooka à l'époque, oui. Et que je veux te voir. Et la France, enfin la France plus francophone, je pense globalement, s'est pas rendu compte en fait de l'immense artiste qu'elle est. Et après, elle a réussi partout ailleurs.
0: Ah,
1: elle
0: oui.
1: a fait coacher là, je pense, 2-3 fois. Elle joue au Brésil, elle joue partout. Enfin, c'est ce qu'elle raconte. Elle lui dit malgré tout, elle nous dit je t'aime encore, je vous aime encore.
0: C'est trop beau. Hein.
1: Puis les mélodies sont sublimes, c'est génial.
0: C'est toujours beau, en tout cas, là, les 4 chansons que j'avais sélectionnées.
1: Elles
0: c'est
1: sont
0: toujours beau de s'adresser au public. Est-ce que pour autant, c'est un exercice compliqué? Est-ce que cette chanson-là, tu l'as tournée et retournée un certain nombre de fois?
1: J'ai mis, je pense, un an à l'écrire, mais parce que je suis naturellement quelqu'un de très lent, Émilie. Je ne rebondis pas vite, je te jure. Ouais, c'est vrai. J'écris vraiment très lentement.
0: Okay.
1: Pas tant que ça part fainéantisme, mais parce que je pense que j'entame plein de bouts de trucs comme ça à gauche à droite, et j'ai beaucoup de mal à me concentrer plus de 15 minutes sur un truc, et donc je
0: j'entame plein de choses. mais oui.
1: Non diagnostiqué, mais peut-être. Et j'y suis revenu souvent jusqu'à ce que je la finisse, et j'adore cette chanson. Mais au-delà de la lettre d'amour au public, parce que c'est un peu vague, c'est aussi, en fait, c'était l'histoire un peu de célébrer la place qu'a la musique et globalement l'art dans ma vie. C'est-à-dire que pour moi, ça a toujours été un moteur de presque social, c'est genre comment me faire des copains en les impressionnant avec mes chansons. C'est-à-dire que je sortais les chansons, déjà j'avais 12-13 ans au collège, et je sortais les titres sur YouTube le dimanche soir, et je revenais le lundi à l'école triomphant.
0: Ah oui, donc t'avais une idée derrière la tête. C'était pas juste l'art pour l'art, c'était aussi pour les effets que ça pourrait avoir.
1: C'est pas bon à dire, mais oui.
0: Ouais.
1: Et plus le temps passe, et plus tout ça est très différent. Et maintenant, c'est l'art. Enfin, vraiment, je te jure que je me suis découvert une passion pour la musique un peu tardive.
0: Ouais.
1: Je pense que je suis arrivé là par hasard. Et que là, ça y est, ça fait plus de 2 ans que je sais que j'aime ce que je fais. Non, mais maintenant, c'est-à-dire que je passe mes journées au studio. Et avant ça, c'était. J'avais un malin plaisir à, je sais pas, à célébrer le succès des chansons, à sortir beaucoup. Enfin, et là, c'est plus tellement le cas, quoi. C'est pas que je suis devenu chiant, hein, mais c'est que je compose. Enfin, c'est plus la musique pour la musique.
0: Est-ce
1: et avant,
0: que ça
1: moi,
0: veut dire que tu prends ceci au sérieux, ce qui n'était pas forcément le cas avant?
1: Je pense qu'il ne faut rien prendre trop au sérieux, d'abord.
0: Ouais.
1: Mais. Non. Par contre, j'ai des attentes peut-être différentes d'avant. C'est-à-dire que là, j'ai envie que les gens comprennent que je fais les choses bien, que je suis hyper impliqué, que je produis tout sur l'album. Personne ne sait ça. Enfin, les gens ont tellement l'habitude de. Enfin, je pense que les chanteurs en général, on se dit bon voilà, ils chantent. Bah non en fait. Et une association, on s'est dit voilà, soit c'est le grand frère, soit c'est d'autres gens qui. Non, moi je produis mes morceaux, je les compose, je les écris. Je veux que ça se sache. Alors peut-être que c'est une quête d'ego qui est un peu vaine, mais ça fait partie de peut-être de mes envies, quoi, que les gens comprennent ça. En vrai, tout le monde s'en branle, mais je trouve ça important. Parce
0: ça
1: que
0: fait
1: c'est...
0: du bien de le dire. Tu sais avec qui j'ai parlé de ça?
1: Dis-moi.
0: Lara Fabian.
1: C'est vrai?
0: La
1: c'est
0: meuf
1: vrai que Lara, on se dit tellement interprète.
0: Des textes, des musiques
1: dingue.
0: Incroyables.
1: Ah, je suis d'accord,
0: des tubes.
1: Elle était dans la classe de ma mère, figure-toi, au collège.
0: Non.
1: Très rigolo.
0: Ah, c'est drôle, ça.
1: Ouais. Ma mère n'a pas eu le flair, elle n'en a pas fait une copine.
0: Ah,
1: c'est
0: bah, dommage.
1: Idiote sur le coup.
0: Mais elle, du coup, elle a fait la paix avec ça. Elle me dit, ah bah oui, bon, bah.
1: Mais elle a raison, tubes, en fait.
0: Voilà, non, mais elle a raison. J'en ai écrit, j'en ai composé.
1: Non, mais elle a raison, je pense qu'il faut faire la paix, il faut faire la musique, et puis ne plus se plaindre et prendre ce qui vient. Mais voilà, je fais tellement attention à ça, je prends tellement de plaisir à ça, ouais. Et je prends un peu la production au sérieux, parce que c'est ce que j'aime par-dessus tout. Et donc, j'adore quand on me dit pas. Putain, ton prod, il est fort. J'adore quand on me dit bravo pour la production de Je pense à vous.
0: Pour la production de Je pense à vous, c'est vrai, parce que on te félicite sur les paroles, sur ton chant, évidemment, très acrobatique. Parce que vous avez essayé de chanter le refrain, vous n'avez pas réussi, ce n'est pas grave. Qu'est-ce qui arrive alors? L'album arrive à l'automne.
1: Tout à fait.
0: Tu as donc fait très attention à la production, à la composition, à l'écriture de ces chansons. Est-ce que tu peux nous donner un peu des grandes lignes, Pierre?
1: Bien sûr. Je suis sûr que je peux pas le faire, mais je le fais pour toi.
0: Merci.
1: Alors, je reviendrai certainement pour le disque.
0: Mais j'espère
1: et
0: bien.
1: Et on creusera ensemble. Mais
0: oui.
1: En gros, non, mais ce que je peux te raconter, parce que c'est, en vrai, c'est dans la foulée de Je pense à vous, c'est que le disque, il raconte en quelques lignes mes premières fois un peu tardives. En gros, j'ai vécu une adolescence tardive. C'est-à-dire que jusqu'à mes 18 ans, je n'avais pas bu de l'alcool. Je sortais pas. Moi, je suis gay. Et quand tu es gay, que tu as 15 ans en campagne, tu le dis pas trop.
0: Non.
1: Et donc, en fait, tu finis par l'assumer, l'accepter tardivement, ou pas, ou jamais d'ailleurs. J'ai eu la chance de l'accepter à 18 ans, ce qui est déjà pas si mal. Et en fait, c'est à ce moment-là que tu vis tes premières histoires d'amour, parce que j'ai pas fait semblant pour le coup. Avec les filles.
0: Oui, t'as pas roulé des pelles à
1: des filles. J'ai pas essayé.
0: Au collège, ouais.
1: Non, j'aurais déçu beaucoup de monde, je pense. Et donc, en fait, j'ai commencé à vivre toutes ces choses-là, que ce soit les premières cuites, les premières, enfin, tout ça, l'intimité, l'amour, la première fois que je tombe jaloux aussi, enfin, tout ça vient tardivement. Et l'album raconte ça. Et le premier, c'est marrant, je l'ai construit vachement en opposition avec le premier, parce que le premier, c'était le fantasme. Oui. C'était l'envie de, enfin, c'était le rêve, l'envie de vivre plein de choses, mais un jour je serai une superstar, un jour je serai ceci, et puis un jour surtout je marierai un ange, je suis pas français, mais enfin, on comprend.
0: C'est pas
1: l'idée.
0: Grave, on a tous compris.
1: On a tous compris. Et là, c'est tout à fait l'inverse. C'est regarder, ça y est, j'ai vécu plein de choses et tout est vrai dans ce que je vous raconte, à peu près. À quelques mensonges près, tout est vrai. Et c'est ça l'idée, en gros.
0: Ok. Et alors, l'ange, tu l'as rencontré ou pas?
1: Oui, j'ai rencontré un ange, absolument. Si, si. J'ai rencontré l'ange, ça y est. C'est beau, non?
0: Pierre Demar est de retour avec une nouvelle chanson absolument irrésistible qui s'adresse à vous, les amis.

0: Alors un six coups, eh bien, c'est un pistolet. Qu'est-ce que c'est que cette histoire? Explique-moi cette parole.
1: Le six coups, ça peut être le pistolet, ça peut être le micro, c'est l'outil avec lequel je fais mon art.
0: Ok. Et justement, comment elle se fabrique? Et cette chanson-là, tiens, par exemple, je pense à vous, qui est la chanson quand même que tu as choisie pour présenter ce nouveau projet, ce deuxième album, qui va s'appeler Coucou. Me revoilou? Non,
1: je sais pas. Tu sais que j'ai. Mais c'est une de mes grandes références, ce Coucou me revoilou de Polnareff, que je
0: ouais,
1: trouve génial.
0: Il est beau, hein. Ouais.
1: Tellement drôle. Mais ouais. Un jour, on est tombé sur cette pochette et sur le titre avec mon frère, on s'est dit, mais génial, quoi.
0: Coucou me revoilou.
1: Génial, quoi. Quel humour, quelle efficacité. Il y a un peu d'humour dans mon album, tu verras.
0: J'ai
1: Il faut
0: hâte.
1: Le prendre comme ça, en tout cas.
0: J'ai hâte. Mais de toute façon, ça fait aussi ton sel et ton originalité, Pierre. C'est que on sait qu'évidemment, quand ouvre ton cœur, là, ça va, on y est, etc. Mmh. Mais il y a, je pense, et c'est un signe de ta pudeur, quand vraiment c'est trop déchirant, t'as quand même un peu envie qu'on rigole.
1: Bien sûr, voilà. Tout à fait. Non mais c'est, puis même ça me détend vachement en fait. Ouais. Ça m'a toujours détendu de quand j'arrive sur scène, je préfère faire une blague avant de chanter, tu vois.
0: Oui,
1: comme
0: oui.
1: Ça, je suis sûr que tout se passera bien.
0: C'est fou ça.
1: Je sais pas, c'est une façon de séduire sans doute.
0: Ça marche.
1: Ouais, écoute,
0: en tout cas. Alors, comment elle se fabrique, cette chanson? Je pense à vous. Qu'est-ce qui vient en premier? Tu penses à eux et tu commences
1: Bien
0: à écrire
1: sûr.
0: Des paroles. T'es où à ce moment-là?
1: À ce moment-là, c'est une chanson que j'ai composée avec mon grand ami Jean Castel, qui est un producteur, compositeur et chanteur d'ailleurs génial. Et en fait, on était chez lui, et c'est marrant parce que j'étais chez lui ce matin, on a fait une nouvelle chanson. D'ailleurs, j'ai rendu mon disque il y a 2 semaines, et ça y est, je suis reparti sur le 3e. Tu vois.
0: Ça y est, il faut...
1: Quelle fin, quelle dalle de musique.
0: C'est beau.
1: Il s'arrête plus, c'est horrible. Et pour les détracteurs, c'est horrible.
0: Oh, tant pis pour eux.
1: Non, mais je rigole.
0: Non, ça va. Il y a les élections l'année prochaine, vous pourrez râler à qui
1: voilà.
0: mieux. Ne nous emmerdez pas,
1: Pierre.
0: Voilà.
1: Non, c'est vrai. Donc, je pense à vous, ça commence, et je suis désolé de le dire, je ne pense pas à vous à ce moment-là.
0: Ah.
1: Je pense à la musique, toujours. En fait, ça commence toujours en musique,
0: okay.
1: Parce que c'est ça qui m'anime, c'est de faire une mélodie qui me plaît, c'est de faire une mélodie que j'ai envie de chanter genre 100 fois et d'écouter 100 fois, et c'est de trouver les sons. Ça commence par un piou-piou avant toute chose.
0: Le fameux piou-piou.
1: Qui inspire le six coups, tu vois. C'est ça qui est marrant.
0: Ouais.
1: C'est que la musique inspire les textes. Et c'est pas toujours comme ça, mais il y en a pas mal qui travaillent comme ça quand même. Quand j'entends Angèle Stromae parler souvent, c'est un peu ce qui revient. On fait la musique, on fait les mélodies, ensuite on remplit tout ça avec des mots. Et c'est ma façon de travailler. C'est assez rare que ça soit dans l'autre sens. Ça peut arriver, j'ai pas de processus absolument indiqué,
0: ouais.
1: Tu sais. Je pense que c'est mauvais. Je pense qu'il faut changer sa recette sur chaque disque.
0: Mais ça dépend. C'est-à-dire que toi, t'as l'embarras du choix puisque tu sais. Faire
1: ouais.
0: Et les paroles et la musique et la production, mais oui, ceux qui
1: t'as
0: font
1: raison,
0: que leurs paroles
1: sûr,
0: par exemple
1: sûr, certains commencent en écrivant
0: ouais.
1: T'as raison, mais alors ce que je trouve bien, c'est marrant, c'est une interview de Sébastien Tellier. Moi je suis immense fan de Sébastien Tellier depuis pas si longtemps. Moi je me refais ma culture parce qu'avant ça c'était n'importe quoi, et il y a genre 3-4 ans je suis devenu un peu plus cultivé. J'essaye, grâce à mes amis musiciens entre autres,
0: oui.
1: C'est le bonheur d'évoluer avec des musiciens,
0: et puis peut-être aussi que plus ça va et plus t'es curieux.
1: Bien sûr, mais
0: voilà,
1: carrément, t'as raison,
0: oui.
1: tout à fait. C'est vrai. Et c'est chouette parce que du coup, ça me laisse une marge de progression pour l'avenir, en fait. C'est-à-dire qu'avant, je connaissais rien, donc j'ai fait un disque à partir de rien. Le deuxième, là, j'ai appris les trucs, genre R, Christine the Queens, tout ça. J'y suis revenu, c'est génial. Enfin, je ne connaissais pas si bien. Et peut-être que je découvrirai encore de grandes choses d'ici le prochain. Donc c'est cool. Mais donc, ce que je te disais, c'était.
0: Oui, Tellier.
1: Tellier, il dit dans une interview, je sais plus où, on n'est pas couché, en face d'une, quelques horreurs de chroniqueurs qui étaient là. Il raconte, je veux redevenir débutant à chaque fois que je commence un disque. Tu sais, ce syndrome du débutant, c'est génial parce que c'est comme ça que tu fais les trucs différents. Surtout pas de recette. Jamais la recette. Et donc, je pense qu'il faut changer de façon de faire. Il faut changer de logiciel. Il faut changer de collaborateur. C'est un peu dur à dire, hein, mais je pense que c'est bien. Bon, la fidélité, c'est important aussi. Je pense qu'il faut faire un peu des deux, tu vois. Mais, et donc, c'est ce que j'ai envie de me dire pour le prochain. C'est que je change encore. Peut-être chanter en anglais. Autre chose, tu vois.
0: Du zouk?
1: Du zouk. Et pourquoi mais pas
0: pourquoi
1: du zouk?
0: Pas. Et alors, vous allez faire quoi? Les râleurs. Je te jure. Et alors, je cherche encore des informations sur ce nouvel album qui est quand même très très très secret et bien protégé. Mais on a déjà la date de sortie, on sait que ça sera à l'automne. On sait que dessus il y aura Je pense à vous. On sait, parce que je l'ai vu tout à l'heure, que la pochette sera sublime, mais je n'en dirai pas un mot.
1: Merci.
0: Mais elle sera magnifique, puisque je l'ai vu tout à l'heure en rentrant, sans frapper dans la loge de Pierre qui attendait le début de l'interview. Oui, c'est vrai. Mais il n'était pas tout nu, mais il avait sa pochette de
1: d'album
0: à la main. Y aura-t-il des duos? Allez.

0: t'entends avec These Walls, duo, donc avec Dua Lipa. Est-ce que ça t'a donné goût au duo et est-ce que tu auras des invités sur ton album?
1: Ça m'a vachement donné goût au duo. Je sais pas comment tu peux ne pas prendre goût au duo en chantant avec Dua Lipa.
0: C'est vrai,
1: c'était génial. Oui, voilà, oui. Tu vois, t'as une réponse, je suis généreux, je te donne une réponse en trois.
0: Je tente un truc.
1: Trois lettres. J'ai deux duos sur l'album.
0: Qui?
1: Deux femmes.
0: Deux femmes. Ah, c'est bien, c'est bien. J'aime ce garçon. D'accord.
1: Et deux femmes. Elles sont
0: françaises ou belges? Ou pas?
1: Mais tu sais quoi, je ne te dis pas plus d'informations, mais deux femmes. Et je te les dirai à nouveau une fois que les micros sont coupés.
0: Oui.
1: Mais deux femmes qui chantent divinement bien et qui ont écrit leur partie, qui sont venues avec une créativité débordante. Enfin, c'était pas une corvée. Elles étaient assidues, créatives, elles ont fait le truc bien.
0: Elles étaient présentes.
1: Ah ouais, c'était génial. Franchement, j'ai...
0: Oh, tellement hâte de découvrir cet album. La chanson et le clip de Je pense à vous sont disponibles. Pierre, on se revoit donc à la rentrée. Le rendez-vous est pris.
1: Absolument, je m'en réjouis.
0: Je crois que ta chanson préférée sur ton premier album, c'était Enfant 2.
1: Carrément.
0: Bah, moi aussi. Alors, on l'écoute en se disant bye bye. À la prochaine.
1: Ça me va très bien. Ça me fait plaisir.
0: Bonnes vacances.
1: Merci, toi aussi.
0: À bientôt, Pierre. Merci.

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3: Il y a un truc qui nous rassemble tous, nous les Mayennais, c'est bien sûr le bon Mayennais. La vache broute dans les champs, puis ce lait précieusement pasteurisé pour fabriquer du fromage. Et ce fromage délicatement conservé dans cette boîte, oui, celle-ci, avec le couple si mystérieux dont personne ne connaît l'histoire, mais où tout le monde se raconte une histoire. Une recette qui marche depuis 1912. Audrey Gaillot, chargée de communication pour la société Vaubernier, implantée à Martigné-sur-Mayenne.
4: On est habituellement quatrième marque nationale la plus vendue en France, mais sur le mois de décembre, on a eu la bonne surprise de voir qu'on était passé troisième.
3: Et si au départ il n'y avait que le bon Mayennais, désormais la marque est une référence en France. Catherine Drezen, présidente de Vaubernier.
5: Aujourd'hui, ce sont 130 collaborateurs qui travaillent. Nous fabriquons une large gamme de fromages et de produits laitiers bon Mayennais. Camembert, brie, coulommiers, lingots, carrés.
3: Ah, mon camembert est prêt. Ça, avec du pain alors. L'entreprise Vaubernier fait travailler plus de 170 producteurs de lait autour de la fromagerie.
4: On met un point d'orgue à faire que nos fromages soient de qualité. Et puis, on a des consommateurs qui nous sont fidèles.
3: Oui, et d'ailleurs, pas plus fidèles que moi, parce que moi, j'ai le bic 4 couleurs bon Mayennais grâce à ça, pardi, au point. Ils existent depuis le début. Vous les échangez pour avoir un cadeau. Et forcément, ça fait un succès fou, comme le souligne Catherine Drezen.
5: Sur l'année 2025, on a à peu près échangé par point ou vendu 45 000 objets à l'effigie de bon Mayennais.
3: Et comme le dit Audrey, les objets sont variés.
4: On a quand même une trentaine d'articles qui sont disponibles sur la boutique, donc on y retrouve des tabliers, des torchons, des sacs isothermes. Quand on passe dans différentes maisons, on voit toujours les petits points qui sont dans les petits pots et les gens ont l'habitude de les conserver. Donc je pense que ça se passe de génération en génération.
3: C'est vrai, ça, finalement, tout le monde a une histoire avec le bon Mayennais.
4: L'habitude de voir le camembert sur la table le dimanche avec ses grands-parents, et finalement, c'est des choses qu'on produit nous aussi avec nos enfants. Et donc pour nous, c'est vraiment une fierté de voir que ça, la marque se transmet.
3: Et même si la recette du camembert, le bon Mayennais, n'a jamais changé, la tradition n'empêche pas l'innovation.
4: Donc la finie 1912 au mois de septembre, qui a un peu plus de caractère par rapport à notre camembert historique. Autre exemple, sur le fromage le léger, on a revu le pack là récemment pour pouvoir faire émerger la notion de riche en protéines, qui est aujourd'hui sur le marché un point qui est important, notamment pour les sportifs.
6: Ça y est, j'ai fini mon camembert au four. Bah du coup, je vais courir.
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7: Les petits bonheurs, généralement, ce sont des sourires qui se récoltent tous les jours au hasard des rencontres. Il suffit d'un micro ici, de ne surtout pas prendre de rendez-vous et de ne pas se présenter. Ça marche très bien à Megève, par exemple. Nous sommes donc en Haute-Savoie, sur les hauteurs de Megève, au Mont d'Arbois, pendant que des chevaux sont en train de monter dans une bétaillère.
8: Bonjour.
7: Bonjour. Matin de bonheur, venez vous occuper des bêtes.
8: C'est ça, on vient les mettre au chaud, ouais.
7: Ah, c'est-à-dire que là, ils quittent la montagne?
8: Ouais, ce coup-ci, ouais, c'est bon. Ce coup-ci, on va les ramener, on va les mettre en pension pour cet hiver, ouais. Ils ont passé tout l'été en montagne, donc ce coup-ci, ça y est. Ils vont aller se mettre au chaud pour l'hiver.
7: Ah oui, ils font toute la saison là, ici?
8: Ouais, ceux-là, ils font toute la saison ici. Il y en a qui sont là pour la monte, il y en a qui sont là pour l'attelage. Et puis, vu que nous, on est élevage, il y en a, ils sont juste là pour grandir.
7: Vous, c'est pas juste un loisir, c'est votre métier?
8: Ouais, moi, c'est mon métier, ouais. Je suis cocher palefrenier. Ouais.
7: Quand vous dites pour l'attelage, c'est les calèches qu'on peut voir à Megève, par exemple?
8: Exactement, c'est ça.
7: Donc, les chevaux, quand ils sont pas attelés, on les voit ici, sur les hauteurs de Megève?
8: Ouais, c'est ça. Nous, on en a à l'Alpette, comme là en face, en haut de la côte 2000. On en a aussi au Mont d'Arbois, là, juste derrière. Et puis, après, au fur et à mesure de la saison, on les fait descendre petit à petit. Puis là, ils atteignent leur point le plus bas sur Megève. Puis après, on les change de département et puis voilà.
7: Donc là, ils montent dans le bus?
8: C'est ça, ouais. Ils montent dans le bus, là, je vais en mettre 4. Là, après, j'ai mon patron qui va arriver, il va prendre le reste. Et puis après, on va prendre un camion et une remorque. Puis on y charge tout dedans, puis lui, il part cet après-midi.
7: Et là, ils partent où, hein, en résidence d'hiver?
8: Ils partent dans l'Allier, ceux-là. Ils partent dans l'Allier. Ils ont des gros champs de plusieurs hectares où c'est qu'ils ont du foin, des abris pour eux, de l'eau à volonté, puis voilà.
7: L'Allier, donc en Auvergne, si je ne m'abuse, il fait pas beaucoup plus chaud qu'ici l'hiver?
8: Non, il fait fait pas beaucoup plus chaud, mais par contre, ils auront plus d'herbe qu'ici, on va dire. Ils auront moins de neige, ils auront un peu plus de foin, un peu plus d'eau. Parce que nous, ici, bah, c'est qu'on est tout de suite dans la neige, et puis nous, on n'a pas assez de foin pour tous les nourrir l'hiver, donc on préfère les mettre en pension. C'est beaucoup plus agréable pour eux. Puis bah, pour nous, l'hiver, on a déjà bien assez de boulot comme ça, donc au moins, ils sont un peu tranquilles aussi de leur côté.
7: Alors justement, vous faites quoi l'hiver si vous avez plus de chevaux ?
8: Alors, c'est pas qu'on en a plus, c'est qu'on en a moins. Toute la partie élevage, en fait, part tout en pension, et en fait, l'hiver, nous, on fait énormément de calèches. Sur Megève, on a des grosses calèches qui montent jusqu'à 12 personnes. C'est qu'on fait les fondus en calèche en soirée ou le midi, et on fait juste des balades en calèche.
7: Bon, vous, j'imagine que le cheval, c'est une passion, on fait pas ce métier-là par hasard.
8: Mon grand-père était déjà éleveur de chevaux, là, maintenant, je bosse chez un ami de mon grand-père. Puis voilà, après, on fait ça par passion, de toute façon, c'est pas par l'argent qu'on va le faire, hein, comme dans tout métier agricole.
7: Même à Megève.
8: Même à Megève, l'agricole, ça reste l'agricole, à Megève ou pas.
7: Je peux vous demander votre prénom ?
8: Moi, c'est Mathieu, moi.
7: Et c'est quoi le dernier petit bonheur de Mathieu, s'il vous plaît ?
8: Mon dernier petit bonheur, c'est d'avoir fait un galop sur les crêtes de la Côte 2000 en plein été avec le soleil couchant. Et ça, je pense que je m'en souviendrai jusqu'à ma mort.
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10: Et Olivier, ce matin, retourne à l'école primaire aujourd'hui.
9: Eh oui, et pour y trouver du gaga. Mais blé, je voudrais aujourd'hui vous parler du mémoire de Judith Boucher, réalisé l'an dernier à l'Université Jean Monnet de Saint-Étienne, et qui s'intéresse à une question rarement étudiée. Comment le parler stéphanois, le gaga, circule encore aujourd'hui dans les écoles primaires, et dans quelle mesure le parler des enseignants influence le parler des élèves? Son travail porte sur toutes les classes de l'école primaire, en milieu urbain comme en milieu rural. Judith a formulé trois hypothèses. Premièrement, le gaga serait peu utilisé par les enseignants en situation d'enseignement. Deuxièmement, lorsque les enseignants l'utilisent, les élèves auraient tendance à le reprendre. Et troisièmement, le gaga serait plus présent dans les écoles rurales que dans les écoles urbaines. Pour répondre à ces questions, elle a observé des classes, mené des entretiens avec les enseignants et avec les élèves, et elle a mené des observations dans les temps informels à l'école. Son analyse porte à la fois sur le vocabulaire gaga et sur des structures spécifiques comme le pronom neutre Y, employé comme complément direct, j'y ai fait, l'inversion des pronoms personnels après un impératif, donne-moi-le au lieu de donne-le-moi, ce qui nous vient du patois, hein, puisque Pierre Duplay écrivait déjà en 1896 à l'inverse du français, quand un verbe à l'impératif a deux pronoms pour complément, l'un direct, l'autre indirect, c'est ce dernier qui s'énonce en premier. Exemple en patois, « by my loup ». Et puis aussi la formation d'adjectifs à partir de participes passés. Il est trempe de chaud, ses joussons enflent, la reloge est arrête. Donc qu'en est-il des résultats du travail de Judith ? Les observations révèlent une situation un peu plus nuancée que ce qu'elle attendait. Très surprenant, 54% des enseignants utilisent au moins une fois un régionalisme en cours au cours des séances observées. Un élève sur six emploie spontanément un mot ou une expression gaga lors des entretiens. Et dans les classes, un régionalisme apparaît dans 20% des situations que Judith observe. Il semblerait donc que le gaga soit encore bien présent dans nos écoles. Mais quels sont les mots, les expressions, les tournures qui ressortent le plus, ou plutôt qui ressortent le mieux ? Un peu de patience les amis, la suite, c'est pour bientôt.
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1: On part en Vendée ce matin à Bouin, tout près de Beauvoir-sur-Mer et Noirmoutier. Voici François, conteur d'histoire depuis 1987. Il transforme chaque balade en un voyage dans l'imaginaire. Il fait naître des histoires qui touchent petits et grands, mêlant tradition locale et émotion. Une passion présente depuis très longtemps pour François.
2: Ça vient de très loin, ça vient de ma grand-mère qui racontait des histoires à mon papa et de mon papa qui nous racontait des histoires quand on était petit. Notamment une histoire que ma grand-mère lui racontait, l'histoire de Jean sans peur. C'est l'histoire d'un petit garçon qui part de chez lui et qui rencontre le diable.
1: Oh
2: ouais. C'est la première histoire que j'ai racontée devant un public. Et en fait, c'est là que j'ai réalisé que j'avais un don pour le conte.
1: Ça se sent, le fait d'avoir ce don pour raconter les histoires, c'est parce que c'est pas donné à tout le monde.
2: Alors pour moi c'est donné à tout le monde, mais c'est une passion et puis c'est un plaisir d'emmener des gens juste avec l'imaginaire, avec très peu de décors et juste avec les mots. Alors moi j'adore les mots, j'attache énormément d'importance aux mots, à leur sens, et quand j'invente une histoire, eh ben je choisis mes mots avec beaucoup de rigueur.
1: On est d'accord, c'est votre métier, François.
2: Alors c'est mon métier, c'est devenu mon métier un peu après. Donc moi j'ai eu un parcours où j'ai vécu une vingtaine d'années à la montagne du côté de Bourg-Saint-Maurice et j'étais gardien de refuge. Ben, je racontais des histoires au refuge aux gens le soir à la veillée. Et ils remontaient au refuge pour que je raconte mes histoires de colporteur d'histoires.
1: Quelle émotion justement vous recherchez à travers vos histoires, vous ?
2: Le rire, la joie. Et aussi, un des grands messages, c'est dire qu'on peut toujours se relever. Que dans chaque épreuve de la vie, on peut trouver quelque chose qui va nous faire rebondir.
1: Alors, elle est où la part de vérité là-dedans ?
2: Alors, dans le conte, il y a toujours de la vérité. D'abord, la première vérité, c'est le vocabulaire.
1: Ouais.
2: L'autre vérité, c'est que, effectivement, dans la vie, on peut toujours s'en sortir. S'émerveiller de quelque chose, même quand on pense que tout est fini, qu'il n'y a plus d'espoir. Qu'il y ait plein de vie, même dans un lieu qui est quand même assez rigoureux.
1: Comment la Vendée vous inspire, vous, pour vos histoires ?
2: La Vendée, c'est mes origines, c'est ma famille, c'est mes oncles et tantes chez qui je suis allé beaucoup en vacances, c'est les bisous de mes grands-mères. Quand, après 20 ans en Savoie, je suis revenu en Vendée, je suis allé boire un café sur la route, et là, j'ai entendu l'accent. Un accent vendéen qui est très maternel, qui est très affectueux, qui est très affectif.
1: Comment vous imaginez votre avenir, tout simplement, François ?
2: 56 ans, j'ai encore une trentaine d'années à travailler.
1: Ouais, vous êtes un jeune homme.
2: Voilà, je pense qu'à 90 ans, j'aurai la barbe encore un peu plus blanche, les cheveux tout blancs, mais je pense que je continuerai à faire des balades comptées au port du Bec, au port des Champs, à la Couplace, etc. Parce que c'est pas un métier facile où on gagne des millions, ça c'est un choix. Et par contre, toujours le bonheur de faire rêver les gens, de les faire rire, énormément rire.
1: François, c'est un personnage attachant et généreux. Avec lui, une simple promenade devient un moment hors du temps.
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3: Victor Hugo est venu à Reims à plusieurs reprises, et notamment lors du sacre de Charles X, le 29 mai 1825. Charles X qui a succédé à son frère, Louis XVIII, quelques mois plus tôt, en octobre 1824. Depuis 10 ans, en fait, les Bourbons ont retrouvé le trône après la chute de Napoléon et l'entrée dans la période dite de la Restauration. Louis XVIII n'avait pas souhaité renouer avec la tradition du sacre. La Révolution restait présente dans les esprits, puis sa santé fragile rendait une longue cérémonie difficile pour lui. Charles X, lui, choisit l'option inverse. Le souverain entend affirmer la légitimité monarchique par un retour aux rites ancestraux. La cathédrale Notre-Dame de Reims accueille la cérémonie et c'est une véritable parade en ville. Un cortège royal avec bannières, soldats, les dignitaires du royaume et les membres de la famille royale qui composent donc cette procession spectaculaire. Parmi les invités figure un jeune écrivain de 23 ans, Victor Hugo. Et il est invité officiellement à cet événement car il ne cache pas son penchant royaliste. Mais il n'est pas dupe. Hein. S'il est convié au sacre royal, c'est pour en écrire tout le bien qu'il en pense. Le roi a demandé si j'étais ici. Je suis effrayé de ce qu'ils attendent de moi, précise-t-il à sa femme Adèle dans une lettre. Il en profite tout de même pour faire un peu de tourisme. Et comme tout écrivain qui se respecte, il observe et prend des notes. Il passe notamment rue de Venise et tombe sur une jeune femme dans une cour de la rue Folpen. C'est une gitane qui danse. Il poursuit sa balade dans le quartier Saint-Remy et s'arrête devant la basilique pour en faire la découverte. Il croise un petit homme d'une trentaine d'années. Il est bossu. C'est en fait le sonneur de cloche de la basilique. Tout cela inspire Victor Hugo pour l'écriture des personnages principaux de son roman Notre-Dame de Paris, publié en 1831. Le bossu sera Quasimodo et la gitane devient bohémienne sous le nom d'Esmeralda. Les héros de Notre-Dame de Paris, imaginés à Reims, c'est l'un des trésors de Champagne-Ardenne.
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4: Louis Thomas est notre invité et il a choisi l'Auvergne depuis un an déjà. Louis Thomas, l'Auvergne vous a ouvert les bras et vous êtes donc chez nous dans cette si belle région, on peut le dire. Même si la douceur du Tarn n'est pas là, la région vous plaît?
5: La région me plaît, ses saveurs aussi. Avant de venir à Clermont-Ferrand, j'avais commencé par m'acheter tous les fromages d'Auvergne pour...
4: pour être bien sûr de votre choix.
5: Ça faisait rire ma compagne. Je regardais les deux racines et des ailes sur l'Auvergne. J'essayais de m'imprégner avant d'arriver et je ne suis pas déçu.
4: Vous avez grandi dans le Tarn, dans une maison que vous appelez votre maison du bonheur et un peu auberge espagnole. Pour quelle raison?
5: Pour plusieurs raisons. Enfin, déjà le terme. Une maison, on a reçu toujours beaucoup, beaucoup de monde, des amis, déjà enfants, famille, amis de mes parents, avec des enfants qui avaient le même âge que nous, à tous jouer ensemble, construire des cabanes. Non, c'était vraiment une belle époque. Et puis ensuite, moi, j'ai pris le relais au lycée pour organiser mes premières soirées aux grandes dames de mes parents.
4: Ah oui. Ah là, ça plaisait moyennement, si je comprends bien. Peut-être trop d'amis et trop souvent à la maison?
5: Oui, mais ça va, je ne cassais rien. Je ne cassais rien ou peu de choses ou des choses trop petites pour que mes parents le remarquent.
4: Un petit malin, un petit cachotier.
5: Oui, voilà. Donc,
4: vous avez évoqué les spécialités auvergnates, en tout cas ce beau plateau de fromage que nous avons la chance d'avoir. Qu'est-ce que vous aimez manger donc ici? Qu'est-ce que vous avez découvert de notre région Auvergne?
5: Alors, moi, je connaissais le Roquefort parce qu'une partie de ma famille est avéronnaise. Et je dois vous avouer que je préfère le bleu d'Auvergne. Ouais, c'est beaucoup plus crémeux et je le préfère tout simplement. Ensuite, je vais régulièrement à la Régalade, lieu emblématique de Clermont-Ferrand. Effectivement, son plateau de fromage est incroyable. Entre la Fondambert et la Comtesse de Vichy, bon, c'est un peu plus haut, mais fromage et sa carte des vins aussi est exceptionnelle.
4: Mais vous ne vous nourrissez pas de vin et de fromage. Quel autre plat cuisiné est-ce que vous aimez?
5: Alors moi, c'est plutôt l'Italie, car j'ai beaucoup voyagé, déjà dès le lycée, et j'y vais tous les ans. Tout ce qui va être gastronomie, je suis plutôt parti sur l'Italie que sur les plats français.
4: On le disait, hein, nous sommes dans votre showroom. On pouvait nous décrire un peu tout ce qu'on aperçoit, en tout cas les pièces maîtresses de ce showroom?
5: Tout ce que nous avons autour de nous provient de collectionneurs amateurs du 18e siècle, que ce soit des meubles ou des peintures. C'est vraiment les grands siècles. On a vraiment une expression des grands siècles français ici. Des commodes, des secrétaires, des fauteuils Louis XV, des portraits royaux, des tapisseries. C'est vraiment une expression classique. D'ailleurs, c'est le nom de cette vente, Intérieur Classique, qui pourra, je l'espère, satisfaire les envies de Clermontois pour meubler leur intérieur.

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1: Bonjour Johan.
2: Bonjour Manu.
1: Merci de nous accueillir dans cette boutique au garage à Issoudun avec une céramique bretonne. Exactement. Que l'on peut trouver, on n'est pas à l'abri de trouver ça sur une brocante. Hein.
2: Alors on n'est pas à l'abri, en revanche là on est sur une céramique de très belle qualité et tu sais que moi je suis un amateur de la céramique française des années 50, en tout cas du milieu du 20e. On ne présente plus évidemment les Caprons, les Rouellans, tous ces grands céramistes qui ont fait des pièces magnifiques qui font aujourd'hui des très gros prix. Mais aujourd'hui, dans une gamme de prix beaucoup plus inférieure, on peut se faire plaisir avec par exemple un grand plat de service comme ça. Tu vois cette couleur verte, elle est incroyable. Et figure-toi, mon cher Manu, que cette pièce vient de Bretagne. On pourrait dire qu'elle vient de Valoris, dans sud de la France, dans les années 50.
1: On va se tromper.
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2: On est à Quimper, dans les manufactures de céramique de Quimper, hein, qui existent depuis la nuit des temps. Et là, on est sur une marque qui s'appelait Keraluc, qui a édité de nombreuses pièces de service, de vaisselle, des pièces qu'on peut utiliser encore aujourd'hui, évidemment, et qui amène une touche de déco un peu fantasy, un peu complètement en céramique des années 50. Elle a une forme complètement atypique et surtout un travail de décor qui est vraiment de qualité superbe. On est dans des couleurs improbables. Tu as vu,
1: elle est élégante, elle est magnifique, elle est resplendissante.
2: Elle est verte, elle a trois ou quatre teintes de vert différents. C'est vrai qu'on se croirait à Valoris dans le sud, en 1950, mais on est bien en Bretagne et ce sont des pièces aujourd'hui qui sont recherchées par les collectionneurs de céramique.
1: Du coup, le prix ?
2: Bon, ça vaut une centaine d'euros, ouais. parce qu'il y a une grosse production. Donc, beaucoup de pièces aujourd'hui, on peut peut-être, si on a de la chance, en dénicher une sur une brocante. On reste raisonnable et on se fait plaisir, c'est de la déco très colorée sur une grande table dans la cuisine, c'est super.
1: C'est validé, merci Johan.
2: Merci à toi Manu.
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4: On doit faire un reportage avec les R3, Moggio Carnon, mais je ne sais pas sur quel terrain ils sont.
5: Ils vont venir là ou là-bas ?
6: Là, le terrain ici est allumé
4: 24 sur 24.
5: 24 sur 24.
3: Virginie et vous.
7: Il y a quelques jours, le monde du football héraultais a vécu un moment historique. Quatre clubs étaient en effet en 7e tour de la Coupe de France.
8: Le numéro que vous demandez n'est pas attribué.
7: Point P foot pour ceux qui n'y voient pas très clair. En gros, on part des professionnels de la Ligue 1, 2, 3, ensuite les semi-pros avec les nationales 1, 2, 3, et les amateurs avec les régionales et départementales 1, 2, 3. La Coupe de France a cette particularité qui permet aux équipes de toutes les divisions de s'inscrire et de se rencontrer entre elles. Avoir quatre clubs à ce niveau de la compétition est donc dingue. Quelques jours avant leur élimination, je suis allée à l'entraînement des R3 de l'Union sportive Moggio Carnon. Rendez-vous à la plaine des sports de Moggio, un mercredi soir, 19h. Il fait déjà bien nuit. Tous les terrains sont allumés, ça joue dans tous les sens. Arrivé sur le bord du terrain avec Mathis, le technicien du son, on tombe sur Mehdi, le directeur sportif du club. Posté juste à la sortie du vestiaire, il voit tous les joueurs arriver.
9: Bonsoir, vous allez bien?
10: Super bien, le jeune,
9: il
10: dispose de
9: mon soir. Ce que je leur dis souvent, c'est qu'il y a des gens qui préparent la buvette, qui préparent ce quand vous finissez le match, première chose que vous faites, vous allez leur dire bonjour, vous mangez un morceau, vous dites bonjour à tout le monde, c'est... Le respect, c'est...
7: Tout en regardant les joueurs faire des jongles et des passes en attendant le coach, je demande à Mehdi depuis combien de temps il est au club.
9: Moi, je suis resté pendant 30 ans à Van Dargues. Après, je suis parti dans un gros club à Palavas, R1, tout ça, là. J'ai fait 2 ans, puis après, ceux qui sont venus me chercher ici. Après, la politique d'ici m'a pas plu, je suis reparti. Après, ils sont revenus me rechercher.
4: La politique a changé ou quoi ?
9: Ouais.
4: Ah oui, d'accord. Et c'est quoi le boulot d'un directeur sportif ?
9: Toute la coordination des éducateurs, des joueurs, quand il y a un problème, au lieu de se prendre le chou avec l'entraîneur, de venir me rencontrer, discuter,
4: d'accord,
9: faire les planifications des matchs à l'extérieur quand on se déplace, tout gérer, tout.
4: Ah oui, c'est un sacré boulot.
9: Ah oui.
4: Et ça, c'est du bénévolat ?
9: On me paye mes frais d'essence,
4: oui, d'accord.
9: Mais après, je j'attends pas ça pour vivre.
4: Oui, hein, d'accord.
9: Moi, j'ai un boulot. Hein,
4: Vous faites quoi dans la vie ?
9: Je suis responsable de maintenance dans une grosse société, Van Dargues.
4: Et donc le foot, ça a toujours été votre truc ?
9: Ah, toujours, toujours.
4: Vous avez toujours fait deux métiers tout le temps ?
9: Ah oui, moi le foot, c'était... J'y jouais, j'entraînais.
4: Il n'y a jamais eu de truc de quand je serai grand, je serai Zidane.
9: Les Zidane, il y en a, on croit tout le monde les Zidane, mais il n'y en a pas beaucoup. Hein. Oui. Après, il y a des regrets, bien sûr, parce que nous, quand à notre époque, on avait des copains, et quand tu avais tes copains, tu restais avec tes copains, j'aurais pu partir ailleurs, hein. je dis la vérité, j'aurais pu partir ailleurs. Mais quand les copains du village et tout, bon, après, c'est des choix qu'on a fait de la vie. Hein. Bon.
4: Et les copains, ils sont toujours là?
9: Oui, oui, je les vois toujours.
4: Ah, bah alors, ça valait la peine, peut-être.
9: Non, non. Mon collègue, c'est.
2: Non, mais j'ai
9: ça vous plaît.
7: On ne sait pas si Mehdi aurait été un grand joueur pro, mais comme directeur sportif du club amateur de Mogliocarnon, il fait l'unanimité.
9: Bonsoir.
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6: Nous sommes en mai 1970, le 17 précisément, un dimanche ensoleillé et non un lundi au soleil. Et Claude François roule à vive allure, pressé de rejoindre Nîmes. Il s'écoute un live d'Elvis Presley.
10: Well, it's one for the money, two for the show, three to get ready now, go cat, go.
11: Dans la voiture, il y a 8 haut-parleurs tout autour, donc vraiment, j'étais entouré par le son, j'adore ça.
6: Quand soudain, son pneu éclate à hauteur de baie d'Aride. À l'époque, le chanteur raconte son accident dans une interview fascinante tirée de l'émission de radio Bande à part que Lina a archivée.
11: Quand la roue a explosé, l'arrière s'est présenté vers l'avant et la gauche de la voiture se soulevait pour culbuter, pour faire les tonneaux. Je me suis donc retrouvé de face à l'autoroute, donc de nouveau, et là j'ai ralenti. Dès que c'est représenté de nouveau en tonneau, j'ai réaccéléré, ainsi de suite, jusqu'à peut-être 100-110 à l'heure. Alors mes bras étaient mous pour conduire la voiture, et elle s'est arrêtée nette, le retour m'a projeté la tête dans le volant.
6: Sa voiture traverse les quatre voies de l'autoroute et finit sa course dans un fossé de l'autre côté de l'autoroute A7. Conscient mais sonné, l'artiste est un miraculé. Nous sommes alors 8 ans avant l'épisode de la baignoire fatale. Il n'aura qu'un nez cassé, nécessitant par la suite une

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1: L'atelier Fernand Robert, le temple du chapeau en Sarthe. Un atelier d'excellence qui fournit les plus grandes marques de luxe. Mais comment ça fonctionne? Quelle machine et quel savoir-faire? Je vais vous emmener dans les coulisses d'un atelier de fabrication de chapeaux. Aujourd'hui, j'ai testé pour vous les ateliers Fernand Robert. Direction le 36 rue de Carnac à Coulaines. J'arrive sur un petit parking et j'ouvre les portes de l'atelier. Une femme m'accueille.
2: Bonjour, bienvenue aux ateliers Fernand Robert.
1: C'est Axel Jarosset, la directrice des lieux. Elle est en charge de l'atelier depuis 5 ans, mais c'est une histoire de plus de 120 ans qu'elle a pour mission d'entretenir et de continuer de développer.
2: Oui, absolument. Vous êtes ici dans un atelier de modiste où on fabrique des chapeaux grâce à des machines qui sont elles-mêmes centenaires, avec lesquelles on travaille le feutre, la paille et puis différents matériaux naturels pour notre clientèle locale et internationale. On a même travaillé pour le roi du Maroc, vous voyez, donc c'est la princesse de Thaïlande.
1: Et bien souvent, c'est surtout pour les cérémonies de mariage que l'atelier travaille avec des clients de Paris, d'Angers, de Tours qui viennent directement sur place pour ça. Mais autrement, l'atelier s'active aussi dans des domaines bien variés, cinéma, palace, spectacle, mode de luxe ou encore cirque. Tout est possible.
2: On a ici 350 moules de formes différentes, dans des tailles différentes.
1: Et avec une variété de matières, feutres ou paille, de toutes les couleurs et toutes les qualités.
2: Tellement de sortes de chapeaux que tout le monde peut y trouver son compte.
1: Des chapeaux qui passent d'abord tous par la main et les machines de Xavier David, le chapelier. Ces fameuses machines de 1905 qu'il a appris à dompter sur le terrain. Des belles machines, encore joliment entretenues et peintes de verte, avec un système mécanique qui est encore aujourd'hui inégalé. Le moule chauffe par en haut et par en bas, au gaz. On place le feutre au milieu et c'est parti.
3: Et par un jeu de pédale,

0: feu.
1: Après cette étape du moulage, Xavier taille et nettoie avant de passer le relais à ses collègues de la couture, à la main et à la machine. La dernière étape, c'est Mirella qui s'en charge. Elle gère toutes les finitions.
2: Donc, je commence avec préparation d'extérieur. Les nœuds, le galon, l'intérieur, toute la finition, c'est moi. Je fais tout, et même le dressage.
1: Une rigueur et un savoir-faire reconnus par le cinéma, puisqu'on peut voir sur grand écran nos chapeaux sartois.
3: C'est vraiment une fierté pour nous, comme quand on a vu dans le film Astérix, par exemple, donc pour les petits chapeaux chinois. Ils sortent de l'atelier, donc c'est vrai qu'on est tous allés au cinéma pour aller voir le film.
1: Alors si le monde du chapeau vous intéresse et que vous voulez profiter de la qualité à prix réduit, sachez que c'est possible.
3: Oui, tout à fait. On ouvre les portes de notre atelier du lundi au jeudi pour la clientèle locale, donc les gens qui veulent venir acheter un chapeau, ou ça peut être aussi un béret, un bonnet.
1: Ou chapeau de mariage, vous pouvez en tout cas soit venir sur place, ou faire des demandes particulières si vous le souhaitez également par téléphone. Dans tous les cas, les ateliers Fernand Robert ont encore de beaux jours devant eux, et sans conteste, c'est un savoir-faire testé et approuvé par Issymen.
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5: Ouais, ça c'est un truc que je fais souvent. Alors c'est marrant parce que je le fais un tout petit peu moins parce que je vieillis. C'est des bateaux très violents, les bateaux de course. C'est les IMOCA, les bateaux du Vendée Globe. C'est des bateaux qui tapent vraiment très très très très fort. Je me suis cassé le dos une fois. J'ai cassé mes caméras plein de fois. Je suis reparti l'année dernière sur Tara, sur la goélette Tara. Donc là c'est plus cool, c'est plus smooth.
6: C'était improbable aussi de croiser tous les gens que t'as pu croiser avec Tara.
5: Ouais, je fais pas une liste, mais oui, ça va de Thomas Pesquet. Je sais même plus. Je pourrais pas te dire, mais le dernier film sur lequel j'ai bossé, il sort bientôt d'ailleurs. Il s'appelle Matas. C'était avec Mélanie Laurent.
6: Et tu faisais quoi sur ce film?
5: Là, c'était de la photographie de plateau. Photographie de plateau et making of. Ça, c'est un truc que j'aime beaucoup parce que un tournage, c'est compliqué, c'est éprouvant, c'est 6 semaines de travail intense. Et quand on est à ce poste, en fait, on est mobile, on fait ce qu'on veut, on se balade et ça rejoint mon amour du documentaire.
6: On va revenir sur le fait de naviguer parce que tu as participé à différentes courses. Tu as navigué avec des grands skippers, des marins pêcheurs, des sauveteurs de la SNSM. Comment on filme en mer?
5: Sur les bateaux de pêche et sur des gros bateaux, c'est très facile. Et sur les IMOCA ou les ultimes, c'est la guerre. C'est vraiment, on est à genoux, on est malade, on se cogne partout. Et là, j'avais fait la face-net avec Jérémy Bayou et Franck Camas sur un IMOCA. On utilise 1% des rushs parce que le reste, ça bouge et c'est pas cadré, quoi.
6: Le gars qui est dans le chaos total, quoi.
5: Ouais, puis les bateaux sont fermés, ils vont vite, ils sautent, ils volent, enfin tout ce qu'on veut. Et par contre, il y a un truc qui est très très chouette et très formateur là-dedans, c'est que quand on revient à terre, et ben, tout paraît facile. On appuie sur un bouton, ça fait un café, on a des toilettes normales et quand on cadre, ben, c'est cadré. Donc c'est une très très bonne école, c'est une sorte de mini-service militaire express.
6: Comment est-ce que tu pourrais la décrire, justement, la mer, toi? Ça t'a appris des choses sur elle de la filmer?
5: Et ben, en fait, c'est même pas que ça m'a appris des choses, c'est que moi je suis né à Cherbourg, j'ai grandi à l'école de voile de Cherbourg, j'ai fait l'optimiste du 420 en compétition. J'ai même été champion de basse Normandie en 93 d'optimiste. J'ai toujours fait du bateau. Quand je suis allé habiter à Paris, quand j'étais prof, j'ai acheté une péniche parce qu'il me fallait de l'eau autour de moi. J'ai tout fait pour revenir à Cherbourg et ça, c'est un attachement qui est vraiment profond. Et moi, le Cotentin, on parle de presqu'île, mais je le vois comme une île en fait. Et j'ai toujours été passionné par les îles. J'avais un bateau dans le port que j'ai vendu il y a pas longtemps parce que j'avais plus le temps d'en faire et que je naviguais beaucoup trop sur les autres bateaux. Quand je rentrais, j'avais pas envie de faire du bateau. C'est toujours un truc d'aller vers Origny, Guernesey, Cerques. Il y a un petit côté passionnant, là, comme les Robinson ou la série Lost, tout ce genre de choses. Et donc, moi, le Cotentin, je le vois vraiment comme une île, pas comme une presqu'île. Un lieu de retraite. C'est pour ça que j'ai jamais fait le choix d'habiter à Paris. Ce serait plus facile, hein, pour plein de choses. Mais je préfère vivre ici et prendre le train pour aller travailler que l'inverse, que travailler à Paris et prendre le train pour aller me reposer au bord de la mer. En fait, quand on a grandi ici, on est né ici, c'est pas quelque chose qui fait partie du décor, c'est le décor.
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1: Arnaud Fromage est avec nous chaque matin, c'est l'heure de la nécessaire minute comtoise. Mon cher Arnaud, bonjour.
9: Bonjour.
1: Du côté des radars, il y a des petites surprises, on donne vraiment des drôles de noms aux choses, parfois, chez nous en Franche-Comté.
9: Oui, et en voici un nouvel exemple. Alors, petite mise en situation, vous êtes en voiture, vous venez de Belfort et vous roulez en direction de la chapelle sous Rougemont. Bref, vous êtes sur la départementale 83, vous passez de nez avant d'arriver à Rop. Là, vous passez devant la mairie, sur l'avenue Charles de Gaulle, il y a Céline une coiffure, mais vous continuez. La petite patte d'oie à la Vermenoncourt, vous restez sur la route principale et vous avancez encore un petit peu. Il y a les jolies maisons typiques là sur le côté. Et c'est là, dans le virage, qu'il faut freiner, tout simplement parce qu'il y a un radar.
0: Bon, bah, pas mal la petite balade autour de Belfort. Je vois pas vraiment où vous voulez en venir, Arnaud.
9: Eh bien, exactement à cet endroit précis, là, sous le radar, en face de la boîte aux lettres. Parce que ce n'est pas n'importe quel radar. C'est celui qui est surnommé le radar Johnny Hallyday. Mais alors, pourquoi allez-vous me demander maintenant que j'ai réussi à capter votre attention ?
0: Eh bien oui, pourquoi le radar de Johnny Hallyday, Arnaud ? Oui.
9: Pour comprendre, il faut remonter à février 1970. L'idole des jeunes a donné la veille un concert à Strasbourg et doit se rendre à Besançon. 3000 personnes l'y attendent et il est 18h passé. Dans la DS Palace Citroën, qui roule à fond parce que, bah, années 70, il y a donc Johnny Hallyday et Sylvie Vartan, mais aussi Mickey Jones, le guitariste de Johnny, Jean Ponce, son manager, et Sacha Rulle, son secrétaire. On est en février, il fait nuit, il fait froid, il y a du verglas et ça roule vite. Bref, Johnny perd le contrôle de sa voiture. Il glisse et se retrouve dans le fossé. Alors il parvient à reprendre le contrôle de son véhicule, parce que, ne l'oublions pas, Johnny Hallyday est un pilote, mais malheureusement, il y a un bloc de béton qui bloque le fossé et la voiture finit par s'y écraser. À bord, Johnny et son guitariste n'ont rien, mais son secrétaire et son manager sont blessés. Sylvie Vartan, elle, a carrément traversé le pare-brise, elle a le visage en sang. En 1970, la ceinture de sécurité est censée être obligatoire, mais dans les faits, personne ne la met vraiment. Les voisins viennent au secours des blessés, alors au départ, ils avouent ne pas vraiment avoir reconnu Johnny et Sylvie Vartan, parce qu'ils sont sous le choc, et les blessés sont conduits à l'hôpital de Belfort. Johnny s'empare du téléphone d'un riverain pour annoncer qu'il n'y aura pas de concert à Besançon ce soir-là. Sylvie Vartan, elle, s'exile quelques mois à New York dans une clinique de chirurgie esthétique où elle subira des dizaines d'opérations de reconstruction pour effacer les traces de l'accident. Alors voilà pour la petite histoire. Et c'est donc dans ce même virage, toujours à la sortie d'Europe et toujours aussi dangereux, qu'a été installé en 2019 un radar, le radar Johnny Hallyday, pour nous rappeler que, star ou pas, il ne faudrait pas oublier de...

0: par Johnny Hallyday. Voilà, on sait désormais où il est grâce à vous, Arnaud Fromage, pour la nécessaire minute comptoise. Vous menez les enquêtes dans tous les sens et vous nous faites revivre avec un superbe podcast La vie incroyable de Paul-Émile Victor, un jurassien qui, pour sa première expérience et sa première expédition, est parti au Groenland. On a entendu le premier épisode jeudi, à partir de 10h. Et le numéro 2 est déjà disponible en ce moment sur l'application ICI, ICI. Vous allez véritablement découvrir ce qu'a enduré l'équipe autour de Paul-Émile Victor, une équipée qui a été véritablement sans danger, mais ô combien importante pour l'avancée de la science. Un podcast passionnant avec vous, mon cher Arnaud Fromage. Je vous dis à demain.
1: À demain.

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1: Bonjour.
2: Bonjour.
1: Alors, on m'a dit de venir vous voir pour découvrir un peu votre métier. Vous êtes vidéaste, c'est ça?
2: C'est exactement ça. Je suis vidéaste à Poitiers, aux alentours, et France et au-delà.
1: Alors, il y a les caméras classique, j'ai envie de dire celle que tout le monde voit, tout le monde visualise, imagine. Mais aujourd'hui, ce qui marche aussi, c'est les drones.
2: Exactement, parce qu'effectivement, j'ai la chance d'être aussi télépilote de drones professionnel. Et aujourd'hui, on va pouvoir peut-être regarder quelque chose, ça peut être chouette. Donc, effectivement.
1: C'est compliqué à contrôler, à piloter un drone.
2: Alors, aujourd'hui, avec toutes les aides qu'on a, oui et non. Dans la mesure où, quand on fait ça, moi je fais ça très souvent, donc non, ça va. Mais quand on débute, c'est assez intuitif, parce que bah, y a beaucoup d'aides au pilotage. Et effectivement, quand on est dans la bonne réglementation et qu'on vole bien, bah non, en fait, c'est assez facile, c'est des joysticks, hein. Je sais pas si vous jouez aux jeux vidéo, c'est un peu comme un jeu vidéo, donc c'est vraiment sympa quoi.
1: Si je pose la question, c'est parce que du coup je vais vouloir essayer forcément. On est dans le jardin et on peut pas voler trop, il y a des réglementations, mais...
2: Exactement, mais là on est vraiment autorisé à voler parce que moi je suis dans une zone complètement ouverte, donc on est ce qu'on appelle en catégorie ouverte, et donc il n'y a aucun souci ici pour voler, tout va bien.
1: Trop bien, eh ben, allez on y va.
2: On va le faire décoller, donc il est en train de récupérer notre signal GPS pour pouvoir voler correctement. Hop là. C'est très facile. Pour vous montrer, on a en fait deux joysticks. On a un joystick qui va gérer l'altitude, donc au bas. Et là, le même joystick qui va faire le lacet, donc droite et gauche. Et donc là, on va avoir ce qu'on appelle le tangage, donc pour aller vers l'avant, pour aller vers l'arrière et pour aller sur les côtés. Voilà.
1: C'est l'image est parfaitement fixe, c'est incroyable.
2: Effectivement, l'image est très fixe parce que là, on est sur un drone gimbal, donc il est lui stabilisé. En fait, quand on se met ici, je sais pas si vous voyez, mais là, quand on va à droite et à gauche, et ben là, la caméra en elle-même, en fait, elle bouge pas.
1: Mais alors, ça peut voler combien de temps un drone comme celui-là?
2: Ça dépend des versions. On peut aller sur du 40 minutes, 45 minutes par batterie. C'est quand même pas mal parce que nous, effectivement, quand on a des plans, alors la plupart les plans sont réfléchis en amont, donc on sait exactement ce qu'on veut, mais il faut quand même tester les cadrages. Donc ça nous permet vraiment d'être en l'air correctement, et une fois qu'on lance notre enregistrement, on a déjà tout ce qu'on veut et on a encore de la possibilité.
1: Est-ce que je peux essayer?
2: Bien sûr,
1: avec allez, hop, tac, ça c'est pour...
2: Ouais, ça c'est pour l'altitude, donc haut,
1: okay.
2: Et bas.
1: Et est-ce que vous avez le contrôle de la caméra?
2: Alors oui, effectivement, vous avez le contrôle de la caméra avec la petite molette
1: qui
2: est
1: ici.
2: En fait, si vous baissez en haut et en bas, et bien là, du coup, vous pouvez directement cadrer ce que vous voulez.
1: Donc là, c'est un joujou à combien ça?
2: Alors, celui-là, c'est un petit joujou, on va dire. C'est un joujou à 1600, 1700 euros. Mais j'ai une autre grosse machine qui aujourd'hui est adaptée pour la réglementation. Et là, on est plus aux abords de 5000 euros, 6000 euros.
1: Bon, s'il n'y avait pas la réglementation, il pourrait monter à combien?
2: Alors, s'il n'y avait pas la réglementation, on imagine qu'on pourrait aller jusqu'à du 500 mètres d'altitude, 600 mètres.
1: Bon, pas assez encore pour atteindre la station spatiale.
2: Alors non, pas assez pour atteindre la station spatiale. Et heureusement, parce que vu la vitesse qui passe, ça serait compliqué pour eux. Pas encore, mais peut-être, c'est ça l'innovation dont vous parliez. Ça se trouve, ça sera pour aller dans la station spatiale en drone.
1: Voilà ce que je vais créer. C'est ça l'idée.
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3: Dans la rue du Port, il y a la grotte du Puy de Dôme. Et oh, petit jeu de mots, allons tailler la bavette 2 minutes avec un tailleur de pierres précieuses.
4: Poussez !
3: J'ai réussi. Un peu archaïque cette porte. Enfin,
5: mais
3: y arrive.
5: Elle surprend tellement de gens qu'elle me rassure vis-à-vis de certains voleurs, par exemple.
3: Ah ben déjà, pour vous voler, vous, faut trouver comment marche la porte.
5: Exactement.
3: Et j'imagine que quand vous voyez quelqu'un qui ressemblerait à un voleur, vous lui dites pas pousser.
5: Ben, je me débrouille pour le dissuader.
3: Oh, mais qu'est-ce que c'est que ça? Mais qu'est-ce que c'est que cet engin?
5: Ça, c'est ce qu'utilisent les CRS, c'est le flashball.
3: Ah, c'est un flashball? Je suis venu tailler le bout de gras avec vous, mais je pensais pas être accueilli par un flashball.
5: Moi, c'est pas tellement le bout de gras que je taille, c'est surtout mes petits cailloux.
3: Qu'est-ce que vous taillez comme cailloux?
5: Tout. Toutes les pierres, à partir du moment où elles ont un intérêt bijoutier. Alors, ça peut être des pierres sans aucune valeur. Je travaille notamment pour une dame qui va à la pêche dans l'Allier. Enfin, dans l'Allier, pas le département.
3: Dans la rivière.
5: Dans la rivière.
3: Et qu'est-ce qu'elle pêche?
5: Eh ben, elle pêche de temps en temps des galets dont la couleur lui plaît. Et elle me fait faire du polissage sur des galets qui n'ont aucune valeur, mais qui lui plaisent. par exemple. Et puis, part du principe que je suis l'ébéniste du caillou. On travaille dans des matières nobles, le bois c'est noble, la pierre c'est noble, voilà. Et puis après, il y a le respect des styles, il y a le respect du goût de ces dames qui veulent telle couleur dans telle matière, mais dans telle forme et telle dimension.
3: Enfin, elles sont pas un peu pénibles ?
5: Si, beaucoup. Mais on essaie de les satisfaire quand même. J'ai une jeune fille qui m'a amené du corail de Corse et elle m'a demandé de sculpter le zizi de son copain dans le corail. Ça surprend quand on vous fait la demande.
3: Ben ça veut dire que dans votre vie, vous aurez fait des zizi.
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4: Gros vin là, il est ben trop bon pour la modurer.
6: Périchon dans le texte.
4: À modurer le vin, ça veut dire y rajouter de l'eau. Je vous avoue que je connaissais pas ce mot-là, puis que je l'ai trouvé dans mes livres. 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C'est épais, ça saoule et ça tache, le fond du verre, et devient noir et bleu. 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
2: Je rêvais d'avoir une maison à la campagne. Cette maison, c'est comme si j'y étais née. C'est ma maison de famille.
3: Ma maison s'appelle l'Ostao de la Mar.
4: C'est une maison un peu envoûtante.
5: Eh bien, vous voyez, des livres et trois fenêtres qui me donnent le paysage du pays, comme si c'était trois tableaux.
6: Ils ont vécu ici.
7: Thibaut Gaudry.
8: Elle m'a dit d'aller siffler là-haut sur la colline.
6: En juillet 1968, Huguette Carin, présidente du comité des fêtes du charmant village de Cotignac, écoute son transistor quand elle entend Joe Dassin chanter « Siffler sur la colline ». Et c'est là que germe une idée un peu folle.
9: J'ai demandé donc au maire, je lui ai dit « Qu'est-ce que vous pensez si nous donnions un T